0: C'est dans celui-ci qu'on monte là ?
1: Dans celui-ci que vous allez monter, oui. Okay. Donc on va faire avant, si vous voulez, ce qu'on appelle la pré-vol. C'est-à-dire qu'on fait une visite avant le vol. D'accord. Pour s'assurer que la machine est en bon état.
0: On va faire roter le moteur.
2: Roter le moteur, vous allez voir, ça fait un espèce
1: écoutez,
2: de bruit. C'est pas très poétique, mais écoutez.
1: On va écouter. Voilà. On fait monter le niveau d'huile.
0: C'est quoi cette matière-là ?
2: Ça s'appelle du Dacron. C'est un tissu comme avec, très très résistant qui résiste à plus d'une tonne 5 au mètre carré. Et après, vous obtenez carrément des pots de tambour qui sont.
0: On dirait une peau de tambour.
2: C'est une peau de tambour, attention.
0: Ouais. Les ailes aussi ?
2: Alors, vous avez une partie métallique sur les ailes ou une partie d'entoilage aussi. C'est le même système d'entoilage.
0: Okay. Il faut que je m'installe à la place du pilote, c'est
3: ouais.
0: ça ?
3: Oui, tu veux ?
0: Non !
3: Mais si, si.
0: Mais non, je veux pas, non.
3: Mais pourquoi tu veux
4: pas ? Apprendre à piloter.
0: Eh bien, on n'est pas arrivé.
3: On fait la visite pré-vol. Alors, répète après moi, Patricia. Notre père, qui est Zosène. Et on démarre.
5: On est en train de mettre les gaz sur l'axe de montée du ciel 18. Et on va partir sur un brio de l'axe de Québec-Brick. Ok, bien reçu pour le trafic.
3: Vos impressions, madame.
0: Oh, c'était merveilleux.
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7: À Dun-le-Palestel, vous êtes peut-être déjà passé par la Palette, un lieu social et culturel où on peut tout aussi bien avoir une aide administrative pour faire des papiers que découvrir un atelier cuisine. Mais c'était quoi ici avant ?
8: Laurence, je suis à l'atelier pâtisserie que Béatrice anime, très sympathique. Pour l'instant, je suis en train de faire mon coulis de framboise. Ici, c'est un cabinet dentaire. C'était le docteur Souverain qui a exercé ici pendant des années et des années. Et moi, j'étais une de ses patientes. J'étais gamine, je me souviens. Et je venais ici, j'avais un appareil dentaire.
7: C'était ici, dans cette salle qui est en bas ?
8: Alors non, c'était à l'étage.
9: Béatrice Guimino.
7: La chef pâtissière. La Palette.
9: C'est un lieu social où on peut demander n'importe quoi. Le moindre papier, quand on a des problèmes, ils sont toujours là. Et au niveau animation, et tout.
10: Anna. Ici, on se rencontre, on se retrouve entre nous. Des fois, on s'est perdu de vue plus longtemps. Et on se retrouve autour d'une expo ou simplement autour d'un papier qu'on a besoin de faire imprimer. Donc du coup, ouais, c'est un espace aussi de rencontre, c'est ouvert à tout le monde.
7: Hélène.
11: J'ai habité dans le Palestel depuis 18 ans. Je suis une artiste ici, je connais le palette bien. Et aussi, j'ai un petit souvenir d'une maison, une part de la palette avant. Avant, c'est deux bâtiments séparés. Et une, c'est le dentiste et une, c'est une petite maison. Je connais les deux propriétaires. Une, c'est un couple, s'appelle Les et Jill Davis. C'est une couple anglaise. Et avant ça, c'est une dame, elle est française. C'est Madame Disbourret, Madeleine, gentille dame. Quand j'étais arrivée en France, elle est super gentille avec moi. Elle avait son maison dans l'après-midi. Elle offert le biscuit, le poisson dans son cuisine. C'est une petite cuisine. C'est toujours existe le carrelage.
7: Ah oui, c'est vrai, il y a un magnifique carrelage dans la salle à côté de l'ancien cabinet de dentiste.
11: Oui, et ça, c'est la cuisine de Madeleine. Les deux familles, c'est vraiment adorable. Même bonnes énergies de son caractère qui toujours existe, je trouve, dans le bâtiment de la palette. C'est comme une deuxième maison pour moi. Aussi.
7: Dentiste, maison, puis lieu socio-culturel, les bonnes ondes ont traversé le temps à la palette.
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2: Il a pour le coup des histoires qui nous restent bien dans la tête, c'est Arnaud Fromage qui est avec nous. Bonjour Arnaud.
13: Bonjour, bonjour à tous.
2: Arnaud, ça faisait longtemps que vous ne nous aviez pas déterré une vieille loi de l'époque révolutionnaire.
13: Oui, mais cette fois j'en ai trouvé une qui sert vraiment à quelque chose. Je dirais même que c'est une loi qui a tout changé. Il s'agit de celle qui, en 1799, a instauré en France le système métrique. Ou plutôt, le système MKPS pour mètre, kilogramme, poids, seconde. 3 unités de base pour les unir toutes et en finir enfin avec les toises, les perches, les pousses, les lieux, les livres et les boisseaux. Il faut dire que chaque région et parfois même chaque ville possédait sa propre unité de mesure. À Besançon, c'était l'Aune, par exemple, qui mesurait un peu plus de 80 cm. Alors pour éviter les embrouilles, eh bien une tige en métal, une aune étalon, avait été scellée dans la pierre au XVIe siècle à l'extrémité gauche de la façade de l'hôtel de ville. Et elle y est toujours, d'ailleurs, elle est toujours en place. Mais voilà, à la demande des commerçants de l'époque, un système identique était nécessaire et ce fut donc le système métrique.
4: Le système métrique qui a depuis été adopté par presque tous les pays du monde, on peut le dire. Hein.
13: Oui, en gros, il n'y a que les États-Unis, le Libéria et la Birmanie qui refusent toujours le système métrique. Et c'est vrai que le Royaume-Uni l'utilise en traînant des pieds. Le système métrique, qui a évolué d'ailleurs depuis, il a intégré le système SI, le système international, qui rassemble toutes les unités de mesure de base desquelles on peut calculer toutes les autres. Et elles ne sont que 7. Le kilogramme, la seconde et le mètre, donc, auxquels s'ajoutent le kelvin pour la température, l'ampère pour l'intensité électrique, la mole pour la quantité de matière et le candela pour l'intensité lumineuse.
4: Et avec ça, on peut tout calculer ?
13: En grande partie, oui, les autres unités se déduisent de ces sept-là, mais il y a malgré tout un monde qui résiste encore et toujours au système métrique et je dirais même à la logique humaine, celui des pointures de chaussures. Personne n'y comprend rien, alors j'ai mené des petites recherches. Tout part du point de Paris, inspiré du quart de pouce britannique. La pointure d'une chaussure est calculée en divisant la longueur de l'intérieur de la chaussure en centimètres par le point de Paris. En gros, une pointure 40, ça fait environ un pied de 26 cm de long. Pour les Italiens, c'est le même calcul, mais avec une pointure en moins. Les Américains commencent à compter à partir de la taille 1, qui correspond à notre 31. Les Anglais, c'est pareil, mais eux, ils commencent à 0. Les seuls qui ont un système à peu près compréhensible, ce sont les Japonais. En gros, un pied de 26 cm correspond à la taille 26, et ensuite, on décale, mais toujours en fonction du fameux point de Paris. En résumé, il serait peut-être temps de mettre un bon coup de botte là-dedans, parce que, rayon chaussure, moi, je ne sais plus sur quel pied danser.
4: Ah, c'est le cas de le dire, oui, c'est vrai qu'on a un petit peu perdu avec tout ça. Merci beaucoup, notre cher Arnaud Fromage, avec ses nécessaires minutes comptoises. Et puis à très bientôt.
13: À demain.
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1: Bonjour, je m'appelle Jean, je suis né en 1935. J'ai fait du vélo depuis très jeune. J'ai côtoyé après des gens de qualité et j'ai eu la chance de participer à beaucoup d'épreuves et d'en tirer de grands souvenirs et des profits.
2: Bonjour Jean. Alors c'est pas exagéré hein, de dire que vous êtes un mordu, un grand passionné de vélo et de cyclisme. Ça se voit quand on regarde vos albums photos chez vous, vos nombreux trophées. Et ça se voit un peu dans vos yeux aussi quand on parle de vélo, ça vous émeut ?
1: C'est vrai qu'à vélo j'ai été heureux. Ah oui, j'étais mordu. Et alors dans mes rêves, je rêvais que le Tour de France passait dans le coin, que je me planquais derrière une haie et que je m'emmanchais dans le peloton. Je roulais comme les autres sans fatigue. Et ça, c'était un rêve qui m'est resté longtemps. Et j'ai même rêvé une nuit, il n'y a pas si longtemps, que sur le guidon, j'avais mis mon nom.
2: Jean, vous-même, vous avez participé à certaines courses, notamment le Paris-Brest-Paris.
1: Ah, Paris-Brest-Paris avait existé la première fois en 1891. Et c'est Charles Théron qui avait gagné. Il avait eu un peu de chance parce que il avait déjà un frère qui avait une voiture. Et il avait bénéficié de ravitaillement, d'assistance. Et à un moment, il a voulu abandonner. Et son frère a sorti un pétard. Il a dit, si tu t'arrêtes, je te tue. C'était sympa au possible. Il n'y a pas de dérailleur, il n'y a pas de frein, il y a un pignon fixe, et puis tu pédales. T'en chies comme un russe au Congo, alors c'est quand même assez baroque. Moi, après, j'ai fait Paris-Brest-Paris, en 1991, 100 ans après Charles Théron. Je suis quelquefois un peu farfelu. J'ai eu beaucoup de plaisir à faire Paris-Brest-Paris, parce que je l'ai fini pas abîmé.
2: Qui sont les cyclistes qui vous ont marqué ?
1: Bernard Hinault. J'ai adoré ce garçon. Et puis, à un moment, on a familiarisé. Je me suis occupé, entre autres, de lui et de son vélo. Il était attaché à ce que je faisais. Et je savais que pour un contre-la-montre, fallait lui mettre de la guidoline neuve, le chatterton des guidons. Je l'ai accompagné au championnat du monde et il était champion du monde, à Sallanches. Et là, les larmes sont sorties et on s'est embrassés. Et après, j'en ai eu un autre, Luc Leblanc. Luc Leblanc était champion du monde. Luc Leblanc était maillot jaune du Tour. Luc Leblanc a eu le malheur de perdre un frère lors d'une soirée de 14 juillet à Nieul en Haute-Vienne. Un gars bourré rentre dans la foule, tue le frère à Luc et casse une jambe à Luc. Ça n'a pas empêché Luc d'être champion du monde. Enfin, pour moi, c'est grandiose. Et il y a 2 ans, le Tour de France passe à La Roche et Luc Leblanc conduit une voiture. Tout le monde pose des questions, tout ça. Et je dis à Luc Leblanc, comment va ta sœur ? Les gens me prennent pour un timbré, quoi. Ah, il me dit, elle va bien, elle habite à Toulouse, elle fait telle et telle chose. Ces périodes-là, pour moi, sont formidables.
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4: Bonjour Olivier, on parle donc de cuisine aujourd'hui ?
3: Tout à fait, et on fait un viron du côté du nord du département. Bonjour les amis, petit tour du côté du pays rouennais aujourd'hui. Comme on y dit là-bas, la gastronomie c'est très important à Rouen, vous en avez peut-être écouté parler. Sur le plan linguistique, le Y pronom neutre, on y aime bien dans le nord du département. Et je vous rappelle que le verbe entendre n'existe quasiment pas. À Rouen, on écoute. Donc vous avez peut-être écouté parler de l'importance de la gastronomie là-bas. Alors la figure tutélaire, c'est la maison Trois Gros, 3 étoiles au guide Michelin. Le restaurant tenu à partir de 1930 à Rouen par Jean-Baptiste Trois Gros et son épouse Marie, puis par leurs fils Jean et Pierre, et enfin par leur petit-fils Michel, qui s'est installé depuis quelques années à Ouche près de Rouen, et maintenant son fils César. Vous avez remarqué comment je dis Rouen en une syllabe plutôt que Rouen en 2 syllabes ? C'est comme ça qu'on y dit dans la région. Donc vous l'avez compris, la gastronomie c'est important, c'est number Rouen. Les gens aiment bien les douceurs aussi. Hein. La région rouennaise, c'est la terre où l'on a fait la vraie papillote, celle qui est faite chez Révillon au Coteau, ça va être de saison. Et puis nous avons la praluline, une brioche au beurre et aux pralines roses, créée par Auguste Pralu en 1955. Au fait, la pâtisserie et chocolaterie Pralu, c'est bien d'origine rouennaise, même si on en trouve un peu partout aujourd'hui, et même si les Lyonnais tentent de se l'approprier. Non les gones, Pralu, c'est rouennais. Les pralulines, ils en font tellement qu'il faut qu'ils prennent très tôt le matin. Prendre, ça peut vouloir dire embaucher, commencer le travail dans le parler rouennais. Alors, attention quand même avec les papillotes et les pralulines, hein, si vous avez une chemise blanche, parce que vous pouvez vous faire une catole, c'est-à-dire une tache. Par contre, après avoir mangé, vous aurez la caisse. À d'autres termes, vous serez en forme. Les ch'tis, ils adorent. Oui, à Rouen, on parle volontiers de ch'tis pour désigner les enfants. Ne pas confondre avec le ch'timi du Schnorr. Un événement incontournable de la région rouennaise, c'est Rouen Table Ouverte, RTO pour les intimes, dans lequel gastronomie et spectacle vivant se rencontrent pour le plaisir des papilles, des yeux et des oreilles. Un autre grand rendez-vous, c'est le Salon de la Gastronomie, organisé par le comité des fêtes au Coteau et qui se tient depuis quelques années dans la grande salle du Scarabée à Riorges. On y propose le meilleur de la production d'une centaine d'exposants et leur savoir-faire. Et même si ça pleut, et si la pluie vous y craignez, comme on dit volontiers à Rouen, c'est-à-dire si vous n'aimez pas ça, vous serez bien à l'abri au Scarabée. Au Scarabée, on peut s'étendre, mot du patois rouennais qui veut dire se réchauffer. Voilà, voilà.
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5: Avec la toute nouvelle voie de la salle Climb Up au Mans, imaginez être en fauteuil roulant, mais pouvoir grimper à 10 mètres de haut. C'est l'objectif de cette voie en phase de test pour toute la semaine, avec un système qui défend l'escalade pour tous. C'est appelé le footing vertical. C'est développé par MBS Industries, l'entreprise de Bassa et Michael Mawem, deux frères champions de la discipline. Bassa est donc venu dans la salle Climb Up au Mans présenter son dispositif, et je l'ai testé pour vous. Direction donc l'avenue du Panorama au Mans, dans la salle. Un groupe de personnes en fauteuil roulant sont donc devant la voie et attendent de pouvoir y grimper. Une prouesse rendue possible par Bassa qui présente son projet, certifié il y a tout juste quelques jours et fruit de nombreuses années de recherche. Rodolphe, encadrant d'escalade depuis 15 ans et membre lui aussi de MBS, se charge des démonstrations. Alors comment ça se présente? En fait, c'est assez moderne puisque vous avez un boîtier tout en haut et un petit boîtier tout en bas. Tous les deux accrochés au mur et connectés en Wi-Fi, on s'approche de la voie. Et là, deux possibilités. Si vous êtes par exemple en fauteuil et que vous ne pouvez pas bouger vos jambes, on vous place un harnais dorsal. Si vous pouvez bouger vos jambes, on vous équipe d'un baudrier classique. Dans les deux cas, on vous accroche ensuite au système d'enrouleur à moteur. La grosse corde vous soulève d'abord légèrement de manière à pouvoir calculer votre poids pour adapter ensuite l'assistance.
6: En fait, c'est exactement comme un vélo électrique. On peut vraiment dire que c'est le vélo électrique de l'escalade. C'est-à-dire que si vous ne mettez pas d'action musculaire, la machine ne va pas vous aider. Elle ne vous aidera que si vous mettez une action musculaire. Donc, on a bien les muscles qui fonctionnent, la motricité qui fonctionne. On parle bien d'assistance et on n'est pas treuillé. C'est vraiment la grosse différence qu'il faut noter, et c'est très important de la faire.
5: Et Rodolphe, que vous entendez, peut ensuite contrôler la descente ou la montée directement sur le logiciel de son téléphone. Alors chacun leur tour, des membres d'associations du handicap viennent tester le dispositif. C'est le cas de Louis, 31 ans, atteint d'infirmité motrice cérébrale qui lui rend l'usage difficile de ses muscles et donc de ses jambes. Il redécouvre la discipline qu'il a pratiquée une seule fois dans sa vie.
7: J'ai vraiment senti les sensations comme si, comme normalement en fait, enfin quasiment comme normalement, parce que je suis quand même tracté par le mécanisme.
5: Et à chaque fois, c'est la même chose, des sourires, la sensation d'une liberté retrouvée et la possibilité de prendre de la hauteur bien loin du fauteuil de tous les jours. C'est hyper impressionnant. Je l'ai testé moi aussi en exclusivité mondiale et évidemment, je suis le seul sur qui ça n'a pas marché tout de suite.
6: Pas de chance, faut que ça tombe avec toi. Alors, est-ce que tu peux monter un peu?
7: Ouais.
6: Vas-y, monte okay. Un petit peu.
7: Allez.
6: Et laisse-toi redescendre.
5: Ouais, les sensations sont quand même impressionnantes. J'ai réussi finalement à pouvoir le faire. On a l'impression en fait d'une escalade sans risque, en douceur. Parfait d'ailleurs si vous avez peur du vide, par exemple. Alors, toute la semaine, des groupes ont été invités pour le tester, mais si vous voulez, vous aussi, essayer individuellement, c'est possible chaque soir à partir de 18h et franchement, ça vaut le détour. C'est novateur, inclusif, testé et à 200% approuvé par ICI MEN.
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4: Nous partons à la découverte des Maranges, ce petit territoire partagé entre trois villages, Chéy-les-Maranges, Sampigny-les-Maranges et Desize-les-Maranges, au lieu de la prochaine Saint-Vincent tournante 2026. Alors, avec Plus belle la vigne, on zoome sur ce territoire viticole caché dans une petite vallée. Ici, les coteaux font partie de la côte de Beaune, mais en Saône-et-Loire. Explication avec Élodie Roy, viticultrice et vice-présidente du comité d'organisation de la Saint-Vincent.
8: La côte de Beaune s'étale d'une même exposition, mais il y a une faille géologique à Centenay. Et les Maranges, on est une vallée un petit peu à part, je dirais.
4: Alors là, Centenay, c'est dans quelle direction ?
8: Centenay, c'est juste en face. Voilà, là-bas.
4: C'est dans le petit creux là-bas.
8: Là, vous voyez des bâtiments en face. Oui. Là, c'est tout le début de Centenay.
4: D'accord. Voilà. Et donc après, il y a les hauteurs, en fait, il y a les collines.
8: Les coteaux, voilà.
4: Les coteaux.
8: C'est une vallée, en fait. Les Maranges, vous avez la vallée de la Causanne et la vallée de la Deune. Donc la Causanne, c'est une petite rivière qui circule sur Chéy, sur Sampigny, qui prend sa source en fait à Vauchignon, au bout du monde. Donc c'est un nom qui, ça ne s'invente pas. C'est joli. C'est une petite rivière qui fait 14 km et qui se jette dans la Deune, juste à la sortie de Chailly. Donc cette rivière, elle passe au milieu, là. Le petit village de Sampiné qui est ici, très étriqué, très enclavé. Et sur les hauteurs, vous avez deux Ises et tout en haut, le petit hameau de Borgy. Et la montagne des Trois-Croix qui est en face de nous, connue aussi sous le nom de Mont-de-Seine. Alors, bon, moi je les vois les croix, mais je connais. C'est vraiment juste en face de moi. Je ne sais pas si vous voyez.
9: Non, mais
8: le petit point culminant.
9: D'accord.
8: Oui, là, on est à 521 mètres d'altitude, je crois. Et le vignoble des Maranges, ben, est vraiment devant nous.
9: Alors, qu'est-ce qui fait que ça reste tout de même la côte de Beaune, alors qu'on décroche quand même de cette côte de Beaune?
8: On décroche de cette côte de Beaune, légèrement, hein, c'est quand même pas... Parce qu'après, une fois passé la côte de Beaune, on est sur la côte chalonnaise. Mais la côte chalonnaise, on est sur la plaine de Saône. Nous, on est quand même très éloignés. La côte chalonnaise, elle est vraiment derrière cette colline-là.
9: D'accord.
8: Avec le village de Bouzeron qui commence la côte chalonnaise, Ruilly, Mercuret, etc. On a des terroirs distincts. Là, on a une carte géologique. Vous voyez qu'il y a beaucoup de couleurs différentes en fonction du type de sol.
9: Ah oui, je vois, jurassique, plutonique.
8: Donc ça, ce sont des niveaux géologiques. Donc là, on parle de millions et de millions d'années. Pour faire simple, c'est argilo-calcaire, mais pas que. On est un vignoble assez tardif. On vendange souvent plus tard que les autres appellations de la côte de Beaune.
9: Vous êtes entre la côte de Beaune et les Hautes-Côtes, finalement.
8: Oui, exactement.
9: C'est ça.
8: Les Maranges, ils sont exposés sud-sud-est, on va dire. Les Hautes-Côtes, moi, personnellement, j'ai des parcelles, elles sont exposées vraiment plein sud.
4: Nouvelle confirmation de la définition hyper millimétrée des terroirs bourguignons.
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10: Caroline Oscari, cadre de production audiovisuelle et accessoirement présidente de l'association Levrac, café de Champnétrie.
11: Les Limousins sont formidables. Stéphane Pigateau.
10: Une enfance plutôt classique, mais avec un bagage d'immigration, d'un côté l'Italie et de l'autre la Croatie.
12: Votre première envie dans la vie, c'était d'être traductrice internationale. Est-ce que c'est ce côté fille d'immigrée qui vous a donné cette envie d'être traductrice ?
10: C'est effectivement ce bagage fait d'immigration qui m'a ouvert les yeux sur le monde. Et puis, en bonne belge que je suis, j'ai évidemment lu Tintin. Et ça m'a confirmé dans l'idée d'ailleurs, de voyage.
12: Premier voyage, entre guillemets, premier départ aux États-Unis pour apprendre l'anglais.
10: Voilà, donc à 17 ans. Un regard à la fois critique et admiratif de ce que sont les États-Unis. J'ai fait le tour des États-Unis. Voilà.
12: Et comme ça ne vous suffisait pas et que vous êtes pour le rapprochement des peuples, Caroline, vous avez décidé de faire la même chose cette fois-ci, mais en Russie.
10: J'ai entamé des études de philologie slavistique à l'université. Université libre de Bruxelles à l'époque, à l'issue desquelles j'aurais dû me rendre effectivement à Moscou. Et puis ben, l'histoire en a décidé autrement, puisqu'en 1991, je ne peux pas partir en URSS et donc je suis obligée de revoir mes plans.
12: Alors qu'est-ce qui se passe à ce moment-là dans la tête de la jeune Caroline ?
10: Je décide de quitter la Belgique pour une formation plus professionnalisante, information et communication, et j'atterris à Bordeaux.
12: Et là, vous travaillez dans l'audiovisuel ?
10: À l'issue de mes études en information et communication, je suis recrutée à France Télévisions, donc sur le site de Bordeaux, France 3. Puis, ben, un jour, j'en ai eu marre de la ville. Ça faisait très longtemps qu'on rêvait de vivre autre chose et de redonner du sens à nos vies. J'ai été mutée, effectivement, à la station de Limoges.
12: Aujourd'hui, donc, à Champnétrie, avec le Vrac.
10: Voilà.
12: Cette épicerie, enfin, plus qu'une épicerie, un vrai lieu de vie au centre du village. Comment vous est venue l'idée et l'envie d'ouvrir ce lieu, ici, à Champnétrie?
10: Alors c'est effectivement l'aboutissement, on va dire le couronnement de toute une vie d'engagement et de désir de solidarité, de main tendue vers l'autre, qui date effectivement de mon adolescence. J'ai été très soucieuse très vite des injustices et des inégalités territoriales. J'ai souhaité effectivement donner à Champnétrie un lieu de vie, un lieu de rencontre, un lieu où tout un chacun pouvait s'exprimer librement, un lieu de vie, un lieu de joie.
12: Si on se replonge un petit peu dans le temps et qu'on rencontre la jeune Caroline de 18 ans, des envies de voyage à travers le monde plein les yeux, qu'est-ce qu'elle penserait de la un peu plus vieille Caroline d'aujourd'hui qui vit en Limousin?
10: J'étais en plus très citadine, voilà, très avide des bars, des cafés, des théâtres, du cinéma. Je me dis qu'on peut aussi voyager en rencontrant toutes ces riches personnalités locales qui font aussi la richesse du territoire. Je pense que c'est vraiment l'aboutissement d'un cheminement, de réflexion, de désir, de goût, de... Non, je ne changerai rien. Je pense qu'il y a une forme de cohérence entre ce que j'étais à 18 ans et ce que je suis aujourd'hui.
12: Champenetterie jusqu'au bout, quoi.
10: Champenetterie à fond.
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13: Un début de conversation pour vous aider dans l'apprentissage de la langue bretonne aujourd'hui et puis après un nom de famille qui permet de faire front.
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13: Alors, c'est pas évident d'apprendre la langue à la radio. J'essaie de vous donner quelques clés chaque jour, mais pour ça encore faut-il être à l'heure pour écouter les chroniques. Donc, pour ne pas rater l'heure, il y a une question que vous devez connaître. Une phrase. Pédere. Je suis sympa, c'est une phrase courte. Trois mots. Pédere. Et ou éo, si vous voulez. C'est facile à traduire, c'est quelle heure est-il? Ped, c'est un mot interrogatif qui signifie combien? Ped, à retenir évidemment, ça sert dans plein d'utilisations. Pedeur, quelle heure? Et à la fin, éo, c'est une des formes du verbe être en breton conjugué. Pedeur éo, pedeuré, quelle heure est-il? Retenir cette phrase vous permettra de ne jamais rater vos rendez-vous de toutes sortes et surtout vos rendez-vous radiophoniques. Pedeur éo, quelle heure est-il? Alors pour répondre s'il est midi par exemple, bah vous répondrez Christeis eo. Midi il est. Et on n'oublie pas le verbe à la phrase, on ne dit pas juste Christeis, on dit Christeis eo. Pedeur eo, quelle heure est-il? Christeis eo. Il est midi. Bon, dites pas ça une autre heure qu'à midi, ça marchera moins bien.
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13: Et un patronyme frontal aujourd'hui, ou un nom qui fait front, comme je vous le disais, ou même plusieurs, Taldir ou Talourne. Deux mots commençant avec le préfixe tal, T-A-L. Et tal, qui n'est pas la chanteuse en breton, a plusieurs sens. En premier, c'est le front humain, évidemment, tal, antal, le front, tal, antal et begarpen, le front en haut de la tête. C'est mieux s'il est là, d'ailleurs. Et donc, si votre nom de famille est Taldir ou Talouarn, eh bien, mieux vaut ne pas donner de coup de tête au risque de casser celle d'en face, car Taldir veut littéralement dire front d'acier, rien que ça. Et Talouarn, c'est pas en reste non plus, Talhouarn, c'est le front de fer. Alors, encore un nom ramenant une époque où les hommes se faisaient remarquer sur les champs de bataille ou dans les mêlées. Et les Taldir ou Talouarn étaient visiblement pas mauvais pour donner ou amortir les coups. C'est pas une raison pour faire pareil. Moi, je vous dis à demain, même heure.
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1: Allez, c'est le moment de découvrir les origines de vos communes en Vienne et en Deux-Sèvres avec Patrick Citeau dans Nom de Nom. Et il est aujourd'hui à Mazières-en-Gâtine, une commune située au centre des Deux-Sèvres et qui possède de nombreuses sources, hein, Patrick.
2: Comme son nom l'indique, Mazières-en-Gâtine a planté son décor dans ce paysage de bocage avec ses vallées et ses haies propres à la Gâtine poitevine. Située dans l'arrondissement de Parthenay, ce n'est pas une très grosse commune. Sa configuration est d'ailleurs assez particulière. La commune dessine ainsi un 8 resserré au centre où se trouve le bourg, ce qui a des conséquences assez inédites par rapport à ses trois communes voisines. Elle se trouve en effet en très grande proximité du cœur de vie et notamment de l'église de Mazières-en-Gâtine. La limite avec Saint-Pardoux se trouve ainsi à 50 mètres de l'édifice religieux. Une distance qui est de 100 mètres pour Saint-Mars-la-Lande et 500 mètres pour Verhuy. Mazières correspond bien à l'image de château d'eau du Poitou que l'on donne à la Gâtine. La commune possède ainsi de nombreuses sources qui alimentent ruisseaux et étangs jusque dans le bourg. Une présence qu'elle doit à sa situation géographique. Mazières est en effet située sur la ligne de partage des eaux de la Sèvre niortaise au sud et du Touet au nord.
1: Et côté sous-sol, la commune affiche également des caractéristiques particulières.
2: Des particularités qui prennent la forme d'une pierre bleue très dure appelée diorite. Elle est notamment exploitée pour la réalisation des routes. Le nom de la bourgade apparaît quant à lui dans un texte de l'abbaye de Saint-Mexan du milieu du XIe siècle. Mazières est alors appelée Macerias, un nom qui signifie « ruine » en latin. Il est possible que les vestiges antiques d'un théâtre gallo-romain aient alors influencé cette dénomination. La commune traverse des siècles pour se retrouver à la Révolution en bordure de la Vendée militaire. Mazières sera relativement épargnée par cette période tourmentée. En 1849, le comte de Tussaud y installe la première ferme-école du département des Deux-Sèvres. L'établissement contribue au progrès de l'agriculture en Gâtine. Il faut attendre la seconde moitié du 19e siècle pour voir le village se développer avec notamment la construction des halles couvertes et d'une gare. Depuis, Mazières-en-Gâtine continue sa route sur les rails de l'histoire.
1: Eh bien, n'hésitez pas à aller faire un tour à Mazières-en-Gâtine en Deux-Sèvres, à visiter ce joli bourg poitevin. Merci Patrick Citeau pour toutes ces infos. On vous retrouve le week-end prochain, évidemment, même heure, samedi et dimanche, aux alentours de 8h20. 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
1: Chaque année, près de 800 000 personnes montent sur un bateau à Strasbourg, soit plus de la population entière de Marseille qui ferait la queue pour voir la petite France. Aujourd'hui, je teste pour vous les coulisses de Bateaurama. On est bien évidemment à Strasbourg, embarcadère du Palais Rohan. Et il est tôt, il est très tôt. Hein. La ville s'éveille tout doucement et je monte à bord d'une navette Bateaurama avec Dylan et les capitaines. Autour de nous, l'île est particulièrement silencieuse et on entend juste les clapotis de l'eau contre la coque. Pendant que les premiers touristes dorment encore, eh bien, l'équipage, lui, prépare déjà la journée. J'ai comme l'impression que je vais prendre part au spectacle que je vois défiler tous les jours devant les fenêtres des studios d'Ici Alsace. Et une fois à bord de la navette, direction le port du Rhin, dans les locaux techniques de Bateaurama. Avant même qu'un touriste monte à bord, ah bah les bateaux passent par une vérification technique complète. Et Dylan m'explique que chaque navette est contrôlée quotidiennement. Hein. Les niveaux, la sécurité, les systèmes électroniques. Normal, on peut transporter jusqu'à 135 passagers par bateau. En fait, Bateaurama appartient au port autonome de Strasbourg. C'est le deuxième port fluvial français. Et à l'origine, les visites servaient surtout à montrer la puissance industrielle du port aux investisseurs. C'était pas vraiment pour les touristes. Aujourd'hui, la visite dure environ 1h10. Et on traverse la petite France, la Neustadt et le quartier européen. Et selon le capitaine, la difficulté principale, c'est de réussir à anticiper d'une part le courant, mais aussi les écluses et les autres embarcations. Hein, dans un espace, il faut le dire, relativement petit. Et ça prend pas mal d'entraînement pour réussir à passer un aussi long bateau sous les ponts de Strasbourg. Et moi, je me fais trimballer et je dois avouer que depuis l'avant du bateau, la ville est encore plus belle. On voit les rues et les façades des bâtiments complètement autrement. J'ai adoré ça. Aujourd'hui, la flotte compte une dizaine de bateaux. Parce que oui, il y a du monde. Et pour gérer l'afflux des visiteurs, j'ai rencontré Lucie. Lucie, elle est agent de quai. Et elle m'explique que ce sont plusieurs centaines de personnes par heure qui montent et descendent des navettes en haute saison. Et le timing est super précis parce qu'un bateau part environ toutes les 30 minutes. Alors moi, pour montrer ma bonne volonté, j'ai tenté d'aider à amarrer le bateau. C'était une mauvaise idée. J'ai tiré la corde, mais dans le mauvais sens. Bref, le bateau ne bougeait absolument pas, mais ça a eu le mérite quand même de lancer un fou rire général. Bon, le capitaine m'a même dit que ça arrivait aussi aux marins. Bon, je me dis qu'à travers ça, je viens d'être officiellement adopté par la marine alsacienne. Youhou ! En tout cas, je réalise que derrière l'image romantique des bateaux qui défilent tranquillement le long de l'île, se cache surtout une organisation quasi aéronautique. Car finalement, Strasbourg, vu d'en haut, c'est sûr, c'est beau, mais vu d'en bas, depuis l'eau, c'est encore plus beau.
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2: C'est bien Laetitia, c'est mieux.
3: Ça fait décharger toute la semaine là. C'est très bien. Ah oui.
2: Mais qu'est-ce que tu me fais alors?
3: C'est pas évident, hein?
2: Oui.
3: Le faire de la contrée, c'est pas évident.
2: Est-ce que tout le monde est OK?
4: Virginie et vous.
5: La danse country est arrivée en France dans les années 90. Et depuis, les chiffres augmentent. En 2022, il y avait 4 millions d'amateurs en France, plutôt dans les campagnes et autour des villes. Qu'on se le dise, la country est une danse populaire. La preuve, à Saint-Pargoire, gros village de 2500 habitants dans le canton de Gignac. C'est là, dans la salle Max Pox, que Céline Cabel donne ses cours hebdomadaires. 3 cours d'une heure, le soir, du plus simple au plus avancé. Quand on arrive, le cours a déjà commencé, zut! Thierry, le technicien, va vite poser sa perche au-dessus de la tête de l'animatrice. En face d'elle, une vingtaine de femmes de 35 à 75 ans, pantalons, petites bottines et chapeau de cow-boy sur la tête. L'ambiance est à la fois joyeuse et studieuse.
2: Est-ce que tout le monde a compris les pas, la danse? Si vous devez parler, c'est maintenant.
5: Vous vous taisez à jamais.
2: Je mets la musique.
5: Je m'approche rapidement de Régine, Josiane et Séverine.
6: Bonjour mesdames. Toutes les trois, vous avez déjà le t-shirt? C'est obligatoire quand on est là, on a le t-shirt? Let's go girls.
7: C'est-à-dire nous, ça fait 3 ans déjà.
8: Et puis on fait des démonstrations dans la rue, pour le carnaval, les associations.
6: Et le t-shirt, c'est drôle, c'est un chapeau de cow-boy sur des Santiago, il y a marqué Let's go girls, c'est le titre de Shania Twain. Et alors vous, c'est venu comment la country? Parce que vous dites que ça fait 3 ans, donc dès qu'elle est arrivée, vous avez tout de suite embrayé.
7: Oui, ça m'a tenté, je suis venue.
6: C'est génial. Hein.
8: J'ai fait les 3 premiers cours gratuits. Pour voir si vraiment ça nous plaît ou pas, il faut quand même. C'est pas évident, hein.
6: Oui.
8: De faire de la contrée, c'est pas évident.
7: Puis il y a une bonne ambiance, donc voilà.
6: Oui, puis la salle, même la salle, je la trouve sympa. Elle est très haute de plafond, la salle. Il y a des poutres en bois. Ça fait pas la salle un peu où tu te gèles au mois de novembre.
8: Figurez-vous que l'année dernière, on était dans une salle comme ça.
6: Ah, moche.
8: Une grande salle moche.
2: Allez, on y va. En ligne, nickel. Mon premier cours de country, il y a 22 ans, c'était cette danse-là, Duchesse.
9: J'en ai les larmes aux yeux, parce que ça me fait nostalgique.

0: et non.
1: That's right. Hey, c'est bien les filles.
2: Ah, oh, c'est cool, super.
1: Hey, écoute.
2: Ah, oh, c'est génial.
1: Yes. Alors, ça, ce sont les nouvelles du mois de septembre.
2: Ah ouais.
1: Et le reste, bah, ce sont des anciennes. On est sur notre troisième année d'association Country Saint-Parois. Troisième année. Troisième année.
2: Donc que... ça finit par se savoir.
1: Oui.
2: Il y a du monde.
1: Le bouche à oreille fonctionne bien dans les villages.
2: Alors que le premier cours est terminé, les filles enchaînent avec le deuxième. Visiblement, personne n'a envie de partir.
1: Tout le monde reste au niveau 2. Yes.

0: 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Wikizef, petit guide à l'usage des étrangers du sud du péage d'Arras en vacances dans notre belle région.
1: Je ne vais pas vous apprendre que la vie est injuste. Ne vous inquiétez pas, je vais bien, mais force est de constater que la vie est injuste. Prenez par exemple la silhouette des gens. Il y en a de toutes sortes, des petits, des grands, des roux, des blonds, des crépus, courts, longs, carrés, minces, gros ou ronds. Viens avec nous chez les barbapapas. Mais pour certains, la vie est plus dure que d'autres. L'exemple le plus frappant que la vie est injuste, c'est quand ma grand-mère disait en parlant d'une de mes matantes qui essayait à toute fin de maigrir, mais sans succès, quel malheur. Elle peut faire ce qu'elle veut, mais chez elle, tout fait penche. Ne paniquez pas, Wikizef est là pour vous aider. Tout fait penche. Rassurez-vous, il n'y a rien qui penche et qui va peut-être caire. Non, tout fait penche.
0: Traduction.
1: Tout fait ventre. Ventre, une panse, un penche. Pour illustrer ce que c'est qu'un penche, il suffirait que je me mette de profil. Et vous verrez que là, il n'y a pas que pour ma tante que tout fait penche.
0: Définition.
1: Tout lui fait penche, tout lui profite. C'est le malheur des bons vivants. Quel rapport avec la justice de la vie? Bah, il y en a des. Ils peuvent manger ce qu'ils veulent, et ben ils grossissent pas. Je n'ai même vu manger des tartes au chou qu'à longueur de journée. Elles et Thomas, elles pouvaient passer derrière une affiche sur la décollée du mur. Et d'autres, ils regardent la vitrine du pâtissier, ils prennent un kilo. Alors, je vous dis pas si on en mange. Le pire, c'est que dans mes prises de sang, les triglycérides, impeccable, c'est le seul truc qui est pas en gras. Alors, je sais pas ce que je range là-dedans, moi. Mais ce qu'il y a de plus sûr, c'est qu'il y a plein de trucs. Un penche, c'est un logement social. C'est en cela que la vie est injuste. Et en même temps, on peut y avoir une sorte de résignation. À la question, t'aurais pas un peu grossi? C'est mieux de répondre, qu'est-ce que tu veux? Chez Mie, tout fait penche, que de se vexer.
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2: À une quinzaine de kilomètres au nord de Mont-de-Marsan, la commune de Broca. Son histoire est très liée aux forges et la création de son musée à votre radio locale, Ici Gascogne. Notre guide, Martine Maisonnave, présidente de l'association des Amis des Forges.
3: C'était suite à un jeu donc radiophonique en 1988 sur Radio Land à ce moment-là. On avait fait des recherches et puis à l'été 89, on s'est dit, on a récupéré des vieux objets en fonte pour pas ouvrir un musée. Donc l'été 89, on a ouvert le musée et l'association a été créée dans la foulée. Ce musée retrace l'aventure métallurgique de Broca au 19e siècle. Donc l'eau fourneau dont les restes se situent à côté du musée, hein, c'est d'ailleurs les seuls dans les Landes à cette époque-là, a fonctionné de 1833 à 1904. Mais ce musée, effectivement, il explique comment on obtient de la fonte. Hein, c'est un alliage de fer et de carbone et les matériaux nécessaires à sa fabrication, c'est-à-dire la garluche et le charbon de bois. On y présente aussi de nombreux objets du quotidien qui viennent des forges de Broca, dont la marque de fabrique est la pomme de pin. Et on y retrace également la vie des ouvriers de l'époque et la famille à l'origine de cette fonderie qui est la famille Larrey.
2: L'économie de Broca a donc longtemps tourné autour des forges, en fait.
3: C'est vrai qu'à cette époque-là, la population comptait 1300 habitants. À l'heure actuelle, on est 800. On a des écrits sur lesquels en 1850, il y avait 150 charbonniers qui travaillaient pour les forges de Broca, 80 mineurs, et dans le haut fourneau, ils étaient 170 personnes et 21 personnes à la forge. Mais il y avait aussi également des enfants de plus de 12 ans.
2: Les enfants travaillaient aux forges.
3: Ils travaillaient quand même aux forges parce qu'ils étaient petits. Si vous voulez, dans la halle de coulée qui était autour du haut fourneau, ils pouvaient passer facilement et ils travaillaient aux forges. Mais ce qui n'empêchait pas Adolphe Larrier, là, qui a été le premier maître des forges donc de Broca, d'avoir une politique paternaliste. Il voulait que les enfants aillent à l'école. Il avait fait construire des logements pour ses ouvriers qui existent d'ailleurs toujours sur le site des forges, mais c'est occupé par des privés à l'heure actuelle. C'était la politique, il poussait des wagonnets, quelque chose qui est effectivement une recherche que j'aimerais développer à l'intérieur du musée, plus insister sur le travail des enfants.
2: Des travaux vont bientôt commencer pour déplacer le musée dans des locaux plus adaptés. Une souscription est d'ailleurs ouverte à la Fondation du patrimoine. Vous pouvez soutenir les projets du musée et l'association recherche des documents sur justement le travail des enfants aux forges. À votre bon cœur, le musée est ouvert sur rendez-vous, renseignement auprès de la mairie de Broca, recommandé par Ici Gascogne.
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4: Et je suis ravie de retrouver dans cette rubrique celle qui a été la révélation littéraire dromoise de 2024, Valérie Patureau, avec sa cuisinière des Kennedy qui a conquis 100 000 lecteurs l'année dernière. Elle publie cette rentrée aux Escales un très très beau troisième roman qui s'appelle L'Enseveli. L'Enseveli, c'est d'abord l'histoire d'Abel, poilu de la Grande Guerre, blessé au combat en sauvant un inconnu. Il est transféré dans un hôpital de fortune où il va faire la connaissance d'un mystérieux voisin de lit, une gueule cassée qui, incapable de parler, va communiquer avec lui à l'aide d'un petit carnet. Adrien, c'est son nom, est médecin et officier, tandis qu'Abel, simple soldat, vient de la Drôme paysanne. Mais là, pour passer les journées, ils vont se raconter l'un à l'autre et tisser un lien si puissant que lorsqu'ils seront séparés, il faudra à tout prix se retrouver. Pourquoi Valérie Patureau a-t-elle voulu redonner vie à des combattants de la Grande Guerre ? C'est la question que je lui ai posée.
5: Peut-être parce que je suis la dernière génération à les avoir croisés. Je m'en souviens très bien, je devais avoir 7-8 ans et le frère de ma grand-mère me terrorisait parce que quand on allait chez lui, il retirait son œil de verre et donc il avait eu un terrible, voilà, sur un obus pendant la guerre de 14. Moi j'ai un intérêt très fort pour l'histoire, pour cette période particulière de l'histoire aussi, parce qu'elle représente vraiment, je trouve, au même titre que la Révolution française, elle représente le socle de notre société moderne. Et je suis pas historienne, donc j'ai pas du tout voulu écrire un livre sur la guerre. J'ai voulu écrire un livre sur l'amitié et surtout poursuivre ma quête que j'avais déjà dans Nésida de cette interrogation sur le déterminisme social qui fait que nous rencontrons tous, sans que ce soit vraiment conscient, des gens qui partageons à peu près les mêmes choses, les mêmes... Voilà. Et il n'y a pas 36 circonstances. Il y a l'hôpital qui parfois vous amène à partager une chambre d'hôpital avec quelqu'un qui n'a pas du tout la même vie que vous, ni en âge, ni en lieu, ni rien. Et puis la guerre. Et c'était vraiment ça mon sujet. Et là, j'ai eu envie de m'intéresser, de m'interroger sur la sensibilité des hommes qui, en fait, n'est pas si lointaine de la nôtre.
4: Et puis, contrairement à la cuisinière des Kennedy, on est dans un roman du temps long.
5: C'est vrai que dans la cuisinière, je suivais sa vie, et Dieu sait que sa vie est assez trépidante et qu'elle nous emmenait d'épisode en épisode. Là, c'est un temps long, c'est un livre à la fois de terre, je dirais, parce que la terre est présente tout le temps, la terre qui vous engloutit, la terre qui... Enfin, c'est vraiment un livre de terre, et un livre sur le temps, parce qu'il n'y a que dans ce temps long qu'on arrive aussi à se connaître, à se livrer, à apprendre les uns des autres. La grosse différence aussi avec mes deux premiers romans, c'est que c'était des histoires qui parlaient de personnages qui avaient existé. Là, ils sortent tous les deux de mon imagination. Ils sont nourris de tout mon imaginaire qui a été bercé par tous ces livres formidables sur cette période. Et beaucoup de choses de ma propre vie, sans s'en rendre compte, les deux grand-mères présentes dans ce livre, bah, ce sont les miennes. Mais je ne sais pas si je l'ai vraiment décidé. Je crois que c'est vraiment arrivé au fil de l'eau.
4: Et de cette écriture puissante de Valérie Patureau qui, en quelques mots, fait naître des images fortes, des émotions qui vous envahissent, c'est vraiment une magnifique écrivaine que je vous conseille de découvrir avec L'Enseveli qui est paru aux Escales.
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2: Bonsoir Émilie.
3: Moi, je suis toujours contente, Yves Duteil, de vous accueillir dans Décibel. Et alors, ces derniers temps, vous faites un tel travail de souvenirs, vous faites un tel travail autour de votre carrière de 5 décennies, on peut le dire.
2: Oui, oui, oui. Voilà. Oui, c'est étonnant. Je m'attendais même pas à faire ça, mais... Tout est parti de la demande de notre éditeur livre,
3: ouais.
2: Jean-Daniel Belfond, qui dit on voudrait faire un livre avec tous tes textes de chansons. Alors on a commencé avec ça, et puis bah, c'est comme on a mis la main dans l'engrenage, et tout le bras a suivi, et on a fait des tas de recherches, et on a trouvé des choses qu'on avait complètement oubliées.
3: Bah, c'est l'avantage de faire une rétrospective. À partir du moment où on accepte d'ouvrir la malle au trésor, il y a des choses qu'on connaît très bien et puis d'autres qu'on redécouvre.
2: C'est par exemple des concerts qui ont été enregistrés par notre ingénieur du son, comme ça, comme on dit dans notre métier, un peu à l'arrache,
3: ouais.
2: En sortie de console.
3: Ah, chez nous, on dit au cul du camion.
2: Ouais,
3: c'est la même chose.
2: C'est
3: ça, Radio France.
2: Et puis on retrouve des disques durs, on retrouve des enregistrements. Et
3: oui.
2: Il a fait un travail de masterisation et de remixage quand on tombait sur des bandes qu'on retrouvait ici ou là. En multipiste. Enfin, c'était un travail absolument incroyable.
3: Voilà. Alors...
2: Il s'appelle Michel Collin et je lui rends hommage parce que, accessoirement, il est aussi l'ingénieur du son de Genesis et de Phil Collins.
3: Donc, monsieur Précision, j'imagine,
2: ouais.
3: Aussi.
2: Oui.
3: Ah oui, oui, dites donc, joli CV. Donc, après le coffret dont nous avions parlé la dernière fois, Chemin d'écriture avec l'intégralité des enregistrements studio et tout un tas de bonus, là, donc, ça s'appelle Il y a des moments que l'on aime partager, anthologie de vos enregistrements publics. Alors c'est l'occasion, je le disais en introduction, d'entendre des chansons très anciennes et que vous ne chantez pas nécessairement sur vos tournées les plus récentes. Je pense par exemple au petit pont de bois.
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3: Ça c'est 1978, le premier album en public. Des surprises aussi, des reprises. On avait oublié par exemple Yves Duteil que vous chantiez super bien du Polnareff.
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3: Et puis les chansons et les concerts les plus récents aussi aux Folies Bergères en 2023.
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3: C'est un véritable voyage avec vous, Yves Duteil. Ce qui est drôle, c'est que vous avez sorti votre premier album en 74, premier album en public 78. Donc en fait, assez rapidement, à l'échelle d'une vie, vous vous êtes rendu compte que vous vouliez graver aussi sur disque des souvenirs des concerts. Pourquoi ?
2: Parce que le concert, c'est un véritable moment de vérité. On est sans filet. On est en plein risque majeur, je dirais, de tomber.
3: Oui.
2: Et ça m'est arrivé souvent de tomber. Je redoutais mais terriblement tout ce trou de mémoire qui est catastrophique et qui, en réalité, si on arrive à le dépasser, fait une complicité supplémentaire avec le public.
3: Oui, évidemment. Parce que si vous oubliez les paroles, ils peuvent chanter pour vous, par exemple.
2: Oui, voilà.
3: Rire.
2: Ouais. Il peut se passer n'importe quoi dans un concert.
3: Oui.
2: Et oui, parce que un concert, c'est une autre aventure. On a parfois des petits regrets sur une orchestration du disque en studio. On peut, contrairement à d'autres arts, recréer la chanson à chaque concert et se dire, tiens, ben là, on va changer ça, on va changer ça, on va améliorer ici, trouver des choses avec les musiciens. Il y a des complicités qui se tissent au fil des concerts et même des sketchs parfois, qui viennent des histoires complètement dingues, comme la rumeur, où on a fait des choses mais folles. Et puis, des orchestrations qu'on avait complètement oubliées et qui nous ont bluffés.
3: Est-ce que vous vous souvenez, Yves Duteil, de votre tout premier concert?
2: C'est comme les adieux, il y en a eu plusieurs.
3: Ah, alors, plusieurs premiers.
2: Le vrai, tout premier, ça s'est passé à Arcachon. J'étais en vacances avec mon frère, on avait une mobylette, je transportais une guitare sur ma mobylette. Et bah, j'ai appris que Hugo Frey passait à la radio, c'était le français interlocal des vacances, c'était Inter-Arcachon Vacances. Et il recevait Hugo Frey, moi je chantais toutes les chansons d'Hugo Frey. Donc je me suis faufilé, comme je fais toujours d'ailleurs dans ces cas-là, et puis je suis arrivé à côté du micro, et j'ai expliqué à l'animateur que je chantais toutes les chansons d'Hugo Frey. Et il m'interviewait. Et il m'a dit, mais pourquoi est-ce que vous feriez pas le Radio Crochet ce soir, au théâtre, au casino d'Arcachon?
3: Ouais.
2: Et j'ai dit, bah, d'accord. Et là, en fait, j'avais, 3-4 jeans et 3-4 t-shirts. Donc, chanter, ça, c'était pas. Alors, des copains m'ont prêté qui un pantalon, qui une veste, qui une chemise, qui des chaussures, etc. J'étais habillé de pied en cap par mes copains. J'ai chanté et j'ai gagné le Radio Crochet. Et on est allé boire la bouteille de champagne avec mes copains à la dune du Pilat. Le champagne était chaud, mais on était bien contents.
3: Ah là là, ce coffret vient de sortir, une anthologie des albums en public d'Yves Duteil en 17 CD. Vous y trouverez 9 concerts. Évidemment, certaines chansons étant indispensables à un bon tour de chant, vous les entendrez plusieurs fois dans des versions différentes. Prenons l'exemple, j'allais dire, avec un grand E majuscule, prendre un enfant. En 1993, au Casino de Paris...
5: Prendre un enfant par la main, chanter des refrains.
3: On entend les cordes qui sont là, qui vous accompagnent.
5: 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Prendre un enfant par la main.
3: En 2000, la tournée acoustique.

0: piano-guitare.
1: Piano-guitare avec Michel Bré-Castelli au piano. Et un concert extrêmement nu. On était tout nus.
0: Acoustique. Complètement. Et aux Folies Bergères, on a ajouté des percussions.

0: disiez tout à l'heure, recréer les chansons, c'est pas une blague en fait. À chaque fois, vous repartez de zéro avec la chanson.
1: Oui, là, les guitaristes auront remarqué que le picking de guitare n'est plus le même que celui du début. Simplement parce qu'il y a des moments où on trouve quelque chose qui n'est pas du tout un effet de jeunisme. Ça n'a rien à voir. C'est vraiment une autre façon de recréer la chanson. D'abord pour éviter qu'on ne s'ennuie, qu'on ne tombe dans une routine.
0: Là, vous parlez de vous,
1: moi,
0: des
1: musiciens.
0: Moi,
1: je parle de moi. Sur scène, prendre du plaisir sur scène, c'est aussi se donner une chance d'en offrir au public dans la salle. Et c'est ça qui se passe. En fait, il y a des chansons comme Virage qui ont des versions complètement différentes les unes des autres, mais parce qu'il y a des chansons emblématiques que je veux continuer à faire vivre.
0: C'est ça. Et elles ont des versions que vous allez pouvoir entendre évoluer au fil des années dans ce coffret. J'aimerais aussi qu'on revienne sur le titre du coffret. Il y a des moments que l'on aime partager. On sait que pour vous, Yves Duteil, un mot est un mot, les mots ont un sens. Vous avez choisi ce titre-là, pourquoi ?
1: C'était le titre d'un de nos spectacles. Et on a trouvé assez joli d'en faire le titre générique du coffret. Parce que ça, c'est vraiment ça, c'est le moment de partage par excellence. Pour moi, la symbolique du concert, elle est extrêmement puissante, surtout dans la période qu'on traverse en ce moment. Parce que dans la salle, vous avez des gens qui sont très très différents les uns des autres. Leur couleur de peau, leur opinion, leur culture, leur vécu, leur conviction,
0: leurs opinions. Au point qu'ils ne se croiseraient pas ailleurs, en fait.
1: Voilà, et tout d'un coup, là, la lumière s'éteint. Ouais. Nous, on est dans les coulisses, et là, au moment où la lumière s'éteint, moi, j'entends depuis les coulisses, j'entends « Ah !» Et là, il y a quelque chose qui se produit dans la salle, et on n'a plus affaire qu'à une seule et unique personne qui montre que ce que l'on a en commun est beaucoup plus fort que tout ce qui nous sépare.
0: Au tout début de votre carrière, vous avez chanté en première partie d'autres artistes. Vous citez Nicoletta, Juliette Gréco, Jo Dassin, Clo-Clo. Qu'est-ce que vous gardez de ces expériences-là qui doivent être vraiment compliquées, jouer devant un public qui n'a pas décidé de venir vous voir ?
1: Ben, faut serrer les fesses.
0: Ouais.
1: c'est difficile parce qu'on sait que le public attend l'artiste qu'il est venu voir. D'ailleurs, j'ai le souvenir douloureux. On avait fait un spectacle à la Sorbonne à Paris et j'étais en première partie d'Eddie Mitchell. Vous voyez le décalage quand même entre les styles de musique. Et là, on est tombé sur une bande de loubards qui avait scandé Eddie, Eddie. Oh. Pendant que moi, j'en chantais un lila pour eux, Lali. Et donc, j'étais assez mal. Et puis à un moment donné, mais complètement inconscient, parce que j'avais affaire quand même à des sérieux là en face, je leur ai dit, vous avez vu mon nom sur l'affiche, j'irai jusqu'au bout. Et j'ai continué à chanter, avec ma petite guitare, qui n'avait rien à voir avec le style d'Eddie, que j'aime beaucoup d'ailleurs. Bon, j'ai chanté aussi les chansons, parce que j'ai chanté les chansons de tout le monde. Et les fameux loubards sont arrivés à la fin du concert en disant, quand même, il a eu du courage, hein, le petit là.
0: C'est bien, oh là là, mais ça doit faire, oui, vraiment, on a des moments de vraie joie, mais aussi de vraie trouille sur scène. Est-ce qu'on a toutes les émotions qui nous traversent ? Est-ce que vous vous êtes déjà retrouvé sur scène en colère ? Est-ce que vous vous êtes déjà retrouvé sur scène complètement dépité ? Est-ce que ces choses-là arrivent ou est-ce qu'on est quand même protégé ?
1: Non, on n'est pas protégé, on est exposé.
0: Ouais.
1: On est dans la lumière, on ne voit pas forcément le public. Il vous arrive parfois d'entendre des gens qui parlent pendant que vous chantez, qui font du bruit, etc. Vous faites remarquer au bout d'un moment et vous apercevez que vous avez un premier rang de handicapés.
0: Ah.
1: Et là, c'est une très très grande leçon parce qu'effectivement, il faut faire très très très attention à tout ce qui se passe, être prêt à tout, y compris à la panne de sono.
0: Ça vous est arrivé ça ? Plus de son, plus d'électricité ?
1: Plus de son, plus rien. Alors là, par chance, en fait, j'ai eu des très gros problèmes de voix à un moment dans ma carrière qui m'ont obligé à prendre des cours avec un phoniatre pour retrouver ma voix. Et il n'a pas fait que réparer ma voix, il m'a appris à chanter a cappella, en projetant ma voix jusqu'au fond de la salle, sans sono, sans micro, sans rien. Et ça, je sais le faire maintenant. Donc, au moment où vous avez une vraie panne, où vous pouvez plus rien faire, vous pouvez lâcher la sono, venir devant la scène et chanter, et on vous entend jusqu'au fond de la salle.
0: Waouh ! Et votre voix, alors l'évolution de votre voix, puisque dans ce coffret, il y a donc le premier enregistrement public 1978, jusqu'au plus récent, vous êtes, j'imagine, réécouté. Que pensez-vous de votre voix de 78 ? Est-ce que vous vous trouvez une voix de bébé, un peu ?
1: Eh ben non.
0: Non ?
1: En fait, j'ai l'impression d'avoir toujours cette voix aujourd'hui, mais c'est pas un hasard non plus. En fait, j'ai eu des très gros problèmes, je le disais, mais cette rééducation m'a beaucoup aidé à conserver le vrai son de ma voix dans toute sa gamme. Et puis, bon, je le dis là, et je le dirai plus, j'ai été opéré deux fois à cœur ouvert, ce qui m'a réouvert en fait l'oxygène dans tout mon corps et qui m'a préservé en fait de la force, de la puissance de la voix. Et aujourd'hui, j'ai vraiment l'impression de pouvoir chanter comme je chantais avant, sans avoir besoin de forcer, de pousser, d'être dans des artifices. Et c'est très agréable pour moi d'entendre les gens dire « mais vous avez toujours la même voix ». Et je suis très fier de ça, parce que bon, c'est quand même un travail, mais c'est aussi une chance.
0: J'ai écouté ce qu'offrait Yves Duteil, et alors, il y a des moments, j'ai rigolé. Vous faites des petites blagues au public, par exemple, en 1982, à l'Olympia, vous quittez la scène, parce que vous vous dites que les chanteurs, par moment, il faut qu'ils se taisent.
2: Je propose que le chanteur fasse une pause pour laisser la parole à la musique, et pas n'importe laquelle, celle de Jean Musy, qui a écrit tous les arrangements pour ce spectacle.

0: Il s'ensuit un très très beau moment instrumental. Vous évoquiez Jean Musy tout à l'heure en disant à quel point il était important dans votre carrière, au point de lui laisser la scène à lui.
1: Bah, c'est un frère de musique, c'était un frère de musique. Et ça, je crois que j'ai jamais retrouvé une telle complicité avec un orchestrateur pour traduire exactement, exactement l'ambiance de ce que l'émotion du texte suggérait. Et ça démarrait pile au bon moment, ça s'arrêtait pile au bon moment pour changer complètement d'ambiance, ça reprenait après au bon moment. Enfin, il y avait une telle complicité entre nous que pour moi c'était un réel bonheur d'arriver avec une chanson nouvelle en studio. Puis on était tous les deux, lui au piano, moi au micro, et on se lançait. On a comme ça enregistré des tas et des tas de chansons, de La Langue de chez nous à Lucille et les Libellules, en passant par toutes les chansons qu'il a orchestrées. C'était quelqu'un d'extraordinaire, un homme très doux, hors du temps, et avec qui on a partagé des moments incroyables, comme, bah, je vais vous en raconter un. On enregistre une chanson qui s'appelle « Le temps s'écrit sur ton visage ». Et bon, moi je fais guitare-voix, et on enregistre, et on se dit tous les deux qu'il manque quelque chose. On se dit « une harpe ». Une harpe, pour nous à l'époque, c'était Lily Laskin et personne d'autre. Alors, dans la nuit, il écrit une partie de harpe et Lily Laskin arrive le matin, on livre la harpe. Elle était mais couverte de pluie de la tête aux pieds, parce qu'elle s'était trompée de station de métro. Elle arrive, elle rentre dans le studio, elle prend sa harpe. Et là, catastrophe, c'est complètement à côté, et ça marche pas du tout. Et là, notre directeur artistique était Claude Dejacques. Dont je pourrais parler aussi pendant des heures, dit mais peut-être qu'on pourrait lui envoyer juste la guitare, parce que ça la guiderait peut-être davantage sur le vrai tempo de la chanson. Alors on fait ça, on enlève ma voix, que j'avais enregistrée en direct avec la guitare. Ouais. On enlève la voix, on lui laisse que la guitare. Et là, parfait. On tombe mais pile sur le tempo, tout était parfaitement en place. Et Lily Laskin, qui devait mesurer 1m50, rentre dans la cabine et dit « Ah bah évidemment, ça, c'est sûr. » Le chanteur, lui, il est lyrique, il interprète, il va, il vient, il est très sensible. Ça. Mais alors le guitariste, ça lui passe complètement au-dessus de la tête.
0: C'est drôle. Elle avait deviné que vous étiez plusieurs à l'intérieur.
1: Voilà,
0: en fait,
1: exactement.
0: C'est ça, elle avait senti ça. Dans ce coffret, on vous entend chanter en anglais.
1: Yesterday.

0: Ça, c'est rarissime.
1: Oui, c'est, ça a été mes premières amours, les chansons en anglais.
0: Les Beatles.
1: Les Beatles, ouais. Chicago Transit Authority, le groupe Queen, etc. Mais j'ai chanté toutes ces chansons et avec passion et bonheur. Et mes premières chansons, ça, il y a moins de gens qui le savent, je les écrivais en anglais. Parce que je pensais que l'anglais était une langue plus rythmique, elle était plus douce, plus musicale. Jusqu'au moment où je me suis rendu compte qu'il y avait une différence entre le français et l'anglais en musique, c'était les accents toniques, qui tombent pas pareil sur les mots. Et là, j'ai commencé à prendre du plaisir à écrire en français. J'ai traduit tout ce que j'avais écrit en anglais en français. Et j'ai commencé vraiment à écrire en français.
0: Le sel aussi des albums en public, c'est de vous entendre, alors soit chanter les chansons des autres, c'est le cas de Mistral Gagnant, vous reprenez Renaud.
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0: Mistral gagnant.
1: Ça, c'était votre Zénith 1990.
2: Et en plus, il était dans la salle, Renaud.
1: Vous le saviez avant
2: oui,
1: de chanter la chanson.
2: Oui, je ne raconte pas comment c'est de chanter une chanson de quelqu'un qui est dans la salle.
1: Ça m'est arrivé avec Charles Trenet. Parce que alors, ça doit vraiment être effrayant et à la fois hyper excitant.
2: Ah bah oui, parce que moi j'ai chanté plein de chansons des autres. C'est ça qui m'a donné envie d'écrire. J'ai même un jour chanté dans un spectacle pour Charles Trenet, en hommage à Charles Trenet. Il y avait des tas d'artistes et moi je vais chanter le Serpent Python. Et je vais chanter aussi La Folle Complainte.
1: Ok.
2: À un moment, j'ai eu un trou de mémoire et c'est Trenet qui m'a soufflé dans la salle.
1: Waouh.
2: Il y a des moments comme ça, magiques, vraiment incroyables.
1: Oh, vous chantez sans son.
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1: Spectacle Fragile au théâtre de Jazet en 2008 et 8 ans plus tôt, vous chantiez avec Sanson, Mélancolie. Comme

0: voilà quelques grands moments que l'on retrouve sur l'un des 17 CD de ce coffret. 9 concerts, Yves Duteil. Est-ce que vous avez un souvenir très cher à votre cœur? Je sais que c'est une question horrible, mais je me permets de la poser parce que je suis sûre que vous allez trouver une pirouette pour bien me répondre.
1: Il y avait des moments très émouvants, il y avait des moments très drôles, des moments inattendus. Alors, un des moments inattendus, je chante « Mélancolie ». Il y a des jours où quand le jour se lève, on... Alors, cette chanson, on avait fait une mise en scène. Il y avait un rideau noir en tulle qui tombait derrière moi, et avant que ce rideau ne tombe, je devais déplacer mon tabouret dans le noir, le mettre devant le rideau de tulle, et sur ce rideau invisible se projetait l'ogive d'une fenêtre d'église. Et c'était magnifique, il y avait un effet très très beau, mais il fallait que ça fonctionne très vite. Et donc, je m'avance et je prends le rideau. Mais sur moi, sur mon épaule, il y avait des boudins en plomb qui me tombent sur l'épaule. Je ne savais plus comment me dépêtrer de ce rideau. Je l'avais, il fallait que je commence. Il y a des jours, non, c'est pas possible. Alors, le directeur de lumière, hop, il allume les lumières, il voit le drame, hop, il éteint tout de suite. Je me débarrasse de tout ça, j'essaie de m'en sortir. Et là, effectivement, je m'en sors. Je suis sur mon tabouret, devant, tout va bien. Mais je suis, comme il y avait plein de poussière sur ce rideau de tulle, je commence à avoir une envie d'éternuer qui me monte dans le nez. Ça fait, il y a des jours où quand le jour se lève, j'essayais de retarder l'éternuement, je pouvais pas. On voudrait rentrer tout au fond d'un rêve. Et là, ça monte. Et puis, soudain, lorsque le clocher sonne, il y a des jours où l'on n'est plus personne. Et là, j'avais la tête dans un médaillon du projecteur de poursuite. Je sors la tête de la poursuite, je fais tcha. Je remets la tête dans la poursuite. Alors on ferme les yeux un instant. Michel Collin, qui était sur sa console, l'ingénieur du son, il était sous sa console, plié en 12 de rire.
0: Ah oui, évidemment. Mais vous ne vous êtes pas démonté quand même.
1: Non.
0: Vous avez, voilà. C'est très mignon, ceci dit, de penser à ne plus être
1: dans
0: en pleine lumière pour éternuer, parce que tout le monde vous a entendu quand même.
1: Non. Parce que j'étais aussi en dehors du micro.
0: C'est vrai. Vous pensez que personne ne vous a entendu?
1: Oui, personne.
0: Ah, pour de vrai?
1: Ah, oui,
0: donc
1: oui.
0: Excellent réflexe,
1: alors. Oui, tout à fait. Ça s'est passé vraiment crème.
0: bravo. Je vous recommande vraiment, les amis, ce coffret. Il y a des moments que l'on aime partager. Yves Duteil, l'anthologie en public. Vous enregistrez toujours vos concerts, là, ceux que j'ai cités tout à l'heure, vous allez les enregistrer?
1: Ben, pas toujours, mais... Encore une fois, on a la chance de travailler en équipe avec Michel Collin. On travaille depuis maintenant plus de 40 ans ensemble. Il y a aussi, alors, quelqu'un auquel il faut que je rende hommage, c'est Bruno Tumers. C'est un journaliste qui a ma carrière comme personne, dans le creux de sa main. Il connaît absolument tout, absolument tout. Et il a énormément travaillé sur des recherches pour ce coffret. Et on a pris énormément de plaisir, en fait, à travailler ensemble sur toutes ces recherches, retrouver des pépites, obtenir les droits, dire qui jouait, qui a fait ci, qui a fait ça, etc. C'était un travail énorme. Mais en même temps, un travail vraiment passionnant. Puis, il y a beaucoup de choses à dire, vous le voyez. Je suis très loquace quand on se met à parler de tous ces souvenirs. C'est tellement agréable pour moi et tellement des beaux souvenirs.
0: Et pour nous, c'est agréable aussi de vous entendre parler de tout ça parce qu'on voit la joie en vous quand vous en parlez.
1: Mais c'est pour ça que, en fait, on a appelé chemin de liberté, chemin d'écriture. Parce que, ce sont des chemins, vraiment, des cheminements. Une chanson, elle ne naît pas comme ça, et puis on la diffuse pas tout de suite. Elle mûrit, elle grandit, elle évolue. Il y a tout un chemin de création. Et moi, je pensais, je vais vous dire très, très franchement, une chose que j'ai encore jamais dite, j'avais l'impression, en faisant ça, que je faisais un peu une sorte de legs, de testament, de bilan. Et puis que je n'écrirai peut-être plus de chansons. Et puis Fred Zetoun m'a appelé, m'a dit « J'ai un petit texte là, j'aimerais bien que tu regardes si tu pouvais pas faire une musique là-dessus. » Et on l'enregistre mercredi là.
0: Donc le chemin continue.
1: Le chemin continue, voilà.
0: Eh ben, c'est une excellente nouvelle. Alors bon chemin à vous, bon et long chemin Yves Duteil. Et merci comme à chaque fois d'être venu nous voir. Et puisque le chemin continue, alors je vous dis à bientôt.
1: Alors à bientôt.
0: Merci.
1: Merci.
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0: Comment ça va ?
4: Bien, ça va bien. Je suis en plein dans les finitions de mon album, donc toujours en plein travail.
0: Ah, donc en fait, on fait sortir Axel Bauer de sa grotte,
4: c'est ça,
0: slash studio, pour venir ici.
4: Ça, je suis un ours d'ailleurs. La racine de Bauer, c'est pas loin de Bear.
0: Ah oui, c'est vrai.
4: Hein, tu vois. Oh, donc grotte, ça... ours, Bauer.
0: Et ça fait une toute autre carrière, Axel Bear. Non, tu crois pas.
4: Edouard, peut-être.
0: C'est bien possible. Axel Bauer, il y a tellement de tubes. Allez, un petit premier pour se mettre dans l'ambiance.

0: la lumière, hein, ça fait de mal à personne. Ça, c'est quoi, c'est les années 2000?
1: C'est 1991.
0: Ah non, c'est les années 90, voilà. Pardon.
1: Ça a 30 ans, quoi. Ça a plus de 30 ans.
0: C'est fou, ça. Parce que ce qu'il y a, c'est que dans cette carrière que je trouve, moi, hyper intéressante, équilibrée, où t'arrives finalement toujours à nous surprendre, il y a finalement assez peu d'albums studio. Il y en a 7. Et là, tu prépares le 8e.
1: Ouais, c'est vrai.
0: Est-ce que parfois tu te demandes, tu te dis, bah tiens, ouais, une quarantaine d'années de carrière, 7-8 albums, c'est pas un ratio énorme. Alors attention, hein, on n'est pas à l'usine et on fait pas des chansons à la chaîne, mais par rapport à d'autres qui font un album systématiquement tous les 2-3 ans, toi, très tôt, t'as su que tu voulais travailler autrement?
1: Ah non, pas du tout. Peut-être qu'il y a eu un excès de perfectionnisme à un moment. Il y a un album sur lequel j'ai mis 7 ans à le faire quand même, tu vois. Donc c'était...
0: C'est Radio Londres.
1: Un album dont je suis très fier d'ailleurs, qui s'appelle Simple Mortel, qui a pas du tout marché. Il est sorti en pleine période boys band. Peut-être qu'on le redécouvrira d'une autre manière. Donc il est sorti à l'orée de l'an 2000 et il a pas du tout marché. Il a pas du tout été défendu. Il y a pas eu de clip, rien du tout. J'étais très très déçu d'ailleurs parce que j'avais mis tout mon cœur là-dedans et puis j'avais travaillé comme un fou. J'avais été un peu au bout de moi-même, au bout d'un délire. On avait même construit un studio pour le faire. C'est pour ça que ça a pris tant de temps, en fait. Ouais. Et puis, chaque album est une aventure. Il y a des aventures plus courtes, comme l'album avec qui contient À ma place, Personne n'est parfait, etc.
0: C'était
1: relativement rapide, mais peut-être aussi parce que l'autre avait été très lent et il y avait un désir d'aller plus vite. Et puis, il y a eu d'autres périodes où j'étais plutôt sur scène et j'avais pas trop d'idées, je ne savais pas comment reprendre un contact avec un album, et donc là j'ai attendu 5 ans, et ça explique ça, mais il y a des albums qui se sont enchaînés très vite, par contre, voilà, il n'y a pas de règle en fait.
0: Dans ce que tu viens de dire aussi, il y a quelque chose qu'on ne dit pas souvent, même à celles et à ceux qui aiment la musique et qui en écoutent et qui en achètent, etc., c'est que en fait, tout ne dépend pas de l'artiste. Quand tu parles de cet album Simple Mortel de 1998, tu dis il n'y a pas eu de clip, c'est pas toi qui a décidé qu'il n'y aurait pas de clip, c'est aussi parce que tout ne dépend pas de toi, ça dépend aussi de la maison de disques avec laquelle t'étais et du marché de la musique à ce moment-là. Et ça doit être super dur, en fait, de travailler pendant des mois, voire des années sur une œuvre. Et à la fin, les personnes qui sont censées la défendre pour toi, la défendent pas.
1: Ah, mais c'est hyper dur, d'autant que sur cet album, si tu veux, j'essaie de faire que tout soit vrai. Alors, j'écrivais une chanson sur le désert, je partais dans le désert vivre avec les Touaregs. J'étais très, très, très excessif, si tu veux, mais et très authentique, je crois, dans ma démarche. Donc, c'était d'autant plus... décevant et déprimant même que Universal, pour pas les citer à l'époque,
0: bisous, Universal,
1: ait décidé de se dire bon, ben après je peux les comprendre dans le sens que il y avait pas vraiment de single sur l'album, moi j'étais complètement dans un truc artistique fin de siècle, il y avait un titre qui s'appelait 00 Zen, je trouvais qu'il fallait faire un clip de 7 minutes là-dessus, donc j'avais du mal à les convaincre et peut-être que c'est ça qui a pas fonctionné. En réalité, ils gagnaient tellement d'argent avec les boys band à l'époque, ils se sont dit bon, on va pas se faire chier plus que ça.
0: Ah ouais. Et puis voilà, il y a que ça reste un business et que toi, t'as beau y mettre tout ton cœur et toute ton âme, bah au bout de la chaîne, il y a aussi des gens qui font du commerce. Ouais, quoi. Ouais. Oh là là.
1: C'est terrible là.
0: Ouais. Heureusement, là, on est dans une dynamique hyper réjouissante puisque il y a une nouvelle chanson qui vient de sortir qui s'appelle L'enfant prodigue. Mmh.

0: est de retour, l'enfant prodigue du rock français, Axel Bauer. Eh, c'est toi qui joues la guitare?
1: Oui.
0: Eh ben, on n'est pas manchot.
1: Ah, merci.
0: Ah, bravo. Non, mais ce solo, on remarque les solos de guitare de nos jours, parce qu'il n'y en a plus beaucoup dans les chansons, ça fait du bien.
1: Ça revient, il paraît.
0: Ouais.
1: Hein, y a,
0: tant mieux, non?
1: Oui, il y a des rappeurs, je sais que SCH s'approprie des services de Raoul Chichin.
0: Mais oui, le fils de Catherine Ringer et Fred Chichin.
1: S'approprie les services, c'est nul ça.
0: Mais ouais, il s'est offert les services. Et en tournée, et oui, il a emmené Raoul en tournée, il fait des gros solos de guitare sur les chansons d'SCH. Ouais.
1: Et puis, dans la pop, ça revient un peu aussi, tu vois.
0: En tout cas, voilà, moi je l'adore cette chanson. Et alors, t'es pas tout seul, l'enfant prodigue, on a une signature très intéressante du côté des paroles.
1: Oui, c'est toujours Brigitte Fontaine, qui, et d'ailleurs cette chanson est partie de son texte à elle en fait. Brigitte a cette écriture magnifique que j'adore et qui mélange à la fois des choses légères et des choses profondes.
0: Oui.
1: Et c'est ça que j'adore. On est à la fois dans le profond et dans le dérisoire avec Brigitte. Il y a toujours un décalage. Oui. Et,

0: C'est Jésus, c'est pour ça qu'on dit que c'est une parabole. Et donc, en gros, c'est un père, il a deux fils, il a le fils aîné qui est formidable, exemplaire, qui reste auprès de lui, etc. Et puis, on a le cadet, le fils prodigue, qui lui, voilà, a envie de découvrir le monde et ses plaisirs divers et variés. Et puis, à un moment, il revient. Voilà, la suite ouais, à la messe.
1: Tu l'as très bien. Oui. Mais c'est, en fait, c'est un peu aussi, un peu nous tous, quoi. Oui. Quand on est parti, quand on revient de quelque part. En ce qui me concerne, tu le disais tout à l'heure, j'ai eu des longs départs et des, quelques retours, et souvent de moi on disait il revient.
0: Oui, donc, c'est vrai, le retour d'Axel Bauer, on l'a dit plusieurs fois.
1: Le retour d'Axel Bauer, ouais. J'entendais ça souvent, donc voilà, avec ses clous et ses cris d'amour peut-être.
0: Ouais.
1: Et puis cette chanson elle va être super pour entrer sur scène. Sur l'album précédent, je me disais que j'avais pas la chanson pour entrer sur scène, j'ai vraiment envie de retrouver la scène maintenant que ça fait presque 2 ans que je suis en train de travailler en studio sur l'album, j'ai envie de retrouver la scène et le public. Et avec cette chanson, je pense que ça fait une merveilleuse première chanson, quoi. On se retrouve.
0: On est d'accord, l'enfant prodigue. Et puis, on est d'accord aussi que quand t'es avec Brigitte Fontaine, vous êtes dissipé, mais vous êtes formidable. Brigitte.

0: Ça, c'est sorti avant l'été. On s'était vu à l'occasion de la sortie de Merde à la mer. Donc là, elle est carrément en duo sur la chanson. Là, celle qu'on vient de découvrir, L'enfant prodigue, vous avez travaillé dessus ensemble. Et c'est une présence qui sera là sur tout ton nouvel album, Brigitte Fontaine ?
1: Non, il y a d'autres auteurs, d'autres complicités dans l'album, mais ça s'est fait comme ça, sans calcul. En fait, peut-être j'avais la frustration de ne pas sortir cet album. J'ai envie de le sortir. Il y a beaucoup de titres et j'ai pas tout à fait terminé. Alors je sors des titres comme ça, pas au hasard bien sûr, mais j'adore Brigitte et à chaque fois qu'on peut collaborer ensemble, je me prête à l'exercice. Brigitte qui cartonne en Angleterre en ce moment d'ailleurs, avec la ressortie de son album Brigitte Fontaine et Folk. Un album incroyable, magnifique, avec les arrangements de Jean-Claude Vanier qui sont sublimes.
0: C'est lui qui avait fait Mélodie Nelson aussi pour Gainsbourg.
1: Et ils ont ressorti aussi Baraka récemment avec Areski, Belkacem. C'est vraiment des gens que j'adore et qui ont un univers incroyable.
0: Et ça parle aux Anglais.
1: Ah oui. Elle a un succès en ce moment en Angleterre. Elle a des papiers partout. Oui, c'est fou d'ailleurs.
0: Ça c'est très 21e siècle, mais j'aime bien moi.
1: C'est dingue d'ailleurs, qu'elle cartonne en Angleterre, Brigitte, en ce moment, et je vois passer plein de trucs.
0: C'est trop bien, c'est excellent. Alors, mon cher Axel, puisqu'on parle d'autres artistes, donc ton rapport avec Brigitte, moi il m'intéresse beaucoup. Tu m'as dit, il y a d'autres collaborations sur l'album, sans donner de détails, ça veut dire que tu gardes les infos pour plus tard ?
1: C'est pas forcément un scoop. Disons que, si tu veux, je suis auteur, mais en même temps, j'aime bien travailler avec d'autres auteurs aussi. J'ai pas toujours toutes les idées. Des fois, je me laisse un peu emporter par la musique et j'aime bien voir. Donc, il y a certains auteurs avec qui je travaille régulièrement, comme Pierre-Yves Lebert, qui a écrit sur cet album. Et aussi, il y a trois très jolis textes de Boris Bergman, avec qui j'ai aussi travaillé dans le passé, qui écrivait pour Bachung. C'est lui qui a écrit Vertige de l'amour, ou Gabi, ou Alcaline, des choses sublimes.
0: Pareil, jamais premier degré, toujours envoûtant, quoi. C'est ce genre de texte.
1: Et puis voilà, bon, après, on verra quand ça sortira.
0: Quand ce sera prêt, on espère début 2026, mais de toute façon...
1: C'est début 2026.
0: Ah, tu t'es mis le...
1: Ah oui. Non, je veux pas attendre des années. Peut-être ça sera... On avait prévu que ça sortirait le 23 janvier, peut-être ça sortira un petit peu après.
0: Tu pousses au 30 janvier maximum, quoi.
1: Ouais, voilà.
0: J'aime bien. Le fait de sortir des chansons quand elles sont prêtes, je trouve aussi, tu sais ce que ça me rappelle ? La Motown, où les mecs, ils vont en studio.

0: Ils font une chanson, elle est prête. Mais pourquoi attendre d'en avoir 14? Tu sors ta chanson qui vient de sortir, t'es content qui vient de se terminer.
1: C'est complètement vrai, Émilie, parce que il y a une liberté aujourd'hui avec les réseaux, justement, avec les DSP. Il y a une liberté de pouvoir sortir des morceaux et d'avoir une immédiateté et qui est vraiment agréable. Ouais.
0: Et puis parce que Merde à la mer, c'était chouette de le sortir avant l'été.
1: C'est ça.
0: Et que si tu le sors en janvier, elle est toujours très bien la chanson, mais voilà, t'avais envie qu'elle soit là l'été.
1: Mais complètement, bah ouais. Ça s'est imposé à nous presque, bah parce oui. que cette chanson n'avait pas de texte. Et et je me demande. Et un jour, je tombe sur ce texte de Brigitte et je le chante dessus et j'appelle Brigitte, je lui dis, est-ce que tu veux le faire? Elle me dit oui, on l'enregistre et on était avant l'été, on devait être au mois d'avril. Et là, on s'est dit, merde à la mer, faut absolument...
0: C'est maintenant.
1: Oui, alors après, il y en a qui ont cru que c'était merde à ta maman, mais c'est pas du tout ça. Hein, tu vois, c'est merde au cliché. Je crois, tu n'es pas fan de la chanson de Charles Trenet, La mer, qu'on voit danser. Donc, elle dit assez. Voilà, mais c'est tout ça est à prendre, bien sûr, avec humour au dixième degré. C'est pas. D'ailleurs, Brigitte aimait bien Charles Trenet aussi. Donc. Mais on s'est dit qu'effectivement, on allait faire l'anti-tube de l'été, c'est-à-dire le tube de l'été, merde à la mer, de ceux qui ne partent pas en vacances. Voilà.

0: Axel Bauer est un artiste très tolérant, j'ai la preuve. Il était à côté de moi en studio pendant que j'ai beuglé à ma place pendant 3 minutes. Et il n'est pas parti, ça va Axel?
1: Non, j'ai chanté aussi avec toi.
0: Oui, mais toi t'as pas beuglé.
1: C'est ça.
0: Mais c'est trop difficile à chanter.
1: Tout le début,
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0: rock, ses guitares, ça raconte des trucs qu'on n'a jamais entendus ailleurs. Bref, c'est du Axel Bauer. Axel, t'es fier de cette chanson?
1: Ah, j'aime beaucoup cette chanson, mais je devrais peut-être pas le dire, c'est pas très humble, mais moi j'aime bien cette chanson, oui, et puis dans chaque chanson, tu les commences les chansons et tu vas les enregistrer, tu sais pas où ça va aboutir, et là on a été au Manoir en studio, Manoir c'est le nom du studio comme ça, avec mes musiciens, et déjà on a senti en la jouant, parce que c'est ce qu'on entend, c'est ce qu'on a joué, on a senti le plaisir de la faire, tu vois.
0: Elle est lumineuse.
1: Ouais.
0: Il y a un truc qui se passe, c'est pas toujours facile.
1: Elle a un côté
0: facile, décalé
1: aussi, ouais. J'ai rajouté des chœurs un peu oui. Bowie, un peu période 80, tu vois, des trucs. Ouais des chaparapapa, ouais. Tu vois, je la voulais à la fois dynamique et en même temps légère, et en même temps dans tous les textes de Brigitte, il y a cette espèce de deuxième plan.
0: Brigitte Fontaine, donc.
1: Et puis c'est mixé par Marc, mon ami Marc Stent.
0: Ah, ce qui fait Coldplay.
1: Qui fait, ouais.
0: Il fait Coldplay.
1: Il fait beaucoup de monde, Marc, et en fait, on a tous un disque mixé par Marc, parce qu'il a fait effectivement Coldplay, mais il a fait Muse, il a fait Madonna, il a fait U2, donc on a tous entendu un truc de Marc. Ouais.
0: Et voilà, et vous allez entendre le résultat final en janvier 2026. Alors, est-ce que c'est le 1er janvier ou le 30 janvier? Vous verrez bien. Mais en tout cas, ça sera en janvier, le nouvel album d'Axel Bauer. Axel, cette rumeur-là, ce truc dont il faut que je te parle, parce que je voudrais vraiment...
1: Ouais,
0: Est-ce que c'est vrai, ouais, que Philippe Manœuvre, un jour, t'a sauvé la vie?
1: Oui, c'est vrai. Oui, oui.
0: Tu peux raconter?
1: C'était au festival rock de Val d'Isère. Il y a eu, je crois qu'il y a eu deux éditions. Donc c'était à Val d'Isère et c'était la soirée de clôture. C'était il y a longtemps.
0: Ouais.
1: Je me rappelle que Gainsbourg jouait.
0: C'était en 88.
1: En 88, ouais. Gainsbourg était en train de jouer sur le piano et je crois qu'il n'y mettait pas beaucoup d'entrain, je pense qu'il était fatigué, voilà. Okay. Et donc on pressait de monter sur scène pour mettre un peu d'ambiance avec la guitare et le côté rock de ma musique, et je suis arrivé et je me suis fait électrocuter. En réglant le micro, ma guitare a touché la guitare de l'autre guitariste et ça a fait une masse, et tout d'un coup j'ai été électrocuté. Le courant était pas terrible dans cet hôtel. Il y avait une vague prise comme ça qui était peut-être pas à la terre déjà, et en fait il y avait une sorte de brouhaha, donc je suis parti un peu à la renverse comme ça, et le seul qui a vraiment capté ça et qui a vu le truc se passer, c'est Philippe Manœuvre qui a eu le bon réflexe. Il s'est jeté sur l'ampli et il lui a donné un coup de pied qui a arraché la prise. Et c'est ça qui a arrêté l'électrocution. Sinon, ça continuait et je ne serais pas là pour en parler.
0: La vache. Donc c'était
1: merci
0: vrai.
1: Philippe.
0: Merci Philippe Manœuvre. Bah oui, incroyable cette histoire. Eh bah, tu vois, on me l'a raconté, je me suis dit non, c'est n'importe quoi. Donc c'est vrai.
1: Non, c'est vrai, oui, tout à fait.
0: Ah, mais t'es comme un chat, t'as plusieurs vies, toi.
1: Et d'ailleurs, je me suis pas rendu compte, c'était très très violent, parce que j'ai entendu une voix, quand j'étais électrocuté, quand je m'électrocutais, j'ai entendu une voix qui disait « Est-ce que tu veux partir ou est-ce que tu veux rester ?» C'était très bizarre. Alors, j'étais dans un état second, on m'a amené sur un canapé, et j'ai dit « Non, non, laissez-moi, il faut que je remonte sur scène », ce qui est complètement fou. J'ai attrapé la prise de l'ampli, je l'ai remis dans l'ampli, j'ai pris la guitare, tout le monde était médusé, comme ça. J'ai commencé à jouer, j'ai dit « J'espère que le courant va passer entre nous, je crois. » Et j'avais du sang, parce que j'étais tombé la tête la première, j'avais du sang qui coulait sur mon épaule, comme ça, et je me rendais pas du tout compte de ce qui s'était passé. J'étais dans un truc, il faut que j'aille jouer, donc il faut que je continue mon truc. Et c'est en sortant dehors, on était à Val d'Isère, donc c'était dans le froid, on est venu me chercher pour me recoudre, et dans le froid, j'ai eu les jambes qui ont commencé à flageller, et là j'ai eu peur, en fait. Je me suis dit... Ah waouh, il s'est passé quelque chose, là t'as failli passer en fait. Je m'en étais pas rendu compte sur le moment, j'avais eu un choc psychologique.
0: Tu vas écrire un bouquin sur ta vie?
1: J'ai écrit déjà un livre qui s'appelait « Maintenant tu es seul ». qui est sorti, je crois, en 2003, 4 ou 2, je sais plus. Peut-être j'ai rencontré d'autres trucs. Peut-être
0: ouais. C'était un livre de souvenirs de
1: oui,
0: ta carrière.
1: Ouais. Bah, tu sais, j'ai aussi un papa qui était une personnalité déjà dans la résistance.
0: La voix, c'était la voix de
1: Radio Londres. Mais c'était surtout un passionné de jazz. Donc, il est un peu à l'origine. Il est d'ailleurs à l'origine du premier festival de jazz en France à Playel. Donc, il y avait plein de choses à dire sur ce père qui m'a emmené aussi dans la musique, parce que j'étais plutôt dans le dessin, moi. Donc, il m'a emmené dans la musique à travers les Who, en me faisant découvrir les Who. Donc j'avais plein de choses à raconter comme ça, de petites histoires que j'ai consignées dans ce bouquin.
0: Ok, mais maintenant tu es seul. Bah tu vois, je le connaissais pas. Donc on le recommande à tout le monde.
1: Ouais.
0: Bonne lecture du week-end. Axel, on se voit en janvier du coup.
1: Allez, avec plaisir.
0: Le rendez-vous est pris. Ben,
1: très bonne fête alors.
0: Ah oui, bonne fête avec ici évidemment.
1: Oui, avec ici.
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1: Vous écoutez Quand je creuse par le groupe Volcaillou.
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1: Volcaillou, un duo formé par Simon et Timothée. Originaire du Sud Ardèche, ils se rencontrent à l'âge de 12 ans au conservatoire et commencent à écrire et composer pendant leurs années lycée.
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1: Aujourd'hui, le duo est un ovni, un alliage entre musique électronique et chanson française.
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0: Pascal Caillou avec Quand je creuse, un coup de cœur ici de Rome Ardèche.
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3: Bonjour la France, j'espère que tu vas bien la France, j'espère que tu es en forme pour le match de ce soir la France. Comment ça va Éric Bastien?
4: Ça va super bien, bonjour Super Damido.
3: Oui.
4: Le t-shirt Super Damido.
3: Mais évidemment, le t-shirt Super Damido parce qu'on est jeudi, je rappelle à tout le monde que j'ai déjà trois candidats. Mon candidat d'aujourd'hui bien évidemment va remporter la manche.
4: Bah, bien évidemment.
3: Évidemment. 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Le premier prix, on vous offre des vacances. Les gars, on vous offre des vacances. 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
3: 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Et puis, ça, c'est le premier prix. Le deuxième prix, c'est quoi?
4: C'est 2000 cafetières.
3: 2000 cafetières?
4: 2000 cafetières, wow, malheureux.
3: La vache.
4: Il y en aura dans toutes les pièces, dans les toilettes, dans la salle de bain, dans le parking, dans la cave, dans la voiture. Non, c'est une seule. Une seule qui réunit le talent de 2000 cafetières.
3: Bien
4: elle
3: sûr.
4: Fait le travail de 2000 cafetières.
3: Malongo.
4: 32 dosettes avec Joe Malongo et sa légende, et sa famille ici, vert en vert. Tout ça, ça sera très bien sur la petite étagère au fond à droite. Je la vois déjà bien installée.
3: Allez, on accueille tout de suite nos candidats du jour. Bonjour Florent, bonjour Michel, comment ça va?
4: Bonjour.
5: Oui, bonjour.
4: Bonjour.
6: Bonjour.
3: Alors, Florent, tu joues avec ici Loire-Océan.
6: C'est ça.
3: C'est ça. T'as 60 ans, quel bel âge.
6: Oui, c'est beau. Hein.
3: Oh là là, bah dis donc, déjà on est arrivé jusque là, mon petit gars, hein, donc c'est pas mal.
6: C'est pas mal, hein.
3: Ah, ouais,
6: pas
3: mal. Ouais, tu habites mieux, à Sainte-Pazanne.
6: Ouais.
3: Alors, je vois pas où c'est Sainte-Pazanne. Tu peux me dire où c'est?
6: C'est Loire-Atlantique, 30 minutes de la Bernerie sur mer, de la mer et 40 minutes.
3: Ah, d'accord, ok, tu es par là. Alors, tu es un Saint-Pazanais, qu'est-ce que t'es, un Saint-Pazanois, t'es un quoi?
6: On dit un Pazanais.
3: Un Pazanais, tout simplement.
6: Bon, ouais.
3: Oui, alors, tu es en couple avec Isabelle, tu as 4 enfants, comment s'appellent tes enfants? Ils ont tous des prénoms magnifiques.
6: Ah, ils s'appellent ma fille Lorelai, ensuite Manolo, ensuite Rose et le dernier Tom.
3: Et voilà, et t'es papy?
6: Et je suis papy 4 fois, de 4 petits-enfants qui s'appellent Tiny, Stani, Lorena et Myron.
3: Et voilà, attention. Et
6: voilà.
3: Et oui, voilà. Alors, j'aimerais savoir pourquoi on t'appelle Topette.
4: C'est quoi ce nom?
3: Qu'est-ce que c'est?
6: On m'appelle Topette parce que très longtemps, pour dire au revoir à mes collègues ou à mes amis, je disais Topette. Une expression qui vient des caves de une région par chez nous, dans les Mauges, là, où les gens, quand ils se quittaient, après avoir bu un coup, ils buvaient un petit verre de gnôle, histoire de bien se finir avant de prendre la route.
3: Voilà, histoire de bien se...
6: Et ils appelaient ça une topette, c'était le petit verre de l'amitié du départ, voilà.
3: Tu t'appelles donc Topette. Alors,
6: on me surnomme Topette, ouais.
3: Ok, donc tu es éclairagiste dans le spectacle Vivant.
6: Tout à fait.
3: Que fais-tu? Tu éclaires qui, quoi, comment, pourquoi?
6: Eh ben, j'éclaire pour qu'on voit les gens et puis pour rendre un petit peu joli les propos de ce qui se passe sur scène. J'éclaire qui tout. Aussi bien de la danse que de la musique, du rock, du.
3: D'accord.
6: Tout ce qui nécessite de la lumière.
3: Tu fais tous les spectacles, pas seulement du théâtre, tu fais la musique, tu fais les concerts, tu fais tout.
6: Voilà. Okay. Principalement la musique, quand même.
3: Principalement la musique. Et alors, voilà. Mais pourtant, petit, tu voulais être pompier. Tu voulais être pompier?
6: Bah, j'imagine, j'ai pas vraiment de souvenir, mais je pense bien que ça devait être ça. Ouais.
3: Bah oui, enfin, souvent les petits garçons ils veulent être pompiers, policiers, astronautes.
6: Ouais, bah oui.
3: Bon.
6: Ouais, c'est ça.
3: Alors tu as compris que tu es mon dernier candidat avant la finale de demain. Tu as donc légère petite pression sur tes omoplates pour gagner.
6: Tout à fait.
3: Voilà. Hein, donc je vais tout de suite, on va mettre les choses au point. Tu vas remporter directement ce premier point. Tiens, je te mets Matt Pokora. On va parler de photographie. Écoute bien. Une photographe française, a été désignée comme la pire photographe du monde. Alors, est-ce que c'est vrai ou faux? Top chrono, 5 secondes.
6: Bon, je dirais que c'est faux.
3: Eh bien, tu as tort, c'est vrai. Et oui, la compagnie Iceland Air a choisi cette femme parmi 127 000 candidats pour réaliser sa prochaine campagne publicitaire. Elle va être rémunérée 50 000 dollars. Elle va devoir capturer des clichés volontairement moches, imparfaits, afin de montrer que les paysages islandais sont spectaculaires. sans artifice. Voilà, pas de points pour toi.
4: Michel est avec nous, avec ici au Serre. Comment ça va, Michel?
5: Oui, ça va, merci.
4: Michel, petite pression quand même, elle l'a gentiment rappelé. 1, 2, 3, lundi, mardi, mercredi, elle a 3 candidats. Nous sommes jeudi, demain, c'est la finale. Si je veux avoir une petite chance de l'emporter, Michel, il faut absolument qu'on gagne ensemble aujourd'hui. Tu es d'accord?
5: Ah oui, absolument.
4: Ah oui.
5: On croise les doigts.
4: Et ce serait d'autant plus fort que tu serais avec nous en finale demain vendredi et que ce serait toi qui gagne les 2000 euros bel en bras. Alors là, ce serait. Tu vois, là on l'a bien.
3: Oui, alors là, on est dans le.
4: Dans le rêve.
3: Il faut arrêter la drogue.
4: Dans le rêve.
3: Docteur Kirzek, on a un problème de toxicomanie.
4: Ah, le docteur Kirzek, on adore. Docteur Kirzek. Tu habites à. Alors comment on prononce le nom dans la Nièvre? Arquion, c'est comme ça?
5: Arquion. Tout à fait.
4: Comment s'appellent les habitants d'Arquion dans la Nièvre?
5: Les Arquinois,
4: on les salue. Tu es marié, Michel. Et alors, c'est marrant parce que t'es marié à Michel. Michel.
5: Voilà, comme ça, si on se souvient plus de notre prénom, on le retrouve tout de suite.
4: On adore les Michel.
7: Michel,
4: Ah, deux enfants pour toi et trois pour lui. Bon, ça fait une belle famille, ça. Il y a Virginie, il y a Jérémy. Puis il y a un petit-fils.
5: Voilà.
4: Comment il s'appelle, petit-fils?
5: Noah, qui a 17 ans.
4: Okay. Ah oui, donc je prends plus. Oui, c'est petit-fils, mais déjà, il a eu le bac, il le passe l'année prochaine, peut-être plus là.
5: Oui, l'année prochaine.
4: Voilà. Un chien, alors, dédicace aux Cités d'Or. Ah bah oui. Tao. C'est le nom du chien de Michel, Tao, comme dans les Cités d'Or. C'est ça?
5: Oui.
4: Et tu l'as appelé Tao parce que t'es fan de la série ou rien à voir?
5: Si, j'aimais bien la série, mais c'est vrai qu'on n'a pas.
4: T'as pas pensé, quoi.
5: Voilà, le prénom nous plaisait. Voilà. Ok. Le nom nous plaisait pour son.
4: Comment tes collègues t'appellent, toi?
5: Ça dépend. Il y a Michouille.
3: Michouille, écoute, c'est joli, Michouille.
4: Ben oui, on aime. Alors, Michouille, elle a fait 15 000 métiers. Elle a été cuisinière, elle était standardiste, elle a été hôtesse d'accueil, animatrice en centre de loisirs. Mais t'as fait plein de trucs. Vrai. Et t'as une vie remplie, toi. Hein.
5: Voilà, c'est ça, exactement.
4: Ben, c'est
5: exactement.
4: Bien. Et petit, tu voulais être institutrice. On parlait des métiers pompiers pour notre amie Florent. Toi, c'était bon, comme toutes les petites filles, quoi, institutrice. Michel, ma petite Michouille, on y va.
5: Oui.
4: Pour gagner ce premier point avec un extrait d'un artiste qu'on aime beaucoup, c'est Claudio Capeo.
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4: Ah, la sienne, pardon. Bon. Avant d'être chanteur à succès, Claudio Capeo, que tu connais, Claudio Capeo.
5: Oui, j'adore.
4: Oui. T'adores, alors ça va. Avant d'être chanteur, moi j'affirme qu'il était gardien de phare en Bretagne. Est-ce que c'est vrai ou faux? Top chrono, 5 secondes.
5: Je crois pas qu'il est en Bretagne.
4: Vrai ou faux? Vite.
5: Non, je dis faux.
4: Réponds bien sur les 5 secondes.
3: Hein. On va le prendre pour cette fois, Michouille, mais quand même. Hein.
4: Non, avant la musique, avant The Voice, avant ses tubes, Claudio travaillait comme menuisier. Il chantait le soir dans les bars et les villages, mais il n'y avait pas de phare, il n'y a pas de tempête bretonne du tout. Allez, un point.
3: Florent, tu vas te reprendre directement, parce que là, on va écouter Oh Johnny, nanana, là, c'est Jeanne Masse. Alors là, les gars, on est back to the 80s, hein, 1985. Jeanne Masse, Johnny, vous écoutez ici, on vous aime. À tout de suite, mes petits poulets.

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1: Nous sommes au taquet avec Florent qui joue avec ici Loire-Océan contre Michel, ici Auxerre. Michel qui a un point. Tu entends ça, Florent?
3: Ben oui.
1: Alors, surtout que, dis donc, on est quand même collègues, hein, parce qu'en ce moment, tu retapes ta baraque, si j'ai tout compris.
3: Mais ouais, t'as raison, c'est ça, ouais.
1: Ben oui, alors, qu'est-ce qu'on fait dans la maison?
3: Oh ben, on fait tout, là, on va attaquer plein ses chauffants, on a fait la flotte, électricité, des cloisons, enfin, un peu de tout, quoi. On s'attaque à l'isolation là-haut, un peu de toiture.
1: Ah oui, on est bien, là, quand même.
3: C'est pas que du marouflage, hein.
1: C'est pas que du marouflage. Ok, d'accord. Alors, tu as un très beau jardin dans ta maison que tu retapes?
3: J'ai un jardin correct, ouais.
1: Oh, bah, dis donc, un jardin correct, dis donc, on a déjà planté des patates douces, des pommes de terre, des betteraves, des carottes, des courgettes, il y a de la place quand même.
3: Oh là, mais on sait tout, ouais, c'est ça, ouais, il y a ça quand même. Ça pousse difficilement, mais il y a ça.
1: Bah voilà, parce que tu, en plus d'être un homme parfait, puisque tu bricoles, tu éclaires les gens, tu cuisines.
0: Ah,
3: ouais.
0: À table.
1: C'est quoi ton petit plat signature?
3: Ah, j'aime bien le tagine olive citron.
1: Hop, hop.
3: Ouais, viande au choix, quoi.
1: Et ben ça c'est pas mal, j'ai envie de dire. Tu fais pas de dessert, ouais. Par contre, il paraît que t'aimes pas trop les desserts, c'est pas...
3: C'est pas fun, non, le sucre est un poison, donc je m'en passe.
1: Le sucre est un poison, mais oui, c'est vrai. Mais oui.
0: C'est pas terrible, ouais.
1: Non, je dis ça à la personne qui est à ma droite, qui s'empiffre de sucre.
0: C'est pas vrai.
1: Comment te dire? Alors, là, il faut que tu me marques ce point. Il faut que tu le marques.
3: Bien.
1: Écoute.
3: Allez.
1: Tiens, je te mets une petite ambiance. Si tu ne l'as pas vu, c'est la BO du film La Nuit au musée.
3: J'ai vu ça avec mes enfants.
1: Oh, on adore ce film. Enfin, les deux, parce que j'adore les deux. C'est magnifique.
3: Ouais, c'est très bien.
1: On adore. Moi, je suis un peu secrètement amoureuse de Owen Wilson.
0: Ça va, hein?
3: Il y a de quoi.
0: Il est passé nuit au musée avec lui, alors.
1: Ah, il est tout petit. Faites il est grand comme ça.
0: Comment ça, il est tout petit?
1: Mais oui, tu n'as pas vu une nuit au musée?
0: Mais non.
1: Eh ben, regarde ça avec tes gosses. C'est
0: tout ce qui est petit et mignon.
1: Non, il est vraiment petit.
0: Ah bon?
1: Alors, écoute bien cette question. Certains musées diffusent des odeurs pour accompagner les œuvres. Certains musées diffusent des odeurs pour accompagner les œuvres. Vrai ou faux? Top chrono.
3: Oh, ça me paraît possible, je dirais oui. Hein. Je dirais vrai.
1: Tu dirais vrai? Mais oui, c'est vrai, bien sûr. Eh oui, bah au Louvre et au musée d'Orsay, quand il y a des expos temporaires, on met du bois, de l'encens, des odeurs urbaines, comme ça on ressent mieux l'époque de la Seine peinte. Voilà. Bravo, premier point.
0: C'est immersif. Michel, ça fait égalité là. Hein. Mmh. Égalité, voilà. Michel. Attention, Michel. Tu sais ce qu'il faut qu'on fasse, hein. Tu es au courant, Michel?
4: Oui.
0: Michel avec ici au cerf, toujours mariée à Michel. Alors Michel, elle est détente. Michel, elle fait du yoga.
1: Ah, c'est bien.
0: Voilà. Du yoga sur chaise, c'est-à-dire
4: ouais.
0: On s'assoit, on fait quoi? On médite?
4: Eh ben,
1: Non, c'est pour les seniors, moi j'en fais de temps en temps.
4: Ouais, c'est ça.
0: Mais vous n'êtes pas senior, Valérie?
1: Oui, moi j'ai 61 ans, je suis senior.
0: Ah, oui,
1: tu t'assois sur une chaise et tu fais mouvements.
0: Mais alors, tu fais quoi? Ah, tu fais des mouvements.
1: Oui, mais attention.
0: Genre...
1: Mais...
4: Ça marche bien.
1: Ça fait mal. Ça
0: c'est
1: fait
0: quoi
1: mal.
0: Les mouvements, Michel? Un truc.
1: Non.
0: Les pieds, non?
1: C'est comme ça. Un. Un.
0: Ah oui.
1: Un.
0: Ah
1: oui. Ça, tu fais des trucs.
0: Oui, on va passer à un autre sujet parce que je suis déjà fatigué là. Je suis déjà... Michel qui fait du yoga, qui fait de l'aquabike, du vélo et qui marche beaucoup. J'en peux plus. Ça fait beaucoup
1: déjà. Oui, bah elle a raison.
0: Non, je préfère cuisiner moi avec Michel. Oui. Oh, Michel cuisine. Et quoi, s'il te plaît?
4: Ah ben bah, pareil, moi aussi cuisine orientale j'aime bien tagine. Alors c'est couscous avec le tagine de boulette.
0: Okay.
4: Et ça je faisais ça même quand j'étais à la cantoche et voilà et ça partait bien.
0: T'amalgames toutes les recettes, hein. Tu mélanges les origines, donc couscous, paella, clafoutis aux cerises, j'ai vu un côté dessert, pas mal ça.
4: Oui aussi, oui.
0: Et alors tu fais
4: de la moutarde,
0: oui,
4: aussi aux cerises.
0: C'est ça ce que j'allais dire, c'est quoi ça, la moutarde à la cerise?
4: Voilà, on fait une petite note particulière pour ajouter ça, parce que bon, bah, dans Lyon il y a les cerises, et puis c'était un petit hommage.
0: Les cerises séchées au soleil, ouais, avec de la moutarde, c'est un petit mélange de sucré salé, du coup c'est pas mal ça.
4: Ouais, c'est pas mal du tout.
0: Et ouais, tu parlais de la cantoche parce que tu as été cuisinière, hein, dans la cantine d'un collège.
4: Voilà,
0: on y va, pour la question, un point de plus, t'as une belle occasion là de te faire plaisir et de nous faire plaisir. Petit extrait.
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0: Alors on parle les dentistes. Et à l'origine, Michel, le Tipex, tu sais le Tipex, le célèbre correcteur rouge, là, qu'on passe, le correcteur, voilà. Eh bien, à l'origine, le Tipex a été inventé par des dentistes. C'était pour blanchir les dents. C'est à la base, l'origine, c'est ça. Est-ce que c'est vrai ou faux? Top chrono.
4: Pour blanchir les dents?
0: Oui, le Tipex, il a été inventé pour ça, par des dentistes. Vrai ou faux, vite.
4: Moi, je dis que c'est faux.
0: Tu dis que c'est faux.
1: Oui, mais enfin, c'est une deuxième fois après le bip. Hein,
0: oh, donc, c'était juste derrière, quand même.
1: Ouais,
0: là.
1: Mais enfin, on va arrêter. Le jeu, c'est le jeu. Hein, donc, Michel, je donnerai un avantage à Florent. Voilà.
0: Bon, en tous les cas, oui, d'accord. Non, mais c'est bien. C'est effectivement faux. Le correcteur liquide a été mis au point dans les années 50. Bon, juste pour masquer les erreurs de la machine à écrire à l'aide d'un petit pinceau. Quant au Tipex, lui, il vient de l'allemand Tippen et Ex. Ça n'a rien à voir avec les dents. Bravo, Michel.
1: Bien sûr. Allez. 2 pour Michel, 1 pour Florent. T'inquiète Florent, je vais méga te favoriser puisque toi tu réponds toujours.
0: On lui donnera 12
1: avant
0: secondes.
1: Le top.
0: 12 secondes.
1: Oui. Voilà. Allez, Étienne Dao et Dany. Oh là là, on adore cette chanson comme un boomerang. Ce petit duo de l'amour, vous écoutez ici, on vous aime, à tout de suite.
0: Parlez de nous pour le duo de l'amour.
1: Non, je parle d'Étienne Dao et Dany.

0: comme un boomerang. 12h25. Ouais, fait des vocalises maintenant.
1: Ah, j'adore. Okay.
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1: Ici, nous sommes avec Florent, qui joue avec ici Loire-Océan, qui a un point. Ouais. Contre Michel, qui a deux points. Qui joue avec Sioux. Bon alors, est-ce que tu aimes chanter? Tu aimes le karaoké? Est-ce que tu aimes tout ça, mon petit foufou?
3: Je suis pas fan, j'adore la musique, mais chanter, karaoké, bon.
1: Oui, mais t'adores la musique, tu connais plein de groupes.
3: Ah, j'adore la musique, oui. Ah,
1: ça, c'est bien, parce que là, figure-toi que le quiz musical, c'est une spéciale succès, des gros groupes de rock et compagnie.
0: Anglo-américain.
1: Oui, okay. C'est quand même des groupes de rock.
0: Anglo-américain.
1: Enfin, j'en peux plus, le battre. Mais il faut que ça s'arrête. Alors, écoute bien, c'est deux morceaux l'un après l'autre, et tu devras trouver les deux pour marquer deux points. Premier point. Ah non, Fredo, non, il faut mettre la musique.

0: 1, I Love Rock and Roll, c'est qui, top chrono?
1: C'était Joe Andret.
0: Oui, c'est Joe Andret, tu as le premier point. Je rêvais de lui ressembler, j'adorais cette meuf. On se met la patate. Alors, ça, c'est le premier. Oui. Ça, c'est le premier. Donc, tu as déjà un point. C'est-à-dire que tu as rattrapé Michel. Tu as maintenant deux points. Ah. Alors, pour marquer un troisième point, mon petit bonhomme, il va falloir me trouver cet énorme tube.

0: was that?
1: Ah, ah, ah, ah, ça c'est ZZ Top, c'est la grange le morceau.
0: Oh ouais, la, la, la. Eh oui, ZZ Top, nos amis barbus. Allez,
2: ah,
0: deux,
2: là, là.
0: Nous sommes à trois, mon Flo-Flo, bravo.
2: Michel, attention, il a trois, elle vient de le dire, Madame Damito. Oui. Tu as deux, mais tu peux marquer deux points et donc garder la main. Voici ton premier quiz, écoute. Alors, Michel, bien sûr, ben oui. Non, je plaisante, c'est pas du tout ton quiz.
0: Ah bah non, c'est trop facile.
2: Attendez, c'est trop facile. C'est
0: non,
2: trop facile.
0: Non, non, non.
2: Surtout qu'on a dit que c'était anglo-américain.
3: Oui, en plus.
2: Ah là, Gérard Le Normand, il est pas.
0: Non, surtout qu'on a dit que c'était du rock. Hein. Gérard Le Normand, c'est pas un rocker.
2: Oh, vous savez, des fois, il est un peu rocker.
0: Oh, oh, oh,
2: si, il est clean. Hein,
0: ah oui, non, ouais, d'accord. Allez.
2: Allez, voici ton premier morceau, on y va.
4: Hey, I got you, babe.
3: Je crois,
2: attends, prends ton temps, top chrono, qui chante? Réfléchis.
3: Sonny
2: Hancher
3: et. Sonny
2: Hancher. I got you.
0: Oui,
2: t'as le même
0: enfin,
2: anglais.
0: On dirait
2: Bastien. Bon, Sonny Hancher, on le prend, oui, Sonny Hancher. Hancher. On le prend.
0: Tu vas reprendre Michel sur l'anglais? Tu vas te permettre ça? Tu vas t'autoriser ça? Non mais tu es né avant la honte, toi. Le gars reprend Michel. Allez.
2: Bon, félicitations, ça fait un point. Dis donc, égalité Michel, trois partout. Et là...
0: Et là, c'est le drame. Il y a un deuxième morceau à trouver.
2: Il y a un deuxième morceau. Et tu peux prendre la tête. On y va. C'est du anglo-américain. I see a line of cars and they are painted black.
3: Rolling Stones.
2: Et tu me dis en 10 secondes?
3: Les Rolling Stones.
2: Paint in Black, c'est signé. Palam, pa, palam. Comment?
3: Les Rolling Stones?
2: Non, mais en plus, la réalisatrice me reprend sur mon anglais. Paint in Black, eat black. Bon, c'est pas grave, c'est le Rolling Stones.
3: Oui!
2: Michel, bravo, t'es en tête.
3: Merci.
2: 4 points. Oh là là. Oh,
0: non, mais je n'en peux plus. C'est-à-dire qu'à chaque fois, on est obligé de s'excuser auprès des managers, auprès des boîtes de disques. On est obligé de s'excuser tout le temps avec ton accent. Là, les gens ne comprennent même pas ce qu'on dit.

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2: Et oui, cette semaine, les petits amis, la finale de demain, vous gagnez en premier prix des vacances de dingue. 2000 euros de bons séjours pour le club Bellambra. Hein, c'est la destination préférée des familles, donc on rigole pas. Si vous gagnez pas ces 2000 euros de vacances, vous gagnez la machine à café de Malongo, 32 dosettes, 6 verres en verre. On reprend les compétitions.
3: J'ajoute le livre de Bernard Minier quand même, Rupture. D'où vos livres.
2: Ah oui, non, mais non, c'est rien ne vaut. Laisse-nous avec Nadine Mousseline.
3: Ah oui, Lucinda Riley.
2: Et voilà. Florent, tu as 3. Mais là, tu vas pouvoir marquer 3 points de plus et tu vas les remporter. Alors, c'est la canicule, on a eu le message alerte anti-canicule. Ça tombe bien parce que toi, ta petite manie, c'est...
4: Choupipi sur le gazon pour arroser les coccinelles.
2: Ah, toi, ta petite manie, le matin, tu sors à poil et tu vas pisser dans le jardin.
5: Exactement.
2: Voilà, donc en cas de canicule, c'est formidable, mais comment tu fais l'hiver, mon petit canard ?
5: Eh ben, je me cherche un peu plus pour trouver le machin, mais j'arrive à le faire quand même.
2: Ah ouais, on a le cul un peu froid, là, quand même. Hein,
5: ça fait partie de la vie, hein, on est sur Terre, il faut profiter.
2: Oui, mais c'est un petit contact avec la nature, faire pipi dans le jardin, oui. Là. Oui, on arrose les coccinelles, quoi, ça.
5: Voilà.
2: Bon, alors, tu as un défaut, tu procrastines.
5: Je lutte contre la procrastination.
2: Tu glandes, quoi. Tu luttes contre le glandage. Moi aussi, je suis très glandeuse. Mais comment tu fais pour lutter? Si t'as un tips, moi, ça m'arrange.
5: Eh ben, j'en ai pas vraiment. Je me mets des coups de fouet tous les matins. J'essaye de me motiver comme je peux trouver des...
2: Oui, d'accord. Ouais, t'es pas plus avancé que moi, quoi. Alors, évidemment, on a eu beaucoup de candidats qui nous ont répondu à cette question. Si vous étiez un animal, à qui les ours, à qui les aigles, à qui les loups, à qui les lions, à qui les tigres? Ah, Florent, c'est mon préféré de toutes les saisons confondues. Parce que s'il était un animal, il serait un escargot.
3: D'accord.
2: Pourquoi ?
5: Non, parce que c'est protégé, ça vit la nuit, personne n'embête, il n'a pas d'énormes prédateurs, il va où il veut, c'est mignon, puis ça fait pas de bruit.
2: Ouais, d'accord, ok.
5: Ça manque dans le jardin, ça se perd de ce que les gens plantent, enfin voilà, c'est un peu... Ça procrastine toute la journée.
2: Ça, c'est pas faux. Ça met à peu près 15 jours pour faire le jardin, mais bon, voilà, c'est bien. T'aimes bien, on procrastine jusqu'au bout, quoi.
3: Et puis ça se mange.
5: Voilà.
2: Ça se mange, mais tu vas foutre la paix aux escargots.
3: Pour ceux qui aiment les escargots, c'est très français, les escargots.
2: Oui, d'accord, mais nous, là, on ne parle pas d'un escargot qui va se faire bouffer, on parle de Florent.
3: Moi, je parle que de bouffe, de toute façon.
2: Oui, ça, c'est sûr, et d'oseille.
3: Voilà.
2: Alors,
3: un petit escargot avec un petit peu d'oseille dessus, ça, c'est une bonne saveur, vous voyez.
2: Oui, d'accord, allez. Nous allons tout de suite marquer 3 points, mon petit canard. Nous allons jouer avec la question à choix multiples. Je te pose la question, je te fais des propositions. Et évidemment, tu auras 12 secondes pour répondre. Tiens, je te mets feu, Chatterton.
6: Allons

0: Il y a les Francofolies de La Rochelle qui démarrent. Et ça, on est bien content parce qu'on adore les Francos. Alors, les Francofolies de La Rochelle, il y a plein de concerts, c'est jusqu'au 14 juillet. Mais alors, il y a un autre pays francophone dans lequel il y a les Francofolies. Lequel? Alors, la Suisse, le Canada, la Belgique, le Damido-Land. Dans quel pays il y a les Francofolies? La Suisse, le Canada, la Belgique, le Damido-Land. Top chrono, 12 secondes. Et oui, c'est le Canada, bien sûr. Les Franco de Montréal sont là depuis 1989. C'est les mêmes que les Franco de La Rochelle. C'est l'un des plus grands rendez-vous musicaux francophones au monde. Il y a des centaines de concerts chaque été. Bravo, tu as 6.
1: Michel, pour l'instant, 4 points, mais elle n'a pas encore joué, Michel. C'est une bonne bataille, hein, depuis tout à l'heure, là, depuis midi. C'est celui qui rattrape l'autre, donc voilà, moi j'y crois jusqu'à 13h.
0: J'y crois encore.
1: Oui, notre Michel, ici au Serre, qui vit avec Michel, rappelons-le. Voilà, qui voulait être institutrice. Et Mika, il exerçait plein de métiers, on l'a évoqué, cuisinière, standardiste. Bon, elle fait des bonnes choses à manger. Côté voyage, on va se dire un petit mot sur les voyages. Tu aimerais bien voir la Thaïlande, par exemple. Ça, c'est une destination qui pourrait te plaire. Pour cet été, peut-être.
2: Ouais. Oui, oui, oui, bien sûr.
1: Et alors, tu le prévois ou c'est un projet ou pour l'instant c'est pas encore mis en place?
2: Oui, c'est un projet, mais c'est vrai que c'est un pays que j'ai vraiment envie de visiter. Oui.
1: Ouais, non, mais je prends des idées pour cet été.
2: D'ailleurs, et tu fais... parles et puis déjà aussi rien que le côté cuisine chez eux, c'est magnifique.
1: Je comprends.
2: Déjà ça.
1: Tu fais quoi cet été d'ailleurs? Tu pars un peu de la Nièvre. Tu sais ce que tu vas faire?
2: L'été, non, pas trop. On va
1: tu bouges pas
2: plutôt en septembre. Bouger en septembre plutôt. Bah, parce que l'été, je fais des allers-retours, mais dans le coin.
1: Ok. Bah, tu sais que tu vas peut-être gagner 2000 euros avec bel en bras, hein, donc tu vas peut-être choisir ta destination. T'irais où, d'ailleurs, si tu gagnais 2000 euros avec bel en bras, tu peux choisir ta destination en France, t'irais où?
2: Peut-être en Corse.
1: En Corse, ouais, ok, voilà, ouais. Peut-être un endroit que tu connais pas. Il paraît que t'as un mauvais caractère, ça s'entend pas, là.
2: Non.
1: Ah bah écoute, c'est marqué sur ma fiche, hein. Alors, c'est une vérité ou c'est pas vrai?
2: Oui, oui, c'est tout à fait vrai.
1: Ah, tu vois, tu dis non.
2: Bah, il y a du sicilien, un peu,
1: oula.
2: Voilà.
1: Oula.
2: Et puis de l'allemand de l'autre côté, alors.
0: Oh la vache.
1: Ouais, tu connais la branche sicilienne de Joe Malongo, donc.
0: Qu'est-ce qu'il dit, Michel?
1: Michel.
2: Mais il s'adapte.
0: Pauvre Michel.
2: Alors, il n'a pas bon caractère non plus. Hein.
0: Hop, hop, hop, hop.
1: Ouais, hop, ça y est, tu l'as habillé pour l'hiver. Alors, on parlait des animaux, là. Toi, si t'étais un animal, tu serais quoi?
2: L'éléphant.
1: Ah oui. Alors, après l'escargot, l'éléphant. Pourquoi l'éléphant? Même question. Très Florent.
2: Bah parce que c'est... ils sont...
1: c'est une très bonne explication.
2: J'aime bien les éléphants. Voilà. C'est un animal qui...

0: Il n'y aura pas 11 secondes. Hein. Quelle est la durée moyenne d'un globule rouge dans l'organisme? Voici les propositions. 2 jours, 2 semaines, 4 mois, éternel, comme Valérie Lamido. 10 secondes.
1: Alors, c'était 2 jours, l'autre...
0: La 2 semaines, 4 mois, éternel. 2 jours, 2 semaines, 4 mois, éternel.
1: 2 semaines.
0: 2 semaines. C'est bien, tu as rempli le contrat, tu as répondu dans les 10 secondes. Mais t'as mal répondu. C'est 4 mois un globule rouge qui vit en moyenne 120 jours. Donc ça fait 4 mois avant d'être remplacé par un nouveau, en sachant que notre organisme en fabrique 2 millions chaque seconde. Waouh!
2: Bon, ça fait 6 pour Flo Flo, 4 pour Mimiche. Et là, tout de suite, les gars, 1998, rappelez-vous.
0: La Coupe du Monde.
2: Zizou, on a gagné. Et là, c'est ta, ta, ta,
0: ah bah oui.
2: Ta. First I was a fraise, I was petrified, I will survive.
0: Comment vous avez dit?
2: Bah, je le fais à la Bastien. Hermès, House Band. First I was a friend, I was petrified.
0: Attendez.
2: Allez, I will survive. Vous écoutez ici, on vous aime.
0: Attendez, 2 buts de Zinedine Zidane.
2: Je sais même pas comment il s'appelle.
0: But d'Emmanuel Petit, 92e minute, 3-0. 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

0: ce soir France-Maroc, les gars.
1: Bien sûr. On se souvient tous de là où on était le 12 juillet 1998.
0: Ah ouais. Bien, ouais. Moi, j'étais
1: où,
0: moi, j'étais sur les champs.
2: Ah, t'étais sur les champs.
0: Ouais, j'étais crevé.
1: Un truc de malade. Les champs, ce sera un peu compliqué hein, ce soir. L'étoile est fermée.
0: Eh ben, c'est bien dommage parce que fut un temps, on pouvait aller sur les champs fêter tout ça. Et c'était dans la joie et la bonne humeur.
1: France-Maroc ce soir à 22h30 dans la joie et la bonne humeur.
0: Bah
1: donc.
0: Ouais, parce que c'est la joie et la bonne humeur, les gars.
1: La liesse populaire.
0: Eh oui, mais ça, on est punis maintenant. Allez, jingle.
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1: les cartes finales,
3: on est au taquet.
1: On rigole pas ce soir. Hein.
0: On est au taquet. Tu vas regarder le match ce soir, Florent?
4: Oh non, pas du tout.
0: Tu t'en fous?
4: Oh okay. Voilà, vraiment, alors ça me touche pas du tout ça.
0: Eh ben écoute, moi j'aime bien le foot quand c'est comme ça, on est en Coupe du Monde, on est tous ensemble. J'aime, c'est le seul moment où il y a un petit peu de solidarité entre nous. Voilà. Oh, si les gens.
4: J'ai l'impression que t'es en jaune, plus là, il y a beaucoup de choses, mais.
0: Ouais. Enfin, en tout cas, si on pouvait tous s'aimer les uns les autres, enfin bon.
1: Bah, Dami d'Hollande, hein. C'est la devise.
0: Ça serait pas mal, c'est la devise du Dami d'Hollande.
1: Oui.
0: Alors, nous allons parler d'une anecdote à toi avec cette chanteuse.

0: Eh oui, on va parler de Nina Hagen. Alors Nina Hagen, on adore. Parce que, bon, elle était interdite de séjour en France, hein, parce qu'elle faisait pas mal de... Elle était rock'n'roll. Et elle revient, après des années d'absence, au festival d'Arc de Châteauroux. Et Tété éclairagiste, que s'est-il passé?
1: Eh ben, il s'est passé que quand ils sont arrivés, ils ont fait les balances, comme ça se passe tous les après-midi sur scène. Mmh. Et dans l'après-midi, je me suis mis, enfin, on s'est branché, j'ai branché un des guitaristes là qui était sur scène avec elle. On est devenu potes, quoi. On a passé la tournée des bars l'après-midi. Il m'a dit qu'il enregistrait justement l'album sur lequel est la chanson qu'on venait de passer là, mmh. L'African Reggae. Et du coup, le soir, pendant le concert, j'ai fait la poursuite, et après le concert, la fille qui faisait les lumières m'a emmené dans la loge caravane de Nina Hagen, et on a passé une petite heure ensemble. Enfin, on était 3 ou 4 dans la caravane à boire du champagne, à parler, et quand je suis parti, elle m'a embrassé sur la bouche.
2: Non.
0: Soupe de langue avec Nina Hagen, le gars. Et voilà.
1: Bon, c'est vieux, mais c'est toujours rigolo.
0: Bah, c'est vieux, 88, c'est pas si vieux.
1: Ah, c'est pas si jeune.
0: Ah, on ne m'en parle même pas. Alors, il paraît que si tu devais déjeuner avec quelqu'un, tu adorerais déjeuner avec un Bouddha. Pour quelle raison?
1: Ouais.
0: Mais pourquoi?
1: Parce que je pratique le bouddhisme de Nichiren, là, Namuro Rengekyo. Et du coup, il y a une espèce de sagesse là-dedans, et quand il faut manger lentement pour bien digérer, pour être bien dans son corps. Je pense que la présence d'un Bouddha pour manger lentement et bien digérer dans son corps serait parfaite.
0: C'est pas mal, je suis d'accord avec toi. Bon, bah c'est voilà. Super. Alors mon petit Bouddha, mon petit topette, tu vas essayer de marquer 5 points. Et là, ça serait magnifique. C'est une question sur le foot. Dommage, tu n'aimes pas le foot. Mais bon. Oui, mon foot, c'est assez connu quand même. Alors écoute bien. Quel célèbre club de foot a pour devise droit au but? Quel célèbre club de foot a pour devise droit au but? Top chrono.
1: C'est le français.
0: Ah bah oui. Football, droit au but. Droit au but. Droit au but.
2: Et voilà. Et voilà.
1: Au pif, allez, du PSG.
0: Non, c'est
2: vraiment le club qu'il fallait pas citer, quoi.
0: C'est Marseille.
1: Bah ouais, j'ai hésité entre les deux.
0: C'est Marseille. Marseille. Fred, il aime bien les bruits du chrono.
2: Ah là là là là.
0: Alors, c'est droit au but, c'est aussi à jamais les premiers, hein, mais.
2: Allez, l'OM.
0: Allez, l'OM, quoi. Okay. Bon, bah pas de points, mais tu restes en tête, Alexis.
2: Voilà. Bah, tu vas regretter de pas t'intéresser au football, hein. Dommage. Hein.
1: Ah bon, c'est pas très grave.
0: Oui, attends, il y a encore le bingo, tu vas te calmer tout de suite.
2: Ah oui, mais enfin là, il y a quand même 5 points à prendre, hein. Là, Michel, on peut faire la différence. Là, on peut clairement faire la différence. On a pris un tout petit peu de retard sur la question à 3 points, mais là, on peut marquer. Ma petite Michel qui... Alors, c'est pas du tout avec Nina Hagen, pour le coup. Toi, si tu pouvais déjeuner avec quelqu'un, là, ce serait qui? Un chanteur français?
3: Oui, entre autres. Enfin, il n'y en a pas qu'un, mais voilà, il y a Marc Lavoine, j'aime bien.
2: Oui. Alors, tu l'aimes bien parce que t'as une petite... Alors, t'as pas une histoire avec lui, mais... Vous êtes déjà croisés?
3: On s'est croisés, oui.
2: Bah oui.
3: Il y a très longtemps. Il chantait Les Yeux Revolver et il était passé dans une discothèque à Chitry. Le mini-club, pour pas le citer. Okay. Voilà, il y en a qui s'en souviennent, je pense.
2: Et donc, c'était au début de sa carrière. Et vous avez bu un verre ensemble?
3: Tout à fait. Il était vraiment cool et on n'était pas. Il n'y avait pas beaucoup de monde, mais c'était un dimanche soir. Et voilà.
2: Bah, sympa.
3: Voilà, un joli souvenir. Un de potes et c'était une belle soirée.
2: Bah oui, c'est un joli souvenir. Alors, t'as eu aussi la chance dans les années 70, en 75, je crois, d'aller voir un concert de
3: Claude François.
2: Waouh! Génial! C'était comment un concert de Claude François?
3: Ah bah, tu t'es pris dans l'ambiance et puis c'est.
2: Bah oui.
3: Voilà.
0: Et puis tu te transformes en Claudette en fait. Hein.
2: Alors,
3: exactement.
2: Ce qui est fou surtout, Michel, c'est
3: pas
2: que.
3: Fun, hein.
2: Ouais, t'as réussi à rentrer sans billets, dis donc.
3: Exactement, parce qu'on avait une
2: copine
3: qui était culottée et qui nous a dit allez on va y aller et elle a été à la sécurité à l'entrée.
2: Ouais.
3: Je sais pas, elle nous a baratinés et puis on s'est retrouvés là et voilà.
2: C'est génial, ça. C'était sous un chapiteau à Châtenay-Malabry. Et effectivement, un petit clin d'œil, pas de sous, pas de billets. Et vous avez réussi. Et t'es devenu fan, quoi. Enfin, il paraît que t'as vraiment crié comme les fans, quoi. Comme les...
3: Exactement.
2: Bah ouais, comme une vraie. Bah oui, ça, je veux bien comprendre. Bon, allez, nous allons tenter Michel de marquer ses 5 points. Ça serait bien, hein. Je te le cache pas que ça serait pas mal. Avec un extrait, quelqu'un qui fait partie aussi de la génération Clo-Clo. Ils ont chanté ensemble, c'est Sylvie Vartan.
4: Oh, ce que c'est beau, la peinture
0: en couleur.
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0: amateur.
2: Bon, il me semble qu'on va parler de peinture. 10 secondes pour y réfléchir, c'est une question cash, je ne te fais aucune proposition. C'est à toi qui réponds. Comment appelle-t-on le support en bois, ou en métal d'ailleurs, qui permet de maintenir une toile lorsqu'un artiste peint? Top chrono, 10 secondes.
0: Question de maternelle, une fois de plus.
2: Excuse-moi, droite au but, l'OM. Question, mon fils de 7 ans, il connaît. Hein.
0: Ouais, ça va. Question de maternelle, comme d'habitude.
2: Sylvie Vartan. Oui, Sylvie, le chevalet, tout ça, c'est allez, un ensemble. Allez. Et Michel qui prend ses 5 points.
0: Raphaël et Luigi, à chaque fois, ils privilégient.
2: Ah
0: tout.
2: Là là, 9 points, bravo,
0: ouais,
2: Michel.
0: Ouais, bravo. Bravo, ouais. Michel. Allez, 6 pour Flo, 9 pour
2: c'est pas
0: Michel.
2: Fini.
0: Oui,
2: c'est pas fini.
0: Absolument pas fini. Et là, tout de suite, eh bien oui, on va rendre hommage à Bonnie Tyler qui nous a quittés. Et on va écouter, alors j'aurais aimé écouter Total Eclipse of the Heart, évidemment.
2: C'est normal, c'est un classique, c'est un tube de Bonnie Tyler.
0: Mais là, on va écouter If You Are.

0: If You Were a Woman, Bonnie Tyler qui nous a quitté aujourd'hui. On écoutera d'ailleurs plusieurs fois un Bonnie Tyler dans la journée. Elle avait une opération des cordes vocales toute petite, ce qui a aussi emmené cette espèce de signature et timbre musical extraordinaire qui fait qu'on lui connaît cette voix que l'on aime tous.
1: Ben c'est bien, c'est super. Mais oui. J'adore quand tu nous racontes.
0: Mais sans cette opération, elle n'aurait pas eu cette voix de elle n'aurait pas fait ça.
1: Eh ben voilà.
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1: Alors, mon petit Flo, t'as compris qu'il faut que tu déchires tout au bingo.
3: Ah bah non, pas le choix.
1: T'as pas le choix, on est d'accord.
3: Non, pas le choix.
1: Ouais. Bon, ok. Qu'est-ce que tu fais ce week-end? Tu vas faire un peu la fête? Tu vas faire des trucs? Tu vas te promener? Qu'est-ce que tu fais ce week-end?
3: Bah là, je vais continuer à bosser sur ma baraque.
1: Eh oui, bah évidemment. Enfin, ouais. Il va pas faire un peu chaud là chez toi pour faire des travaux là?
3: Il fait quand même très chaud.
1: Eh ouais. Voilà, on va se détendre un petit peu, on va se brumatiser là. Oui. Voilà. Alors, mon chaton, pour t'encourager, je vais... Bon, tu aimes AC/DC, tu aimes Deep Purple, tu aimes plein de trucs.
0: On fait des efforts sur cette fin de saison.
1: Bah, c'est ça que j'essaye de faire comme toi.
0: C'est l'influence Bastien, ça.
1: J'essaye j'essaye que tu comprennes le nom des groupes. Voilà.
0: Purple.
1: Mais tu adores aussi lui.
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0: C'est Michael Polnareff.
1: Michael Polnareff. Une ravissante chanson qui s'appelle La Michetonneuse.
0: Ah oui,
1: ouais. Alors, une chanson sur les michetos, c'est pas courant. Donc on était obligé de la passer. Alors écoute bien, mon petit canard, ce qui va t'arriver. À mon top chrono, tu vas avoir 10 secondes pour me donner un maximum de prénoms de garçons qui commencent par la lettre P comme poubelle, papa, Paris, tout ce que tu veux. En tout cas, c'est un maximum de prénoms de garçons qui commencent par la lettre P comme poubelle ou papa. Top chrono, 10 secondes.
3: Alors, Philippe, Patrick, Patrice, waouh. Philippe, Patrick, Patrice,
1: Eh ben alors, tu m'en as donné trois. Il y avait Paul, Pierre, il y avait Pascal. Prosper. Il y en avait plein. Aïe, tu m'en as donné trois.
3: Nul, désolé.
1: Là. Flo.
3: C'est comme ça.
0: Aïe. Bien. Michel.
5: Oui.
0: Michel. Michel, un soir en juillet. Un soir, vendredi soir, tu feras la fête demain soir avec tes 2000 euros de Bellambra.
1: Oui, allez, ça va.
0: Michel, ne vendons pas la peau de l'ours avant que la fontaine dans la maison l'ait tué. Il faut quand même faire 4 bonnes réponses.
1: Oui, c'est ça. Voilà.
0: Pour encaisser les 10 points du bingo, il faut faire plus que notre Florent. Il a fait 3. Donc, 4 points. Michel, 4 points. D'accord?
5: Oui, ok.
0: Michel, on va t'encourager avec quelqu'un que tu aimes beaucoup.
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0: C'est Guillaume Grand. Et là, Michel, on est juste toi et moi. Toi et moi face au monde.
1: Toi et moi contre le monde entier.
0: Et oui, on est contre le David Hollande là.
1: Ouais, ça va.
0: Ça va, allez. Ça va. Non, mais Michel, ça serait sympa parce que j'aurai un candidat demain, ça permettrait quand même que j'arrive pas en l'ouest total.
1: Allez.
0: Michel, maximum de prénoms. On cherche des prénoms masculins, des garçons, des mecs. Voilà, des prénoms. Qui commencent par la lettre qui va arriver. 10 secondes, s'il te plaît. La lettre R. R comme ratatouille, rotule ou ravin. Top chrono, 10 secondes.
5: Alors, Rémi, Roland, Raphaël. Roger, René, et voilà.
1: Et on remercie Michel qui est à côté de Michel pour lui souffler.
0: On en a 5. Hein. Bravo, Michel.
1: Ouais, ça va. Ok.
0: Ça va, j'en ai un.
1: Michel, on te retrouvera en finale. Topette, je suis désolée, mais tu as mon respect éternel, mais non.
3: Comme ça, c'est pas grave. Bravo, Michel.
1: Bravo. J'ai envie de dire, ce soir, les Bleus, allez-y. Kiki, marque des buts, s'il te plaît. Je remercie Céline à la Réal, Fred à la technique, Sadika au standard, Maître Coupez au savoir. Éric Bastien à la modestie.
0: Bien sûr, écoutez, vous en avez 3, c'est vous qui en avez plus, détendez-vous là. J'en ai qu'un. Hein.
1: Mais j'ai rien dit, j'ai dit la modestie.
0: Mais je suis modeste.
1: Non, pas du tout. Allez, je vous embrasse, je vous aime, vive les Bleus, à demain.
0: Je vous
1: ai
0: dit que j'étais le meilleur, non?
1: C'est ça, modestie. Il est 5h, Paris s'éveille, c'était ici, c'était au taquet.
0: Ah, c'était bien surtout.
1: Et alors là, maintenant, ça va swinguer, ça va rock'n'roller.
0: Exactement, parce que les petits matins arrivent sur ici avec Johan Rock'n'Roll qui vous accompagne une bonne partie de l'été, le coquin. Hein.
1: Oh yeah!

0: comme on se parle tous les matins ici. Soyez les bienvenus.
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0: C'est un jeudi du mois de juillet qui commence. Ici, dès 5h, votre rendez-vous très matinal pour vous accompagner alors que dehors, il fait encore nuit. Comment ça s'est passé d'ailleurs cette nuit? Vous avez eu chaud?
2: Ouais. Oh oui.
0: Dans 5 minutes, on va faire un point complet sur la météo de ce jeudi. On va enfin voir le bout du tunnel de cette troisième canicule. Bonjour Cyril Ardo-Redon.
2: Bonjour Johan Rock, bonjour à tous.
0: Et c'est à la une de l'actualité ce matin.
2: Justement, quand la fin de la canicule approche, bien souvent, les orages sont là. 16 département était placé en vigilance orange aux orages hier soir.
0: On en parle dans un instant. C'est aussi dans l'actualité ce matin, le retour du leasing social. À partir d'aujourd'hui, vous allez pouvoir être financé de votre véhicule électrique pour moins de 200 euros par mois. C'est au sommaire de Par ici, les économies. Dans 10 minutes, et puis vous le savez, chaque matin, on aime vous entendre. Qu'est-ce que vous faites de ce début d'été? 0810 055 056. À la clé, votre paqueté, un sac aux couleurs d'ici, rempli de surprises. Merci d'être des nôtres ce matin.
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0: C'est jeudi, le 16 juillet. Bon début de journée, il est pile 5h. Le journal présenté par Cyril Ardo-Redon. Quant à la fin de la canicule approche, bien souvent, les orages sont là.
2: Avec des dégâts dans plusieurs territoires, 16 départements étaient placés en vigilance orange aux orages par Météo France. 17 000 foyers privés d'électricité dans la Sarthe. Le courant est revenu pour plus de la moitié dans la soirée. En Ardèche, les pompiers sont intervenus une centaine de fois pour des inondations et des dégâts en raison d'énormes grelons. Le député d'Hiver Droite, Fabrice Brun, vit dans le bassin de Benat.
3: On vient de prendre pendant une demi-heure une orage de grêle. On a pris des boules de pétanque sur la tête. C'est l'apocalypse. Toutes les voitures qui sont dehors ont les pare-brise brisées. Il y a des dégâts sur la carrosserie, des dégâts sur les habitations, sur les bâtiments. Toutes les toitures, j'ai pu passer quelques coups de fil du secteur, sont percées, ont été perforées par ces grêlons. Beau comme des boules de pétanque, il y a de l'eau dans les maisons, y compris chez moi. C'est vraiment, moi j'ai 58 ans, j'ai jamais vu ça.
2: Le département de la Mayenne aussi a été touché par de fortes précipitations avec des inondations chez des particuliers. Ce matin, il n'y a plus aucun département en vigilance orange aux orages selon Météo France. En revanche, 69 départements restent en vigilance orange canicule. Météo France place également 9 départements en orange face aux feux de forêt. À Fontainebleau, 950 pompiers ont poursuivi la lutte contre les flammes hier pour un incendie fixé mais pas éteint. Emmanuel Macron est attendu sur place ce matin. Un pompier de 18 ans a été placé en détention provisoire. Il a avoué avoir déclenché un feu avant de finalement revenir sur ses aveux selon le parquet.
0: Le principal suspect dans l'affaire Liana a mis en examen pour meurtre et viol sur mineur.
2: Jérôme Barella a été entendu hier par les magistrats instructeurs, un mois et demi après la mort de la collégienne de 11 ans dans le Gers. Et dans le sillage de cette affaire, le ministre de la Justice avait pris une mesure en urgence, le réexamen de toutes les plaintes pour violences sexuelles sur mineurs en à peine plus d'un mois, pour éviter un nouveau drame. 85 000 plaintes recensées en France, a dit hier Gérald Darmanin. Lou Bordy, certains enquêteurs dénoncent un coup de communication.
4: Plus de 85 000 plaintes réexaminées en un mois et demi. Dit comme ça, le chiffre est impressionnant. Mais pour ce magistrat qui a participé à ce réexamen d'urgence...
5: Il faut vraiment faire attention à ne pas faire que de la communication et ne pas tromper les gens.
4: Aurélien Martini est le procureur adjoint du tribunal de Meaux et membre de l'Union syndicale de la magistrature.
5: On annonce en quelque sorte qu'on a résolu le problème. On n'a rien résolu du tout. Les flux sont tels que dans 6 mois, on se retrouvera avec le même volume de procédures à traiter et en attente de traitement.
4: Car pour traiter ces plaintes en urgence, le reste a été mis en pause.
5: Ce traitement, il a été rendu possible par l'abandon, et j'utilise le terme à dessein, de tous les autres contentieux. Donc on a repoussé des interpellations programmées pour se concentrer là-dessus. Façon de dire que cette manière de procéder, cette façon de faire n'est pas pérenne.
6: Qu'est-ce qui se passe après le 15 juillet? C'est la vraie question.
4: Une inquiétude partagée par cet avocat qui défend de nombreuses victimes mineures, Mathias Darmon.
6: Est-ce qu'aujourd'hui, une victime qui vient déposer plainte pour des faits de viol incestueux quand elle était mineure dans un commissariat, elle est garantie d'avoir un suivi de sa procédure, d'avoir une réponse judiciaire rapide? J'en suis pas certain.
4: Gendarmes, policiers ou magistrats, tous réclament plus de moyens humains et techniques pour pouvoir traiter ces plaintes. tout au long de l'année.
2: Explication de Lou Bordy, et Gérald Darmanin ajoute que 970 dossiers prioritaires vont être réglés dans les prochaines semaines. Un nouveau droit pour les patients. Salut France Asso Santé. Quand l'Église de France dénonce une rupture grave, les réactions sont nombreuses après l'adoption définitive de la loi sur la fin de vie hier soir par les députés. Le texte introduit une aide à mourir sous condition pour les patients atteints de maladies très graves et incurables en fin de vie. Le parcours législatif a duré plus de 2 ans.
0: Ici 5h04, les Argentins, une nouvelle fois en finale de la Coupe du Monde.
2: Victoire 2-1 face à l'Angleterre au cours d'un match complètement fou. À 5 minutes de la fin du temps réglementaire, les Anglais tenaient leur ticket pour la finale. Mais l'Albicéleste a une nouvelle fois tout renversé sur le fil, Nicolas Taillard.
7: C'est l'histoire d'une équipe qui ne veut pas mourir, qui refuse obstinément d'abandonner sa couronne et qui ne veut pas voir son génie Léo Messi tirer sa révérence sans un nouveau sacre. Cette équipe d'Argentine a quelque chose d'immortel, d'invincible. Comme contre le Cap-Vert, l'Égypte ou la Suisse lors des derniers matchs, elle était menée, malmenée par de solides Anglais. Mais la magie a encore opéré. Un but d'Enzo Fernandez pour égaliser à la 86e. Une tête de Lautaro Martinez pour arracher la victoire dans le temps additionnel. Même le sélectionneur Lionel Scaloni avait du mal à réaliser.
8: Je n'ai pas les mots. Quelle victoire pour notre pays, pour notre peuple. Je disais l'autre jour que ce groupe n'arrête pas de me surprendre. Mais là, c'est impressionnant. Nous sommes uniques.
7: Avec cette nouvelle victoire de caractère, l'Argentine écrit son histoire dans un mondial où elle n'a jamais vraiment brillé, mais dans lequel son acharnement force le respect. Les Argentins croient en leur destin, celui d'une équipe qui va tenter d'offrir la plus belle des sorties à Léo Messi et d'égaler le Brésil de Pelé en devenant la première équipe à conserver son titre depuis 1962.
2: Et donc la finale de ce mondial Argentine-Espagne, ce sera dimanche à New York. Avant ça, samedi, France-Angleterre, match pour la 3e place à partir de 23h. La météo après ce message.
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2: Et Johan, un temps ensoleillé sur les trois quarts du pays aujourd'hui.
0: Avec tout de même une dégradation qui arrive ce matin de la façade atlantique, des pluies orageuses localisées sur la pointe bretonne, en Gironde, sur le Pays basque. On note également des entrées maritimes sur le Roussillon. Et puis côté température, ce matin, 19 degrés sont attendus à Aurillac, idem à Strasbourg, 20 à Bourges, 22 dans la capitale. Enfin, dans le courant de l'après-midi, le temps sera de plus en plus chaud et lourd avec des orages qui vont progresser sur un axe allant de la Bretagne au Pays de la Loire jusqu'au centre-est. Des orages violents en milieu d'après-midi par endroits, accompagnés de grêles, de grêlons, de rafales de vent jusqu'à 100 km/h. Ça pourrait souffler aujourd'hui. Et puis pour ce qui est des températures cet après-midi, 28 à La Rochelle, on relèvera 27 à Rennes, 23 à Cherbourg, 35 à Montélimar pour la maximale. Et chez vous, quel temps fait-il ce matin à 5h07? Vous nous postez vos petits messages sur la page Facebook d'ici. On fait la météo ensemble.
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0: Et à cette heure-ci de la matinée, si on commençait la journée là où habituellement on la termine, la boîte de jazz, celle de Michel Jonas sur votre radio locale. Bon réveil.

0: Non, il le fait mieux. Ouais, il le fait mieux. Michel Jonas sur votre radio locale, 5h10, c'est vrai.
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0: Après avoir été éliminé en quart de finale le week-end dernier à la Coupe du Monde face à l'Angleterre, les joueurs de l'équipe de Norvège sont rentrés il y a quelques jours chez eux. Erling Haaland, vous connaissez probablement son nom ou pas, c'est l'un des meilleurs attaquants du monde, buteur prolifique. On parle beaucoup de lui en Norvège depuis 2 jours. La raison, la photo qui a été prise de lui à la descente de l'avion qui est devenue virale en quelques heures. On le voit flanqué dans les, avec les dans les bras, un raton laveur empaillé. L'animal tient une bouteille de whisky vide entre ses pattes. Difficile de passer inaperçu avec une peluche pareille. J'ai trouvé ça rigolo. Je l'ai acheté, a déclaré le footballeur qui a acheté ça. $750 dans une petite boutique de Dallas, juste avant un match. Évidemment, le patron de la boutique en question a fait une photo du footballeur, l'a posté dans la foulée sur les réseaux sociaux. Conséquence, en moins de 3 heures, tous ces ratons laveurs empaillés sont devenus, ils sont rentrés en rupture de stock. Je sais pas qui achète ça, je sais pas où on le met, mais en tous les cas.
2: Des gens qui ont du goût.
0: Voilà, exactement. On ne juge pas, effectivement, un achat coup de cœur. C'était la petite info du matin, parce que même quand on perd le mondial, on peut rentrer chez soi la tête haute avec un petit souvenir. Ça donnera peut-être des idées aux Bleus d'ici quelques jours. Avec quoi vont-ils rentrer dans leur valise? Bah, réponse peut-être en début de semaine prochaine.
2: Il faut une version raton laveur qui tient un thermos de café. Parce que moi, je suis plus café que
0: pas la question, qu'alcool. On demandera à Benoît Prospero. Tout ce qui est nature, il est plutôt calé là-dessus. En attendant, il est 5h12 dans le reportage d'ici. Ce jeudi, on va faire le point sur cette 3e canicule de l'été.
2: Oui, avec des conséquences sur les exploitations et notamment sur certaines cultures à l'image par endroit du soja ou du maïs.
0: On va chanter également dans un instant au son de Casey and the Sunshine Band. Voilà de quoi vous mettre de bonne humeur pour vous réveiller aujourd'hui. En attendant, il est 5h12, c'est le moment de faire des économies. Bonjour Valère Coréard, chaque jour avec vous, un bon plan pour notre pouvoir d'achat et aujourd'hui vous nous parlez du retour du leasing social.
3: Oui, parce que c'est aujourd'hui que le dispositif fait son retour. Si vous avez besoin de changer de voiture, ça vaut peut-être le coup d'y jeter un coup d'œil. Alors, le principe du leasing social est simple. Grâce à une aide de l'État, certains ménages peuvent louer une voiture électrique pour une mensualité réduite. Lors de la première édition, les dossiers étaient partis très vite. Pour vous renseigner, il faut se tourner directement vers les concessionnaires qui ont publié leurs offres. Mais attention, avant de foncer, il faut comprendre ce que vous signez. Et vous avez en fait 2 options. Une location longue durée, c'est la LLD. Ça veut dire que vous louez la voiture pendant plusieurs années, puis vous la rendez. Ou alors, vous pouvez décider d'aller sur une LOA, une location avec option d'achat qui vous permet, elle, de racheter le véhicule à la fin, si vous le souhaitez, en déduisant de son prix initial vos loyers et l'aide de l'État.
0: Et quels sont les points auxquels il faut faire attention ?
3: Déjà, vérifiez que vous êtes bien éligible, bien sûr. Ensuite, regardez le contrat dans son ensemble, le montant du loyer, évidemment, mais aussi le kilométrage autorisé. Si vous le dépassez régulièrement, la facture peut vite grimper. Posez-vous aussi une question toute simple. Est-ce que cette voiture correspond vraiment à votre quotidien? Est-ce que vous pourrez la recharger facilement? Est-ce que vous roulez beaucoup? Pour que ce soit rentable, l'idéal est de recharger à la maison. Le leasing social peut-être une très bonne opportunité pour passer à l'électrique sans se ruiner, mais comme toujours, un contrat, ça se lit jusqu'au bout, même quand la mensualité paraît très attractive sur le papier. Le leasing social, vous allez regarder ou vous préférez encore attendre? Pensez à m'écrire par ici leséconomies@radiofrance.com.
0: Merci Valère. Demain, on restera dans l'électricité puisqu'il sera question des offres électricité dynamique. En attendant, vous écoutez ici ce jeudi, il est 5h14.
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0: À 5h16, l'info d'ici, ce jeudi, c'est 69 départements qui sont ce matin en alerte orange canicule.
2: Des vigilances qui durent parfois des semaines entières. Troisième vague de canicule dont on commence à voir la fin. Mais nous ne sommes que mi-juillet et tout cela fait d'énormes dégâts dans les champs. Certaines cultures sont condamnées cet été, à l'image par endroits du soja ou du maïs. Une situation inédite en Loire-Atlantique et notamment à Grandchamps des Fontaines près de Nantes où vous vous êtes rendu, Florian Cazola.
7: De rangée en rangée jusqu'au milieu du champ, le même spectacle.
8: Toutes les feuilles du haut sont grillées, celle du bas aussi. Là, il va même pas sortir le fleur.
7: Patrice Hurtaud, il sort un opinel de sa poche et coupe un pied en deux pour nous montrer la gravité de la situation. À l'intérieur, coup de chance, il y a une poupée, c'est l'épi qui va ensuite se développer.
8: Elle fait 4 fois moins grosse que d'habitude. S'il prend pas d'eau cette semaine, là, c'est mort.
7: Le hic, quand Patrice Surtout dégaine son portable et balaye ses radars météo.
8: Tous les jours, tu vois des passages d'eau comme ça et en fait, ça vient quoi ? On regarde plus la météo.
7: Le rire jaune, ses deux associés et lui vont être obligés de récolter d'ici 15 jours. Plus d'un mois en avance par rapport à d'habitude.
8: J'aurais pas d'épi. Normalement, l'épi, c'est 50% du rendement. Alors déjà, la plante n'est pas haute. En plus, sans épi, on va faire 3-4 tonnes de matière sèche à l'hectare, à la place des 12 tonnes d'habitude. C'est pas ce qu'on va donner à manger aux vaches cet hiver.
7: 350 bêtes à nourrir.
8: C'est surtout la valeur nutritive. La valeur, c'est une catastrophe. Parce que nous, ce qui nous compte, c'est l'amidon qui est dans le maïs qui nous intéresse, quoi, pour les vaches.
7: Alors, c'est la débrouille. Patrice Surtout a déjà acheté du fourrage, ce qu'il ne fait jamais. Et il vient aussi de réserver 10 hectares de maïs à un agriculteur voisin qui arrête.
8: Quand on a vu ça, on a essayé de se couvrir. Parce que nous, c'est ce qui nous fait notre lait l'hiver.
7: Il espère aussi pouvoir semer au plus tôt des fourrages d'automne, à condition que la météo le permette.
2: Le reportage de Florian Cazola, ici Loire-Océan, et c'est d'autant plus vital que dans beaucoup d'exploitations, les vaches ont déjà commencé à manger les fourrages d'hiver, l'herbe des prés étant complètement brûlée.
0: À 5h18 ce matin, on prend le train direction la Floride, la destination du nouvel épisode des Trains pas comme les autres, diffusé ce soir sur France 5. Philippe Googler, son animateur baroudeur, sera l'invité des coulisses télé. Le temps d'écouter Casey and the Sunshine Mine ici, votre radio locale. Bon début de journée.

0: chaque matin, on vous joue les chansons qui vous donnent le bon tempo pour le reste de la journée. C'est un 16 juillet qu'ils sont nés. L'aventurier Mike Horn, qui fête aujourd'hui ses 61 ans, très médiatique. Grâce à ses émissions télé, vous l'avez vu escalader les glaciers à main nue, survoler la cordillère des Andes en ballon dirigeable, nager avec les requins en plein Pacifique. Alors ce soir, pour son anniversaire, son cadeau, ce sera une petite soupe, un plateau tranquille à la maison. Un autre aventurier, Michel Desjoyeaux, navigateur français, vainqueur de la Route du Rhum, le professeur, comme on l'appelle dans le métier, fête aussi ses 61 ans. Et puis Carnet Noir, il y a 44 ans, jour pour jour, le comédien Patrick Devers se donnait la mort. Il était l'emblème de la nouvelle génération sur grand écran. Un 16 juillet, également une pop star des années 80 nous quittait. Clegg, souvent accompagné de son groupe Johnny Clegg and Savuka, qui dans les textes de ses chansons a combattu toute sa carrière durant l'apartheid. Et puis enfin, aujourd'hui, 3 ans, jour pour jour, que la chanteuse et comédienne Jane Birkin nous quittait. Jane Birkin qui avait cette petite phrase en interview un jour, elle avait dit « Le matin devant la glace, vous souriez et ça vous enlève directement 10 ans d'un coup. Essayez chez vous pour voir ce matin. J'ai essayé, ça marche pas. » Bon anniversaire à vous.
1: Vous avez quoi? Vous avez 25 ans, Johan.
0: On est 26.
1: Pas besoin de faire 10 ans.
0: Si c'est un 16 juillet que vous êtes né, bon, on vous souhaite de profiter au maximum de cette journée. Il est 5h22, vous êtes bien ici. Ce matin, on vous emmène dans les coulisses de la nouvelle saison d'une émission mythique de France 5. Cet été, c'est déjà la 16e saison de la série Des trains pas comme les autres. Des trains qui feront escale en Angola, Singapour, le Kazakhstan, la Malaisie ou Istanbul. Mais en attendant ce soir, Philippe Googler, le baroudeur en chef, composte son billet direction la Floride.
2: Aux États-Unis, l'automobile reste au cœur de la vie des Américains et le train, beaucoup moins. Si on fait une moyenne, un Français prend le train plus d'une quinzaine de fois par an. Un Américain, à peine une fois tous les 10 ans.
0: Oui, en Floride, le train n'a pas la côte. Mais ceux qu'a déniché ce soir Philippe Googler valent le détour, comme celui dans lequel les passagers assistent à un spectacle interactif façon Cluedo, à l'issue duquel ils devront découvrir le meurtrier. À ce propos, j'ai demandé à celui qui passe sa vie dans les trains, qu'est-ce que ce moyen de transport révèle des pays qu'il traverse?
3: Les trains racontent souvent l'âme du pays. Quand vous êtes au Japon et que vous êtes sur le réseau des TGV japonais qui s'appellent les Shinkansen, le retard moyen, quand j'ai tourné là-bas il y a quelques années, je crois que c'était dans les 12 secondes. Et puis qu'après, vous allez tourner... Alors où est-ce que c'était? Je crois que c'était en Namibie, où vous attendez au bord d'une gare qui n'est signalée par rien, en pleine savane, et puis qu'il y a une passagère à côté de vous qui vous dit « Faut quand même pas que le train tarde trop, parce que dans le coin, il y a des lions. » Vous sentez bien la différence.
0: En parlant d'animaux sauvages, ce soir, vous allez assister à une séquence très impressionnante dans laquelle Philippe Googler part avec 2 gars dans les Everglades capturer un alligator à main nue. Le journaliste finit même à califourchon sur le dos de la bête. Il n'y a pas à chipoter. Il a peur de rien, Googler.
3: Je n'ai pas chevauché très longtemps, hein, si vous regardez bien l'épisode. Quand vous êtes avec des gens qui, par tradition, capturent des alligators et qui ont vraiment l'habitude de faire ça, quand vous filmez avec eux, ils vous mettent en confiance quelque part et vous voyez bien à qui vous avez affaire. Et donc c'est cette confiance-là qui s'installe progressivement pendant le tournage qui fait que vous acceptez des choses que vous n'accepteriez peut-être pas autrement. La confiance s'installe au fil des heures et des jours pendant les tournages.
0: Faites donc confiance à Philippe Googler qui saura vous mener dans quelques-uns des lieux les plus singuliers de la Floride. Des trains pas comme les autres, épisode inédit à voir ce soir 21h sur France 5. 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
1: Elles sont magnifiques.
0: Vous avez les vôtres, Cyril?
1: J'ai les miennes.
0: Ouais. Mais vous les gardez pour vous.
1: Je les garde pour moi.
0: Ne me revendez pas ça. Oui, d'accord, très bien. Et puis plein de choses. Il va y avoir le roman de Michel Bussy, un calepin à souvenir, pas mal de choses dans ce sac. Épac été 0810 055 056. Dans un instant, pour l'heure, voici une nouveauté. Oria, soirée mondaine sur votre radio locale.

0: vous êtes bien ici, votre radio locale. Et le matin, 7h06, 5h28, on retrouve Stéphane Bern. Stéphane Bern qui nous fait voyager dans le temps ce jeudi. On retourne au temps justement où l'heure dépendait encore de l'endroit où le son trouvait.
1: Avant 1891, en France, il n'y a pas une heure, mais des dizaines. En 1891, une loi est adoptée. Toute la France doit désormais se régler sur l'heure de Paris. Une petite révolution. Sans guillotine, mais en ayant tout de même tranché la question. Car jusque-là, chaque ville vit à son heure locale, calculée selon la position du soleil. Midi à Brest n'est pas midi à Strasbourg. Résultat, jusqu'à près de 30 minutes d'écart d'un bout à l'autre du territoire.
2: Ça c'est précis. Eh bien ça ne s'égare pas.
1: Le pays entier avait le jet lag sans avoir jamais pris l'avion. Tant que l'on voyage peu, c'est pas un problème. Mais avec le développement du chemin de fer, la confusion devient ingérable. Les horaires varient selon les villes, les correspondances deviennent hasardeuses, les retards s'accumulent.
3: Je me résume. Demain matin, 8h05, gare de Lyon. Vous prenez le train pour la Bourgogne.
1: La SNCF n'existe pas encore. Malgré tout, on sent déjà une certaine vocation. Dans certaines gares, on affiche même plusieurs horloges en même temps, chacune indiquant une heure différente. Les compagnies ferroviaires adoptent d'abord leur propre solution. Une heure des trains souvent calés sur Paris, mais il faut harmoniser à l'échelle nationale.
4: Madame, monsieur, votre attention, s'il vous plaît.
1: La loi du 14 mars 1891 impose donc l'heure de Paris comme référence officielle pour tout le pays. Les horloges publiques sont ajustées, les gares synchronisées et la France entre dans une nouvelle ère, celle du temps unifié. Non sans agacer les provinciaux qui ne comprennent pas pourquoi ils devraient se soumettre à l'heure parisienne. On peut les comprendre. Déjà que Paris décidait de quasiment tout, maintenant, ils décident même quand commence l'apéro. Quelque part, c'est donc le train qui a mis tout le monde à l'heure. Une ironie historique de très haut niveau.
0: Et on retrouve demain à l'heure, évidemment comme tous les jours, Stéphane Bern. Tout à l'heure, justement, notre invité nous parlera du déclin des abeilles. Pourquoi disparaissent-elles et quelles sont les pistes pour ralentir, voire stopper cette hécatombe? Réponse tout à l'heure à 6h10, à la une de la presse, en attendant 5h30. L'info en France et dans le reste du monde, c'est l'heure du 90 secondes. Avec vous, Cyril Ardo-Redon.
5: Le principal suspect dans l'affaire Liana, Jérôme Barella, a été mis en examen hier pour meurtre et viol sur mineur de moins de 15 ans, indique le parquet d'Agen. Il était jusque-là mis en examen pour enlèvement et séquestration. L'homme de 41 ans vient également d'être mis en examen pour viol sur mineur dans un autre dossier, dans l'affaire Rosa. La fin d'un parcours législatif qui aura duré plus de 2 ans. Les députés adoptent définitivement la loi sur la fin de vie qui a introduit notamment une aide à mourir sous certaines conditions pour des patients en fin de vie atteints de maladies très graves et incurables. 17 000 foyers privés d'électricité dans la Sarthe. Le courant est revenu pour la moitié. Des inondations en Mayenne ou en Ardèche. Des orages hier ont fait d'importants dégâts. Plus aucun département en alerte orange aux orages ce matin. 69 départements restent toutefois en vigilance canicule. Emmanuel Macron attendu ce matin en forêt de Fontainebleau où un incendie qui a parcouru 2000 hectares est fixé mais pas éteint. Jusqu'à 950 pompiers mobilisés contre les flammes hier. Un sapeur-pompier de 18 ans a été placé en détention provisoire. Il a avoué avoir déclenché un feu avant de finalement revenir sur ses aveux. Le mondial de foot, la France affrontera l'Angleterre pour la 3e place samedi à 23h. L'Argentine rejoint l'Espagne en finale après un match complètement fou. L'Albi Céleste s'est imposé 2-1 renversant complètement la vapeur à 5 minutes de la fin du temps réglementaire. Et puis le Tour de France, 12e étape aujourd'hui entre Nevers dans la Nièvre et Chalon-sur-Saône en Saône-et-Loire. 179 km qui devraient sourire aux sprinteurs.
0: Vous écoutez ici, il est 5h32 ce jeudi. C'est la fin d'un parcours qui aura duré 2 ans pour ce texte.
5: Le parcours législatif de la loi sur la fin de vie. Le texte a été adopté hier à l'unanimité par les députés. Un texte qui introduit une aide à mourir sous condition pour les patients atteints de maladies très graves et incurables en fin de vie. Mesure chère à Emmanuel Macron qui avait annoncé un tel chantier en mars 2024. C'est donc fait, Elia Bergel, et c'est une grande satisfaction pour les défenseurs de ce suicide assisté.
6: Joie et fébrilité dans la foulée du vote à l'Assemblée nationale chez les partisans de la loi. Olivier Falorni, l'ex-député MoDem à l'origine du texte, très ému.
7: Je crois que c'est un grand jour pour les Françaises et les Français. C'est le vote de l'ultime liberté. La France est fidèle à elle-même en défendant ses principes.
6: La loi soutenue ardemment par Emmanuel Macron, votée après un parcours chaotique. Plus de 250 heures de débat en séance publique, rappelle Yael Braun-Pivet.
8: Ce qui en fait, depuis les années 80, le plus long débat parlementaire que nous ayons eu sur un texte.
6: La présidente de l'Assemblée nationale salue un texte empreint d'humanité. Ça passe avec 50 voix d'écart. Le député LR Philippe Juvin, également médecin, dénonce une loi expéditive.
9: J'aide les gens à mourir, mais pas en donnant la mort. En leur tenant la main, en les soignant, en écoutant leur famille, en les écoutant, en les entourant. Voilà, c'est ça, aider à mourir. Mais on va passer de ça à une injection létale.
6: Ultime étape désormais, le Conseil constitutionnel qui va se pencher sur le texte. Les défenseurs de la loi espèrent que les premiers malades en fin de vie puissent y avoir recours d'ici la fin de l'année.
5: Elia Bergel sur votre radio ici. Et sur ce texte, le Conseil constitutionnel va être saisi à minima par le Premier ministre Sébastien Lecornu et par le président du Sénat Gérard Larcher, qui l'ont déjà annoncé. Des parlementaires, notamment du Rassemblement National et des Républicains, en ont également l'intention. On jette un coup d'œil à notre ciel pour aujourd'hui, Johan, et c'est une journée plutôt agréable.
0: De la chaleur et un temps qui se gâte quand même sur une partie du pays ce matin. Une dégradation qui arrive de la façade atlantique, des pluies orageuses localisées sur la pointe bretonne, en Gironde, sur le Pays Basque également. On va noter en milieu de matinée des entrées maritimes sur le Roussillon et puis les températures. Elles sont toujours élevées ce matin, 19 à Aurillac, idem à Strasbourg, 22 dans la capitale, 19 à Brest et 25 degrés déjà ce matin à Montpellier. Puis dans le courant de l'après-midi, il fera toujours chaud, lourd, avec des orages qui vont progresser sur un axe allant de la Bretagne au Pays de la Loire jusqu'au centre-est, des orages violent par endroits, accompagné de grêle, de rafales de vent, jusqu'à 100 km/h. Et puis pour ce qui est des températures cet après-midi, 28 à La Rochelle, 27 à Rennes, il fera 23 à Cherbourg, 33 à Ajaccio sur l'île de Beauté, 36 à Toulouse et 35 pour la maximale à Montélimar cet après-midi.
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0: Bob Moran contre tout chacal. L'aventurier contre tout guerrier. Ça s'appelle...

0: Vous écoutez ici votre radio locale qui vous fait démarrer la journée avec le sourire.
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0: Oui, je vous ai vu sourire de là où je suis. Vous êtes là avec votre bol de café dans la cuisine et vous dites, tiens, la journée est là, l'été est là. Et bon, on va garder le sourire, mais on va redevenir sérieux le temps de débusquer une nouvelle arnaque ce jeudi dont va nous parler Valentin Bertrand dans quelques instants. L'arnaque de la carte SIM.
2: Une histoire de SMS reçu sur votre téléphone vous indiquant que votre carte SIM est périmée. Mais bon, vous imaginez bien que ce SMS ne provient pas de votre opérateur. C'est une arnaque.
0: Dans les prochaines minutes, Shakira nous rejoindra. En attendant d'aller au zoo avec Shakira, on accueille sur l'antenne d'ici Christelle. Bonjour Christelle.
2: Bonjour Christelle.
3: Bonjour.
0: Vous nous appelez de Savoie, où précisément?
3: Serrières-en-Chautagne, c'est pas loin de... du lac du Bourget, du début du lac du Bourget avant Aix-les-Bains.
0: Ben voilà, on voit précisément. Qu'est-ce qu'on voit depuis votre fenêtre chez vous, Christelle?
3: Alors, en temps normal, je vois le colombier, mais là, je suis sur la route pour aller au travail.
0: Bon, qu'est-ce que vous faites dans la vie?
3: Je suis aide-soignante.
0: Bon, à l'hôpital?
3: Non, je travaille dans une maison de retraite.
0: Bon, comment se passe ce début d'été, justement, avec la chaleur, la canicule? Comment vont les pensionnaires de votre établissement?
3: Bah, écoutez, on a la chance d'avoir quand même quelques pièces climatisées. Donc, parce que d'habitude, on aère un peu la nuit, mais même les nuits sont chaudes. Donc oui, on a quelques pièces climatisées, donc on essaye de jongler un petit peu avec tous les endroits plus frais.
0: Ce jeudi,
3: l'hydratation beaucoup.
0: Ce jeudi au travail, donc, et ce soir c'est le week-end. Qu'est-ce qui est prévu d'ores et déjà pour vous?
3: Demain, ça sera plutôt en mode repos.
0: En mode pro, d'accord.
3: Et après samedi, c'est entre copains, une grosse journée de pique-nique, de fête, je pense.
0: Bon, bah
3: et
0: voilà,
3: dimanche, récupération.
0: Bon, il faut ça.

0: Ah bah oui,
1: parce que repos aussi.
0: Ouais, bien sûr, le pique-nique à un moment donné, ça fatigue. Hein. Ça devrait être considéré comme un sport en soi, voyez le pique-nique. Alors justement, pas pour celui de samedi, mais pour votre prochain pique-nique, on va vous envoyer le pack été. C'est un sac aux couleurs d'ici avec un look rétro vintage, plein de choses à l'intérieur. Les lunettes de soleil, les lunettes pour voir l'éclipse. Il y a également le nouveau roman de Michel Bussy. Je vous dis pas tout, je veux pas déflorer la surprise, mais il arrive chez vous en Savoie d'ici quelques jours, Christelle.
2: Super, et ben merci beaucoup en tout cas.
0: Bon courage pour cette journée de travail et à très bientôt sur l'antenne d'ici.
2: Et à très bientôt, merci beaucoup, au revoir.
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0: Chaque jour ici, c'est pas vrai, votre rendez-vous anti-arnaque avec Valentin Bertrand qui débusque les entourloupes les plus perfides ce matin. Valentin, vous nous alertez concernant l'escroquerie à la carte SIM.
6: Vous êtes sur votre mobile et vous découvrez un SMS de votre opérateur. Il vous informe que votre carte SIM est périmée, qu'une nouvelle doit vous être envoyée. Pour ça, vous n'avez qu'une chose à faire, aller sur votre espace client et valider l'envoi. En plus, c'est pratique. Vous avez justement le lien pour accéder directement à la page de connexion. Vous entrez, identifiant, mot de passe. Et patatras, trop tard, vous n'êtes pas en fait sur votre compte, mais sur un site pirate. Alors, que peuvent-ils bien faire maintenant qu'ils ont ces informations, à part regarder vos factures? Eh bien, ils peuvent faire ce qu'on appelle un SIM swapping. En bon français, un détournement de carte SIM, comme une usurpation d'identité, mais avec votre numéro de téléphone. Les escrocs peuvent envoyer des SMS, lire ceux qui vous sont destinés. Plus dangereux encore, ils peuvent prendre la main sur la double authentification, ce code reçu par texto lorsque vous vous connectez sur un réseau social, un site de réservation de location de vacances ou encore votre application bancaire.
0: Et ces ardingues de plus en plus poussées nous poussent à nous méfier de tout. Mais alors, comment savoir quand un message provient vraiment de notre opérateur ?
6: La solution, et c'est valable pour les cartes SIM, les cartes bleues et globalement tous les SMS de ce type, c'est de ne pas cliquer directement sur le lien du texto. Vous ouvrez votre moteur de recherche, vous tapez le nom de votre opérateur pour trouver le site officiel, et là vous vous connectez à votre compte client. Là au moins, vous savez vraiment où vous êtes. Si en effet il y a un changement important dans votre abonnement, vous allez y trouver une notification ou un message. Dans tous les cas, il faut garder en tête, une carte SIM ne périme pas. Elles peuvent durer facilement 5 à 10 ans sans problème. On en change en général quand on passe à un téléphone plus moderne avec une taille de puce réduite.
0: Merci Valentin Bertrand. Et pour retrouver tous les liens utiles de C'est pas vrai, direction ici.fr à la page arnaque. Avant qu'il ne débarque en studio, Benoît Prospero m'a laissé un post-it à votre attention. Je m'exécute. Savez-vous pourquoi le pied de mouton s'appelle le pied de mouton?
7: Non.
0: Réponse ici, juste après Shakira sur votre radio locale.

0: ici, on est ensemble dès le matin, on ouvre grand les oreilles pour mieux écouter la nature avec vous, Benoît Prospero. Il vient de rentrer, Benoît Prospero, dans le studio pour un nouveau numéro du Monde Merveilleux du Vivant. Aujourd'hui, trois choses à savoir sur un champignon qui pousse partout en France. On le reconnaît à son chapeau cabossé, blanchâtre à orangé, et à ses aiguillons blancs sous le chapeau. Salut Benoît.
1: Écoutez, je n'aurais pas dit mieux. Et ce champignon, c'est le pied de mouton. Bonjour à toutes et tous. On va parler de noms, aiguillons et nutriments. Et donc, première chose à savoir, pourquoi le pied de mouton s'appelle le pied de mouton? Eh bien, sachez que son nom est probablement inspiré de la forme de son chapeau qui ressemble à une empreinte de pied de mouton, tout simplement. En tout cas pour les Français. Parce que, par exemple, les Anglais l'appellent Wood Hedgehog, autrement dit, le hérisson des bois. Car sous son chapeau, vous savez, les lames qu'on retrouve parfois chez les autres champignons, eh bien là, sont remplacés par de petits aiguillons blanc crème. Et à ce sujet, certains Français, eux, appellent aussi le pied de mouton l'oursin, toujours aussi à cause de ces aiguillons typiques cachés sous le chapeau.
0: Un champignon très animalier, donc.
1: Ah ben oui, on peut aussi le dire comme ça. Et sinon, deuxième chose à savoir, quel que soit le nom qu'on lui donne, sachez que le pied de mouton se déguste cuit et aussi parfois pour certains cru. Et pour en revenir aux aiguillons, notez qu'il vaut mieux quand même les retirer parce qu'ils peuvent apporter une certaine amertume au plat. À partir de là, on peut préparer ce champignon en poêlé, au barbecue, cuit au four, bouilli ou encore lacto-fermenté. Et pour le conserver, notez aussi qu'il vaut mieux couper des tranches épaisses car la chair de ce champignon est cassante.
0: Vous allez finir dans Top Chef, Benoît.
1: Eh bien, pas du tout. Et je ne suis pas non plus nutritionniste, mais je peux quand même vous dire, et ça c'est la troisième chose à savoir, que le pied de mouton, en plus d'être délicieux, est bon pour la santé. Sur le plan nutritif, c'est un champignon riche en certains minéraux, comme le fer et le potassium, et il contient aussi tous les acides aminés essentiels pour notre organisme. Et il aurait aussi des propriétés antioxydantes et antimicrobiennes. Le pied de mouton mêle donc l'utile à l'agréable, par les oreilles de l'hippopotame, le monde vivant est merveilleux. Et pour en savoir plus sur les plantes, les champignons ou encore les algues, eh bien rendez-vous sur lechemindelanature.com. Immense merci à Christophe de Audi, lechemindelanature.com.
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0: On reste dans la nature à 5h49 à la une de la presse. Ce jeudi, on parle des abeilles qui sont de plus en plus en danger.
3: Oui, cette semaine, le magazine La Croix, l'Hebdo consacre un dossier complet au déclin des abeilles. Notre invité, le journaliste qui a signé l'enquête.
0: Bonjour Pierre Béraud.
4: Bonjour.
0: Quels sont les différents dangers qui menacent aujourd'hui la survie des abeilles?
4: Aujourd'hui, en fait, les chercheurs parlent d'un cocktail de menaces parce que les abeilles font face à des dangers multiples. Alors, on a d'abord le frelon asiatique qui est considéré comme un des principaux prédateurs de l'abeille et qui est également le danger le plus médiatisé, je dirais, duquel on entend le plus parler. On entend aussi parler du varroa destructeur, donc il y a un petit parasite qui est moins connu, mais qui est la première cause de mortalité des abeilles, qui s'implante à leur corps et qui les affaiblit jusqu'à les faire mourir. Donc voilà, toutes ces menaces contribuent à former ce cocktail qui met en péril l'existence des abeilles dans notre biodiversité.
0: Vous le mentionniez, le frelon asiatique, très médiatisé depuis quelques années. Qu'est-ce qui explique qu'il soit arrivé par chez nous au milieu des années 2000?
4: C'est le commerce international, en fait, qui l'a fait venir. Le premier cas français a été recensé dans le Lot-et-Garonne en 2004. Et c'est un horticulteur, en fait, qui commandait de la poterie en Asie du Sud-Est, qui a vu une reine de frelons asiatiques débarquer dans sa commande. Et à partir de là, la prolifération s'est effectuée parce que le sud-ouest de la France est très propice à la prolifération du frelon asiatique. Et donc, il a suffi d'une seule reine, en fait, pour que ce prédateur envahisse toute la France.
0: De quelle arme dispose-t-on pour combattre ces prédateurs, en quelques mots?
4: Pour parler du frelon, aujourd'hui, le principal moyen de lutter, c'est le piégeage.
0: Ça se piège comment, un frelon asiatique?
4: Ça peut se piéger avec une bouteille en plastique qu'on remplit d'un sirop sucré avec de la bière.
0: Un fruit en particulier dont il est friand, plutôt pêche, plutôt menthe?
4: Je sais que le cassis est beaucoup utilisé.
0: Et le cassis, évidemment. Et c'est pas le moins cher, ouais. Hein, d'ailleurs. Mais bon, si on peut venir à bout du frelon. J'en plaisante.
4: Merci pour la bonne cause.
0: Vous le disiez, c'est vraiment un prédateur qu'il faut prendre au sérieux.
4: Ah oui, tout à fait. C'est un prédateur impitoyable. Il reste en vol stationnaire devant les ruches et il attend que les abeilles sortent pour les dévorer et pour ensuite ramener la dépouille à ses larves pour les nourrir.
0: Face à tous ces dangers, comment les apiculteurs s'organisent-ils pour épargner leurs abeilles ?
4: Les apiculteurs, ils sont sur le pied de guerre, pour ainsi dire. Depuis 30 ans, en fait, on a assisté à vraiment une mutation du métier d'apiculteur. Là où avant, le métier était moins professionnalisé, l'apiculteur se contentait, je vais dire, de nourrir ses abeilles et de leur donner à boire. Maintenant, il est devenu un véritable vétérinaire. Il prévoit des traitements. La vie d'apiculteur est soumise à beaucoup plus de pression qu'il y a 30 ans.
0: Le silence des abeilles, un dossier à retrouver dans La Croix, l'Hebdo, cette semaine en kiosque. Merci Pierre Béraud d'avoir été des nôtres.
4: Merci à vous.
0: Une fois n'est pas coutume, ce matin on va apprendre le langage ado. C'est une des spécialités de Muriel Jourdan, comme une interprète de cette langue qui parfois nous est étrangère, qui comme la mer, comme ça, au pied de la falaise, n'en finit pas d'avancer. C'est le lexique qui va prendre la main dans un instant, dans vos oreilles, dans ses tendances. Le temps d'écouter Renaud chez la mère à Titi, 5h53.
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0: 5h56, vous écoutez ici, tous les matins, on prend la vie du bon côté avec vous, Muriel Jordan, et votre tendance du jour ce jeudi avec vous, on apprend le langage de nos ados.
1: Oui, et pour bien comprendre votre fils, votre petite fille ou vos neveux et nièces qui sont au collège ou au lycée, il va falloir vous mettre à la page, hein, les amis. Alors on ouvre le dico des ados à la page Y, Y comme yomb. Yomb ? Mais ça veut dire quoi ça ?
2: Bah yomb, c'est genre on a le seum, on a un peu... C'est-à-dire qu'on est un peu harassé, on va dire. Voilà, harassé. Je suis ouais, un peu, je suis dégoûté. Genre, j'ai seum en gros.
3: En gros, t'es déçu.
2: Oui, ouais, je suis déçu.
1: Et comment tu le dis ? Donne-moi un exemple de phrase avec yomb.
2: Par exemple, là, je dis je suis yomb. Ça veut dire je suis énervé, je suis agacé.
1: Autre chose que vous devez savoir, les adolescents que vous croiserez risquent de vous appeler frère. Ouais, même si vous êtes sa mère, son père, ou que vous n'avez aucun lien de parenté avec cet adolescent. Il y en a qui appellent. Mais est-ce que tu appelles ta mère parfois frère, parce que ça y en a.
4: Sinon, après, ça dépend de chaque famille, mais moi, mes parents, ils sont assez bons délire, donc pour rigoler, je peux leur donner des surnoms comme ça, mais qui sont très, très jeunes pour rigoler. Et c'est marrant, mais sinon, non, c'est pas forcément le genre. Mais entre potes, on aime bien.
1: Cette mode d'appeler tout le monde frère touche toutes les catégories sociales, hein, les garçons comme les filles. C'est une manière de dire tu comptes pour moi et c'est réciproque. Donc c'est censé être gentil. Même les filles s'appellent frère entre elles. En résumé, si votre ado il vous appelle frère, bah, c'est une manière de vous signifier une proximité, la puissance d'être frère.
0: Alors frère, il y a aussi un mot qui s'invite beaucoup dans le vocabulaire des jeunes, c'est goum.
1: Oui, et ça veut dire chagrin d'amour. On est dans le chagrin amoureux à l'ère numérique avec une jeune génération qui ne minimise plus sa douleur. Au contraire, elle la nomme, elle la partage, elle lui attribue un hashtag. En 2026, on partage son goût, hein. On s'autorise à vivre des ruptures. Et sur TikTok et Instagram, on voit défiler des vidéos parfois très touchantes avec des témoignages, des conseils pour se sortir de ce goût, hein. Ou même des idées de playlist pensées pour mieux gérer son petit cœur. Écoutez.
5: Quand ça s'est fini, genre officiellement, en fait, ça m'a premier degré de briser le cœur et c'est un truc sur lequel je pensais que j'allais jamais m'en remettre, tu vois. Et c'est un parmi plein d'autres, genre, et il y en a tellement d'autres.
6: Aujourd'hui, on va parler du gouma. Le gouma, pour ceux qui ne connaissent pas le gouma, c'est la peine de cœur. Et ça a fait un gros buzz sur les réseaux sociaux, donc on en a parlé pendant longtemps. Et moi, j'en parle beaucoup du gouma.
7: Les meilleurs sons pour le gouma, partie 2. J'ai deux spécialités dans la vie, le gouma, la musique, voilà. Donc, je suis en train de vous faire une petite playlist pour les cœurs brisés.
1: Voilà, vous avez une vision de la tendance de vocabulaire ado été 2026. Vous allez pouvoir gérer une conversation avec eux le temps d'un été seulement, hein, parce que oui, dans 2 mois, il va falloir vous réadapter à d'autres nouveaux mots.
0: Merci Muriel Jordan, et à demain Cyril.
8: Le gouma, ne pas confondre avec le cumin qui est l'épice qu'on met dans le plat, évidemment.
0: Évidemment, c'est l'été, mais ça ne veut pas dire qu'il faut faire n'importe quoi. Cet après-midi, vous savez, 12e étape du Tour de France, une étape qu'on va pouvoir suivre en direct ici à partir de 13h30. Le circuit Nevers-Magny-Cours, Chalon-sur-Saône, toutes les demi-heures. Un point sur la course pour ne rien rater. En attendant, toute l'équipe d'ici matin nous rejoint. On vous souhaite une excellente journée. À demain.
9: Salut Johan, à demain. Merci d'être là au réveil avec toute l'équipe d'ici Besançon en Franche-Comté. On a vécu alors des orages, des petites pluies. Ah, ça fait du bien comme il n'y a pas à dire. Bonjour Anne Fauvarc.
10: Bonjour.
9: On a quelques degrés en moins ce matin.
10: C'est vrai.
9: Alors on va voir ce que vous réserve la météo pour aujourd'hui, surtout pour le week-end. Est-ce que la chaleur fera son retour ? On sera en mesure de vous dire dans 10 minutes à quoi vous attendre en Franche-Comté dans les prochains jours. Vous êtes avec nous aussi pour la bonne humeur le matin, pour les cadeaux, parce qu'on va vous gâter effectivement ce matin. Je vous offrirai le passeport touristique de l'été, idéal pour visiter ces 27 sites incontournables en Bourgogne-Franche-Comté. On vous offrira tout au long de la matinée des cadeaux somptueux. 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
9: Ici votre radio locale numéro 1 dans le Doubs et en Haute-Saône, il est 6h. Et Anne Fauvarc, le premier feu de forêt de l'été dans le Jura est fixé.
12: À Montcuzel, dans le sud du département, à la frontière avec l'Ain, un incendie a ravagé une dizaine d'hectares dans la nuit de mardi à mercredi. Jusqu'à 115 sapeurs-pompiers ont été mobilisés au plus fort de l'intervention. Et cette nuit, plus de 70 effectifs étaient encore sur place pour surveiller la zone et éviter les reprises. Fixé donc, mais pas totalement éteint. Damien Frédy, lieutenant-colonel chez les pompiers du Jura qui coordonne les opérations à Montcuzel, reconnaît que la saison est déjà très dense alors que nous ne sommes que mi-juillet.
10: Depuis le 15 juin, ce que je peux vous dire, c'est qu'on a eu pratiquement 82 départs de feu. Ça a déjà mobilisé 776 pompiers du Jura. Là, on a fait appel aux collègues du 01. On va faire appel aux collègues de la zone sud-est. Oui, le climat est sec, la végétation souffre. Et puis, oui, on est dans des conditions favorables à un développement d'un incendie. On est tôt dans la saison. On a connu, pour le moment, beaucoup de feux de végétation, de feux de chaume. Essentiellement. On est déjà sous tension, sans compter aussi l'effort qui est fait au niveau national, où on engage déjà un CCF en renfort national et on a engagé aussi un CCF sur la forêt de Fontainebleau. Donc, on a hâte qu'il puisse revenir pour renforcer effectivement nos effectifs dans le Jura.
12: Le feu est parti du belvédère du village de Montcuzel. Une enquête, bien sûr, est ouverte. Nous ferons le point sur la situation à 7h43 avec le préfet du Jura, Pierre-Édouard Colliec, ce sera l'invité d'ici matin. Un feu de forêt alors que la France est dans une situation de sécheresse exceptionnelle et inédite depuis la mise en place du suivi national en 2012. Hier encore sur la commune de Lavez, dans le Grand Besançon, un cabanon a brûlé dans la Grand Rue. L'intervention rapide des pompiers privés de l'aérodrome de Lavez a permis d'empêcher la propagation aux habitations mitoyennes. Le pignon d'une maison voisine a quand même été endommagé.
9: Un animateur scout de 28 ans mis en examen pour agression sexuelle sur 3 mineurs de moins de 15 ans. Ça s'est passé dans le Doubs.
12: L'homme a reconnu les faits qui se sont produits lors d'un séjour de scout dans le Haut-Doubs la semaine dernière, organisé par l'association Éclaireuses et Éclaireurs laïques de Franche-Comté. Selon le procureur de Besançon, les faits ont été révélés à la fin du séjour jeudi dernier. La veille, 3 enfants de 11 et 12 ans ont rapporté à l'encadrement des faits d'agression sexuelle. L'animateur a été écarté, les parents informés. Placé en garde à vue lundi, l'animateur, sans antécédent judiciaire, a reconnu les faits. Une information judiciaire a été ouverte pour savoir s'il y a eu, bien sûr, d'autres victimes par le passé. L'animateur est placé sous contrôle judiciaire avec interdiction d'exercer une activité professionnelle ou bénévole au contact de mineurs. Un jeune homme de 19 ans, grièvement blessé hier matin dans un accident du travail à Sémézières entre Clairon et Ornans. Dans le Doubs, il installait des échelles de toit sur une habitation lorsque l'une d'elles a glissé. L'homme a fait une chute de quasiment 8 mètres. Transporté au CHU de Besançon, son pronostic vital était engagé. Après des années de débats, la loi sur l'aide à mourir définitivement adoptée en France, le texte autorise sous certaines conditions le suicide assisté pour les malades atteints d'une affection grave et incurable et présentant une souffrance constante. Les députés de Franche-Comté sont divisés. Les deux députés RN de Haute-Saône ont voté contre, les deux députés du Jura également. Dans le Doubs, le LR Éric Liégeon, le MoDem Laurent Croizier et l'écologiste Dominique Voynet ont voté pour.
9: Nous sommes à J-1 du passage du Tour de France cycliste en Franche-Comté.
12: 13e étape demain, Dol-Belfort, la plus longue du Tour, 205 km. Émission spéciale sur ici Besançon en direct du village départ de 10h à 13h. En Haute-Saône, c'est la mobilisation générale à Marnay, première commune du département à être traversé par les coureurs. Les bénévoles s'activent sur la fan zone dans l'école de la commune depuis hier et toutes les bonnes volontés sont les bienvenues, confirme Corinne Roux, la conseillère municipale et référente Tour de France à Marnay.
13: On estime à entre 40 et 50 personnes, hein, sans doute plus. Au fur et à mesure des jours, d'autres personnes disent, moi je viens aider à la fan zone, je serai présent. Et ça, c'est hyper important. Alors, il se met en place effectivement cette fan zone dans la cour de l'école. Il y aura aussi un t-shirt XXL Velux installé sur le plateau sportif du collège. Il y aura aussi toute la zone Velux avec les enfants du périscolaire qui seront juste à côté. On aura aussi alors des surprises au fil de l'eau sur notre barrage. Notre magnifique spot là-bas à côté du camping avec les canoës sur l'eau, sur notre barrage où la ville de Marnay sera mise vraiment en valeur. De belles images pour la télé.
12: Le Tour de France qui n'est pas passé à Marnay en Haute-Saône depuis 1968. Hier, l'étape a été remportée au sprint par un Norvégien. Le Byzantin Romain Grégoire a terminé dans le peloton. Aujourd'hui, 12e étape entre le circuit de Nevers-Magny-Cours et Chalon-sur-Saône, 179 km de plat. 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
9: Direction le parc zoologique de la Citadelle de Besançon. Maintenant, à nous, depuis le début de l'année, les naissances s'enchaînent.
12: Et pas des moindres, puisque beaucoup d'entre elles concernent des espèces menacées d'extinction. Au total, depuis janvier, une trentaine de naissances ont été comptabilisées, en particulier chez les lémuriens. Une grande joie et une grande fierté pour le responsable adjoint du parc zoologique, Davy Baratini. Oui, Baratini, pardon, car le muséum a un rôle crucial dans la préservation des espèces.
10: Ça récompense un travail d'observation, en particulier pour les apalémures. On avait un couple à l'origine. On a reçu une nouvelle femelle du zoo de Lyon. Et en fait, ça a nécessité de mettre en contact les individus, de voir comment se passent les interactions, d'être sûr que finalement, ils soient dans une situation où ils sont tous à l'aise, et ce qui a favorisé la reproduction, puisque ça faisait un petit moment qu'il n'y avait pas eu de naissance d'apalémure ici. Et puis même maintenant, c'est aussi un travail quotidien pour les soignants, puisqu'il faut surveiller les interactions entre les individus. Les femelles, elles sont toutes les deux primipares, donc c'est la première fois qu'elles ont des petits. Donc voilà, il faut vérifier qu'elles soient bien ensemble, on les a isolées chacune un petit peu, qu'elles prennent le temps de découvrir leur petit, que le petit grandisse bien.
12: Il n'y avait pas eu de naissance de grand apalémure à la citadelle de Besançon depuis 2019. Photo à retrouver sur ici.fr Besançon et votre appli ici.
9: Dans le journal de 6h30, Anne.
12: Dans l'enquête sur la mort de Liana, l'unique suspect, Jérôme Barella, est désormais mis en examen pour meurtre et viol sur mineur de moins de 15 ans. Ce sera Espagne-Argentine en finale du mondial de football. Les Argentins menés au score ont renversé l'Angleterre de 2-1 hier soir. Les Bleus seront donc opposés aux Anglais samedi pour la troisième place.
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12: Donc on a quand même moins chaud, il faut le reconnaître.
9: Oui, grâce à cette petite vague de pluie, d'orage qu'on a eu en Franche-Comté, il n'y a plus de gros dégâts en plus, hein, donc tout va bien chez nous. Alors maintenant, qu'est-ce qui va suivre? Comment la météo va s'enchaîner? Pour ce jeudi, c'est encore chaud cet après-midi, 32-33 degrés si vous êtes entre Besançon, du côté de Dole, du côté de Vesoul. Ce sont des températures d'été, on va dire, il fera 29 degrés si vous êtes à Pontarlier, à Mourteau, avec aujourd'hui de belles éclaircies. Il y aura quand même pas mal de nuages et puis encore une fois, des orages qui sont possibles en soirée avec de la grêle en cours de nuit. Le temps sera très instable pour votre week-end, avec toujours des risques de pluie, d'averses, des petits moments ensoleillés, mais les températures vont vraiment baisser. On passera partout et durablement sous la barre des 30 degrés au moins jusqu'à jeudi prochain, nous dit Météo France. On est parti pour un petit peu plus de fraîcheur, donc pendant une semaine, ça va nous faire du bien. 6h08.
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9: Bon réveil avec toute l'équipe d'ici matin. À vos côtés, c'est Daniel Balavoine dans les années 70. On écoutera David Bowie dans la matinale, Eros Ramazzotti ou encore Maxime Le Forestier. Du moment que le réveil soit le meilleur pour vous, nous, c'est tout ce qui nous intéresse. On est en relation, en contact. Merci et bon réveil encore. Ça fait

0: Gaël Balavoine et les années 70 sur les Bee Gees en mode disco dans quelques instants. Et le nouveau single de Pierre Demar, vous l'adorez, c'est déjà un tube, ça s'appelle Je pense à vous. On vous l'a programmé dans la playlist de votre réveil sur Ici Besançon avant 6h30.
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0: Et puis on va passer de beaux moments ce matin en Franche-Comté. On va vous faire partager le nourrissage des animaux du côté de la Citadelle. Comment est-ce qu'on nourrit toute cette faune? Il y en a énormément, ces bêtes. On parlera également dans quelques minutes du passeport touristique de l'été avec 27 sites incontournables à découvrir en Bourgogne-Franche-Comté. Est-ce que vous savez qu'on a une moutarderie encore artisanale? Ouais, elle est vraiment toute petite, mais elle fait des produits d'exception. On pousse les portes de la moutarderie Fallot dans quelques minutes.
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0: Vous manquez peut-être d'idées pour occuper votre été. Avec le passeport de l'été Ici Besançon, on a rassemblé 27 sites et activités de loisirs à partager sur toute la grande région, des sites triés sur le volet par notre douanier très pointilleux. Voilà comment ça s'est passé pour la moutarderie Fallot à Beaune et à Dijon.
3: Le passeport de
4: l'été. Les papiers, allez hop.
1: Arnaud Fromage.
5: Je savais pas qui vous parlait, je m'en fous.
6: C'est l'été, la saison des barbecues. Et pour accompagner les chipots, vous faites comment, vous? La moutarde du supermarché ou la vraie spécialité artisanale made in Bourgogne? Moi, perso, j'ai fait mon choix. En même temps, je suis une moutarderie indépendante et familiale, la moutarderie Fallot.
7: Installez-vous ici. Contrôle des papiers. Nom, prénom, âge, profession.
6: Moutarderie Fallot, 186 ans, fabricant de condiments.
7: Montrez-moi. Il y a quoi dans votre passeport?
6: Pas mal de choses, hein, depuis le temps. Le premier nom que vous verrez sur mon passeport, ce n'est d'ailleurs pas un Fallot, mais un Boulet. Léon Boulet. C'est lui qui a créé la maison en 1840. Une huilerie qui fabriquait aussi des moutardes et de très bonne qualité. Il a été récompensé à l'Exposition internationale de Paris en 1903. Et depuis, nous, tous ses successeurs, eh bien, on a tenté de préserver ce savoir-faire tout en innovant quand même.
7: Dites-moi plus.
6: Bah oui, on fait plus exactement de la moutarde comme en 1840, hein. On a un peu amélioré le process, ajouté des saveurs différentes et c'est pas pour rien qu'on a obtenu en 2009 une IGP pour la moutarde de Bourgogne. Aujourd'hui, moi, Fallot, je suis la plus ancienne fabrique de moutarde française encore en activité. Et c'est ça que je vous propose de découvrir.
7: Poursuivez.
6: En 2003, j'ai décidé d'ouvrir mes portes et de raconter mon histoire, montrer comment je fonctionne un peu. Un parcours de découverte qui s'est étoffé au fil du temps et qui montre le talent des maîtres artisans moutardiers. Des jarres, des tamis sur table, des tarares et surtout des meules de pierre qui témoignent du savoir-faire artisanal du 19e siècle jusqu'à aujourd'hui.
7: Un dernier élément à déclarer?
6: Oui, un bar à moutarde. Oui, je vous le disais, on a créé plein de saveurs inédites de moutarde et pour les découvrir, rien de mieux qu'un bon vieux test. Allez hop, on y va, parce que chez moi ça va piquer.
7: Bon, j'ai bien écouté vos arguments, votre demande me paraît tout à fait recevable. Accordé, passeport de l'été.
0: Et voilà un site supplémentaire à visiter. Il y en a 27 dans le passeport de l'été Ici Besançon. On vous l'offrira tout au long de la journée. Vous restez avec nous pour gagner ce beau cadeau. Les Bee Gees sont là en mode disco ce matin pour votre réveil. Et You Should Be Dancing sur Ici Besançon, 6h15.

0: You should be dancing avec les Bee Gees. Vous êtes sur Ici Besançon. 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Ici.fr Besançon. 6h20, vous êtes en mode réveil, peut-être on va vous présenter des gens d'ici que vous connaissez, d'autres pas. C'est ça l'intérêt de cette chronique avec Thierry M chaque matin. On part du côté de Clairon à la rencontre du tout nouveau responsable, mon cher Thierry, de ce musée pas comme les autres.
1: Parmi les gens d'ici, dans le cadre d'un événement qui a lieu en ce début d'été 2026, le musée du Taco, son inauguration, ce nouveau musée ici à Clairon, Thomas Bossonnet à mes côtés, qui fait partie de l'association, qui est vice-président. Et alors là, on est devant un parterre d'un train miniature, il y a beaucoup de monde déjà, et c'est très chouette, quoi. On voit le Taco qui vit à nouveau presque.
2: Oui, effectivement, donc on a repris la cessation et on est venu s'installer ici dans l'ancienne gare, donc ce qui fait sens. Et là, on a installé, là, comme vous l'avez dit, un train de jardin. Voilà, donc c'est un train assez gros qui est à échelle intéressante pour les enfants.
1: Alors vous, Thomas, vous êtes venu au Taco par la miniaturisation, par Rail Miniature 25.
2: C'est à peu près ça, c'est-à-dire que parmi les membres, il y avait Bernard Sauvaget, qui habitait à Mort, qui a été mon mentor dans les trains miniatures. Quand j'étais petit, je suis tombé dedans. Il m'amenait à différentes expositions à droite à gauche, dont le musée du Taco à l'époque, quand il était dans la menuiserie de Claude Lornay, en dessous du hameau du fromage. Ben, suite à son décès, c'est moi qui ai repris la gestion des réseaux.
1: Qu'est-ce que ça a permis, ce déploiement ?
2: Ça a permis déjà de... On a tout restauré, toutes les maquettes, de faire revivre toutes les pièces de collection dans un musée plus moderne, surtout. Il y a des QR codes, il y a des tablettes, il y a plus de modernité. Il nous manquait aussi un train de jardin. Et également remettre en fonctionnement le train en 7 pouces que l'on voit juste derrière nous.
1: Votre casquette 2 étoiles CFD, c'est quoi ?
2: Alors le CFD, c'est chemin de fer départementaux, donc c'était la compagnie du Taco. Maintenant 2 étoiles, je ne sais plus quelle était la signification. Là où on est assis actuellement, c'est là où passaient les voies du Taco, donc entre la gare et le talus. Il reste même...
1: Là, il y avait les voies ici.
2: Les voies ici, effectivement, voilà. Vous allez voir la locomotive en marche. Donc c'est une véritable locomotive à vapeur. Donc je vais mettre le feu, voyez, et le gaz, écoutez bien. Et là, on va attendre à peu près 5 minutes que la locomotive monte en pression. Et ensuite, avec cette télécommande-là ici, c'est ça qui permet de faire varier la pression de la vapeur au niveau des pistons pour faire varier la vitesse.
3: Ça représente bien tout le musée du Taco avec les rails, les gares, tout ça, c'est beau, c'est bien fait.
4: Mais en plus, ça a pris du temps à faire.
1: Tu connais les gens qui ont fait ?
4: Il y en a beaucoup que je connais.
3: Mon papy l'a aidé à faire les systèmes électroniques pour les rails.
1: Ah oui ? C'est son métier ?
3: Non, il est en retraite, mais avant il était électricien, donc il aide dans plusieurs trucs.
1: On va le citer ?
3: Patrick.
1: Patrick comment ?
3: Patrick Durand, il est quelque part là-bas.
5: Attention, départ !
0: Voilà, des gens d'ici que Thierry me rencontre qui rendent vraiment cette Franche-Comté belle, merveilleuse, attractive. Le musée du Taco se visite tout l'été. Du côté de Clairon, il est bientôt 6h25. Pierre Demar et son nouveau single, ça s'appelle Je pense à vous. Et l'horoscope arrive dans quelques minutes pour savoir à quoi va ressembler votre jeudi avec les astres.

0: Pierre Demar et son nouveau single, ah, c'est un tube. Là, il a encore frappé fort, le garçon, le petit belge. Et je pense à vous, Maxime Le Forestier, Eros Ramazzotti ou encore Marc Lavoine dans la prochaine demi-heure.
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0: Avant le journal, l'horoscope avec Catherine Viguier qui chaque matin sur Ici Besançon fait parler les astres. Une tendance agréable pour qui pour ce jeudi, Catherine?
5: Pour vous les lions, et ça bouge pour tous.
6: Bélier, toujours du mouvement pour votre petit cœur avec des émotions fortes en vue.
7: Taureau, le foyer est au centre de vos préoccupations, chez vous, ailleurs, vous allez assurer.
8: Gémeaux, alors quelque chose d'encourageant se passe, vous le devez à votre curiosité, à votre envie d'aller de l'avant.
9: Cancer, vous auriez envie de lui offrir la lune afin qu'il ou elle ne voit que vous.
10: Lion, vous êtes au premier plan en société et pourtant il vous manque quelque chose ou quelqu'un.
11: Vierge, si vous êtes un peu nouée, vous allez très vite retrouver la joie de vivre, on vient à vous.
12: Balance, vous êtes apaisée grâce à une personne qui fait votre bonheur ou avec en vue une fête à venir.
13: Scorpion, le bienfait de ce jour, c'est une réponse que vous attendiez qui vous en dit plus sur votre avenir.
14: Sagittaire, jolie journée, vous avez mis les voiles et vous profitez pleinement d'un lieu ou d'une personne.
15: Capricorne, la sensualité sera de mise, une activité qui vous aide à mieux vous connaître aussi.
16: Verseau, grâce ou à cause de quelqu'un, vous évoluez, tout échange est porteur positif.
17: Poisson, une note de fantaisie apporte à ce jour de l'espoir et le sourire sur vos lèvres.
18: Et pour nous tous, c'est décidé, on réalise l'œuvre de sa vie.
0: Eh ben, c'est plutôt bon encore pour aujourd'hui. Merci beaucoup Catherine Viguier sur Ici Besançon pour l'horoscope. Après les infos, on ira à la citadelle de Besançon. Comment est-ce qu'on arrive à nourrir aussi bien des araignées que des grands singes, les animaux et ce qu'ils mangent? On passe du côté de l'envers du décor de la citadelle dans quelques minutes.
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0: Dans un instant, l'info d'ici Anne Fauvarc.
19: Oui, avec dans le journal de 7h, cet animateur scout mis en examen pour agression sexuelle sur 3 mineurs de moins de 15 ans dans le Doubs. L'homme a reconnu les faits, il avait été recruté par l'association éclaireuse et éclaireur laïque de Franche-Comté qui indique que cet homme a été immédiatement écarté et les parents informés. Au lendemain du feu de forêt qui a ravagé une dizaine d'hectares à Montcuzel dans le Jura, vous entendrez le témoignage d'une habitante d'un hameau voisin qui propose des balades à dos d'âne. Caroline qui s'interroge pour la poursuite de son activité cet été. Mais avant cela, 6h30 sur ICI, l'info en France et dans le monde, c'est le 90 secondes info avec vous, Cyril Ardoux.
20: 31 départements sont en alerte orange canicule aujourd'hui. 15 départements sont en vigilance orange aux orages, notamment en Bourgogne-Franche-Comté et en Auvergne-Rhône-Alpes. Hier soir, des orages ont fait des dégâts. 17 000 foyers privés de courant dans la Sarthe, la moitié toujours concernée ce matin. Des inondations en Mayenne ou en Ardèche. Deux suspects mis en examen pour l'incendie de Fontainebleau. Parmi eux, un sapeur-pompier de 18 ans placé en détention provisoire. Il a avoué avoir déclenché un feu avant de finalement revenir sur ses aveux. Emmanuel Macron est attendu ce matin en Seine-et-Marne alors que l'incendie qui a parcouru 2000 hectares est fixé mais pas éteint. Et Jérôme Barella, mis en examen hier pour meurtre et viol sur mineur de moins de 15 ans. Le principal suspect dans l'affaire Liana était jusque-là mis en examen pour enlèvement et séquestration. Un grand texte pour la présidente de l'Assemblée nationale, Yael Braun-Pivet, quand le LR François-Xavier Bellamy dénonce une régression incroyable. Après 2 ans de parcours législatif, les députés adoptent définitivement la loi sur la fin de vie qui introduit notamment une aide à mourir sous certaines conditions. 17 500 défaillances d'entreprises comptabilisées au deuxième trimestre trimestre de cette année. C'est une hausse de 5% par rapport à la même période de l'an passé. La région Occitanie est celle qui en aura enregistré le plus. La France face à l'Angleterre samedi pour le match pour la 3e place du mondial de foot. Les Anglais battus hier soir 2-1 par l'Argentine en demi-finale au terme d'un match complètement fou. L'Albi Céleste a renversé la vapeur dans les dernières minutes et rejoint donc l'Espagne en finale.
19: Merci Cyril Ardo. On vous retrouve à 7h30, direction le parc zoologique du Muséum de la Citadelle de Besançon, dans l'info d'ici Besançon. Acteur de 56 programmes de conservation à ce jour, dont 6 projets de réintroduction, les naissances s'enchaînent depuis janvier, une trentaine au total, et ce n'est pas un hasard, Alexandre Rubin.
3: Le talkie-walkie accroché à la ceinture de Stacy n'arrête pas de sonner.
21: Alexandrine pour Amélie.
22: Il arrive, Loulou.
3: Cette soigneuse animalière à la Citadelle de Besançon enchaîne les visites d'enclos.
22: Donc là, on est dans l'enclos des sakis à face blanche. Vous pouvez voir le mâle qui a une face blanche et le pelage noir. Et la femelle, elle est plutôt grise-brun.
3: Depuis l'année dernière, cette famille de petits singes originaires d'Amérique du Sud compte une nouvelle tête, l'une des nombreuses naissances de ces derniers temps.
22: C'est des naissances qui sont attendues. Donc du coup, pour nous soigneurs, on regarde quand il y a reproduction. On attend vraiment avec impatience la mise bas du petit. Et quand ça arrive et que ça fonctionne, nous, on est vraiment contents en tant que soigneurs de voir que notre travail, il paye, quoi.
3: Travail quotidien et adapté aux recommandations de reproduction envoyées par le Programme européen de préservation des espèces en danger.
22: Tous les jours, on va vraiment les occuper, on va mettre en place des enrichissements, on a fait aussi des études éthologiques donc pour savoir comment eux ils se situent par rapport aux visiteurs. Donc on a mis des espaces où ils ne sont pas visibles, par exemple pour les visiteurs, où ils peuvent se cacher.
23: David Bartney, je suis le responsable adjoint du parc zoologique. Donc ici, les apalémures, c'est une espèce qui est assez peu présente au parc zoologique, très menacée en milieu naturel, donc c'est vraiment génial qu'on ait eu deux naissances.
3: Juste en face de nous, deux boules de poils marron nous fixent, accrochées au grillage. Un bébé apalémure d'à peine un mois, enroulé autour de sa mère, une espèce de lémurien originaire de Madagascar.
23: Et c'est pour ça que c'est tellement important de les protéger, parce que Madagascar, c'est l'un des pays les plus pauvres du monde, il se développe, ça inclut beaucoup de déforestation, à la fois pour l'agriculture et puis pour le développement des villes. Et donc effectivement, s'ils disparaissent, c'est fini, il n'y en a plus nulle part ailleurs, donc c'est très important.
3: Avec l'espoir à terme de les réintroduire dans leur habitat naturel, même si ça reste très hypothétique, notamment à cause du dérèglement climatique.
19: Et la saison des naissances n'est peut-être pas terminée. Une recommandation de reproduction pour le tamarin lion doré vient d'arriver. 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
0: Rendez-vous à 7h pour le journal sur ici.
19: Et tout de suite, les prévisions de Météo France, Cyril.
0: Alors, qui sont bonnes, puisque déjà, on a moins chaud. Donc déjà, rien que ça, c'est une première bonne nouvelle. Pour une grosse partie de la Franche-Comté, les orages et les pluies ont fait baisser le thermomètre ce matin. C'est une vingtaine de degrés sur Besançon, c'est ce que nous a dit Gilles sur le Facebook ce matin. Il fait 17 degrés déjà, si vous êtes du côté de Valdaon, sur les premiers plateaux, avec le message de Cynthia. Et sur la Haute-Saône, 20 degrés également à Gré, avec Jean-Michel que je salue, qui fait le réveil avec ici Besançon. Il y aura un mélange aujourd'hui de soleil, de belles périodes ensoleillées, de retour d'orage en fin de journée, avec même de la grêle possible jusqu'en cours de nuit prochaine. Les températures de l'après-midi grimperont jusqu'à 32 degrés du côté de Besançon, Dolay et Vesoul. Comptez 27 à 28 degrés de Morteau à Pontarlier. Et puis ça va vraiment baisser à partir de demain. On sera durablement pendant une semaine sous la barre des 30 degrés, 27, 28 degrés, avec un week-end qui s'annonce instable, mélange de petites pluies et d'éclaircies.
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0: Maxime Le Forestier est là. J'avais trouvé super sympa le reportage là à la Citadelle pour ces espèces.
19: Ouais, c'est génial. Ouais.
0: Si on y restait dans un instant et si on prolongeait le plaisir pour voir comment, une fois que ces espèces grandissent, comment on les nourrit. On vous dit tout après, Maxime Le Forestier.

0: Maxime Le Forestier et sa belle nonchalance. C'est chouette ce titre en balaba sur Ici Besançon. Vous avez envie justement de faire bouger les enfants, les petits-enfants pendant les vacances. Il y a tout ce qu'il faut du côté de Besançon avec la grande opération Vitalité. Elle fait son retour. C'est l'occasion de tester gratuitement pour toute la famille des activités en plein air, comme le volleyball, le tir à l'arc. Il y a plein d'activités également qui se déroulent en plus du site de la Malcombe, du côté de la forêt de Chaillu à Besançon, avec des ateliers pédagogiques. Vous pouvez vous renseigner sur notre site internet, on vous a mis un petit lien, un article ici.fr Besançon pour vivre l'été à fond avec les enfants et encore une fois, le tout gratuitement.
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0: Et à 7h-20, on va une nouvelle fois pousser les portes des lieux que vous visitez régulièrement en Franche-Comté en visitant l'envers du décor. Je vous avais promis qu'on resterait à la citadelle de Besançon. On y est avec vous ce matin, Nathan RLT. La citadelle est une facette de son muséum en vous souhaitant par avance un bon appétit.
2: Avec l'envers du nourrissage des animaux du parc zoologique de la citadelle de Besançon, un parc zoologique qui a sa propre cuisine spécialement aménagée. Ici, pas vraiment de fêto, visite guidée avec Margot Pizzo, responsable du parc zoologique.
3: On a quand même de quoi cuire certains légumes, c'est apprécié et puis important pour certains animaux. Et on a aussi donc différents ustensiles et outils et plans de travail pour les différents secteurs. Chacun c'est un peu approprier son espace, les oiseaux, l'aquarium, les herbivores, etc.
2: Dans cette cuisine, accroché au mur, se trouve un grand tableau blanc, lien de communication essentiel pour la préparation des repas des pensionnaires du parc zoologique.
3: Les tableaux, c'est surtout essentiellement des petites précisions sur comment on doit nourrir, de quelle façon, quel type d'aliments ou de feuillage on peut donner et en quelle quantité, par exemple. Voilà, chaque jour, en fait, on s'adapte aux besoins des animaux et il y a toujours des aléas avec le vivant et donc il y a toujours des choses à adapter au jour le jour et c'est pour ça que c'est un peu le post-it et le pense-bête de tous les soigneurs qui vont travailler quotidiennement.
2: Lors de mon reportage, j'ai pu assister à la préparation du nourrissage appelé enrichissement à destination des nestorquéas, des perroquets des montagnes, une préparation à base d'ingrédients pouvant quelque peu surprendre.
3: On va mettre un lien pour chacun, donc on a le mâle, la femelle qui sont les parents et leur jeune qui est né l'an dernier.
2: Donc là, on a mis, vous avez mis, parce que moi j'ai rien fait, vous avez mis les yaourts, les fruits.
3: Les fruits, donc on a aussi des légumes, vous voyez, on a du concombre, des carottes, on a des pommes, des oranges, des pêches, des œufs.
2: Maintenant que tout a été préparé et soigneusement entreposé dans des pneus, direction l'enclos des nestorquéas pour les mettre en place. Et là, c'est avec Jonathan, soigneur, que ça se passe.

0: passe.
1: Là, on a Clyde, le papa. Là-bas, on a Kaiju, le jeune. Du coup, là, je vais suspendre les pneus.
2: Ça fait des muscles, ça, tous les jours.
1: Ah oui, c'est un travail physique. Hein. Et pour eux aussi, ça fait un peu de physique. Ils vont devoir voler, s'accrocher pour pouvoir piocher la nourriture.
2: Et donc là, faut faire un bon nœud pour pas qu'ils l'enlèvent.
1: Ouais, c'est ça. Je fais un genre de nœud coulant où, en fait, plus ils vont tirer sur le pneu, plus ça va resserrer le nœud.
0: Voilà, maintenant, vous savez tout. Le nourrissage d'animaux dans un parc zoologique, à savoir là, en l'occurrence, celui de la Citadelle de Besançon, n'a plus de secret pour vous.
3: Merci beaucoup, avec ces portes qu'on ouvre tous les matins sur Ici Besançon avec Nathan RLT. Notre veto sera là dans quelques minutes, le docteur Pierre Fabin. On va continuer de parler des animaux. On va voir pourquoi les chats grattent la literie pendant des heures. Est-ce que c'est une habitude que tous les chats ont ou est-ce qu'ils la prennent au fur et à mesure de leur vie? Et réponse dans moins d'une minute sur Ici Besançon.
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3: Le veto nous retrouve, monsieur Pierre Fabin. Merci d'être là, docteur. On entend parfois nos chats gratter vigoureusement le plastique de leur bac à litière pendant de longues minutes, souvent en pleine nuit, ce qui est plutôt déplaisant au passage. Nous sommes ce matin là pour en parler, pour savoir vraiment ce qui se cache derrière ce comportement, docteur, bruyant et souvent agaçant.
10: Eh bien, c'est en fait un instinct de survie très primitif. Dans la nature, le chat, c'est un chasseur, mais aussi une proie. Et c'est un maniaque de la discrétion. Il enfouit méticuleusement ses excréments pour masquer son odeur et ne pas attirer les grands prédateurs. S'il gratte frénétiquement les parois en plastique de son bac, ce n'est pas pour se faire les griffes, c'est qu'il considère que son odeur est encore trop présente. Souvent, cela arrive quand la litière est insuffisante en profondeur et qu'il ne peut pas creuser un beau trou, ou si le bac est sale et saturé d'urine. Comme il n'arrive pas à obtenir le résultat qui lui plaît, il s'acharne sur les murs autour pour tenter de recouvrir par tous les moyens. C'est un appel à l'aide sur l'hygiène de ses toilettes.
3: Est-ce que ce grattage peut être aussi le signal d'un problème médical urgent?
10: Eh oui, c'est même le premier symptôme d'une urgence absolue. Si vous voyez votre chat entrer et sortir de la litière toutes les 10 minutes, gratter frénétiquement, se positionner, forcer en poussant, et qu'il n'y a que quelques gouttes de sang ou rien du tout, ce n'est pas de la constipation. C'est très probablement une obstruction urinaire ou une grosse cystite. Des petits cristaux bloquent son urètre, c'est le canal par lequel il urine, exactement comme les calculs rénaux. Sa vessie se remplit, gonfle et le fait atrocement souffrir. Si elle n'est pas vidée rapidement par un vétérinaire, votre chat fera un blocage rénal mortel.
3: Et s'il n'y a pas d'urgence véto, donc comment est-ce qu'on aménage son coin de toilette concrètement pour que le chat trouve l'apaisement et arrête de gratter les murs de son bac?
10: Alors il faut repenser entièrement ses toilettes selon ses règles à lui. Virer immédiatement le couvercle si vous avez un bac fermé. Sinon, pour lui, c'est une prison qui concentre les odeurs. Ensuite, la profondeur compte. Mettez au minimum 6 à 7 cm d'épaisseur de litière non parfumée. S'il a assez de matière pour enfouir correctement, il arrêtera de gratter le plastique. Et enfin, le bac doit être gigantesque. La règle, c'est que le bac doit faire une fois et demie la taille de votre chat, du nez à la queue. S'il est replié en deux pour tourner sur lui-même, il va inévitablement gratter le bord par manque de place. Et bien sûr, nettoyez la litière tous les jours, sans aucune exception.
3: Impératif. Merci beaucoup, docteur Pierre Fabin, le veto avec vous tous les matins sur Ici. 7h moins le quart. On branche les guitares et c'est Eros Ramazzotti qui est là. Marc Lavoine et Catherine Ringer dans quelques minutes. Et des idées de sortie pour déjà préparer votre week-end. Ce sont les 3 plus qui arrivent sur Ici Besançon. Excellent début de journée avec nous en Franche-Comté.

0: Ramazzotti et Cosé della Vita, c'est sur ICI Besançon, 7h-10. C'est l'heure de nos 3 plus pour avoir des idées de sortie à faire en famille tout au long de la semaine en Franche-Comté. Je voulais vous faire un 3 plus spécial exposition avec la toute première qui va se dérouler dans le Jura du côté d'Arbois, une exposition consacrée à Astérix, le célèbre personnage de René Goscinny dont on fête le centenaire de la naissance cette année. À la médiathèque d'Arbois, on a retrouvé des croquis originaux, des dessins inédits, des pages de scénario pour tout comprendre de la création d'un album étape par étape. Avec Astérix aux Jeux Olympiques, l'exposition vous rentrerez véritablement dans le monde de ce personnage de BD préféré des Français.
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0: Le monde de la fête foraine n'aura plus de secret pour vous parce que du côté de la Haute-Saône, il y a une énorme exposition qui se déroule jusqu'au mois d'octobre qui s'appelle La fête foraine, un monde à part. Cette exposition, elle est en différentes parties. On a notamment une du côté du château de Champlit où vous pourrez découvrir des collections d'art forain d'exception. Ces collections sont réunies dans une expo qui est véritablement unique en France à propos des mondes sociaux de la fête foraine d'hier, d'aujourd'hui et même de demain, avec des objets collector, avec des photos totalement inédites. L'exposition La fête foraine, c'est un événement que parraine ICI Besançon.
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0: Et c'est tout au long de l'été. Le Doubs en terre inconnue, c'est une dernière expo dont je voulais vous parler. Cette fois-ci, plus consacrée à notre département. Le Doubs qui est né de l'esprit révolutionnaire qui a été façonné par les hasards de l'histoire. Ce département est devenu peu à peu un territoire connu aujourd'hui qui partage des points communs avec l'ensemble de la Franche-Comté mais qui se dénote avec d'autres. C'est pour ça que l'exposition pour retracer le département du Doubs a été conçue en 4 volets autour de l'air, de l'eau, de la terre et du feu. Vous allez découvrir notre territoire, notamment sous des angles inattendus. La terre rappelle la création du Doubs, la construction progressive de notre identité. L'hymne, par exemple, du Saugel, l'odeur des saucisses de Morteau et de Montbéliard. L'eau évoque la source du Doubs quand le feu, lui, ouvre sur l'histoire industrielle du pays de Montbéliard. Cette expo est à voir aux archives départementales du Doubs, direction Besançon, tout l'été. Clavoine et Catherine Ringer, je vous les avais promis. Qu'est-ce que t'es belle sur ICI Besançon et l'humour en tube avec Fred Ballard. C'est dans quelques minutes avant les infos de 7h. Le réveil est bon, j'espère, avec toute l'équipe d'ICI Besançon avec vous.

Lavoine et Catherine Ringer, le duo était merveilleux dans les années 80. C'était Qu'est-ce que t'es belle sur Ici Besançon. Fred Ballard nous rejoint tout de suite. C'est l'heure de l'humour en tube. On profite de la nature cet été, mais c'est aussi la saison préférée des petites bêtes pour venir nous voir. Nous et notre rapport aux petites bêtes, c'est ce qui vous a inspiré ce matin dans la chronique de l'humour en tube.

0: gagner un gramme.
1: Alors oui, c'est vrai qu'elles passent leur temps à nous piquer nos miettes de pain pour les stocker en cas de disette, mais peut-on vraiment en vouloir à celles qui nous mordent les fesses tout l'été pour subsister ? Non, les petites fourmis sont nos amies pour la vie, tout comme celles qui nous cassent les oreilles pendant

0: la baston dans le gazon, laissons les bébêtes de l'été faire leur petit business. Hein. La fourmi n'est pas prêteuse et la cigale est une emmerdeuse. Et l'air de rien, Pic et Ric viennent de nous mettre cette petite ritournelle dans la tête pour la journée entière, histoire de nous faire oublier les pires bébêtes de notre été.
1: J'ai la phobie des guêpes, c'est un enfer. Tu peux pas kiffer tranquillement l'été, genre les terrasses, les piscines, ça n'a plus la même saveur. À chaque fois, elles arrivent en meute, elles font des réunions de guêpes. C'est la gay pride.
0: Voilà, il n'y a rien de mieux qu'une bonne vanne pour transformer une attaque de guêpes sur melon au jambon en un joyeux défilé inclusif à la Guêpe Pride. Il n'y a pas que la fourmi qui ne veut pas donner son miam. Ça, c'est le dicton du jour qui va nous aider à garder le fou rire aux lèvres tout l'été.
2: Ouais, on l'a dans la tête. Merci beaucoup Fred Ballard pour l'humour en tube. 7h dans 3 minutes et Bruno Mars pour votre réveil.

0: Major avec Bruno Mars, ça c'est bon pour le réveil. Ce qui est génial aussi, c'est de vous offrir des beaux cadeaux. On vous offrira le passeport de l'été ici Besançon avant 7h30. 27 sites incontournables à découvrir gratuitement en Bourgogne, Franche-Comté. Et pour le réveil, on s'écoutera Johnny Hallyday ou encore David Bowie dans la prochaine demi-heure.
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0: Ici votre radio locale numéro 1 dans le Doubs. Et en Haute-Saône, il est 7h. Anne Fauvarc pour l'info vue d'ici. Et Anne, cet animateur de 28 ans, mis en examen hier pour agression sexuelle sur 3 mineurs de moins de 15 ans dans le Doubs.
2: Oui, l'homme a reconnu les faits qui se sont produits lors d'un séjour de scout dans le Haut-Doubs la semaine dernière, organisé par l'association Éclaireuses et Éclaireurs Laïques de Franche-Comté. Selon le procureur de Besançon, les faits ont été révélés à la fin du séjour, jeudi dernier. La veille, trois enfants de 11 et 12 ans ont rapporté à l'encadrement des faits d'agression sexuelle. Cet animateur a été écarté, placé en garde à vue lundi. Les parents de tous les enfants pris en charge par l'association ont été contactés hier, explique le co-directeur de la structure, Kevin Acosta.
3: On a fait en effet un mail à l'ensemble des familles, donc des mineurs qu'on accueille sur nos activités et sur nos séjours, de manière à les prévenir de ce qui s'était passé, quand bien même sur des séjours où les enfants n'auraient pas été en contact avec cet animateur. Ça nous paraissait important d'être transparent avec les familles, leur expliquer ce qui s'était passé, leur expliquer les mesures qu'on avait mises en place, et avoir un numéro sur lequel ils puissent aussi nous contacter, pour qu'on puisse aussi échanger sur ces questions-là. Et plus précisément, pour les familles dont les enfants auraient pu être en contact avec cet animateur, de bien leur expliquer ce qui s'était passé, les inviter également de leur côté à en parler avec les enfants et à nous faire remonter toute information pour qu'on puisse, nous, derrière, également les communiquer à la justice, à la gendarmerie et au service de Jeunesse et Sport.
2: Cet homme recruté en janvier 2026 par l'association Éclaireuses et Éclaireurs Laïques de Franche-Comté n'avait pas d'antécédent judiciaire. Il a donc reconnu les faits, placé sous contrôle judiciaire avec l'interdiction d'exercer une activité professionnelle ou bénévole avec des mineurs, interdiction d'entrer en contact avec des mineurs. Il est également soumis à une obligation de soins. Une information judiciaire a été ouverte pour savoir s'il y a eu d'autres victimes par le passé. Un jeune homme de 19 ans très grièvement blessé hier matin dans un accident du travail. Ça s'est produit à Sémézières entre Clairon et Ornans dans le Doubs. Cet homme installait des échelles de toit sur une habitation. Lorsque l'une d'elles a glissé, l'homme a fait une chute de quasiment 8 mètres. Transporté au CHU de Besançon, son pronostic vital était engagé.
0: Dans le Jura, Anne, le premier feu de forêt de l'été est fixé, mais pas encore éteint.
2: Oui, à Montcuzel, une commune du sud du département, proche de l'Ain, un incendie a ravagé déjà une dizaine d'hectares dans la nuit de mardi à mercredi. Jusqu'à 115 sapeurs-pompiers ont été mobilisés, appuyés d'un avion Dash qui a lâché du produit retardant, mais aussi un hélicoptère chargé d'eau. Un moment stressant pour les habitants comme Caroline de Nézan, un hameau voisin. Elle propose des balades à dos d'âne, animaux qu'elle s'est empressée de déplacer.
4: On pense aussi à nos business, puisqu'on travaille avec les ânes, les randonnées, etc. Donc on se dit, il y a une perte qui va être là. Là, ce matin, nous, on a appelé toutes nos randonnées, tout a été annulé de notre propre chef, puisqu'on n'a pas eu d'instruction d'annuler nos randonnées, mais on ne se voyait pas laisser partir nos clients et les touristes en randonnée, même si on les faisait partir en sens inverse du feu. Voilà, c'est toutes des questions qui se posent sur la saison. Est-ce que la sécheresse va continuer? Est-ce qu'on va pouvoir faire une saison sereine? Si les forêts sont interdites, là, ils vont peut-être nous interdire de randonner en forêt. Nous, ça veut dire que on s'assoit sur 20% de notre chiffre d'affaires de l'année, quoi.
2: Cette nuit, encore plus de 70 sapeurs-pompiers étaient mobilisés pour surveiller la zone, éviter les reprises de feu. Nous ferons le point tout à l'heure sur la situation à 7h43 avec le préfet du Jura, Pierre-Édouard Colliec. Ce sera l'invité d'ici matin et en direct sur votre radio. Le feu est parti du belvédère, du village de Montcuzel. Une enquête, bien sûr, est ouverte. Un feu de forêt alors que la France donc est dans une situation de sécheresse exceptionnelle, même inédite depuis la mise en place du suivi national en 2012. 2012. Sur la commune de Lavèze, dans le Grand Besançon, hier, un cabanon a brûlé grande rue. L'intervention rapide des pompiers privés de l'aérodrome de Lavèze a permis d'empêcher la propagation aux habitations mitoyennes. Mais le pignon d'une maison voisine a quand même été endommagé.
0: Après des années de débat, la loi sur l'aide à mourir est définitivement adoptée en France.
2: Le texte autorise, sous certaines conditions, le suicide assisté pour les malades atteints d'une affection grave et incurable et présentant une souffrance constante. Les députés de Franche-Comté sont divisés. Les deux députés RN de Haute-Saône ont voté contre, les trois députés du Jura également. Dans le Doubs, le LR Éric Liégeon, le Modem Laurent Croizier et l'écologiste Dominique Voynet ont voté pour, les deux autres députés du Doubs contre. Un contre, un pour également dans le territoire de Belfort.
0: Le passage du Tour de France cycliste à Nantes-Franche-Comté, c'est demain.
2: 13e étape, Dole-Belfort, la plus longue du Tour, 205 km. Émission spéciale, bien sûr, sur ici, en direct du village départ, de 10h à 13h. En Haute-Saône, c'est la mobilisation générale à Marnay. Pourquoi Marnay? Parce qu'elle est la première commune du département à être traversée par les coureurs. Reportage tout à l'heure dans le journal de 8h. Hier, l'étape a été remportée au sprint par un Norvégien. Le Byzantin Romain Grégoire, lui, a terminé dans le peloton. 12e étape aujourd'hui, entre le circuit de Nevers-Magny-Cours et Chalon-sur-Saône, 179 km de plat. 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Au mondial de foot aux États-Unis, l'Argentine défendra son titre contre l'Espagne. Dimanche, l'équipe de France, elle se contentera de la petite finale samedi face aux Anglais. Sylvie, une habitante de Sornay, près de Marnay en Haute-Saône, membre du club des Irrésistibles français, avait décroché ses places pour la finale en cas de qualification de la France. Billet remboursé par la FIFA en cas d'élimination des Bleus. Mais la supportrice de l'équipe de France, passée rancunière, part pour New York avec sa famille, même si la France donc ne dispute pas cette finale.
5: Alors on part quand même, on avait décidé ça de longue date. On va croiser là-bas beaucoup d'Espagnols, beaucoup de maillots rouges malheureusement. Mais on part quand même avec nos maillots bleus et puis on va se montrer un petit peu quand même. Voilà, on est quand même fiers de nos couleurs. Donc on va se montrer un petit peu là-bas quand même. C'est vraiment une grande fête pour en avoir vécu quelques-unes. On a envie d'y être, même si on aurait préféré largement être dans le stade, bien évidemment. C'est un Espagnol qui sera assis à ma place puisque la FIFA vend les places à tous les pays et puis rembourse après tous les pays qui participent pas. Donc c'est malheureusement un Espagnol qui sera assis à ma place dimanche soir dans le stade. Ça fait mal, mais bon, non, c'est vraiment un jeu. Il faut pas, voilà, le foot, moi, c'est une grande partie de ma vie, mais en même temps, c'est un jeu. On tourne la page, on pense à l'Euro dans 2 ans.
2: Oui, l'Euro 2028 au Royaume-Uni et en Irlande, mais avant donc la petite finale au Mondial samedi entre la France et l'Angleterre. Coup d'envoi 23h, heure française, match à vivre en direct sur votre radio ici et sur ici.fr. Tout à l'heure, dans le journal de 7h30, des informations sur l'enquête sur la mort de Liana, l'unique suspect Jérôme Barella, est désormais mis en examen pour meurtre et viol sur mineur de moins de 15 ans. Il était déjà poursuivi pour enlèvement et séquestration. À Fontainebleau, le combat contre les incendies se poursuit. Le pompier volontaire de 18 ans, suspecté d'un départ de feu, a été mis en examen et écroué. Emmanuel Macron est attendu à Fontainebleau dans la matinée.
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2: Accalmie du côté des orages, oui. Mais accalmie de courte durée.
0: Tout est relatif, c'est vrai Anne. Alors on va prendre le temps de regarder cette météo, parce que je voudrais vous donner les projections dans les jours qui viennent, c'est très intéressant et je sais que vous attendez ça. Pour ce jeudi, on a effectivement une matinée beaucoup plus fraîche suite aux pluies de la nuit et aux orages. Le soleil sera là dans une première partie de la journée, les températures monteront encore au-delà des 30 degrés, 32 par exemple à Besançon cet après-midi, du côté de Grès, du côté de Vesoul ou encore Lons-le-Saunier, 29 degrés sur Pontarlier cet après-midi. Les orages reviendront cet après-midi et jusqu'en cours de soirée, avec encore une fois du vent et de la grêle possible. Et puis la suite de votre météo, c'est ça qui est très intéressant, c'est la chute des températures. À l'après-midi, on passera sous la barre des 30 degrés et cependant une semaine complète, on va donc respirer 27 degrés pour les maximales dans les jours qui viennent, avec un mélange de petites pluies, de grands moments d'éclaircies. Le temps sera beaucoup moins chaud, beaucoup moins suffocant et c'est tant mieux par rapport à ces derniers jours. 7h10.
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0: Johnny Hallyday dans les années 80 avec l'envie ce matin. Ça, c'est le titre de votre réveil qui va booster toute la Franche-Comté. David Bowie, dans quelques minutes, sur ICI Besançon. J'espère que la playlist du matin vous plaît encore. Vous êtes avec nous tout au long de ce réveil qu'on fait ensemble en Franche-Comté.
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0: Johnny Hallyday sur Ici Besançon. Le réveil se fera avec Alex Warren. On vous programmera également Étienne Daou, encore Mylène Farmer avant les infos de 8h.
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0: Ça va pour vous, tout le monde est en forme, je l'espère. Je pense que vous avez beaucoup mieux dormi avec des températures qui sont bien descendues cette nuit. On regarde sur le Facebook d'Ici Besançon, 15 degrés du côté de Pontarlier, nous a dit Serge il y a quelques minutes. Et puis à l'autre bout de la Franche-Comté, du côté de Luxeuil, il fait déjà par contre 21 degrés. Si vous êtes dans ce petit coin de Haute-Saône avec le message de Patrice qui est arrivé. Dans un instant, la chronique Mon œil dans le rétro avec Gérald Roux. On parlera de la chute de Jack Lang, l'homme politique qu'on a vécu depuis le début de l'année, 7h15.
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0: La chronique s'appelle Mon œil dans le rétro avec chaque matin Gérald Deroux. Tout cet été, Gérald, on se retourne sur ce qui nous a marqué depuis le début de l'année. Ce matin, Jack Lang qui démissionne cet hiver de la présidence de l'Institut du Monde Arabe, victime de ses liens passés avec Jeffrey Epstein.
4: Ou comment passer de la flamboyance à l'obscurité. Jack Lang a été longtemps l'une des personnalités les plus populaires de la classe politique. Son action comme ministre de la Culture a été largement reconnue et ses réalisations sont aujourd'hui dans nos vies. Quand on va voir un concert dans un zénith, quand on achète un livre à prix unique, quand on voit un film français protégé de la concurrence par l'exception culturelle, ou quand on visite un château gratuitement lors des journées du patrimoine. On se souvient de Jack Lang, le flamboyant qui fait l'éloge permanente de François Mitterrand et de ses grands travaux, pyramide du Louvre, Arche de la Défense, Opéra Bastille, Jack Lang que l'on pouvait croiser dans un festival rock, qui montait sur un char à la technoparade, qui dansait dans les boîtes à la mode comme le Palace, Jack Lang, l'homme qui a incarné la gauche caviar dans les années 80, caricaturé par les guignols, une coupe de champagne vissée à la main. Et là, il a agacé, voire plus. Pour commencer, tous ceux qui s'opposaient à ses initiatives, à sa culture alternative, décalée, trop éloignée du classicisme, de l'académisme, du bon goût. Il a pu aussi irriter par sa manière de se placer dans la lumière, de faire en quelque sorte sa propre promotion permanente. Jack Lang, l'ancien branché, s'est alors déconnecté de la réalité. Dans sa vie extraordinaire, il a oublié quelques basiques, comme le fait de ne pas fréquenter un homme déjà reconnu comme prédateur sexuel, de ne pas échanger des centaines de mails avec lui, de ne pas profiter de ses largesses. Plus largement, ceux qui ne l'aimaient pas lui reprochent d'avoir été accro à une existence glamour et luxueuse, succombant aux multiples invitations, bien éloignée de la vie de l'écrasante majorité des Français. Aujourd'hui qu'il est à terre, ses ennemis lui tombent dessus cruellement. Certes, l'ancien ministre n'est pas suspecté de complicité criminelle avec Jeffrey Epstein, mais leur proximité a bel et bien précipité Jack Lang d'un monde lumineux de Happy Few à une sombre fin de carrière.
0: Merci beaucoup Gérald. La chronique s'appelle Mon œil dans le rétro et c'est durant tout l'été pour retrouver les événements marquants de ce premier semestre 2026. 7h15. Tout à l'heure, à 9h, on parlera obésité. Est-ce que vous avez déjà été stigmatisé dans votre vie par rapport à votre surpoids? Ça sera l'occasion d'entendre vos témoignages, d'en parler avec des spécialistes qui viendront nous rejoindre tout à l'heure après 9h sur Ici Besançon. Sur Ici Besançon et China Girl. Dans quelques minutes, je vous emmène découvrir une expo d'été qui consacre la marque Peugeot Saveur. Ça se passe où? On y voit quoi? On vous révèle tout dans quelques minutes sur Ici Besançon. 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

0: Bowie et China Girl. Vous êtes avec nous sur Ici Besançon. 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C'est l'heure de retrouver Loïs Paton qui est avec nous ce matin pour un nouveau numéro d'Ici Ça Marche, mon cher Loïs.
1: Jusqu'au 30 août, Peugeot Saveur dévoile les coulisses de son savoir-faire aux côtés d'autres maisons labellisées Entreprises du patrimoine vivant. Rendez-vous pour ça à l'exposition Gestes et Matières organisée à la Galerie d'Art de La Rochère.
2: La marque raconte plus de 2 siècles d'histoire. Ses mécanismes de moulin à poivre et à café sont devenus des références mondiales et ses gestes se transmettent de génération en génération.
1: Allez, on plonge dans l'innovation et puis la tradition de Peugeot Saveur avec son directeur ce matin. Bonjour Sébastien Zotte.
3: Bonjour Loïs.
1: Bon d'abord, en quoi c'est important pour vous de participer à cette exposition Gestes et Matières, Sébastien ?
3: Eh bien, comme on vient de l'entendre, on fait partie de ces vieux métiers de Franche-Comté du Doubs. Nous, on est un véritable héritage industriel. On était là déjà en 1840 avec des premiers moulins à café, en 1874 avec les premiers moulins à poivre. Et on produit toujours localement. On a 170 personnes sur le site qui vont tourner le bois, qui vont le peindre. On va fabriquer nos mécanismes, on va assembler. Et en fait, tout ça, c'est une authenticité, c'est de la mémoire vivante. Et le fait d'être à cette exposition, c'est réaffirmer nos valeurs profondes. À l'époque des Dark Factory, où on voyait s'y replacer un peu l'humain au centre de nos sociétés et rappeler aussi que une entreprise, c'est un modèle social, c'est un savoir-faire. On est, nous, à la limite de l'artisanat et de l'industrie, parce qu'il y a toujours beaucoup de tâches manuelles. Et le rappeler à l'occasion de l'exposition EPV, écoutez, pour nous, c'est important, parce que c'est notre identité.
1: Et c'est aussi l'occasion de mettre en avant vos traditions. Les moulins à poivre et puis à café Peugeot, ça remonte quand même au 19e siècle, Sébastien. Alors, il y a beaucoup à dire. On va retracer quelle période de votre histoire à La Rochère? Qu'est-ce qu'on va découvrir?
3: Vraiment toute l'histoire en fait de la famille Peugeot, puisque n'oublions pas que nous on est les fruits d'un héritage industriel, c'est 210 histoires notre la famille Peugeot. Elle est vraiment très connue pour les voitures évidemment, mais les moulins, ce savoir-faire très très particulier qui reste authentique. Et donc on va rappeler la fabrication des mécanismes et toutes les étapes du process que l'on suit aujourd'hui. Il y a des pièces aussi historiques qui permettent de rappeler à quoi ressemblaient les moulins il y a assez longtemps.
1: Alors vous dites faire perdurer la tradition tout en apportant une touche de modernité. Comment ça se traduit? Comment on apporte de la modernité dans un moulin à poivre typiquement?
3: Alors il y a différentes sortes de méthodes pour ça. La première, c'est de se dire qu'il ne faut pas qu'on s'appuie sur notre histoire. C'est pas en mettant à vent des vieux moulins de manière poussiéreuse qu'on va pouvoir transmettre tout ça. Donc il faut savoir moderniser. On travaille beaucoup le design, on travaille beaucoup la couleur, on travaille beaucoup les matériaux aussi, de manière à coller à notre siècle. Et puis, comment on peut innover avec des mécanismes? Écoutez, c'est une très bonne question. L'année dernière, Peugeot a inventé un nouveau mécanisme à sel, mécanisme Zirlion, mécanisme en zircone, qui permet de moudre tellement fin qu'on fait du sel glace, comme le sucre glace, vous voyez. Et ça permet en fait de mettre du sel dans l'assiette sans en mettre trop en quantité. Donc on a le goût sur la langue, il n'y a pas trop de quantité. À une époque, on fait tous attention à notre alimentation. Ça, c'est une vraie innovation, juste sur un mécanisme. Et ça, c'est tout le talent de Peugeot aujourd'hui.
1: On arrive encore à innover. L'histoire des moulins à poivre et à café Peugeot Saveur est à voir à la Galerie d'Art de La Rochère. C'est à Passavant La Rochère, en Haute-Saône, que ça se passe. Et vous avez encore jusqu'à la fin de l'été, jusqu'au 30 août précisément, pour comprendre le savoir-faire de nombreuses marques de la grande région. L'exposition, elle s'appelle Gestes et Matières. À très vite et puis merci Sébastien.
3: À ne pas manquer cette exposition en tout cas. Merci de nous avoir reçus, Loïs. Bonne journée.
0: Allez, merci les garçons. 7h25 sur Ici Besançon. D'autres belles idées de sortie avec le passeport touristique à gagner, c'est après les Lilicubes sur Ici Besançon. Faire

0: Lily Lilicube avec le voyage en Italie sur Ici Besançon. Les infos, c'est dans 3 minutes.
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0: Avec nos candidats, nos candidates, ce matin c'est Jean-Yves qui est à Montrond-le-Château qui vient jouer avec nous. Bonjour et bienvenue Jean-Yves.
2: Oui, bonjour.
0: Bonjour, pleine forme, j'ai l'impression, le réveil.
2: Oui.
0: Le réveil a été bon la nuit aussi, Jean-Yves.
2: Elle a été meilleure puisqu'il fait plus frais.
0: C'est dingue quand même, quand on perd 10 degrés, ça change tout la nuit.
2: Là.
0: On a bien dormi, vous aussi, hein, faut voir qu'un séparé.
3: Ça va,
0: on a
3: fait mieux.
2: Ah voilà, ça va, elle a bien dormi.
0: On est tous avec vous en pleine forme, Jean-Yves, pour vous aider au compter pas compter. Trois affirmations, certaines sont vraies, elles sont comptées, d'autres sont fausses, elles ne sont pas comptées. Deux bonnes réponses sur trois et vous jouez pour un superbe cadeau. Il vaut quasiment 700 €, le passeport touristique de l'été ici Besançon avec 27 sites incontournables à visiter en Franche-Comté. Je vous en donnerai quelques-uns dans un instant, Jean-Yves. Vous êtes prêts à jouer avec nous?
2: Oh, bien sûr.
0: Allez, on va se faire un petit compter pas compter spécial condiment. Et choses comme ça, comme on était il y a un instant à Peugeot. Peugeot Saveur, l'usine est installée chez nous à Quingey. Elle fabrique des moulins à poivre. Est-ce que c'est compté ou pas compté?
2: Compté.
0: On produit du sel dans le lac de Vouglan dans le Jura. Après le poivre, le sel, est-ce que c'est compté ou pas compté?
2: Pas compté.
0: Il y a une moutarderie artisanale, il y en reste une en Bourgogne-Franche-Comté. Elle se situe en Côte d'Or, du côté de Beaune. Est-ce que c'est compté ou pas compté, Jean-Yves?
2: Ça, il y a une moutarderie, c'est sûr.
0: Oui.
2: On va dire compté, mais elle pourrait être à Dijon aussi. Mais on va dire compté, allez.
0: Ouais, et vous savez quoi, Jean-Yves, vous me bluffez, parce qu'effectivement, la marque Fallot, c'est d'elle dont on parle pour la moutarderie. Elle est à la fois à Beaune et à Dijon, effectivement, Jean-Yves. Voilà. C'est pour ça que vous hésitiez, mais vous êtes un super candidat. Justement, on a fait un petit reportage autour de la moutarderie Fallot. Vous pouvez le réécouter sur l'application ici, ICI. Et ça fait partie des sites à visiter dans votre passeport que vous allez peut-être gagner. Mais à mon avis, c'est tout bon, parce qu'effectivement, du côté de Quingey, on fabrique bien, on le disait il y a moins de 5 minutes, les derniers moulins à poivre totalement artisanaux chez nous en Franche-Comté. Puis on est d'accord, hein, on ne produit pas, on ne récolte pas encore le sel dans le lac de Vouglan. C'était une dernière bonne réponse, Jean-Yves. Trois bonnes réponses, le passeport touristique de l'été. Pour vous, qu'est-ce que ça nous fait plaisir, ça? Excellent.
2: Moi aussi.
0: Voilà, vous allez visiter la Franche-Comté, la citadelle gratuitement, le musée des maisons comtoises, le dinozo ou encore la luche sur rail du côté de Métabier. C'est un été merveilleux, voilà, pour lequel vous allez passer de belles heures. Merci beaucoup Jean-Yves et très très bonne journée du côté de Montrond-le-Château. On rejouera dans une heure avec de nouveaux cadeaux.
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0: Étienne Dao dans quelques minutes sur ICI Besançon, Alex Warren également pour la playlist de votre réveil. L'info d'ICI, Anne.
3: Oui, dans le journal de 8h, nous reviendrons sur cette affaire avec un animateur mis en examen pour agression sexuelle sur trois mineurs dans le Doubs. L'homme a reconnu les faits, il avait été recruté par l'association Éclaireuse et Éclaireur Laïque de Franche-Comté. Le passage du Tour de France cycliste en Franche-Comté, c'est demain avec Dol Belfort au programme. La commune de Marnay sera la première du département de la Haute-Saône à être traversée par les coureurs. Reportage tout à l'heure. 7h30, l'info en France et dans le monde, avec vous, Cyril Ardo.
4: Attention aux orages. 15 départements de Bourgogne-Franche-Comté et d'Auvergne-Rhône-Alpes sont aujourd'hui en vigilance orange. Panne d'électricité, inondations, des orages ont fait des dégâts dès hier dans la Sarthe, la Mayenne ou en Ardèche. 31 départements sont par ailleurs en alerte orange canicule. Le deuxième suspect de l'incendie de Fontainebleau en Seine-et-Marne, mis en examen et placé en détention provisoire. Il reconnaît son implication volontaire, tout comme un jeune sapeur-pompier de 18 ans qui est finalement revenu sur ses aveux. Emmanuel Macron est attendu sur place ce matin. Le sapeur-pompier volontaire mort la semaine dernière au Planet en Savoie alors qu'il luttait contre l'incendie fait chevalier de la Légion d'honneur à titre posthume. Baptiste Gerfaux-Valentin, 22 ans, a également été promu au grade de sergent. Ses funérailles ont lieu aujourd'hui. Il était jusque-là mis en examen pour enlèvement et séquestration. Jérôme Barella, mis en examen hier pour meurtre et viol sur mineur de moins de 15 ans dans l'affaire Liana. Il est aussi mis en examen pour viol dans l'affaire Rosa. Un nouveau droit pour les patients. Salut France, Asso Santé. Quand l'Église de France dénonce une rupture grave, les réactions sont nombreuses après l'adoption définitive de la loi sur la fin de vie hier soir par les députés. Le texte introduit une aide à mourir sous de strictes conditions. Et puis une fois encore, l'Argentine renverse la vapeur sur le fil. Victoire 2-1 de l'Albicéleste en demi-finale de la Coupe du Monde face à l'Angleterre. La finale Espagne-Argentine, c'est dimanche. Le match pour la 3e place France-Angleterre, c'est samedi.
3: Merci Cyril, à tout à l'heure, 8h30. Dans l'info d'ici Besançon, on revient sur ce premier feu de forêt de l'été dans le Jura à Montcuzel, une commune toute proche du département de l'Ain. Le feu est fixé ce matin, mais pas éteint. Une dizaine d'hectares de forêt sont détruits. Vous étiez sur place hier, Alexandre Rubin, et vous avez rencontré des habitants, bien évidemment fatigués et encore très marqués.
5: Il est 1h30 du matin lorsque Marie et Didier sont réveillés en pleine nuit par leurs voisins.
6: C'est la panique, faire des bagages au milieu de la nuit. Vous savez pas quoi emporter.
5: Les valises ne seront pas utiles, finalement aucune évacuation n'est nécessaire, mais s'ensuit une nuit très difficile.
6: Franchement, quand on a vu les flammes, on entendait le bruit, je savais pas que ça faisait un bruit comme ça. C'est comme de la grêle qui tombe. Ça fait très peur.
5: Le lendemain matin, ces flammes se rapprochent dangereusement de leur maison à quelques centaines de mètres seulement.
7: Ça s'enflamme de partout.
5: La preuve avec une vidéo que me montre Didier sur son téléphone.
8: Là, honnêtement, j'ai cru. Là, j'ai vraiment eu un coup de panique, là, parce que j'ai dit ça y est.
9: Ouais, c'est foutu. Ouais.
5: Au final, les flammes s'arrêtent et n'atteignent pas leur maison. Tout ça grâce à deux largages de produits retardants d'un avion Dash et aux allers-retours incessants d'un hélicoptère chargé à chaque fois de 2000 litres d'eau. Et puis il y a l'arrivée presque miraculeuse de la pluie. Une énorme averse d'une dizaine de minutes s'abat sur Montcuzel vers 13h.
10: J'arrêtais pas de regarder la météo en essayant de savoir quand est-ce que la pluie allait arriver. Et puis elle est la bienvenue. Hein.
5: Nathalie habite Chancia dans l'Ain, à la frontière avec le Jura, juste en dessous de la falaise où le feu s'est déclaré. Depuis son jardin, elle ne peut que constater les dégâts.
10: Ah ouais, j'avais pas vu. Oh là là. Ben, on voit que là ça a été touché hein, sur la colline. Hein. Même là, en dessous, ça a été touché. C'est une montagne sans arbres.
5: Plus haut dans le village de Montcuzel, des agriculteurs aident les pompiers et remplissent des sortes de piscines d'eau grâce à leurs remorques. Une solidarité remarquable pour Caroline. Elle élève des ânes dans un hameau voisin.
11: Notre voisin qui est sur place, qui a ramené les tonnes à eau, etc. Il y a plein d'agriculteurs. Il y a apparemment des agriculteurs qui viennent juste de Aroma. C'est plutôt bien.
5: Un incendie qui ravive de mauvais souvenirs chez ses habitants. Il y a 4 ans, les flammes avaient détruit plus de 1000 hectares près du lac de Vouglan, à quelques kilomètres de là.
3: Une enquête a été ouverte pour déterminer bien sûr les causes de cet incendie à Montcuzel. Dans un instant, nous serons en direct avec le préfet du Jura, Pierre-Édouard Colliex, qui sera l'invité d'ici matin à 7h43.
0: Et rendez-vous à 8h pour le journal.
3: Et d'abord, les prévisions de Météo France. Bon, c'est accalmie, mais enfin les orages, on n'en a pas fini quand même.
0: Hein. Ils reviendront cet après-midi jusqu'en cours de nuit prochaine sous forme de grêle, sous forme de pluie marquée, sous forme également de grosses rafales de vent, les orages traditionnels de Franche-Comté. Avant cela, une matinée plutôt calme, début d'après-midi tranquille aussi. Le thermomètre grimpera jusqu'à 32 degrés. On perd quelques degrés quand même, hein, mais c'est qu'un début. 32 degrés cet après-midi à Besançon, du côté de Vesoul. Si vous êtes également du côté de Pontarlier, ça sera 29 degrés. Voyez, on respire mieux. Et à partir de demain et pendant une semaine complète, on restera sous la barre des 30 degrés. Enfin, ça devient respirable et vous allez tous et toutes pouvoir profiter de l'été et faire de bonnes nuits. Ça, vraiment, on est impatient de pouvoir revivre ça. 7h35 sur ICI.
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0: 7h35 sur ICI Besançon, voici Étienne Dao dans la playlist du matin, les années 80. Arnaud Fromage sera avec nous dans quelques minutes pour nous parler d'une météorite particulière. On vous dit tout dans 3 minutes. Bon réveil.

0: Étienne Daoué, bleu comme toi sur ICI Besançon. 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
0: Arnaud Fromage nous rejoint comme tous les matins, c'est l'heure de la Minute Comtoise, la nécessaire Minute Comtoise ce matin. Arnaud, vous nous parlez d'une drôle de pierre carrément tombée du ciel.
2: Oui, parce que le 7 novembre 1492 est tombée pas très loin d'ici, à Ensisheim, c'est à 50 km de Belfort dans le Haut-Rhin, la plus ancienne météorite connue d'Europe. En tout cas, c'est la plus ancienne chute de météorite répertoriée. Un beau bébé de 135 kilos qui s'est éclaté dans un champ de blé, heureusement en dehors de la ville. Le cratère qu'elle a laissé à l'impact fait 2 mètres de large et c'est un jeune garçon qui l'a vu tomber. Il a alors rameuté tout le monde et chacun est venu un peu se servir sur la pierre chaude pour s'en faire des médaillons porte-bonheur. Par chance, la plupart est restée intacte et a été divisée ensuite pour qu'elle puisse être étudiée au Muséum d'Histoire Naturelle de Paris ou exposée comme au Musée de la Nature et de l'Homme de Fribourg. La plus grosse partie reste d'ailleurs toujours visible au musée d'Ensisheim.
0: Mais en Franche-Comté aussi, Arnaud, il arrive que le ciel nous tombe sur la tête.
2: Et la plus célèbre des météorites qui s'est écrasée chez nous est sans conteste celle d'Ornans en 1868. Nous sommes le 11 juillet, c'est une belle journée d'été, quand à 19h15, le calme de la vallée de l'Avaux est brisé par 4 gigantesques détonations. Et puis 10 autres, de moindre intensité, et puis à nouveau un grand boom. Les habitants pensent à un coup de canon, à une troupe prussienne en marche, mais voilà que le ciel se met à siffler. Un sifflement perceptible jusqu'à Salins-les-Bains. Deux ouvriers agricoles, Roussel et Coulet, assistent au spectacle. Après 10 minutes de tintamarre, les deux hommes sursautent encore plus. En effet, la météorite est tombée à moins de 70 mètres d'eux, et puis le silence se fait. Roussel et Coulet s'approchent, l'impact a laissé un trou de 28 cm de profondeur et au milieu, la pierre tombée du ciel et encore fumante s'est brisée en deux.
0: Et qu'est-ce qui s'est passé ensuite alors Arnaud ?
2: Eh bien il a fallu l'étudier là aussi et l'histoire est assez cocasse. Parmi ceux qui veulent pouvoir jeter un œil à la météorite, il y a un certain Jules Marcoux. Jules Marcoux, c'est un géologue jurassien, il est né à Salins-les-Bains, un homme brillant, ami de Louis Pasteur, mais avec un très mauvais caractère, ou plutôt avec un franc-parler qui ne passe pas auprès de tout le monde. Il s'est fait au fil du temps pas mal d'ennemis dans la communauté des géologues, alors pour obtenir d'étudier la météorite d'Ornans avant les autres, eh bien il utilise l'un de ses contacts. Alors pas Louis Pasteur, mais le plus célèbre des Ornanais, Gustave Courbet. Ils se sont rencontrés quelques années auparavant. Courbet a peint Marcoux en train de travailler sur une curiosité géologique du Jura dans un tableau intitulé « Roche pourrie, études géologiques ». Et ainsi, grâce à Courbet, Jules Marcoux a pu en premier analyser cette météorite de 6 kilos, météorite si particulière qu'elle sert aujourd'hui de référence à une catégorie de bolides, les CO pour chondrite carbonée d'Ornans. Comme quoi, ça vaut le coup d'avoir des amis.
0: On est d'accord, une belle curiosité scientifique. Merci beaucoup Arnaud Fromage pour cette nécessaire minute comtoise. Une autre curiosité dont on parlera avant les infos de 8h avec Stéphane Bern. On va revenir à l'époque où en France, il n'y avait pas qu'une heure, mais des dizaines d'heures différentes sur le territoire. Allez, rendez-vous avec l'histoire, c'est dans moins de 20 minutes.
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2: Il est bientôt 8h moins le quart, au lendemain de l'incendie qui a provoqué la destruction d'une dizaine d'hectares de forêt à Montcuzel, dans le Jura. L'invité d'ici ce matin est Pierre-Édouard Colliex, le préfet du Jura. Il répond à vos questions, Anne Fauvarque.
3: Bonjour monsieur le préfet.
4: Bonjour.
3: Tout d'abord, quelle est la situation ce matin ?
4: Alors ce matin, la situation est toujours maîtrisée. Hein. Le feu a été fixé hier dans l'après-midi. Les pompiers ont continué à y travailler toute la journée. Cette nuit, on avait un dispositif important. On avait maintenu 19 engins, près de 70 pompiers toute la nuit pour surveiller, continuer à noyer un certain nombre de sites encore enflammés. Il nous reste des souches qui continuent de fumer. Et donc, on va profiter de la journée, de la levée du jour, pour les attaquer, les réduire complètement.
3: Oui, parce que fixer, ça veut dire que cet incendie ne progresse plus.
4: Oui, c'était vraiment notre inquiétude. Vous savez, on a eu un incendie extrêmement menaçant. Ça a commencé mardi soir au plus mauvais moment, oui. 23h30, c'est la nuit. Les pompiers sont extrêmement vite mobilisés, un engagement très rapide des pompiers. Et ils ont commencé à travailler toute la nuit du 14 juillet. Ça a été compliqué. Et on a pu le fixer que dans la journée d'hier, grâce à des engagements massifs de moyens nationaux. Je rappelle qu'on a quand même eu un soutien important aérien. On a eu un Dash, vous savez, ces avions qui larguent du retardant.
3: Des produits retardants, oui. On vous en... Attention, ne bougez pas trop, parce que parfois ça coupe. Excusez-moi, monsieur le préfet, continuez. Oui, un avion d'âge, vous le disiez donc.
4: Un avion d'âge qui est venu du Gard, de Nîmes, dans la matinée, qui a permis d'éviter, nous, notre crainte, c'était vraiment que le feu se poursuive vers Montcuzel, vers Neuzan, vers ce petit hameau. On a un endroit assez boisé qui était tout à fait dans la continuité de la tête de l'incendie. Et donc, à la fois le DASH et puis aussi des moyens importants qui étaient l'hélicoptère qui a fait plus d'une quinzaine d'allers-retours de largage sur site.
3: Mais monsieur le préfet, je vous coupe.
4: C'est un endroit compliqué.
3: Le DASH est reparti. Donc est-ce que finalement on a les moyens aujourd'hui, des moyens suffisants lorsque on se retrouve avec des incendies dans de forêts ou autres, hein, dans plusieurs départements à la fois?
4: La façon dont on a traité notre feu hier le démontre. Il y a toujours des voix qui aiment critiquer pour critiquer. La réalité, c'est qu'hier, dans le Jura, on a eu des moyens qui sont venus de Lyon, des moyens qui sont venus du Gard, qui sont venus du Sud, qui sont ensuite allés d'ailleurs continuer le travail sur Fontainebleau. Donc au contraire, on a des moyens mobiles. Bien sûr, on peut avoir plus de moyens. La réalité, c'est qu'ils ont été engagés très rapidement et de manière massive sur le département. Et ça nous a permis de fixer finalement assez rapidement dans la journée le feu avant que le vent ne revienne.
3: Sur les causes de l'incendie, qu'est-ce que l'on sait? C'est un incendie d'origine humaine, monsieur le préfet?
4: Alors c'est ce qu'on suspecte. J'ai vérifié que les gendarmes étaient extrêmement mobilisés là-dessus. L'ensemble des moyens de police technique et scientifique seront mobilisés. Faut vraiment voir que les imprudences, que ce soit des fusées, des mortiers d'artifice, hein, que ce soit des mégots jetés ou que ce soit des actes criminels, ne sont vraiment pas sans conséquences. Sans conséquences, évidemment pas sans conséquences sur notre paysage, mais hier. On a fait une ligne de silence pour un jeune sapeur-pompier de 22 ans qui est mort dans des conditions qui auraient pu être celles que l'on a connues dans le Jura en prenant des roches qui tombaient à cause d'un incendie.
3: Merci beaucoup en tous les cas pour ce témoignage et d'avoir été en direct.
4: Il faut remercier les agriculteurs aussi et les pompiers pour leur travail qui était absolument remarquable.
3: Oui, les agriculteurs qui ont prêté main forte aux pompiers. Donc merci pour ces informations. Donc le feu fixé, hein, mais pas éteint bien évidemment, et des pompiers toujours sur place pour éviter toute reprise de feu, justement d'incendie à Montcuzel, donc dans le Jura. Une interview que vous réécoutez comme celle de chaque matin, hein, sur ici.fr Besançon et votre appli ici.
2: 7h47, J-1 pour l'arrivée du Tour de France en Franche-Comté. Toute l'équipe d'ICI Besançon vous le fera vivre ce tour demain tout au long de la journée. Et aujourd'hui, avant la Franche-Comté, c'est Nevers-Chalon-sur-Saône. Une journée qui va démarrer sur les chapeaux de roue. On vous dit pourquoi dans quelques instants avec nos spécialistes du Tour. Le temps d'écouter Alex Warren. Mylène Farmer arrive également dans la playlist du matin sur ICI Besançon.

0: Alex Warren, c'est incroyable ce morceau, ça donne les poils à chaque fois, c'est Ordinary. Pour votre réveil, il est 8h10. C'est l'heure de retrouver l'étape du jour. On part sur le Tour de France, sur les chapeaux de roue aujourd'hui pour nos coureurs entre Nevers et Châlons. Pourquoi sur les chapeaux de roue? Réponse ce matin avec vous, Christian Prudhomme, directeur du Tour, et Emmanuel Collardet.
1: Bonjour Christian Prudhomme.
2: Bonjour.
1: Une étape placée sous le signe de la grande vitesse et ça va démarrer donc avec une image pour le moins rare des coureurs cyclistes sur un circuit de Formule 1.
2: Circuit de Magny-Cours qui a accueilli de nombreux grands prix de Formule 1 à l'époque d'Alain Prost, à l'époque de Michael Schumacher. Circuit de Formule 1 de Nevers-Magny-Cours qui avait accueilli aussi un contre-la-montre de Paris-Nice il y a quelques années. Et nous irons pour une étape, là encore, réservée aux sprinters a priori, direction Châlons-sur-Saône, où la photo finish sera peut-être nécessaire. Au pays de Nicéphore Niépce, l'inventeur de la photographie, il y a plus de 200 ans, c'était précisément en 1816.
1: Alors revenons sur ce circuit. En F1, la puissance repose uniquement sur les mécaniques. Est-ce que c'est aussi un clin d'œil, Christian Prudhomme, une façon de rappeler l'immensité de l'effort que représente un Tour de France pour un coureur?
2: Oui, sachant que tout ce qui est technique, mécanique, progrès sur les vélos est de plus en plus important, que les vitesses des coureurs sont exponentielles largement grâce ou à cause du matériel. Je vais simplement vous citer ce que me dit régulièrement Gilles Ménian, ancien coureur du Tour de France, qui a été mon pilote sur le Tour pendant 20 ans, qui a 57 ans, et qui va plus vite sur le plat aujourd'hui quand il va se balader qu'il y a une trentaine d'années quand il était coureur cycliste professionnel. Ça donne un peu une idée. Je lui ai dit un jour, mais tu vas aussi vite? Il m'a dit non, je vais plus vite. Je précise sur le plat. Mais ça veut dire qu'il y a des progrès formidables, que certaines équipes, depuis des années déjà, se sont rapprochées de gens qui travaillent dans la Formule 1, et ça se voit, et ça se sent. Les vélos des champions cyclistes, des champions des championnes cyclistes aujourd'hui, sont des Formule 1.
1: Ça va encore rouler très vite aujourd'hui sur la route du Tour. Très bonne journée à vous, Christian Prudhomme.
2: Merci.
0: Merci les garçons, et demain, on se retrouve en direct hein, tout au long du parcours du Tour de France chez nous en Franche-Comté, d'Orchamps à Dampierre, en passant par Saint-Vite, Lavernay, Marnay, Bou, Rio, Loul-en-Verchamp, Rougemont, Villers-Excelles, Melizé, avant de grimper du côté du Ballon d'Alsace. Vous le suivrez tout au long de la journée, ce Tour de France, avec toutes nos équipes. Mylène Farmer, dans les années 90, c'est Je t'aime mélancolie. Le journal dans quelques instants, et Stéphane Bern nous retrouve lui aussi. Yep.

0: Mylène Farmer et Je t'aime Mélancolie, c'est sur Ici Besançon, le journal dans 3 minutes. Très bon réveil. Stéphane Bern sera avec nous dans quelques instants. On va parler de l'époque où, en France, il n'y avait pas une seule heure, mais plusieurs horaires sur le territoire.
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0: Chaque matin avec vous Stéphane Bern, un peu d'histoire avant l'actu. Et ce matin, on va voyager au temps où l'heure dépend encore de l'endroit où on se trouve en France.
5: Avant 1891, en France, il n'y a pas une heure, mais des dizaines. En 1891, une loi est adoptée. Toute la France doit désormais se régler sur l'heure de Paris. Une petite révolution. Sans guillotine, mais en ayant tout de même tranché la question. Car jusque-là, chaque ville vit à son heure locale, calculée selon la position du soleil. Midi à Brest n'est pas midi à Strasbourg. Résultat, jusqu'à près de 30 minutes d'écart d'un bout à l'autre du territoire.
6: Ça c'est précis. Eh bien ça ne s'égare pas.
5: Le pays entier avait le jet lag sans avoir jamais pris l'avion. Tant que l'on voyage peu, c'est pas un problème. Mais avec le développement du chemin de fer, la confusion devient ingérable. Les horaires varient selon les villes, les correspondances deviennent hasardeuses, les retards s'accumulent.
7: Je me résume. Demain matin, 8h05, gare de Lyon. Vous prenez le train pour la Bourgogne.
5: La SNCF n'existe pas encore. Malgré tout, on sent déjà une certaine vocation. Dans certaines gares, on affiche même plusieurs horloges en même temps, chacune indiquant une heure différente. Les compagnies ferroviaires adoptent d'abord leur propre solution. Une heure des trains souvent calés sur Paris, mais il faut harmoniser à l'échelle nationale.
8: Madame, Monsieur, votre attention, s'il vous plaît.
5: La loi du 14 mars 1891 impose donc l'heure de Paris comme référence officielle pour tout le pays. Les horloges publiques sont ajustées, les gares synchronisées et la France entre dans une nouvelle ère, celle du temps unifié. Non sans agacer les provinciaux qui ne comprennent pas pourquoi ils devraient se soumettre à l'heure parisienne. On peut les comprendre. Déjà que Paris décidait de quasiment tout, maintenant ils décident même quand commence l'apéro. Quelque part, c'est donc le train qui a mis tout le monde à l'heure. Une ironie historique de très haut niveau.
0: Merci Stéphane Bern, tous les matins et à écouter sans modération sur l'application ici, ICI. Georges Agolman, Michel Berger ou encore Supertramp, c'est la playlist de votre réveil après le journal de 8h.
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0: Ici votre radio locale numéro 1 dans le Doubs et en Haute-Saône, il est 8h. Anne Fauvarquet, l'info vue d'ici. Parlons de cet animateur de 28 ans mis en examen hier pour agression sexuelle sur 3 mineurs dans le Haut-Doubs.
10: Les faits ont été révélés à l'issue d'un séjour jeudi dernier. 3 enfants de 11 et 12 ans ont signalé des faits d'agression sexuelle à l'encadrement d'un camp scout. L'animateur a été écarté du séjour, placé en garde à vue, Cédric Lieto, lundi.
11: Cet homme, qui n'a pas d'antécédent judiciaire, a reconnu les faits d'agression sexuelle. Il a aussi émis la volonté d'être pris en charge, selon le parquet de Besançon. L'enquête se poursuit pour savoir s'il a pu faire d'autres victimes par le passé. L'association Éclaireuse et Éclaireurs Laïques de Franche-Comté a écrit hier à tous les parents des enfants accompagnés pour les informer et pour leur demander de faire remonter d'éventuels comportements inappropriés. Cet homme de 28 ans a été recruté en début d'année. Les vérifications auprès des services de l'État ont été faite dans les règles, selon l'association. Le mis en cause n'avait pas l'interdiction de travailler avec des mineurs. Il avait été rencontré par les dirigeants de l'association avant sa prise de poste. Cette association de scoutisme précise que tous ses animateurs sont formés sur la lutte contre les violences sexistes et sexuelles, qu'un référent sur ce sujet est présent dans tous les séjours, ce qui n'a pas permis d'éviter les faits de la semaine dernière.
10: L'animateur a été placé sous contrôle judiciaire avec interdiction d'exercer une activité professionnelle ou bénévole avec des des mineurs, interdiction d'entrer en contact avec des mineurs. Il est également soumis à une obligation de soins. Un jeune homme de 19 ans très grièvement blessé dans un accident du travail hier à Sémézières entre Clairon et Ornon dans le Doubs. Il installait des échelles de toit sur une maison lorsque l'une d'elles a glissé. L'homme a fait une chute de quasiment 8 mètres. Transporté au CHU de Besançon, son pronostic vital était engagé. La France est dans une situation de sécheresse exceptionnelle et inédite depuis la mise en place du suivi national en 2012 et il suffit d'un rien pour que tout s'embrase. Le département du Jura fait face à son premier feu de forêt de l'été. 10 hectares détruits à Montcuzel, à quelques kilomètres du département de l'Ain. L'incendie ce matin est fixé mais pas éteint. Jusqu'à 115 sapeurs-pompiers ont été mobilisés hier, appuyés d'un avion Dash qui a lâché du produit retardant, mais aussi un hélicoptère chargé d'eau. Cette nuit encore, plus de 70 pompiers étaient sur place pour surveiller cette zone, éviter les reprises de feu. Une enquête est ouverte et selon toute vraisemblance, le feu est d'origine humaine, selon le préfet du Jura. Hier, sur la commune de Lavèze, on est dans le Grand Besançon, un cabanon a brûlé dans la grande rue. L'intervention rapide des pompiers privés de l'aérodrome de Lavèze a permis d'empêcher la propagation aux habitations mitoyennes, mais le pignon d'une maison voisine a quand même été endommagée.
0: Après des années de débat, la loi sur l'aide à mourir définitivement adoptée en France.
10: Les députés sont divisés. Le texte autorise, sous certaines conditions, le suicide assisté pour les malades atteints d'une affection grave et incurable et présentant une souffrance constante. Alors en Franche-Comté, les députés, comme au niveau national, sont divisés. Les deux députés RN de Haute-Saône ont voté contre ce texte. Les trois députés du Jura contre également. Dans le Doubs, le LR Éric Liégeon, le Modem Laurent Croizier et l'écologiste Dominique Voynet ont voté pour. Les deux autres députés contre. Un contre et un pour également dans le territoire de Belfort.
0: Le passage du Tour de France cycliste en Franche-Comté, Anne, c'est demain.
10: Oui, avec l'étape la plus longue du Tour, 205 km pour faire Dole-Belfort. La commune de Marnay sera la première du département de la Haute-Saône à être traversée par les coureurs. Le village est en pleine effervescence, notamment pour préparer la fan zone dans l'école où une quarantaine de bénévoles seront présents demain. Vous êtes allé à leur rencontre, Dimitri Imbert.
12: Là, c'est parfait.
13: À l'entrée de l'école, ce sont quatre bottes de foin de près de 3 mètres de haut qu'ils sont en train de draper de blanc.
12: On cache la paille, on met de la bâche pour pouvoir taguer dessus après.
13: Jean-Louis Fasnet est le président du club de foot de la commune.
12: Faire une superbe déco, on va mettre des vélos pour la bienvenue à la fan zone surtout, et puis que le public se fasse grand plaisir pour ce passage du Tour de France qui n'est pas passé à Marnay depuis 68. Donc voilà, c'est quand même pas tous les jours, donc il faut qu'on en profite.
13: Juste au-dessus, perché sur la botte, un autre président, celui du motoclub, Antonin Roux.
14: Donc là, en ce moment, on est en train d'installer toute la déco de la fan zone qui se trouve derrière moi sur l'école primaire. On va installer un but de foot pour que quand la caravane puisse passer, ils puissent jeter les petits goodies et puis que nous on distribue aux enfants par la suite. Et derrière, on va faire de la décoration dans les rues, sur les ponts, bleu, blanc, rouge, couleur du Tour de France. Et puis tout l'accès fan zone où derrière on pourra retrouver restauration et buvette.
13: Et les commerçants ne sont pas en reste, à l'image de Séverine qui vient d'ouvrir sa boutique de prêt-à-porter pour l'occasion dans la rue principale.
15: Des fanions, des lampions, puisqu'il y avait le 14 juillet aussi. Un vélo avec le maillot jaune, bien sûr, et plein de petits vélos sur le balcon.
13: À Marnay, les coureurs devraient passer vers 14h15 demain, mais la fête, ce sera bien sûr toute la journée.
10: Photo des décorations du Tour de France à Marnay, en Haute-Saône, à retrouver sur ici.fr Besançon. Émission spéciale sur ici, en direct du village départ de Dole, demain, dans le Jura, de 10h à 13h. Hier, l'étape a été remportée au sprint par un Norvégien. Le Byzantin Romain Grégoire lui a terminé dans le peloton. La 12e étape, c'est aujourd'hui entre le circuit de Nevers-Magny-Cours et Chalon-sur-Saône, 179 km de plat. 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
0: Direction le parc zoologique de la citadelle de Besançon. Anne, où depuis le début de l'année, les naissances s'enchaînent.
10: Oui, et pas des moindres, puisque beaucoup d'entre elles concernent des espèces menacées d'extinction. Au total, depuis janvier, une trentaine de naissances ont été comptabilisées, en particulier chez les lémuriens. C'est une fierté pour la quinzaine de soigneurs et soigneuses et des vétérinaires de la citadelle. Benjamin Drouet est l'un d'entre eux, il raconte son travail.
16: Donc en fait, on va venir échographier notre femelle reproductive qui va venir de manière volontaire au grillage. Et nous, avec notre sonde écho, on va pouvoir suivre la gestation et donc la taille du bébé au fur et à mesure. Et on arrive même à estimer la date de gestation, ce qui nous permet d'être vraiment prêt au moment opportun, quoi. En fait, il y a des caméras dans presque chaque loge avec des espèces sensibles, des fixes ou des mobiles. Et ça nous permet vraiment de suivre et d'avoir un enregistrement aussi qui nous permet de revisionner les nuits d'avant, quoi. Nous, ça nous impacte parce que du coup, on va devoir travailler sur les rations, l'état de santé des animaux. Et puis ensuite, dans la gestion des groupes, comme il y a plus d'animaux, du coup, il va falloir étudier comment ils interagissent entre eux, quoi.
10: La saison des naissances qui n'est peut-être pas terminée à la Citadelle, hein, puisqu'une recommandation de reproduction pour le tamarin lion doré vient d'arriver. Reportage complet tout à l'heure dans l'info d'ici Besançon à 8h32. À la Citadelle de Besançon, où c'est parti, ça y est, pour les séances de cinéma plein air. Première projection ce soir avec le documentaire de Jacques Perrin intitulé Le peuple migrateur. Les séances débutent 15 minutes après le coucher du soleil. Le billet est à 6 euros.
0: Les titres du 4 en 10 secondes info à 8h30.
10: Dans l'enquête sur la mort de Liana, l'unique suspect Jérôme Barella est désormais mis en examen pour meurtre et viol sur mineur de moins de 15 ans. Il était déjà poursuivi pour enlèvement et séquestration. Ce sera Espagne-Argentine en finale au Mondial de football. Les Argentins menés au score ont renversé l'Angleterre. Victoire 2-1 hier soir. Les Bleus seront donc opposés aux Anglais samedi pour la petite finale.
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10: Eh bien, en fait, vous avez raté la pluie si vous vous levez maintenant. Voilà.
0: C'est ça.
10: Parce qu'on n'en voit plus trace du tout. C'est déjà sec.
0: C'est déjà sec.
10: Mais il a plu pourtant.
0: Et bien par endroits, effectivement, dans la vallée du Doubs, dans le Grand Besançon. Alors, je sais que du côté de Dole, on n'a pas trop vu de différence. Il fait toujours très chaud là-bas. Mais ailleurs, les températures ont bien baissé. Du côté des valeurs maximales de l'après-midi, 32 degrés. On perd 4 degrés en moyenne. C'est toujours ça. Du côté de Lons-le-Saunier, 32 cet après-midi à Besançon, à Baume-les-Dames. Si vous êtes sur la Haute-Saône à Vesoul, 29 degrés dans le Houdou du côté de Pontarlier. Ce qui est intéressant, c'est de voir l'évolution de la météo à partir de demain. C'est vraiment la chute du mercure. Pour l'après-midi, on passera durablement sous la barre des 30 degrés, au moins jusqu'en milieu de semaine prochaine, avec une alternance de nuages, de pluie, d'éclaircies. Le temps sera beaucoup moins beau pour les prochains jours et notamment pour votre week-end.
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0: Bernard Lavillier, Jimmy Cliff en duo dans quelques minutes sur Ici Besançon. On écoutera également Jean-Jacques Goldman et Michel Berger tout de suite. Il est 8h10.

0: Michel Berger, il n'y a pas de honte, c'est sûr, ici Besançon, 8h15 bientôt. Ça se passe bien le réveil, eh oui, avec quelques degrés en moins la nuit, forcément ça change tout. On est avec vous pour vous accompagner, on aura de beaux cadeaux à vous offrir avant 8h30. Si vous jouez avec nous au Comptez pas Comptez, on emmène toute la famille, mais oui, j'ai bien dit toute la famille, visiter la Maison du Comté à Poligny. Elle recèle de super expositions pour l'été, puis en plus vous dégusterez du comté là-bas. Je vous dis tout dans quelques instants.
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0: Attention à ne pas vous faire usurper votre numéro de téléphone. C'est possible, on vous dit tout comment dans quelques instants avec notre rendez-vous anti-arnaque avec Valentin Bertrand.
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0: Et c'est l'heure de C'est pas vrai, notre rendez-vous anti-arnaque avec vous, Valentin Bertrand. Vous nous alertez ce matin sur une escroquerie à la carte SIM.
3: Vous êtes sur votre mobile et vous découvrez un SMS de votre opérateur. Il vous informe que votre carte SIM est périmée, qu'une nouvelle doit vous être envoyée. Pour ça, vous n'avez qu'une chose à faire, aller sur votre espace client et valider l'envoi. En plus, c'est pratique, vous avez justement le lien pour accéder directement à la page de connexion. Vous entrez, identifiant, mot de passe, et patatras, trop tard. Vous n'êtes pas, en fait, sur votre compte, mais sur un site pirate. Alors, que peuvent-ils bien faire maintenant qu'ils ont ces informations, à part regarder vos factures? Eh bien, ils peuvent faire ce qu'on appelle un SIM swapping. En bon français, un détournement de carte SIM, comme une usurpation d'identité, mais avec votre numéro de téléphone. Les escrocs peuvent envoyer des SMS, lire ceux qui vous sont destinés. Plus dangereux encore, ils peuvent prendre la main sur la double authentification, ce code reçu par texto lorsque vous vous connectez sur un réseau social, un site de réservation de location de vacances ou encore votre application bancaire.
0: Ouais, alors là, des arnaques de plus en plus poussées, Valentin, ça nous pousse à nous méfier vraiment de tout. Mais alors, comment savoir quand un message provient vraiment de notre opérateur?
3: La solution, et c'est valable pour les cartes SIM, les cartes bleues et globalement tous les SMS de ce type, c'est de ne pas cliquer directement sur le lien du texto. Vous ouvrez votre moteur de recherche, vous tapez le nom de votre opérateur pour trouver le site officiel, et là vous vous connectez à votre compte client. Là au moins, vous savez vraiment où vous êtes. Si en effet il y a un changement important dans votre abonnement, vous allez y trouver une notification ou un message. Dans tous les cas, il faut garder en tête, une carte SIM ne périme pas. Elles peuvent durer facilement 5 à 10 ans sans problème. On en change en général quand on passe à un téléphone plus moderne avec une taille de puce réduite.
0: Ouais, merci encore une fois, voilà, prudence et le bon sens qui prévaut. Si vous êtes victime d'une arnaque, si vous avez repéré une fausse information, on compte sur vous pour nous alerter durant tout l'été. L'adresse mail, c'est ici.arnaque@radiofrance.com. Les Super Tramp, 8h15, Give a Little Bit. On écoutera Bernard Lavilliers et Jimmy Cliff dans un instant et on vous emmène au musée du taco à Clairon après ça.

0: Allez, guitare magique dans ce morceau de Supertramp, c'est quelque chose, on s'est dit que pour le réveil, ça vous ferait plaisir. C'était Guy et Little Beat, il est 8h20. C'est l'heure de retrouver Thierry M qui rencontre les Franc-Comtois, les Franc-Comtoises durant tout l'été à l'occasion d'un petit attroupement qui avait lieu du côté de Clairon. Mon cher Thierry, vous avez tendu votre micro.
1: Parmi les gens d'ici, dans le cadre d'un événement qui a lieu en ce début d'été 2026, le musée du Taco, son inauguration, ce nouveau musée ici à Clairon, Thomas Bossonnet à mes côtés, qui fait partie de l'association, qui est vice-président. Et alors là, on est devant un parterre d'un train miniature. Il y a beaucoup de monde déjà, et c'est très chouette, quoi. On voit le Taco qui vit à nouveau presque.
2: Oui, effectivement. Donc on a repris l'association et on est venu s'installer ici dans l'ancienne gare, donc ce qui fait sens. Et là, on a installé, là, comme vous l'avez dit, un train de jardin. Voilà, donc c'est un train assez gros qui est à échelle intéressante pour les enfants.
1: Alors vous, Thomas, vous êtes venu au Taco par la miniaturisation, par Rail Miniature 25.
2: C'est à peu près ça. C'est-à-dire que parmi les membres, il y avait Bernard Sauvaget, qui habitait à Mort, qui a été mon mentor dans les trains miniatures. Quand j'étais petit, je suis tombé dedans. Il m'amenait à différentes expositions à droite à gauche, dont le musée du Taco à l'époque, quand il était dans la menuiserie de Claude Lornay, en dessous du hameau du fromage. Ben, suite à son décès, ben, c'est moi qui ai repris la gestion des réseaux.
1: Qu'est-ce que ça a permis, ce déploiement ?
2: Ça a permis on a tout restauré toutes les maquettes, de faire revivre toutes les pièces de collection donc dans un musée plus moderne, surtout. Il y a des QR codes, enfin, des tablettes, il y a plus de modernité. Il nous manquait aussi un train de jardin. Et également remettre en fonctionnement le train en 7 pouces que l'on voit juste derrière nous.
1: Votre casquette 2 étoiles CFD, c'est quoi ?
2: Alors le CFD, c'est chemin de fer départementaux, donc c'était la compagnie du Taco. Maintenant 2 étoiles, je ne sais plus quelle était la signification. Là où on est assis actuellement, c'est là où passaient les voies du Taco, donc entre la gare et le talus. Il reste même...
1: Là, il y avait les voies ici.
2: Les voies ici, effectivement, voilà. Vous allez voir la locomotive en marche. Donc c'est une véritable locomotive à vapeur. Donc je vais mettre le feu, vous voyez, et le gaz, écoutez bien. Et là, on va attendre à peu près 5 minutes que la locomotive monte en pression. Et ensuite, avec cette télécommande-là ici, c'est ça qui permet de faire varier la pression de la vapeur au niveau des pistons pour faire varier la vitesse.
3: Ça représente bien tout le musée du Taco avec les rails, les gares, tout ça, c'est beau, c'est bien fait.
4: Bon, en plus, ça a pris du temps à faire.
1: Tu connais les gens qui ont fait ?
4: Il y en a beaucoup que je connais.
3: Mon papy l'a aidé à faire les systèmes électroniques pour les rails.
1: Ah oui ? C'est son métier ?
4: Non, il est en retraite, mais avant il était électricien, donc il aide dans plusieurs trucs.
1: On va le citer ?
4: Patrick.
1: Patrick comment ?
4: Patrick Durand, il est quelque part là-bas.
5: Attention, départ !
0: Et voilà, avec Thierry Aimé, le musée du Taco, l'exposition à voir tout au long de l'été, c'est avec ici Besançon, 8h22. Bernard Lavillier, Jimmy Cliff, Mélodie Tempo Harmonie, c'est l'été et ça s'entend sur ici Besançon. On vous offre de beaux cadeaux dans quelques minutes, direction la maison du comté à Poligny. 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

0: Mélodie Tempo Harmony et Jimmy Cliff, c'est sur Ici Besançon, du avec Bernard Lavillier.
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0: Vanessa Paradis et son bouquet final ce matin sur Ici Besançon. On vous emmènera à la dère des dères du Festival de la Paille à Métabier. C'est chez nous en Franche-Comté. Dans quelques minutes sur Ici Besançon.
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0: Anne Fouvarque, l'info vue d'ici, c'est dans quelques minutes.
2: Oui, à 9h, nous verrons qu'un animateur scout est mis en examen pour agression sexuelle sur 3 mineurs dans le Haut-Doubs. L'homme a reconnu les faits, il avait été recruté par l'association Éclaireuse et Éclaireur Laïque de Franche-Comté. Nous irons dans le Jura voir les habitants de Montcuzel où un feu de forêt lundi soir a ravagé une dizaine d'hectares. Le feu est fixé, mais pas éteint. Les pompiers sont toujours sur place pour éviter toute reprise de l'incendie dans ce secteur particulièrement escarpé. Mais avant cela, 8h30, l'info en France et dans le monde, c'est le 90 secondes info avec vous, Cyril Ardoux.
3: 13 000 foyers concernés ce matin par des coupures d'électricité dans la Sarthe et le Maine-et-Loire notamment. Cela fait suite aux orages hier soir. Il y a eu des inondations localement. Ce matin, 15 départements sont en vigilance orange aux orages. 31 départements sont en alerte orange canicule. Emmanuel Macron attendu en forêt de Fontainebleau ce matin où les flammes ont parcouru 2000 hectares. Le deuxième suspect de cet incendie a été mis en examen et placé en détention provisoire. Il reconnaît son implication volontaire, tout comme un jeune sapeur-pompier de 18 ans qui est finalement revenu sur ses aveux. Et Jérôme Barella mis en examen hier pour meurtre et viol sur mineur de moins de 15 ans. Le principal suspect dans l'affaire Liana était jusque-là mis en examen pour enlèvement et séquestration. La fin d'un parcours législatif qui aura duré plus de 2 ans. Les députés adoptent définitivement la loi sur la fin de vie qui a introduit notamment une aide à mourir sous certaines conditions pour des patients en fin de vie atteints de maladies très graves et incurables. Plus de 126 000 candidats encore en attente d'une proposition sur Parcoursup pour la rentrée prochaine. Tout est fait pour leur trouver une place dans l'enseignement supérieur, dit ce matin le ministre de l'Éducation, Édouard Geffray, même si cette situation n'est jamais acceptable, précise-t-il. Et puis le mondial de foot, la France affrontera l'Angleterre pour la 3e place samedi à 23h. L'Argentine rejoint, elle, l'Espagne en finale dimanche après sa victoire 2-1 hier soir sur les Anglais.
2: Merci Cyril Ardoux. Direction le parc zoologique du Muséum de la Citadelle de Besançon, dans l'info d'ici Besançon. Les naissances s'enchaînent depuis janvier, une trentaine au total, et ce n'est pas un hasard, Alexandre Rubin.
4: Le talkie-walkie accroché à la ceinture de Stacy n'arrête pas de sonner.
5: Alexandrine pour Amélie.
6: J'arrive, Loulou. Attends.
4: Cette soigneuse animalière à la Citadelle de Besançon enchaîne les visites d'enclos.
6: Donc là, on est dans l'enclos des sakis à face blanche. Vous pouvez voir le mâle qui a une face blanche et le pelage noir. Et la femelle, elle est plutôt grise-brun.
4: Depuis l'année dernière, cette famille de petits singes originaires d'Amérique du Sud compte une nouvelle tête, l'une des nombreuses naissances de ces derniers temps.
6: C'est des naissances qui sont attendues. Donc du coup, pour nous soigneurs, on regarde quand il y a reproduction. On attend vraiment avec impatience la mise bas du petit. Et quand ça arrive et que ça fonctionne, nous, on est vraiment contents en tant que soigneurs de voir que notre travail, il paye, quoi.
4: Travail quotidien et adapté aux recommandations de reproduction envoyées par le Programme européen de préservation des espèces en danger.
6: Tous les jours, on va vraiment les occuper, on va mettre en place des enrichissements, on a fait aussi des études éthologiques donc pour savoir comment eux ils se situent par rapport aux visiteurs. Donc on a mis des espaces où ils ne sont pas visibles, par exemple pour les visiteurs, où ils peuvent se cacher.
7: David Bartley, je suis le responsable adjoint du parc zoologique. Donc ici, les appalémures, c'est une espèce qui est assez peu présente au parc zoologique, très menacée en milieu naturel, donc c'est vraiment génial qu'on ait eu deux naissances.
4: Juste en face de nous, deux boules de poils marron nous fixent, accrochées au grillage. Un bébé appalémure d'à peine un mois, enroulé autour de sa mère, une espèce de lémurien originaire de Madagascar.
7: Et c'est pour ça que c'est tellement important de les protéger, parce que Madagascar, c'est l'un des pays les plus pauvres du monde, il se développe, ça inclut beaucoup de déforestation, à la fois pour l'agriculture et puis pour le développement des villes. Et donc effectivement, s'ils disparaissent, c'est fini, il n'y en a plus nulle part ailleurs, donc c'est oui, très important.
4: Avec l'espoir à terme de les réintroduire dans leur habitat naturel, même si ça reste très hypothétique, notamment à cause du dérèglement climatique.
2: La saison des naissances qui n'est peut-être pas terminée hein, puisqu'une recommandation de reproduction pour le tamarin lion doré vient d'arriver. 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
0: Et le journal complet c'est à 9h Anne.
2: pourrait encore avoir de l'orage cet après-midi.
0: Oui, attention, vigilance orange de retour cet après-midi sur la Franche-Comté. Je vous explique pourquoi la matinée sera belle, ensoleillée. Et puis comme hier, en fin d'après-midi, en cours de nuit, les orages sont de retour en Franche-Comté. Ils peuvent apporter leur lot de grêle, de vent costaud jusqu'à 80 km/h. Et puis des cumuls d'eau assez importants. Voilà les trois ingrédients de ces orages en Franche-Comté dès la fin d'après-midi et jusqu'en cours de nuit prochaine. Les températures encore en haut de la barre des 30 degrés cet après-midi. 32 degrés si vous êtes à Besançon, si vous êtes à Vesoul cet après-midi du côté de Dole. 29 degrés en moyenne dans le Houdou entre Morteux et Pontarlier. C'est la dernière journée de chaud car à partir de demain et pendant une semaine complète, le thermomètre ne devrait pas redépasser les 30 degrés l'après-midi. On sera au maximum de ces prochains jours à 25-27 degrés l'après-midi avec pour ce week-end un mélange de pluie et d'éclaircies. Les deux cohabiteront dans le ciel franc-comtois.
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0: C'est Jean-Jacques Goldman dans les années 80 tout de suite avec Envole-moi et dans un instant un groupe franc-comtois très fier et un peu ému d'être les derniers groupes programmés au Festival de la Paille. Ils sont nos invités à suivre.

0: Jean-Jacques Goldman est Envole-moi sur Ici Besançon. Il est 9h20.
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0: On va parler dans le cadre de d'ici fait son festival, comme chaque matin, du Festival de la Paille, avec un peu d'émotion, mais quand même avec beaucoup de bonne humeur et beaucoup d'enthousiasme. C'est la Der des Der, le week-end prochain à Métabier, pour ce si célèbre festival, avec Kyo, avec Youssoupha cette année, le groupe Skip the Use, ou encore Boulevard Désert et les Wampas pour la chanson française. Et puis, en tête d'affiche, il y a également des groupes régionaux, puisque c'est aussi l'ADN du Festival de la Paille, de mettre à l'honneur des groupes, comme par exemple le groupe qui est avec nous ce matin, le groupe Dead Chic. Avec ce groupe, on va faire d'ailleurs le tour du monde, parce que si le guitariste est jurassien, certains sont américains. Ils se sont formés en 2020, il y a 6 ans déjà. Ils ont arpenté la Franche-Comté, mais également le Brésil, les États-Unis. Ils ont chanté dans de nombreux festivals en France et puis aux Eurockéennes, par exemple chez nous en Franche-Comté. Le groupe Dead Chic est l'invité de ce festival de la Paille. Alors ce matin avec vous, Damien Félix, vous qui êtes le guitariste à l'origine de ce projet, je voulais savoir ce que ça vous faisait de monter sur scène une dernière fois à l'occasion de ce festival de Métabier.
2: Bah, ça fait quelque chose, avec Dead Chic, notamment ce qu'on y avait joué il y a, je crois, si je ne me trompe pas, 3 ans, ou un peu plus, et dans la première année de notre tournée, c'était pour nous un très, très bon concert. Et puis, à titre personnel, moi, c'est un festival qui m'est cher parce que j'ai beaucoup d'amis qui y ont participé, qui ont travaillé. Et voilà, c'est un festival de cœur. Donc, y jouer pour la dernière, c'est important. Oui.
0: Et on entendra évidemment les compositions du groupe, parce qu'en 2022, vous sortez votre premier single, un EP qui arrive un an après, un album également. Mais je sais que vous restez pas sur ces compositions passées. Vous avez déjà un œil tourné vers l'avenir, hein.
2: Oui, tout à fait. Là, on va finir la tournée de notre premier album au mois de juillet, et on est en pleine écriture du deuxième album. Donc, on va plancher là-dessus pour le sortir l'année prochaine, ce deuxième album. Avec Dead Chic, on travaille beaucoup à l'aide d'images qu'on se donne, d'un cadre d'images, etc. Pour le premier album, on était plutôt dans des cadres de grands espaces. C'était vraiment notre fil conducteur. Là, il semblerait qu'on a trouvé notre direction. Je vous en parlerai plus tard quand ce sera fait, mais on a notre direction artistique, ouais, qui s'est bien dessinée. Donc voilà, c'est parti.
0: Merci Damien. Vous êtes à l'origine de ce groupe Dead Chic qui clôturera avec de nombreux autres têtes d'affiche le Festival de la Paille, une édition de légende qu'on nous promet et qui aura véritablement lieu le week-end prochain du côté de Métabier, Kyo ou encore Youssoupha, Skip the Use, Boulevard Désert, les Wampas pour les têtes d'affiche, et on n'oublie pas également nos Franc-Comtois qui seront nombreuses. Merci beaucoup Damien, 9h-20 sur Ici Besançon.
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2: Il est 9h15, vous êtes sur ici Besançon. Dans un instant, on va partir dans la capitale comtoise où on vous propose durant tout l'été des visites guidées pas comme les autres. Le détail après Amir sur ici. Je fais ça.

0: parfaite pour moi.
1: C'est Amir avec Alain Parfait ce matin sur Ici Besançon et Gloria Gaynor en mode disco dans quelques minutes. Le matin, on aime également vous faire découvrir la Franche-Comté et vous donner des idées de sortie direction Besançon où pendant l'été, on a programmé de nombreuses visites de la ville, mais des visites très originales. Véronique est avec nous pour en parler ce matin. Bonjour Véronique.
2: Bonjour à vous.
1: C'est l'Office de tourisme de Besançon qui propose ces visites. Alors je le disais, pas comme les autres parce qu'elles sont pour la plupart accompagnées d'un guide conférencier. Il y a beaucoup de surprises. Je voudrais qu'on parle par exemple de la prochaine après-demain. C'est une visite guidée de Besançon sous l'occupation. Mais ces visites, elles font l'objet également de musique, de dégustation, et elles ne se limitent pas seulement à Besançon, hein, Véronique.
2: Oui, tout à fait. On a plein de choses inédites pour voir Besançon différemment, pour voir Besançon sous d'autres angles. Et par exemple, on a une nouveauté qui s'appelle Besançon sous toutes ses notes. Et donc, vous êtes accompagné, comme vous disiez, d'un guide conférencier, mais pas seulement, par Ama et Matteo, qui sont deux musiciens, et qui vous emmène avec le guide conférencier visiter les lieux emblématiques de la musique de Besançon. Et donc, c'est un parcours qui mêle anecdotes rythmées, quiz, animations, vous vous improvisez aussi, musiciens. Donc, c'est des visites où on apprend beaucoup de choses, mais qui sont aussi participatives et qui s'adressent à un public très large et à un public de jeunes. Donc, on peut y venir entre amis. Donc, je l'ai moi-même faite. Ouais. Et c'est vraiment quelque chose d'enthousiasmant et de très original qui nous est proposé.
1: Et dans les nouveautés également, et dans des façons plus originales de découvrir la ville, on peut le faire non pas seulement à pied, mais en prenant son vélo. Rendez-vous à l'Office de tourisme, il y a différentes visites vélo programmées la semaine prochaine, hein, Véronique.
2: Tout à fait, donc vous avez des randonnées vélo dans la ville, mais aussi dans l'agglomération, le long de la Via Francigena. La visite à vélo, il y en a une le jeudi 23, ouais, qui vous permet de découvrir un peu différemment Besançon, parce que Besançon est dans un écrin de verdure, donc on a des atouts incroyable dans cette ville pour découvrir le patrimoine, mais aussi l'environnement de Besançon qui est fait pour plein d'activités outdoor. De la même façon, on a reconduit des visites qui plaisent énormément. C'est des visites en dragon boat.
1: Donc c'est sur l'eau, là, ouais.
2: Voilà, c'est sur l'eau. Donc, c'est ce bateau où vous êtes 20 personnes. À la place de la personne qui joue du tambour pour vous donner le rythme, eh ben, c'est un guide conférencier qui vous raconte toutes les splendeurs de Besançon. Et donc, vous faites toute la boucle du Doubs, vous passez par l'écluse, et c'est un moment à la fois enrichissant et apaisant, et ouais, c'est vraiment pour tout public. C'est vraiment une belle façon aussi de redécouvrir Besançon.
1: Le fort de Fontaine, les tours de Besançon, Besançon-les-Bains également, pour remonter dans l'histoire, les personnalités byzantines tout au long de cet été. Il va y avoir véritablement, et chaque semaine, des visites différentes pour découvrir la ville. On va pas en faire une, mais on va en faire peut-être 2, 3, 4, 5, 6, et à chaque fois, on apprendra des choses différentes. Merci vraiment à l'Office de tourisme, parce que c'est une superbe idée, et on vous offre tout au long de l'été sur Ici Besançon vos invitations pour participer à ces balades touristiques. Pour réserver, c'est quoi le plus pratique, Véronique?
2: Vous pouvez venir à l'Office de tourisme, parce que l'avantage, vous avez des conseillères séjour qui vont voir avec vous quelles sont vos envies, le temps que vous avez pour faire ces visites. Donc, elles vont pouvoir vous conseiller, mais vous pouvez aussi aller sur le site de l'Office de tourisme, besançon-tourisme.com.
1: Merci beaucoup, Véronique Marizier, d'avoir été notre invitée ce matin. Bel été à vous, et puis encore une fois, du Besançon sans modération, c'est possible, il est 9h-10. Gloria Gaynor, et dans un instant, le docteur Kirzet fait consultation sur Ici Besançon. Bel été.

0: Wagoner, le tube qui a fait le tour du monde et qu'on adore toujours écouter en 2026, c'était I Will Survive. 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Restez avec nous. C'est l'heure de retrouver le docteur Kirzek qui est avec nous comme chaque matin pour la consultation gratuite de l'été. On va ce matin, docteur, s'intéresser à l'importance du sommeil et des vacances pour notre santé et pour notre cerveau. Bonjour.
1: Bonjour à toutes et à tous. Activité passionnante, peut-être ma préférée. Moi, après la radio, évidemment, je veux parler de dormir, du sommeil. Le sommeil, c'est aussi le moment où votre cerveau fait son grand ménage de printemps ou d'été. Une récente étude parue dans une revue très sérieuse nous explique que pendant la nuit, votre tête se transforme en véritable station d'épuration. Et oui, oubliez l'image du cerveau qui s'éteint la nuit, c'est faux. Pendant que vous rêvez, que vous dansez la salsa en maillot de bain sur une plage, votre cerveau, lui, il est hyperactif. Mais pas n'importe comment, il se met en mode équipe de nuit, une équipe spécialisée dirigée par un réseau appelé le système glymphatique. C'est un nom un peu barbare pour dire que c'est un réseau d'égouts du cerveau, finalement. On fait le ménage, ce système découvert par un neuroscientifique s'active surtout pendant la phase de sommeil profond, et sa mission, évacuer les déchets toxiques. Alors, on va me dire, mais quels déchets? Il y a deux protéines, la bêta-amyloïde et la protéine tau. Ça vous dit peut-être quelque chose, parce que ce sont elles qui s'accumulent et qui forment des plaques qu'on observe dans la maladie d'Alzheimer. Donc le système glymphatique, il agit comme un réseau pour éliminer ces protéines qui sont des facteurs de maladie d'Alzheimer. Donc il y a le liquide céphalo-rachidien, ce liquide qui baigne notre cerveau, ça va circuler, ça va rincer, ça va éliminer les toxiques. Et tout ça, ça se fait pendant la nuit.
0: Alors concrètement, qu'est-ce qui peut perturber ce ménage de nuit, docteur ?
1: Tout ce qui fragmente votre sommeil ou réduit vos temps de sommeil profond perturbe le grand ménage. Ça veut dire quoi ? Ça veut dire que le stress chronique, la dépression, les maladies cardiovasculaires, le vieillissement, mais aussi les médicaments, les somnifères mal utilisés ou trop longtemps, ou encore l'apnée du sommeil, tout ça, ça perturbe les fines ondulations cérébrales. Résultat, le nettoyage est moins efficace, les déchets s'accumulent et à long terme, c'est un risque de déclin cognitif et de démence. Alors attention, ça marche dans les deux sens. Un mauvais sommeil favorise l'accumulation des toxines, mais les premières lésions d'Alzheimer peuvent aussi perturber l'architecture du sommeil. C'est vraiment un cercle vicieux. On surveille donc une fatigue chronique, des réveils nocturnes, des difficultés de concentration, ou si vous dormez un peu trop la journée et pas la nuit, ou une irritabilité. Tout ça, ça peut vouloir dire que votre sommeil est de mauvaise qualité. Donc si vous cumulez plusieurs de ces signes, surtout après 50 ans, parlez-en à votre médecin, il pourra faire un bilan sommeil, voire un enregistrement du sommeil. Et puis sinon, les conseils pratiques pour bien prendre soin et bien nettoyer la nuit, c'est régularité, une grotte, faut faire une chambre noire un peu fraîche, stop aux écrans 1 heure avant de se coucher, et on évite les excitants, caféine, alcool ou les gros repas le soir. Allez, bon été, bonne santé, à l'écoute d'ici, bien sûr.
0: Merci infiniment, docteur. Les années 80 avant 9h et un classique de l'été avec Muriel Dax sur ICI.

0: Qu'est-ce que c'était bien ça, la petite belge Muriel Dac dans les années 80.
1: Je suis sûr que vous l'avez en 45 tours.
0: Bah, évidemment, et je l'ai écouté toute mon adolescence, toute mon enfance. J'adorais ça, c'était cool.
1: Sûr, c'est l'époque un peu Niagara.
0: Voilà, c'est ça, voilà. Milieu des années 80. Salut Thierry M.
1: Salut Cyril Seguin, bonjour à tous.
0: Après les infos de 9h, on parle de quoi avec vous?
1: Eh bien écoutez, on va parler de la discrimination quant au surpoids. Est-ce que vous avez été victime déjà de ce type de discrimination? Alors on va parler avec une spécialiste de l'obésité. Elle s'appelle Amandine Chardon, elle préside l'association Elysea. Elle est formatrice experte, très compétente.
0: Voilà. Très bien, après les infos de 9h, merci beaucoup Thierry et bel été.
1: Merci, à vous également.
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1: Ici votre radio locale numéro 1 dans le Douai en Haute-Saône, il est 9h. Bonjour Anne Fauvarc.
3: Bonjour.
1: Un animateur mis en examen pour agression sexuelle sur 3 mineurs dans le Haut-Doubs.
3: L'homme de 28 ans a reconnu les faits qui se sont produits lors d'un séjour de scout la semaine dernière organisé par l'association Éclaireuses et Éclaireurs Laïques de Franche-Comté. Selon le procureur de Besançon, les faits ont été révélés à la fin du camp, jeudi dernier. La veille, trois enfants de 11 et 12 ans ont rapporté à l'encadrement des faits d'agression sexuelle. L'animateur a été écarté et les parents informés. Placé en garde à vue lundi, l'animateur sans antécédent judiciaire a reconnu les faits. Une information judiciaire a été ouverte pour savoir s'il y a eu d'autres victimes par le passé. L'animateur est placé sous contrôle judiciaire et soumis à une obligation de soins.
1: On revient sur ce premier feu de forêt de l'été dans le Jura à Montcuzel, une commune toute proche en fait du département de l'Ain.
3: Le feu est fixé depuis hier après-midi mais pas éteint. Une dizaine d'hectares de forêt sont détruits. Vous étiez sur place hier, Alexandre Rubin, et vous avez rencontré des habitants fatigués et encore très marqués.
4: Il est 1h30 du matin lorsque Marie et Didier sont réveillés en pleine nuit par leurs voisins.
5: C'est la panique. Faire des bagages au milieu de la nuit. Vous savez pas quoi emporter.
4: Les valises ne seront pas utiles. Finalement, aucune évacuation n'est nécessaire, mais s'ensuit une nuit très difficile.
5: Franchement, quand on a vu les flammes, on entendait le bruit. Je savais pas que ça faisait un bruit comme ça. C'est comme de la grêle qui tombe. Ça fait très peur.
4: Le lendemain matin, ces flammes se rapprochent dangereusement de leur maison à quelques centaines de mètres seulement.
5: Ça sent flamme de partout.
4: La preuve avec une vidéo que me montre Didier sur son téléphone.
6: Là, honnêtement, j'ai cru. Là, j'ai vraiment eu un coup de panique, là, parce que j'ai dit ça y est.
7: Ouais, c'est foutu. Ouais.
4: Au final, les flammes s'arrêtent et n'atteignent pas leur maison. Tout ça grâce à deux largages de produits retardants d'un avion Dash et aux allers-retours incessants d'un hélicoptère chargé à chaque fois de 2000 litres d'eau. Et puis il y a l'arrivée presque miraculeuse de la pluie, une énorme averse d'une dizaine de minutes s'abat sur Montcuzel vers 13h.
8: J'arrêtais pas de regarder la météo en essayant de savoir quand est-ce que la pluie allait arriver et puis elle est la bienvenue. Hein.
4: Nathalie habite Chancia dans l'Ain à la frontière avec le Jura juste en dessous de la falaise où le feu s'est déclaré. Depuis son jardin, elle ne peut que constater les dégâts.
8: Ah oh ouais, j'avais pas vu. Oh là là. Ben, on voit que là ça a été touché hein, sur la colline. Hein. Même là, en dessous, ça a été touché. C'est une montagne sans arbres.
4: Plus haut dans le village de Montcuzel, des agriculteurs aident les pompiers et remplissent des sortes de piscines d'eau grâce à leurs remorques. Une solidarité remarquable pour Caroline. Elle élève des ânes dans un hameau voisin.
9: Notre voisin qui est sur place, qui a ramené les tonnes à eau, etc. Il y a plein d'agriculteurs. Il y a apparemment des agriculteurs qui viennent juste de Aroma. C'est plutôt bien.
4: Un incendie qui ravive de mauvais souvenirs chez ses habitants. Il y a 4 ans, les flammes avaient détruit plus de 1000 hectares près du lac de Vouglan, à quelques kilomètres de là.
3: Une enquête a été ouverte pour déterminer les causes de cet incendie à Montcuzel, incendie vraisemblablement d'origine humaine, selon le préfet du Jura. Pierre-Édouard Colliex était l'invité d'ici matin à 7h43. Son interview est en réécoute sur ici.fr Besançon. Hier, sur la commune de Lavèze, on est dans le Grand Besançon, un cabanon a brûlé dans la grande rue. L'intervention rapide des pompiers privés de l'aérodrome de Lavèze a permis d'empêcher la propagation aux habitations mitoyennes. Le pignon d'une maison voisine a quand même été endommagé. Un jeune homme de 19 ans, très grièvement blessé hier dans un accident du travail à Sémézières entre Clairon et Ornan dans le Doubs. Il installait des échelles de toit sur une maison lorsque l'une d'elles a glissé. L'homme a fait une chute de quasiment de quasiment 8 mètres. Transporté au CHU de Besançon, son pronostic vital est engagé.
1: Après des années de débats, la loi sur l'aide à mourir définitivement adoptée en France.
3: Oui, le texte autorise sous certaines conditions le suicide assisté pour les malades incurables et en grande souffrance. 291 voix pour, 241 contre. Les deux députés de Haute-Saône et les trois députés du Jura ont voté contre. Dans le Doubs, le LR Éric Liégeon, le Modem Laurent Croisier et l'écologiste Dominique Voynet ont voté pour. Les deux autres députés contre. Un contre et un pour également dans le territoire de Belfort. Le passage du Tour de France cycliste en Franche-Comté, c'est demain, 13e étape d'Olbelfort, la plus longue du Tour, 205 km. 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En Haute-Saône, c'est la mobilisation générale à Marnay, la première commune du département de Haute-Saône, donc à être traversée par les coureurs. 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
1: Ah, c'est la clim, ça.
3: Ouais, c'est ça. Non, mais c'est vrai. Hein. Entre la clim, le ventilo, c'est épouvantable.
1: Ok. La météo, ce sera un petit peu plus chahuté hein, ces prochains jours. Là, il y a une petite accalmie, mais quand même, on reste toujours avec des vigilances orages. Donc, faut être prudent partout, en fait, hein, avec ce phénomène, évidemment, qui va s'accroître demain, notamment demain après-midi. Les coureurs à l'ascension du ballon de Servance, du ballon d'Alsace, vont peut-être rencontrer quelques problèmes météorologiques, on va dire. Les températures, alors, elles sont toujours un petit peu au-dessus de 30 degrés aujourd'hui, mais demain, en principe, ça passe en dessous de 30. Ça, c'est la bonne nouvelle. Du soleil aujourd'hui, 32 degrés à Besançon, à Grès, à Vesoul, à Lons-le-Saunier, par exemple, 29 degrés pour Pontarlier et Morteau. Et puis, des orages, alors, en certains endroits, avec du vent très fort et de la grêle annoncée par Météo France. Voilà. Et donc, on va partir pour une semaine où ce sera beaucoup moins étouffant, avec des températures autour de 27 degrés à partir de demain. Voilà pour les conditions de circulation. Il n'y a rien de spécial à signaler. Dites-nous comment ça se passe pour vous au volant. 03 81 833 111. Anne, vous êtes de retour à 10h.
3: Allez, à tout à l'heure.
1: On fait comme ça.
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1: Bonne humeur et bonne musique aussi, avec Seal prévu dans cette première demi-heure. Joe Dassin avec L'été indien, ça c'est bon. Et puis tout de suite, un album sorti en 1987, Tendre fièvre, avec cet extrait. Il y avait le plus grand chapiteau du monde aussi, pour ceux qui s'en souviennent. Laissez couler, Alain Chamfort, avec La fièvre dans le sang. Je vous souhaite une bonne matinée.

0: La fièvre dans le son à l'instant, Alain Chamfort, quelle belle inspiration à 9h11. Bienvenue chez vous et merci d'être avec nous.
1: Ici Besançon, bienvenue chez vous en Franche-Comté. Thierry M, jusqu'à 11h.
0: L'association Elysea, en collaboration avec Décathlon, réseau Obésité de France et de Franche-Comté et ses partenaires, organise la 5e journée régionale de sensibilisation au surpoids et à l'obésité. Alors pour en parler ce matin, Amandine Chardon, bonjour.
2: Bonjour.
0: Vous êtes la présidente d'Elysea ?
2: Oui, tout à fait.
0: Voilà, à vos côtés, une stagiaire sans doute de l'association en ce moment ?
2: Oui, Anne Faïta est en stage en BTS diététique, elle est en observation cette année.
0: Bonjour à vous. Alors, cette journée de sensibilisation, c'est une journée de bienveillance avant tout.
2: Oui, totalement, parce que c'est vrai que l'obésité est encore très stigmatisante, on ne la voit pas encore comme une maladie chronique, et pour autant, c'est une véritable maladie chronique, donc l'importance aussi de dire qu'on existe, qu'il y a un réseau obésité, et surtout qu'on accueille tout le monde parce qu'on est tous concernés.
0: On va y parler harcèlement, discrimination, on va tenter de lever les idées reçues. Avez-vous déjà été victime de stigmatisation par rapport au surpoids, par rapport à l'obésité? Ça, c'est quelque chose que vous avez vécu vous-même ou pas du tout?
2: Ah si. Ouais. Dès le plus jeune âge, on va dire ça comme ça, hein. Donc le harcèlement, la discrimination qu'on peut avoir, alors souvent dans le milieu familial, mais dans le milieu scolaire, et puis aussi dans le milieu professionnel, mais dans la société aussi, de façon globale.
0: Ouais, c'est tous les petits noms qu'on entend et qui sont désagréables à écouter, quoi.
2: Oui, un peu le petit gros, ou bibindome Michelin, c'est vrai que ça peut être aussi des... C'est quand même des injonctions, et on se rend pas compte des effets que ça peut avoir sur notre corps, et puis sur notre esprit aussi, dans notre quotidien, puis quand on grandit aussi. Hein.
0: La dernière fois que vous étiez venu nous voir, vous étiez venu avec Sylvie Debras, qui monte une pièce qui est intitulée Grossophobie, c'est ça ?
2: Alors, c'est grosse, carrément. Grosse, carrément. Oui. Et puis, elle a un projet en cours qui s'appelle Les baleines au fond de la cour. Et c'est notre marraine du 25 avril, effectivement, Sylvie, qu'on connaît très bien. Et je suis vraiment super contente de la voir sur cette journée-là.
0: Alors, vous allez accueillir, j'espère, des témoignages, parce que là aussi, on hésite à témoigner, parce que c'est aussi une façon de se mettre en avant, alors qu'on a toujours été un petit peu stigmatisé, précisément, mis de côté.
2: Tout à fait, on a l'impression, on se désociabilise beaucoup parce qu'on a le regard des autres et son propre regard aussi, hein, qui peut mettre des barrières. C'est oser faire le pas de côté et oser venir nous rencontrer, parce que nous, en fait, on est une association vraiment où on accueille avec empathie, avec bienveillance. C'est le moment où il n'y a plus la blouse blanche. Mmh. C'est le moment où on peut libérer un petit peu la parole et nous, on vit avec l'obésité. Donc, on sait ce que c'est.
0: Ouais. Vous faites de l'accompagnement? Comment ça se passe? Quel est votre rôle, finalement? C'est un rôle, quelque part, rassurant, quoi.
2: Alors, on a quand même pas mal de casquettes dans cette association. Pourtant, c'est une petite assoce, mais on a quand même une bonne reconnaissance, donc c'est important aussi. On accueille les personnes et on les accompagne dans leur parcours de soins, puisqu'on est quand même ressource, hein, de l'équipe médicale, puisqu'on a vraiment un parcours obésité de l'enfant à l'adulte sur la région. On propose des ateliers collectifs, donc par exemple des cours de cuisine, on fait de la sophrologie, on fait des cours de naturopathie, on fait de l'activité physique adaptée avec nos partenaires. En plus, ben, on accueille, voilà, nos étudiants, nos futurs professionnels de santé, et rien de tel que d'être sur le terrain. On fait de la promotion santé, et moi je suis patient expert formateur, et j'accompagne les étudiants et les professionnels de santé dans leur pratique, ce qu'on appelle l'éducation thérapeutique du patient, avec la fresque de l'obésité, et avec un simulateur obésité, vous savez, un peu le « vie ma vie » dans le corps d'une personne en obésité.
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0: Oui, on se posait la question, il y a quelques semaines, avez-vous été victime de discrimination par rapport au surpoids, par rapport à l'obésité? Et donc, on a quelques éléments de réponse avec Amandine Chardon, qui organise des ateliers en tant qu'experte formatrice. Elle est présidente de l'association Elysea, et c'est notre invitée, donc, ce matin. Tout de suite, c'est Charles Doré avec Famille ou pas famille. Alors,

0: Il y a deux Doré hein, sur tranche qui circulent sur ICI Besançon dans la playlist. C'est évidemment Julien Doré, mais aussi Charles Doré, avec qui il ne faut pas le confondre. Ça, c'est son nouveau titre, Famille ou pas famille.
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0: Nous sommes avec la présidente de l'association Élyséa, Amandine Chardon, avec un objectif clair, mieux comprendre, échanger, agir par rapport à l'obésité. J'ai vu qu'il y avait quelques classements d'obésité, de surpoids. Ça, c'est quelque chose que vous reprenez ou vous en tenez par compte du tout, vous ?
2: Alors, c'est un indicateur médical, hein, c'est ce qu'on appelle l'indice de masse corporelle. C'est pour ça. Autant, c'est pas suffisant en lui-même.
0: L'IMC, ouais.
2: Voilà, le fameux IMC, parce qu'après, on va regarder le tour de taille, on va regarder aussi le type d'obésité, puisque voilà, c'est vraiment la partie médicale. Et dans ces cas-là, il faut se mettre en relation vraiment avec des professionnels de santé qui sont formés dans la prise en charge du surpoids et de l'obésité.
0: Vous, votre rôle est ailleurs.
2: Oui, mon rôle
0: est
2: plutôt, ouais, voilà, plutôt de l'accompagnement, de la sensibilisation et permettre aux personnes qui sont un peu perdues dans le parcours de soins de leur proposer de revenir dans un réseau qui est spécialisé pour leur permettre d'avoir des professionnels non jugeants et qui va les accompagner pas à pas avec leur maladie chronique.
0: Mmh. On peut orienter vers, association d'entraide aussi, pour les patients en situation d'obésité, avec ou non une chirurgie bariatrique, on peut en parler, ou avec un traitement médicamenteux à obésité.
2: Oui, totalement. Alors, c'est des outils, hein, c'est pas une fin en soi, c'est pas une baguette magique. Moi, j'ai bénéficié d'une chirurgie de l'obésité il y a 15 ans. Tous les jours, c'est des ajustements. Et ce qui me permet, en fait, de maintenir mon quotidien et mon capital santé, c'est surtout d'avoir une équipe médicale que j'ai au quotidien. C'est un parcours à vie. Ah oui. C'est un contrat qu'on fait avec soi-même à vie. La maladie chronique, comme on dit bien, elle est vraiment chronique. Et l'obésité, on n'en guérit pas. On apprend à vivre avec.
0: Il n'y a pas de jugement ici, on l'a dit. Surtout pas dans votre association. Alors, il y a toujours des injonctions dans la société. Il faut bouger, il faut manger 5 fruits ou légumes par jour, etc. Alors, bouger, c'est bien. Parce qu'on voit que vous êtes dynamique, vous avez envie. Mais ça, pour ça, il faut avoir le moral, il faut avoir le mental.
2: Alors, je vous avoue, je suis un peu comme tout le monde, hein, quand la journée elle est bien remplie, le soir quand on est sur le canapé, se dire
0: oh. Oui, non mais le soir c'est le soir, mais c'est le matin surtout où il faut y aller quoi.
2: Alors déjà c'est se mobiliser parce que aujourd'hui on disait que la pandémie, la première c'était l'obésité, mais la deuxième c'est la sédentarité, mais ça touche tout le monde en fait quand on regarde bien. Simplement c'est comment se lever de son fauteuil ou de son canapé et de faire déjà des premiers pas. Et moi j'avoue que plus on est mieux c'est. En plus, j'ai des chiens à la maison, donc pas le choix, faut sortir. Mais qu'est-ce que ça fait du bien d'aller en forêt et puis de prendre l'air en fait. Et collectivement, c'est pour ça qu'on fait de l'activité physique adaptée avec escapade et c'est du multi-activité. Vous savez, on ne sait pas à quelle sauce on va être mangé quand on va faire cette activité, mais on s'éclate. Et quand on rentre à la maison, ben c'est gratifiant.
0: Ah ben il y a un grand bonheur de satisfaction, c'est sûr. Voilà, on est heureux. Mais il faut y aller. C'est le déclencheur.
2: C'est l'effet déclencheur. Puis après on adapte parce que la problématique de l'obésité c'est déjà un handicap au quotidien et on peut faire en adaptant. C'est pour ça qu'il y a des structures qui sont faites pour ça.
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0: Et la structure que préside Amandine Chardon, notre invitée, eh bien, c'est l'association Élyséa. Et puis, elle est venue avec une stagiaire qu'on entendra aussi, qui s'appelle Anne Faïta, qui fait un stage en matière de diététique, hein, au sein de cette association. On va retrouver le témoignage aussi de Françoise dans les prochaines minutes à venir. Françoise qui, s'est fait opérer et qui vient témoigner, donc, sur ICI Besançon. C'est une rediffusion, évidemment, d'une émission qui est passée il y a quelques semaines. À venir, en musique, Syl et Joe Dassin.
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0: Crazy à l'instant, Syl, un truc un peu crazy quand même, c'est la fête des sports de Larrion Munan. On va en parler dans quelques minutes dans le Ici Express. Larrion Munan, donc d'ailleurs le Tour de France passe pas très loin demain, donc vendredi 17 juillet, ils vont pas rater ça. Et je vais tout vous dire de cette fête, et puis je vous parlerai aussi de la pastorale. Du côté de Bonnevaux, il faut absolument visiter cette vieille ferme cet été. En plus, on y est bien au frais parce que les murs sont très épais. Il est 9h27.
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0: Donc bienvenue chez vous ce matin. On s'intéresse à l'obésité parce que, alors on n'a pas beaucoup de témoignages, on va le dire, mais on s'était dit avant, Amandine, c'est toujours délicat de témoigner, mais enfin vous pouvez toujours venir nous dire, même sous le sceau de l'anonymat, c'est possible aussi, oui, nous dire si vous avez été victime de stigmatisation par rapport à votre surpoids, tant dans l'enfance qu'à l'adolescence et maintenant aujourd'hui adulte. Vous parliez, on dit plein de choses intéressantes, c'est dommage, c'est hors antenne, donc il va falloir qu'on les restitue quand même à un moment donné. Vous êtes avec l'association Elysea, donc vous êtes présidente d'abord de cette association, Amandine Chardon. Vous êtes au carrefour de pas mal de monde, du monde médical, des patients. On parlait des ergothérapeutes par exemple et leur rôle très important.
2: Disons qu'il y a des, on va dire, des supports ressources qu'on sous-estime, comme oui, c'est ce que je vous disais, je forme des deuxièmes années en ergothérapie avec le simulateur obésité, et en fait c'est un métier que je connaissais pas, que j'ai découvert, et je me dis avant de demander aux personnes en situation d'obésité de faire de l'activité ou de manger mieux entre guillemets, rien que déjà dans leur quotidien, mettre une paire de chaussures, s'habiller, aller aux toilettes, se laver, c'est déjà un handicap. Donc si déjà à la base on les accompagne dans les meilleures conditions possibles avec des assistants sociaux, des ergothérapeutes, des kinés ou autres, je pense que déjà là on a déjà mis un pied pour pouvoir les accompagner sereinement avec leur maladie.
0: L'obésité, ça touche de plus en plus de monde. Qu'est-ce que vous diriez, vous ? Parce que vous êtes une observatrice, vous êtes patient expert formateur. Vous le mettez au masculin, ça, j'ai vu.
2: Oui, oui.
0: Moi, je dirais que vous êtes patiente experte formatrice, mais bon.
2: Oui, on peut dire ça aussi.
0: Voilà.
2: Oui, effectivement. En fait, l'obésité, les dernières données scientifiques qui ont été faites en 2022 par OBEPI montrent qu'en Bourgogne-Franche-Comté, l'obésité représente 18,8% de la population. En France, on est à 47% de la population en situation de surpoids et d'obésité. Alors, c'est une...
0: C'est important.
2: Alors, c'est important parce qu'il y a plusieurs facteurs. Hein. Oui. C'est multifactoriel, l'obésité. C'est pas qu'une question d'alimentation.
0: Dès que vous avez dépassé le coefficient de 25 en IMC, c'est ça, hein.
2: On parle d'obésité. Voilà. Pour autant, derrière, on peut avoir une personne en obésité qui n'a pas encore des pathologies comme le diabète de type 2, l'hypertension artérielle. Pour autant, c'est des facteurs qui peuvent arriver plus tard. Donc, plus on peut prendre en prévention, faire de la prévention, plus tôt on prend en charge les familles, on prend en charge les personnes, plus on va améliorer, voire même diminuer l'augmentation des pathologies qui peuvent être annexes à l'obésité. Ouais.
0: Faut battre en brèche une idée reçue, comme quoi c'est l'alimentation qui est le mal de tous les vices, mais c'est pas que l'alimentation, ça peut être génétique aussi.
2: Alors il y a une partie génétique, il y a une partie aussi de l'éducation qu'on peut avoir, il y a aussi les traumatismes, les histoires de vie. C'est pour ça le 25, faut venir pour voir la fresque de l'obésité, parce que c'est sur nos idées reçues. Et il faut savoir que 2 femmes sur 3 en situation d'obésité ont eu un instant dans leur vie du harcèlement physique et sexuel. Et ça, c'est quelque chose qu'on sous-estime. Il y a des histoires de vie, les divorces qui peuvent avoir un impact, voilà, il y a plein de choses. Donc, ce n'est pas qu'une question d'alimentation ou d'inactivité.
0: Mais en tout cas, voilà, ce n'est pas qu'une question d'inactivité ou d'alimentation, mais il faut quand même faire gaffe aux deux.
2: J'aime. Alors, c'est pas faire attention, c'est ajuster.
0: C'est ajuster, voilà.
2: D'où l'importance d'être suivi par des équipes.
0: Vous avez une terminologie très précise.
2: C'est très important pour moi. Comme on parle plus d'obèse, obèse, c'est quand même très stigmatisant. Personne en obésité.
0: Exactement. Anne Faïta, ça va être à vous de parler.
2: Oui.
0: Vous êtes stagiaire au sein de l'association Elysea. Comment vous y êtes arrivée à cette association, dites-nous.
3: Alors, je suis arrivée à l'association Elysea en regardant sur Internet, tout simplement. Et en fait, moi, je vis pas dans la région. Donc, en fait, vu que je vis à Annonay, ben c'est très compliqué de trouver des stages.
0: À Annonay.
3: Oui.
0: D'accord.
3: Voilà, en Ardèche. Et du coup, en fait, l'association Elysea m'a intéressée parce que ben vu que ça parlait de l'obésité, et l'obésité c'est un sujet qui me touche énormément.
0: Alors qui vous touche, mais vous n'êtes pas concernée.
3: Non, je suis pas concernée, mais j'avais déjà fait un oral sur l'obésité en terminale, et c'est pour ça que J'ai décidé de venir ici à l'association pour découvrir...
0: Mais c'est dans le cadre de vos études ?
3: Oui, c'est dans le cadre de mes études, oui.
0: Quelles sont-elles, ces études ?
3: Je fais des études en diététique, du coup.
0: D'accord.
3: Voilà.
0: Ok.
2: On a plusieurs stagiaires, on n'a pas qu'en diététique, hein. On a quand même d'autres stagiaires qui viennent sur le terrain.
0: Ouais, d'accord. Ouais. C'est une sacrée association, hein.
2: Mmh. Eh bien, on fait du mieux qu'on peut. On est une petite assoce, mais on essaye de leur donner la possibilité de découvrir le réseau obésité de A à Z. Bah, d'ailleurs, je crois que tu vas faire une consultation, une journée consultation avec un chirurgien, oui. Et puis bénéficier d'un bloc opératoire en chirurgie de l'obésité.
0: Ouais, carrément.
2: Voilà. Ah oui. Il faut leur donner la chance. Hein.
0: Voilà, une association qui existe depuis 2013, donc qui est bien inscrite dans le paysage.
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0: Dont on va retrouver la présidente Amandine Chardon, présidente de l'asso Elysea, dans quelques minutes pour une dernière intervention concernant ce souci, cette question qu'on vous posait au mois d'avril dernier. Avez-vous déjà été victime de discrimination en rapport à votre surpoids ? Et on aura la réponse de Françoise qui, elle, a fait le choix de l'opération. Et elle témoigne dans quelques minutes. Joe Dassin.
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0: quand on pense que le morceau initial italien se nommait Africa quand même. Hein. Alors on oublie le Joe Paicolo qui jette son mégot à l'eau et on salue son talent d'avoir métamorphosé un anonyme morceau italien en ce qu'on vient d'entendre, c'est-à-dire évidemment l'été indien. 9h37, c'est beau l'été indien d'ailleurs.
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0: Allez, on vous invite à faire un petit tour à la grande fête des sports de l'Arion Munan, tradition 58e, avec une troisième journée que les organisateurs vous offrent. Alors, ça commence demain. Il y a le passage du Tour de France, pas très très loin de la commune, mais aussi à 19h, il y a une soirée tremplin régionale, les pieds dans l'eau, avec les Snails et avec Rock in Peace. Et puis, il y a également une possibilité de gagner à la Tombola des invitations pour aller voir Céline Dion en concert, rien que ça. Qu'est-ce qu'on a? Le tournoi traditionnel de Sixte, hein, 58e fête des sports avec ce tournoi qui commence samedi. Et puis alors, le concours du plus gros mangeur de Cancoyote. Le titulaire, c'est Maximilien Reverchon, champion du monde, recordman des victoires, avec 7 pots, je crois. Hein. En une minute, ça, ça calme. Voilà pour la fête des sports de l'Arion Munan. Passez un bon moment en Haute-Saône, évidemment, sur 3 jours. Ça commence demain. Ça se prolonge samedi et dimanche.
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0: Dans les 20 minutes qui viennent, on va retrouver Amandine Chardon, la présidente de l'association Elysea, pour parler d'obésité. Avez-vous été victime de discrimination en ce qui concerne le surpoids? Et puis

0: Afternoon Be Good.
1: Moi, j'ai jamais bien réussi à le dire. Hein. Would it be good? Voilà, c'est ça. C'est Nick Kershaw. Et c'est en fait en 1984 hein, qu'il sévissait déjà. Il est 9h41. On a un témoignage ce matin.
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1: Françoise est avec nous. Bonjour Françoise, depuis Mout.
3: Oui, c'est ça. Oui.
1: Bonjour.
3: Bonjour Thierry. Alors, parce que je n'avais pas donné mon prénom, alors c'est pour ça.
1: D'accord, mais c'est votre prénom Françoise, on est d'accord.
3: Non, c'est pas mon prénom, mais moi je passe comme ça pour pas qu'on me reconnaisse.
1: Très bien. Alors vous avez été victime de stigmatisation dès le plus jeune âge?
3: Depuis l'âge de 8 ans, parce que j'ai eu mes règles à 8 ans. Donc pour une petite fille, c'est quand même embêtant.
1: Ouais, très tôt, oui.
3: Et puis j'ai grossi. Et à l'école primaire, quand on a une réunion, enfin pas une réunion, un contrôle par les médecins, sur les papiers, c'était marqué obésité importante. Après, en quatrième, le prof de français a téléphoné à ma mère en me disant il faut absolument qu'elle fasse un régime. Donc j'ai fait toutes sortes de régimes. J'ai perdu, mais j'ai repris. Et puis, je me suis fait opérer du ventre, mais retirer de la peau, hein, pas l'estomac et tout ça. Et mon ventre est revenu. J'ai des problèmes dorsaux. Je suis allée dans un hôpital, là aussi, le médecin m'a marqué sur mon papier « obèse ». Et ça, ce mot « obèse » me poursuit depuis toute petite.
1: Ouais,
3: ça, moralement, ça me... Ça fait énormément de mal dans le moral, voilà.
1: Ouais, j'imagine que voilà, les précautions n'étaient pas forcément prises à l'époque. Hein.
3: À l'époque, non, parce que j'ai 74 ans.
1: Ouais.
3: À l'époque, ce n'était pas pris en compte. Hein.
1: Amandine ?
4: Dans le son de votre voix, je sens effectivement que tout ce qui a été dit a été quelque chose que vous avez porté. C'est un peu tout ce que j'essaye de véhiculer auprès des professionnels de santé, que si vraiment les mots MOTS parviennent par des mots MAUX, c'est que ça reste, c'est quand même des casseroles qu'on remplit. Et des fois, ils pensent pas, ils se disent, en disant obèse, ça va les marquer, ça va les bousculer. On se rend pas compte derrière que il y a des carapaces de poids, elles sont pas là pour rien. Vous avez cumulé. Moi, je tiens à vous dire que chapeau, parce qu'avec tout ce que vous avez

0: avez vécu dès le plus jeune âge, vous osez témoigner et vous pouvez être fier déjà de vous d'avoir fait ce premier pas. Et ne mettons jamais des enfants au régime. Plus on fait des régimes, plus on déstructure en fait notre métabolisme, pire c'est. Et en fait, c'est ce que vous disiez, hein, on perd du poids, mais on récupère du paquet bonux, hein, entre guillemets, c'est un peu ça.
1: Oui.
0: Et c'est un mal-être. Et pour votre âge, vraiment, vous avez un parcours qui est semblable à tellement de personnes. Soyez fiers de ce que vous venez de faire, parce que là, j'en ai des frissons, parce que votre expérience, c'est une partie aussi de mon histoire. Et véritablement, on est des ambassadeurs, nous les patients en obésité, pour expliquer aux professionnels de santé, prêtez attention à ce que vous écrivez, prêtez attention aux mots que vous utilisez, tout l'impact que ça peut avoir de la personne à un instant T de la vie.
1: Parce que vous voyez, à cause de mon dos, le médecin m'a envoyé à Salins-les-Bains en rééducation. Mm-hmm. Et le médecin de là-bas, quand je suis sortie de là-bas, il a fait un rapport, il a marqué obèse. Mm. Et il m'avait mise au régime aussi là-bas. Hein. Je mangeais tout à l'eau, tout ça, ça ne me gênait pas parce que chez moi, je fais très attention aussi. Et ça m'a perturbée. Hein. J'ai pleuré quand j'ai vu le rapport et que j'ai vu la femme obèse. Ça m'a fait vraiment mal.
2: Oui, c'était choquant, effectivement. Merci Françoise pour ce témoignage très émouvant, en tout cas.
0: Et n'hésitez pas à me contacter si vous voulez qu'on papote en privé. Mmh. Vous avez tout sur mon site internet et je serai vraiment ravie de continuer cette conversation avec vous et vous apaiser dans tout le parcours que vous avez fait, en tout cas.
1: C'est comment ? Parce que je viens de prendre l'émission en cours.
2: Là. Association Elisea, E-L-I-S-E-A, mais on peut voir tout ça hors antenne, oui. Au standard. Merci Amandine Chardon, merci Anne Faïta. Bonne journée.
0: Bonne journée.
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2: À suivre donc la question de Ginette, est-ce qu'on peut revenir sur une donation, une fois que c'est signé, une fois que c'est fait, est-ce qu'il y a un retour possible ? Eh bien, Maître Olivier nous dira le droit dans quelques minutes. C'est notre expert du jour.
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0: Nous sommes dans les années 80, Caroline Legrand avec cette chanson « J'aurais voulu te dire » qui a été composée quand même par quelqu'un qu'on connaissait bien aussi à l'époque. On reconnaît bien le son du synthé d'ailleurs, François Feldman. Voilà, François Feldman et une chanson écrite par Jean-Marie Moreau, on va quand même le préciser. Caroline Legrand, c'est ici Besançon avec vous ce matin.
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0: Et Nathan RLT, je crois que c'est à vous de jouer.
2: À mes côtés aujourd'hui, maître Olivier, notre expert notaire. Bonjour maître.
3: Bonjour Nathan.
2: Et la question de Ginette pour vous depuis Grès en Haute-Saône, qui nous dit qu'elle souhaite revenir sur une donation qu'elle avait faite à ses enfants. Elle est fâchée visiblement avec eux et elle souhaiterait savoir si c'est possible d'annuler une donation. Comment ça se passe maître?
3: Ah Nathan, quand on était petit, vous vous rappelez, on disait donner ses données, reprendre ses volets.
2: C'est vrai.
3: Et c'est un peu ça.
2: Ah oui.
3: Une donation, c'est un acte irrévocable. On ne peut pas revenir en arrière, soit d'un commun accord. Alors, si elle est fâchée, ça m'étonnerait que les enfants acceptent de retransmettre la maison au nom de Ginette. Mais par contre, il y a des cas de révocation de donation, hein, des cas graves. C'est l'ingratitude. Si jamais le juge condamne l'enfant pour ingratitude, il peut demander la révocation, l'annulation de la donation. Si les enfants portent atteinte à la vie de Ginette, ça c'est un autre cas. Et également, s'ils refusent des aliments. Alors, on rappelle que quand
2: des aliments.
3: Eh oui.
2: Genre pas le poulet frit du dimanche,
3: c'est presque ça. C'est l'obligation alimentaire. Entre parents et enfants, on doit une obligation alimentaire avec son papa ou sa maman, ou l'inverse. Si on est, les parents sont un jour dans le besoin, et je pense à Ginette qui, imaginons, a une petite retraite, part en maison de retraite, et ne peut pas subvenir à ses besoins, et les enfants doivent payer, justement, face à cette obligation alimentaire, le complément nécessaire pour la maison de retraite. S'ils ne payent pas, eh bien, on pourrait demander devant un juge en disant « Attendez, ils n'assument pas leur obligation alimentaire, je révoque la donation, je redeviens propriétaire. » Bon, Ginette, si vous ne pouvez pas annuler la donation, je suppose cette donation, vous avez l'usufruit, la jouissance de la maison, vos enfants peuvent pas vous mettre à la porte, peuvent pas vous demander un loyer, et si vous voulez la louer, vous pouvez conserver entièrement le loyer. Donc, soyez rassurés.
2: Bon, cette rubrique, c'est un peu les 5 fruits et légumes par jour. On va parler d'aliments, d'usufruits, là, ça y est. Mais du coup, vaut mieux la prévoir peut-être plus tard, la donation, dire comment on veut donner et à qui, pour éviter peut-être des embrouilles après.
3: Alors surtout, la donation, déjà, ça se prépare. Et il faut avoir une vraie entente familiale. Parce qu'après, bah, une fois qu'on a donné, on n'est plus propriétaire tout seul. Si on veut vendre, il faut l'accord des enfants. Même si on a prévu plein de clauses dans la donation. L'enfant étant nu propriétaire, hein, faut
2: parce qu'on devient signer. Propriétaire dès que...
3: Le jour où on signe la donation.
2: Ah oui, c'est ouais. Pas au décès de la personne.
3: Ça, c'est plutôt le testament. Le testament,
2: d'accord, c'est
3: on
2: pas
3: va
2: la
3: transmettre
2: même chose.
3: Au décès. La donation, on donne le jour où on signe l'acte.
2: D'accord.
3: Donc, il est difficile de revenir en arrière. Et puis, surtout, si on se fâche et qu'on a besoin de la signature de ses enfants, on va se retrouver dans une situation compliquée.
2: Et ça veut dire que quand je fais la donation, je deviens propriétaire. Enfin, le propriétaire, je peux habiter chez mes enfants, finalement.
3: Alors, non, parce que dans la donation, bien sûr, on prévoit, en principe, les parents gardent l'usufruit, la jouissance du bien, donc le droit de rester dedans. Mmh. Les enfants sont nus propriétaires, ils ne seront pleinement propriétaires qu'au décès des deux parents.
2: D'accord. Donc ça, c'est quand même prévu à l'intérieur, donc dans le cadre de cette donation. Voilà pour les réponses qu'on pouvait vous apporter, ma chère Ginette, depuis Grès, en Haute-Saône, avec maître Olivier, notre expert notaire. Une question comme Ginette, bah, n'hésitez pas. Ici Besançon, sans la CDI, @radiofrance.com. À très vite, maître.
3: À très vite, Nathan.
0: Avec nous à suivre, Valère Coréard. Par ici, les économies avec le retour du leasing social. Ce sera après Zao de Sagazan.
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1: Ouais, c'était un petit peu à l'image de la nuit dernière, hein, la symphonie des éclairs à l'instant, et puis c'est pas fini. Ce soir, ça remet ça, Zao de Sagazan à l'instant, c'est ici Besançon.
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1: Et bienvenue jusqu'à 11h absolument, et bienvenue à Valère Coréard. Chaque jour, vous avez un bon plan pour nous, pour notre pouvoir d'achat, par ici les économies. Vous voulez nous parler du retour du leasing social ?
3: Oui, parce que c'est aujourd'hui que le dispositif fait son retour. Si vous avez besoin de changer de voiture, ça vaut peut-être le coup d'y jeter un coup d'œil. Alors, le principe du leasing social est simple. Grâce à une aide de l'État, certains ménages peuvent louer une voiture électrique pour une mensualité réduite. Lors de la première édition, les dossiers étaient partis très vite. Pour vous renseigner, il faut se tourner directement vers les concessionnaires qui ont publié leurs offres. Mais attention, avant de foncer, il faut comprendre ce que vous signez. Et vous avez en fait deux options. Une location longue durée, c'est la LLD, ça veut dire que vous louez la voiture pendant plusieurs années, puis vous la rendez, ou alors vous pouvez décider d'aller sur une LOA, une location avec option d'achat qui vous permet, elle, de racheter le véhicule à la fin, si vous le souhaitez, en déduisant de son prix initial vos loyers et l'aide de l'État.
1: Et quels sont les points sur lesquels il faut faire gaffe alors ?
3: Déjà, vérifier que vous êtes bien éligible, bien sûr. Ensuite, regardez le contrat dans son ensemble, le montant du loyer, évidemment, mais aussi le kilométrage autorisé. Si vous le dépassez régulièrement, la facture peut vite grimper. Posez-vous aussi une question toute simple. Est-ce que cette voiture correspond vraiment à votre quotidien ? Est-ce que vous pourrez la recharger facilement ? Est-ce que vous roulez beaucoup ? Pour que ce soit rentable, l'idéal est de recharger à la maison. Le leasing social peut-être une très bonne opportunité pour passer à l'électrique sans se ruiner, mais comme toujours, un contrat, ça se lit jusqu'au bout, même quand la mensualité paraît très attractive sur le papier. Le leasing social, vous allez regarder ou vous préférez encore attendre, pensez à m'écrire par ici les économies @radiofrance.com.
1: Merci Valère Coréard.
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1: Ici votre radio numéro 1 dans le Doubs et en Haute-Saône, il est 10h. Les infos avec Anne Fauvard, qui est un animateur mis en examen pour agression sexuelle sur 3 mineurs dans le Haut-Doubs.
9: L'homme de 28 ans a reconnu les faits qui se sont produits lors d'un séjour de scout la semaine dernière, organisé par l'association Éclaireuses et Éclaireurs Laïques de Franche-Comté. Placé en garde à vue lundi, l'animateur sans antécédent judiciaire a reconnu les faits. Une information judiciaire est ouverte pour savoir s'il y a eu d'autres victimes par le passé. Cet homme a été placé sous contrôle judiciaire avec interdiction d'exercer une activité professionnelle ou bénévole au contact de mineurs et soumis à une obligation de soins. À Montcuzel, dans le sud du Jura, à la frontière du département de l'Ain, un incendie a ravagé une dizaine d'hectares de forêt dans la nuit de mardi à mercredi. Jusqu'à 115 sapeurs-pompiers ont été mobilisés au plus fort de l'intervention avec l'appui des moyens aériens, notamment un dash venu du Gard. Plus de 70 pompiers, 19 engins étaient encore sur place cette nuit pour surveiller la zone, noyer un certain nombre de sites encore enflammés selon la préfecture. Une enquête a été ouverte pour pour déterminer les causes de cet incendie parti du Belvédère, vraisemblablement d'origine humaine selon le préfet du Jura. Photos de l'incendie et témoignages à retrouver sur ici.fr Besançon. Un jeune homme de 19 ans, très grièvement blessé dans un accident du travail à Sémézières entre Clairon et Ornans dans le Doubs. Hier, il installait des échelles de toit sur une maison. Lorsque l'une d'elles a glissé, cet homme a fait une chute de quasiment 8 mètres. Son pronostic vital était engagé. Après des années de débats, la loi sur l'aide à mourir définitivement adoptée en France, le texte autorise sous certaines conditions le suicide assisté pour les malades incurables et en grande souffrance. 291 voix pour, 241 contre. Les deux députés de Haute-Saône et les trois députés du Jura ont voté contre. Un contre, un pour dans le territoire de Belfort. Dans le Doubs, trois ont voté pour et les deux autres contre. Au mondial de foot aux États-Unis, l'Argentine défendra son titre contre l'Espagne dimanche. L'équipe de France, elle, se contentera de la petite finale samedi face aux Anglais, battus par les Argentins hier soir, 2-1.
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9: Thierry, donc du soleil qui est revenu là, mais bon, ça va peut-être pas durer. Hein.
1: Non, exactement, le soleil qui domine quand même une bonne partie de la journée. Aujourd'hui, jeudi 16 juillet, mais le temps devient orageux en fin d'après-midi, c'était prévu, avec des orages accompagnés de pluie, parfois des orages forts quand même, localement des chutes de grêle possibles, du vent également, des rafales qui pourront atteindre 85 km/h à la tombée du jour. Et puis, après-midi, début de soirée, ce vent d'ouest vraiment vire au sud-sud-ouest, faut le savoir, parce qu'il va être assez fort quand même. Alors dépêchez-vous de rentrer avec votre vélo si vous êtes en sortie, et puis prenez un vent favorable, c'est quand même mieux. Les températures, on annonce quand même 33 degrés du Laumont à Belfort, voilà, 32-33 degrés, 28 degrés, 28 à 31 sur le haut, entre Morteau, Pontarlier, secteur de Saint-Hippolyte aussi, et puis voilà, des conditions quand même qui sont encore mitigées aujourd'hui. Demain, ce sera encore moins bien hein, sur la route du Tour de France, de cette 13e étape entre Dole et Belfort. Ce sera un peu critique quand même. Donc on suivra tout ça de très très près. On vous donne les prévisions les plus précises possibles. On vous retrouve demain matin. Non, même pas. Lundi.
9: À lundi, oui.
1: À lundi. À partir de 6h, Anne Fauvarc, tout à l'heure. Éléonore, à votre place ?
9: Ah, je ne sais pas.
1: Si, je crois.
9: Je ne me suis même pas renseignée.
1: Il me semble. Voilà. À tout à l'heure. À plus tard.
9: À plus tard.
1: Dans la vie.
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1: C'est que du partage aujourd'hui, voilà, c'est ici Besançon avec vous, on partage de la bonne musique, il y aura Juliette Armanet, Rick James, Soprano, et tout de suite c'est l'ex-fan des 60s, 1978, avec sa grande complicité musicale et autres, hein, au-delà de la scène, avec Serge Gainsbourg, l'ex-fan des 60s, c'est Jane Birkin.

0: Oui, c'est vrai, il y en a pas mal qui sont partis. Hein. Si on réactualisait la liste, ça ferait un peu mal. Faut jamais faire ce genre de choses. Hein. Jane Birkin, idée de Serge Gainsbourg avec ex-fan des 60s. C'est ici Besançon et ça nous fait remonter à 78.
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0: Une fête peut-être pas comme les autres, du côté de Bulle. On est dans le Haut-Doubs et on va parler de la fête des grands pieds. Bonjour Kevin.
2: Bonjour à tous, merci de me recevoir.
0: Kevin Guittard, vous êtes président de l'association. Quel est le nom de la SOS?
2: Le comité des fêtes de Bulle.
0: Voilà, tout simplement. Alors cette fête des grands pieds, elle n'est pas née hier. Hein?
2: Ah non, ça fait 52 ans, enfin 54 parce qu'il y a eu les années Covid qui nous ont mis un petit peu de retard, mais c'est notre 52e édition cette année.
0: D'accord, donc vous êtes à la troisième génération d'organisateurs?
2: Oh oui, à peu près, oui.
0: Ok. Pourquoi les grands pieds à Bulle?
2: Alors, les grands pieds, c'était le surnom, c'est encore le surnom des habitants de Bulle. Ça tient des années 1900, où il y avait un sabotier dans le début des années 1900, Napoléon Chambellan.
0: D'accord.
2: Et il fabriquait des sabots en bois, qui n'étaient pas très bien finis apparemment, selon la légende. Et les habitants se reconnaissaient facilement, les habitants de Bulle, parce qu'ils avaient des chaussures qui étaient un peu plus massives que les autres.
0: D'accord, des gros sabots quoi.
2: Ouais, des gros sabots. Et il y a une deuxième légende qui dit que les agriculteurs du village avaient tendance à faucher le foin un petit peu plus loin que leurs limites. Donc ils avaient des grands pieds, mais ça...
0: Ah ok, c'est bien vu aussi ça, c'est plein de malice. Oui. Bon, Kevin Guittard, on va parler avec vous évidemment de cette fête des grands pieds, ça commence demain, c'est ça?
2: Ouais, ça commence vendredi soir directement.
0: Eh ben, on va dérouler le programme d'ici quelques minutes avec vous, Kevin Guittard, depuis Bulle dans le Doubs.
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0: DJ Soprano. C'est Soprano.

0: C'est Soprano avec sa petite dernière DJ. Il a parié sûrement sur un tube de l'été à tous les coups, parce que ça, vous allez l'entendre sur les parquets des campings, au Shogun par exemple. Il y a des endroits où ils vont jouer, à mon avis, ce titre de Soprano, c'est sûr.
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0: Il est au téléphone avec nous pour parler de la fête des grands pieds qui lui est chère. Kevin Guitard est avec nous. C'est le président du comité des fêtes de Bulle, en fait. Kevin, on peut resituer où se trouve Bulle?
2: À Bulle, on est entre Pontarlier et Frasne. On est à 5 minutes de Frasne, 10 minutes de Pontarlier.
0: Ouais, c'est le secteur du Drujon, la rivière, tout
2: oui,
0: ça.
2: Oui, c'est ça, totalement. Okay. C'est la vallée du Drujon. Ouais.
0: Il y a beaucoup de fêtes là, hein, dans ce coin-là.
2: Chaque village a sa fête. On est des petits villages, mais ouais. Chaque village a sa fête où il réunit 3-4 fois plus de personnes qu'il y a d'habitants.
0: Oui, vous arrivez. Ah oui, 3-4 fois plus de personnes que d'habitants.
2: On est un petit village, on est 500 habitants à Bulle.
0: Ah oui, mais vous réussissez quand même à vous entendre sur les dates. Pas de problème.
2: Oui, bien sûr, il y a une entente cordiale entre nous. Il n'y a pas de concurrence, il n'y a pas de guerre.
0: Ok, Bulle, donc, voilà, sympathique village, beaucoup de fêtes, on l'a dit, dans ce secteur-là. Et puis cette fête des grands pieds. Les grands pieds, c'est un surnom, c'est pas le patronyme exact, c'est pas le gentilé exact des habitants de Bulle, quand même, les grands pieds, si?
2: Non, c'est les Bullards.
0: Les Bullards.
2: C'est le surnom qui a été donné aux habitants il y a un siècle.
0: D'accord. Bon, vous êtes sur le pont, là, que vous êtes en train de faire?
2: Totalement, oui, on est en train de réceptionner tout ce qu'il faut, de préparer. Ça fait déjà une semaine qu'on est au boulot avec tous les bénévoles, mais on a une belle équipe, donc tout se passe bien.
0: Ok, alors c'est une fête qui dure 3 jours, hein, 17, 18, 19 juillet. C'est l'avant-dernier week-end de juillet en général, hein, c'est un peu la tradition. C'est une fête patronale au départ?
2: Ça, je pourrais pas dire.
0: Ou pas spécialement, ouais. Parce qu'en fait.
2: Non, pas spécialement.
0: Ouais, ok. Alors, le programme, j'ai vu qu'il y avait pas mal de choses qui se passent. Oui. Soirée goujonnette. Alors, c'est quoi la soirée goujonnette?
2: Ouais. Goujonnette de truite, c'est des petits morceaux de truite frites. Ouais. Un peu comme des fritures de carpe, mais nous, on fait avec de la truite. Frites fraîches, sauce tartare maison. Mm-hmm. On fait que du fait maison, presque. On a la chance d'avoir 4 chefs cuistots dans les équipes.
0: Ah oui.
2: Donc ça nous permet de faire du maison et surtout du local, hein. Tout ce qui vient des repas, je dirais que c'est à moins de 30 minutes de Bulle, donc on a vraiment l'accent là-dessus.
0: Ouais, alors vous mettez en place une cuisine mobile, ouais, c'est ça?
2: Ouais, on a une cuisine, on rachète grâce aux bénéfices des fêtes, on s'achète du matériel d'année en année, et c'est vrai que là on s'est constitué un joli petit parc pour pouvoir faire ce qu'on veut faire.
0: Alors je sais que le comité des fêtes de Bulle organise plein de choses tout au long de l'année, hein.
2: C'est vrai, oui, on organise des soupers d'encens, souvent pour du caritatif, faites de la musique, ce genre de choses, des ouvertures de bars, parce qu'on possède une licence 4, c'est vrai qu'on a des activités diverses et variées sur l'année complète, oui.
0: Ah, la licence 4, vous la faites vivre comme ça, de manière tournante?
2: Le bar du village a fermé il y a 25 ans,
0: okay.
2: Et nous avions racheté la licence 4, et pour la faire vivre et pour la garder, on est obligé de l'ouvrir tous les 5 ans.
0: Ouais, c'est
2: donc
0: ça.
2: Nous, plus souvent que ça même. Mais oui.
0: Oui, et si vous pouvez le faire, autant le faire. Autant le faire plus souvent.
2: Exactement, oui. Ouais. On a le pouvoir de le faire, donc autant le faire.
0: Ok. Bon, on verra le programme. Je sais qu'il y a un concert, il y a des structures gonflables pour les enfants. Enfin, vous avez tout prévu. Mais on va en parler avec vous, Kevin Guitard, donc à Bulle. 17, 18, 19 juillet, donc à partir de demain soir, c'est la fête dans ce pays non loin de Pontarlier.
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0: La fête des grands pieds, voilà, qui en est à plus de 50 éditions, vous l'avez entendu, avec Kevin. Tout de suite, c'est Rick James, ici Besançon, pour vous accompagner en cette matinée que je vous souhaite excellente. Super Freak.

0: Ça c'est physique hein, comme danse, faut y aller déjà. Hein. Rick James avec Super Freak à 10h passé de 19 minutes. On va retrouver Kevin Guitard dans quelques minutes. C'est le président du comité des fêtes de Bulle pour évoquer la fête des grands pieds qui vous attend, nombreux, nombreuses, à partir de demain soir.
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0: On retourne à Bulle dans quelques instants chez les Bullards. Donc juste après cette chanson, on va continuer dans le rythme de Rick James avec Juliette Armanet qui nous annonce, elle, le dernier jour du disco.
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0: Le dernier jour du disco à l'instant, 2021 déjà, ça fait 5 ans, Juliette Armanet qui était même passée par le festival Détonation à Besançon.
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0: Le président du comité des fêtes de Bulle est avec nous, Kevin Guittard. Vous êtes en plein préparatif de cette fête des grands pieds. Vous avez déjà fait des délires d'ailleurs sur les grands pieds, j'imagine, déguisements
2: oui,
0: et
2: oui,
0: autres.
2: Oui, il y a eu beaucoup d'inspiration sur des jeux, des décorations, vous imaginez bien que...
0: Ouais. Des défilés, des choses comme ça.
2: Hein. Exactement, oui.
0: Ouais. Il y a des jeux, il y a des choses un peu particulières qui vont se dérouler cette année?
2: Alors avant, on faisait la course des grands pieds avec des immenses claquettes. Cette année, on ne la refera pas, mais il y a eu des crosses, il y a eu des choses. Mais oui, cette année, on a pas mal de spectacles, on a des danses des enfants, enfin, beaucoup de choses au programme. Ouais.
0: Vous leur ferez pas parce qu'il y a des blessés?
2: Non, je sais pas. On peut dire ça.
0: Oui, parce que c'est un peu casse-gueule quand même. Hein.
2: Ouais. Un petit peu beaucoup, c'est vrai qu'on a pas mal de chutes. Ça peut être dangereux.
0: C'était avec quoi vous dites
2: c'est... En gros, des immenses pieds, comme des claquettes, mais... De 3 fois la taille de votre pied.
0: Ah ouais, quand même. Oui, ok.
2: Et on faisait la course avec ça.
0: D'accord. Bon, animation pour enfants aussi prévue cette année?
2: Ouais, le samedi, on fait. Alors, il y a le bal des grands pieds, mais il y a le bal des petits pieds le samedi de 16h à 19h pour les enfants.
0: C'est mignon.
2: Gratuit, avec les structures gonflables, le maquillage, etc. Ça okay. leur permet de mettre un pied au grand pied avant l'âge requis.
0: D'accord, c'est animé par un DJ, c'est...
2: Ouais, exactement, ouais.
0: Ok.
2: Comme pour les grands, mais pour les petits.
0: D'accord. Mais vous avez un concert prévu aussi?
2: Ah bah on a donc 3 concerts de prévus.
0: Ah oui.
2: 3 soirées concerts avec moult artistes.
0: Il y a Les Zurs, je crois.
2: 4 artistes par soir, ouais, il y a nos amis Les Zurs bien sûr, on a des Closques aussi qui viennent des Pyrénées-Orientales le samedi soir, DJ Tanguy, DJ Didi, enfin tous les artistes locaux qu'on aime entendre seront au programme.
0: Les musiciens là des Pyrénées-Orientales s'appellent comment vous dites?
2: Les Closques.
0: Les Closques, qu'est-ce qu'ils ont de particulier les Closques?
2: Ils font des reprises années 70 à aujourd'hui. On a trouvé ça sur les réseaux sociaux. On a adoré. Du coup, on les a contactés et ils viennent.
0: Ça marche.
2: Hein. Eh oui.
0: Ça marche fort. Voilà. Apparemment, ils sont de Toulouse. Je suis en train de regarder, mais je suis pas sûr que ce soit eux. Mais c'est ça. Hein.
2: Bah, Pyrénées orientales. J'avais pas la ville, mais.
0: Ok. Alors, en tout cas, voilà. C'est de bons moments qu'on va vivre entre la goujonnette. Il y a des réservations à assurer.
2: Il y a réservation pour le repas du vendredi soir parce qu'on se limite. Il en reste très très peu.
0: Ouais.
2: Retrouver sur nos réseaux sociaux pour les liens. Par contre, les repas du dimanche, donc on fait randonnée le dimanche matin. Il y a 2 parcours pédestres, 8 et 12 km et 2 VTT 16 et 24.
0: Mmh.
2: Et après, il y a repas sous chapiteau, on fait lasagne maison. Et repas le soir, terrine de campagne, filet de poulet sous vin du Jura, pommes grenailles, panna cotta maison. Ça, c'est sans réservation. Vous pouvez vous présenter directement à Bulle le dimanche et on vous régalera.
0: Ouais. Vous ne plaisantez pas, vous. Hein.
2: Non, on ne plaisante pas. On ne
0: plaisante pas avec la nourriture. Hein. On va se régaler. Mais par exemple, pour la soirée goujonnette au grand pied, les places sont limitées. On l'a compris.
2: Oui, hein. On se limite et il reste, je dirais, peut-être une petite cinquantaine de places.
0: Donc, ah oui. Vraiment, avec ici Besançon, ça va être vendu en peu de temps.
2: Ouais. Et on diffuse aussi la finale de la Coupe du Monde. Alors malheureusement, c'est pas le match qu'on aurait aimé voir, mais.
0: Oui, alors
2: vous quand même dimanche soir.
0: Et puis demain soir, samedi, vous diffusez la petite finale aussi ou pas?
2: Non, on veut pas voir ça.
0: J'adore. Mais quand même pour une 3e place, quoi.
2: Non, la seule place qui nous intéressait, c'était la première. Là.
0: J'ai bien compris. Il y avait un écran géant du côté.
2: Ouais,
0: de
2: ouais, on a un écran géant où on diffuse nos sponsors tout le week-end et puis on peut mettre les matchs dessus. Donc,
0: okay.
2: On a regardé tous ensemble le match.
0: D'accord.
2: Malheureusement mardi soir, mais
0: On est tous un peu refroidis, un peu calmés là, c'est vrai. Hein,
2: beaucoup même. Beaucoup.
0: Je suis de votre avis. On va vous retrouver dans de prochaines minutes. Vous restez patient, Kevin Guittard. Vous êtes avec nous, président du comité des fêtes de Bulle, pour évoquer cette fête des grands pieds traditionnels à Bulle, dans le Doubs, donc à côté de Pontarlier. Et ça commence demain soir.
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0: Ah, une chanson pour laquelle j'ai beaucoup d'affection. Bah oui. 1976, Adriano Celentano, I Want to Know. 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

0: I Want to Know, c'était Adriano Celentano en 1976. Il fait beaucoup chanter les chœurs, hein, dans ce morceau. À 10h31, voilà, tranquille. C'est très cool comme morceau.
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0: Ça, c'est un petit peu moins cool, hein, avec les concentrations d'ozone qui atteignent des niveaux élevés aujourd'hui encore. La qualité de l'air ne se dégrade pas aujourd'hui, mais elle n'est pas trop bonne, hein, malgré quand même le passage d'orage sur la région. En ce qui concerne les pollens, très peu de pollens présents dans l'air cette semaine, hein, avec une période de pollinisation des graminées qui touche bientôt à sa fin. Donc, pas tellement de soucis de ce côté-ci, mais il y a les pollens d'ambroisie qui vont démarrer dans pas longtemps. Et puis en ce qui concerne l'indice UV, c'est plutôt 6 à Besançon, par exemple à Nancray, à Baume-les-Dames. Indice UV, donc protégez-vous, à 7 sur Métabier et Pontarlier. Et puis je termine avec la météo des plages. On va aller faire un petit tour à Ossel, dans le Doubs, non loin des grottes d'Ossel, pour les cités. C'est un petit tour qu'il faut faire aussi. Vous allez à la plage, il fait 23 degrés en ce moment sur la plage d'Ossel, 26 degrés dans l'eau et c'est nuageux.
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0: Et quand même, le drapeau est vert. Ça, c'est important, hein, de le signaler. Voilà, du côté d'Ossel. Chicago, If You Leave Me Now. Et puis juste après, on retourne à Bulle dans le Doubs.

0: Des chansons pour buller tranquille dans un transat. Voilà, impeccable. Chicago, c'était vraiment le morceau qu'il fallait. If You Leave Me Now, c'est ici Besançon avec un petit mojito sans alcool.
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0: Il paraît que c'est tendance. Kevin Guitare est toujours avec nous. Vous êtes là, Kevin ?
2: Toujours.
0: Vous arrivez à diriger un peu l'équipe. C'est quoi le rôle d'un...
2: Le portable chauffe depuis tout à l'heure, oui.
0: Comment vous dites ?
2: Le portable chauffe depuis tout à l'heure. Là,
0: ah ouais, donc on va vous libérer dans quelques minutes.
2: Non, pas de souci.
0: Voilà, donc quel est le rôle d'un président finalement sur le terrain ? C'est la coordination de tout le monde ?
2: Oui, bah, le travail en amont aussi. Et oui, coordonner tout le monde. Après, on a beaucoup de bénévoles, on est très chanceux à Bulle. Donc c'est coordonner tout le monde, que tout soit prêt pour le jour J. Puis voilà, ça se passe bien, mais on a beaucoup de personnes pour nous épauler.
0: Il y a beaucoup de personnes, hein, ces fameux bénévoles qui sont là, qui sont présents, sur lesquels on peut compter.
2: Sans eux, on n'est rien.
0: Voilà.
2: C'est aussi simple que ça.
0: Vous avez salué vos quatre cuistots tout à l'heure, voilà, qui donnent de leur temps pour que les choses soient bonnes, voilà, pour que les gens soient bien servis. Et ça va être sympa, forcément. Hein. Qu'est-ce qu'on n'a pas dit ? Qu'est-ce que je ne vous ai pas posé comme question, Kevin ? Sur la fête des
2: On la a fait fête un peu des le grands. Tour, hein.
0: Ouais. Ok.
2: Non, ben, grand merci aux bénévoles, grand merci à tous nos sponsors, hein, parce que sans eux, c'est pareil, on n'est rien non plus sans nos sponsors. Merci à nos prestataires. Et puis, on dit souvent que Bulle est un village qui pétille, mais je pense qu'on doit être un grand cru parce que on se bonifie avec le temps. Donc.
0: Oui. Bulle est un village qui pétille. C'est bon, ça ?
2: Eh oui, elle est bien trouvée, celle-là.
0: Oui, c'est bon. Bon, les grands pieds, il faudra retrouver quelque chose. Voilà, un clin d'œil, peut-être moins casse-gueule que...
2: C'est vrai qu'on a quand même beaucoup de personnes dans le village, qu'on est grande pointure. On a quand même quelqu'un qui fait du 52.
0: Ah, sérieux ? Ah ouais ?
2: Oui, ouais, on a pas mal de monde entre le 48 et le 52 dans les bénévoles. Donc, alors, je ne sais pas s'il y a une prédisposition, quelque chose dans l'eau, peut-être, mais ah ouais. C'est vrai qu'on a beaucoup de grandes pointures.
0: Vous n'usurpez pas votre nom de grand pied à Bulle.
2: C'est, non, c'est... le mérite, je pense.
0: Et vous chaussez du combien, Kevin ?
2: 46.
0: Ah ouais, quand même, hein ?
2: Ah oui.
0: Génération spontanée, là.
2: Il va y avoir quelque chose dans l'eau, je pense, à l'époque.
0: Dans l'eau. Ou dans autre chose, allez savoir. Peut-être une potion magique, voilà. En tout cas, rendez-vous.
2: La framboisine, c'est à Bulle, la potion magique.
0: La framboisine ?
2: Bah là, on va aller la préparer tout à l'heure. On prépare 800 litres de framboisine pour le week-end. Un bon petit cocktail rafraîchissant.
0: Et ça se prépare comment ? Alors ça, c'est sans alcool ?
2: Ah, je peux pas donner... Non, il y a un petit
0: peu. Ah, un petit peu quand même, oui, quand même.
2: Et la recette est tenue secrète depuis des années, donc...
0: Ok, mais alors ça vient d'où si

0: À Bulle ce week-end. À bientôt.
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0: 10h39, c'est ici Besançon. Alors vous savez ce qu'on va faire? On va donner la parole à Cyril Hinault dans les minutes qui viennent pour nous présenter les rancards de l'histoire. Et on a un rancard avec une personnalité, une célébrité même de Bourgogne-Franche-Comté qui s'appelle Nicéphore Niépce. Et ce monsieur, c'est l'inventeur de la photographie. Et pour cela, on va aller faire un petit tour du côté de Chalon-sur-Saône.
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L'égérie belge Axel Red, égérie des années 90 quand même, hein, voilà, qui représentait bien la chanson francophone, mais de Belgique. Voilà, à l'instant, c'est ici Besançon. Et ce qu'on va faire, on va passer au rendez-vous suivant qui est passionnant. On a rendez-vous tous les jours avec l'histoire et notamment avec les personnages de notre histoire qui viennent discuter quelques minutes comme ça. Et aujourd'hui, alors que l'étape du jour du Tour de France arrive à Chalon-sur-Saône, on est avec quelqu'un qui n'a pas l'air prêt à nous

0: parler. Bonjour, vous êtes qui ?
1: Oui, bonjour. Oui, alors oui, je m'appelle Nicéphore Niepce. Voilà, Nicéphore. Pour dire vrai, vous me dérangez un peu, mais bon, on va quand même prendre un petit peu de temps pour discuter, si vous voulez. Donc, la photo, oui, la photo, c'est moi. Voilà, je suis né à Chalon, je suis l'inventeur. Voilà, hein, ça vous va ? Quoi ? Des détails ? Bon, ok. Je vais voir ce que je peux faire pour vous. Mais vous permettez ? Je continue de travailler en même temps, hein. Donc, tout le monde me connaît comme étant l'inventeur du procédé héliographique qui permet de fixer une image positive dans une chambre noire sur une plaque de cuivre et d'argent et développée au vapeur diode. Voilà. Bon, tiens, excusez-moi, vous avez une clé de 12 sur vous ? Bon, par contre, ne venez pas à vous imaginer que ça m'est venu d'un coup, hein. Oh bah non, j'ai fait de nombreux tests et j'ai eu beaucoup d'échecs. Ah, les échecs. Tiens, j'aurais bien aimé inventer les échecs, moi. Sinon, avec mon frère Claude, on a créé le pyrolophore. C'est une machine à combustion interne. Un moteur, comme vous dites aujourd'hui, quoi. Oui, voilà, ça c'était fort. Qu'est-ce que j'ai fait d'autre ? Vous avez un niveau à bulle ? Non ? Oh, mais vous êtes venu les mains vides, ma parole ! Bon, mais je vais faire avec ça, là. Tiens, pour revenir à la photo, ma première photo connue date de 1827, voilà, ouais. Je l'ai appelée « Point de vue du gras ». Bon, là, je me souviens, je m'étais pas forcément embêté, j'avais ouvert la fenêtre de chez moi, c'est-à-dire Saint-Loup de Varennes, en Saône-et-Loire, et j'avais pris le cliché d'ici. Bon, temps de pause, plusieurs heures, voire plusieurs jours. Je me souviens plus trop, mais c'est pas ça l'essentiel. Avec mon copain Daguerre, on a perfectionné le processus. J'ai réussi à bidouiller un truc avec de l'essence de lavande. C'était le physozotype. Il l'a repris à son compte en l'appelant le daguerreotype. Bien, ben voilà, c'est dit, c'est fait. Maintenant, je vous laisse, hein, parce que moi, je suis sur un gros dossier. Je suis en train d'imaginer, alors écoutez, une petite boîte, vraiment toute petite, qui ferait des photos, hein, voilà, mais qui pourrait aussi envoyer des messages, et puis les gens pourraient se parler à distance. Une révolution, hein !
0: Honnêtement, je sais pas si vous avez pensé à tout ça par anticipation quand même. Sachez quand même que la visite du musée Nicéphore Niepce à Chalon-sur-Saône est possible. C'est le conseil du podcast Partir à écouter sur l'application ICI et l'application Radio France. On vous dit à demain, Cyrilino.
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0: À suivre Muriel Jordan avec ses tendances, et on va voir ce qui est tendance. Eh bien, c'est une bonne leçon de vocabulaire ado. Ça fait pas de mal pour comprendre nos ados, justement. Aïe, aïe, aïe. Allez, c'est parti, la suite, 10h47.

0: Teddy Swims, quel organe, quelle voix, Lose Control, à l'instant c'est ici Besançon, à presque 11h-10 maintenant.
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0: Tous les jours, grâce à Muriel Jourdan, on apprend à mieux piger ce monde qui va bien trop vite avec un langage particulier, celui de nos ados. Alors allez, on s'y met, nouvelle leçon de vocabulaire aujourd'hui Muriel. On ouvre avec vous le dico des ados.
2: Oui, et pour bien comprendre votre fils, votre petite fille ou vos neveux et nièces qui sont au collège ou au lycée, il va falloir vous mettre à la page, hein, les amis. Alors, on ouvre le dico des ados à la page Y. Y comme yombe. Yombe? Mais ça veut dire quoi, ça?
3: Bah, yombe, ça, genre, on a le seum, on est un peu, c'est-à-dire qu'on est un peu, harassé, on va, voilà, harassé. Je suis, ouais, un peu, je suis dégoûté, j'ai le seum, en gros.
4: T'es déçu,
3: hein. Oui, ouais, je suis déçu.
2: Et comment tu le dis? Donne-moi un exemple de phrase avec yombe.
3: Par exemple, là, je dis je suis yombe. Ça veut dire je suis énervé, je suis agacé.
2: Autre chose que vous devez savoir, les adolescents que vous croiserez risquent de vous appeler frère. Ouais, même si vous êtes sa mère, son père, ou que vous n'avez aucun lien de parenté avec cet adolescent. Mais il y en a qui appellent... Mais est-ce que tu appelles ta mère parfois frère? Parce que, tu sais, il y en a...
5: Sinon, après, ça dépend de chaque famille, mais moi, mes parents, ils sont assez bons délire, donc pour rigoler, je peux leur donner des surnoms comme ça, mais qui sont très, très jeunes pour rigoler. Et c'est marrant, mais sinon, non, c'est pas forcément le genre. Mais entre potes, on aime bien...
2: Cette mode d'appeler tout le monde frère touche toutes les catégories sociales, hein, les garçons comme les filles. C'est une manière de dire, tu comptes pour moi, et c'est réciproque. Donc c'est censé être gentil. Même les filles s'appellent frères entre elles. En résumé, si votre ado, il vous appelle frère, bah, c'est une manière de vous signifier une proximité, la puissance d'être frère.
0: Oui, Muriel, il y a aussi un mot qui s'invite beaucoup dans le vocabulaire des jeunes. C'est goumin, goumine.
2: Oui, et ça veut dire chagrin d'amour. On est dans le chagrin amoureux à l'ère numérique avec une jeune génération qui ne minimise plus sa douleur. Au contraire, elle la nomme, elle la partage, elle lui attribue un hashtag. En 2026, on partage son goumin, on s'autorise à vivre des ruptures. Et sur TikTok et Instagram, on voit défiler des vidéos parfois très touchantes avec des témoignages, des conseils pour se sortir de ce goumin. Ou même des idées de playlists pensées pour mieux gérer son petit cœur. Écoutez.
6: Une fois c'est fini, genre officiellement, en fait ça m'a premier degré de briser le cœur et c'est un truc sur lequel je pensais que j'allais jamais m'en remettre, tu vois. C'est un parmi plein d'autres, genre, et il y en a tellement d'autres.
7: Aujourd'hui on va parler du goumin. Le goumin, pour ceux qui ne connaissent pas le goumin, c'est la peine de cœur. Et ça a fait un gros buzz sur les réseaux sociaux, donc on en a parlé pendant longtemps. Et moi j'en parle beaucoup du goumin.
8: Les meilleurs sons pour le goumin, partie 2. J'ai deux spécialités dans la vie, le goumin, la musique, voilà. Donc je suis en train de vous faire une petite playlist pour les cœurs brisés.
2: Voilà, vous avez une vision de la tendance de vocabulaire ado été 2026. Vous allez pouvoir gérer une conversation avec eux le temps d'un été seulement, hein, parce que oui, dans 2 mois, il va falloir vous réadapter à d'autres nouveaux mots.
0: On va pas parler de la rentrée aujourd'hui, Muriel Jourdan, on va fâcher personne, hein, voilà, c'est très bien comme ça. C'est bien sûr tendance avec vous tous les jours à 11h-10. Et ici, Besançon, relais et ces infos absolument passionnantes.
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0: Ah, vivement qu'on joue ensemble entre 11h et midi. Voilà les défis d'ici pour gagner de nombreux cadeaux. Il y aura des invitations pour le parc des Campennes à Accolan. Il y aura des invitations pour Nigloland également. Vous allez vous régaler. Qu'est-ce qu'on a encore? On a beaucoup de choses à vous offrir. Hein. Et puis, voilà, on va voir si on approche la case jackpot. Là aussi, ça sera intéressant. Je vous en parlerai tout à l'heure. Il y a aussi des invitations pour une balade à vélo, le vélorail de Vesoul-Vèvre. Ça aussi, c'est sympa. Sans oublier une location de 2 heures de paddle à Montbozon aussi, en Haute-Saône. Voilà, plein de cadeaux, sympa.
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on avance gentiment, mais sûrement. Alain Souchon, à l'instant, c'est ici Besançon, avec Éléonore Richard dans quelques instants, quelques minutes. Les infos de 11h, on va revenir sur cette alerte orange-orage qui concerne la Franche-Comté, notamment cet après-midi et ce soir. Voici Tom Jones.

0: Un crooner, comme on n'en fait plus. Tom Jones, à l'instant, c'est ici Besançon avec It's Not Unusual.
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0: Votre radio locale, ici numéro 1 dans le Doubs et en Haute-Saône. Il est 11h. Bonjour Éléonore Richard.
2: Bonjour Thierry, bonjour à tous.
0: La Franche-Comté placée en vigilance orange orage par Météo France cet après-midi.
2: Oui, le Jura, le Doubs, la Haute-Saône et le territoire de Belfort sont concernés avec 17 autres départements. Selon Météo Franc-Comtoise, ça va se gâter chez nous à partir de la fin d'après-midi vers 17-18h. Des éclairs mais aussi des rafales de vent violents de 80 à 100 km/h, de fortes pluies et même de la grêle sont attendues. Un animateur de 28 ans mis en examen pour agression sexuelle sur 3 mineurs de 11 et 12 ans dans le Haut-Doubs. Les faits se sont produits pendant un séjour de scout la semaine dernière organisé par l'association Éclaireuse et Éclaireurs Laïques de Franche-Comté. L'animateur n'a aucun antécédent judiciaire. Pendant sa garde à vue lundi, il a reconnu les faits. Placé sous contrôle judiciaire, l'animateur a interdiction d'être en contact avec les mineurs et il est soumis à une obligation de soins. Une information judiciaire a été ouverte pour savoir s'il y a eu d'autres victimes par le passé. L'homme en court 10 ans d'emprisonnement.
0: Une enquête ouverte pour déterminer les causes de l'important feu de forêt dans le sud du Jura.
2: Les flammes ont détruit une dizaine d'hectares à Montcuzel, près de la frontière avec l'Ain. Le feu serait d'origine humaine, parti d'un belvédère selon le préfet du Jura, Pierre-Édouard Colliex. Jusqu'à 115 sapeurs-pompiers sont intervenus, mais aussi des moyens aériens, avec notamment des largages de produits retardants avec un avion Dash. Un grave accident de travail hier matin à Sémézières, près de Ornans, dans le Doubs. Un jeune homme de 19 ans a fait une chute de près de 8 mètres de haut alors qu'il installait des échelles de toit. L'une d'elles a glissé. Grièvement blessé, avec un pronostic vital engagé, il a été transporté au CHU de Besançon. Un petit mot de sport pour terminer avec la Coupe du Monde de football aux États-Unis. L'Argentine a battu l'Angleterre hier soir, 2-1. Elle fera donc face à l'Espagne dimanche pour la finale. L'équipe de France affrontera donc l'Angleterre pour disputer la 3e place samedi.
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2: Bon, la météo, c'est un peu compliqué.
0: Oui, c'est un peu compliqué. Alors, le soleil, dans un premier temps, il est bien là. Mais le temps devient, vous l'avez dit, orageux avec cette vigilance orange émise par Météo France pour l'après-midi, fin d'après-midi. Des orages accompagnés de pluies, parfois fortes, hein, parfois denses, avec aussi des rafales de vent jusqu'à 85 km/h à la tombée du jour. Vous êtes prudent, on parle même de grêle hein, dans ce bulletin météo. Mais ça, on ne sait pas où ça va tomber. C'est un peu.
2: Ouais, c'est très local.
0: C'est un peu la loterie, ouais. Donc, vous êtes très, très prudent. Les températures, on est toujours autour de 30 degrés. Hein. Ça va descendre en dessous de 30 degrés demain, en tout cas, mais on reste à 32 cet après-midi du côté de Besançon, degrés de Vesoul, le long de Saunier. C'est plutôt un petit 30 degrés à Pontarlier et dans le Haut-Doubs, à Morteau également, voilà, 29 degrés prévus. Mais on annonce une semaine à Météo France autour de 27 degrés. Ça sera beaucoup moins étouffant que ce qu'on a connu. C'est déjà la bonne nouvelle.
2: Ouf.
0: Voilà, exactement. On souffle. On vous retrouve à midi ?
2: À tout à l'heure.
0: À tout à l'heure, Éléonore.
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0: La bonne musique au programme, évidemment, cet été, ici, Besançon, ne déroge pas à la règle, avec notamment Chris Isaac, qu'on va retrouver avec son Wicked Games. Et puis, on aura Francis Cabrel, Manon Lisa, Les Innocents avec Jody. Tiens, ça fait toujours plaisir à retrouver cette chanson de 1987. Et puis, il y en a un qui est là, quoi, qui a été révélé par Je me présente, je m'appelle Henri, mais en fait, qui s'appelle Daniel. C'est Balavoine, avec cette chanson. Dieu, que c'est beau.

0: Daniel Balavoine contemplant le paysage. C'est vrai qu'il aimait bien voyager en Asie, en Afrique aussi. Et Dieu que c'est beau. Voilà, 11h passées de 7 minutes maintenant.
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0: Venez vite relever les défis de l'été ici Besançon. Non, je me penchais juste pour choper le plateau de jeu parce qu'il est très très chouette. Et donc voilà, on va repartir de la case 22. Non, pas du tout. Tout faux. Mais voilà, on repart de la case 12 aujourd'hui. Ouais, pour être exact. Je savais qu'il y a eu du 2 dedans, mais c'est 12. Alors, on repart de la case les 24 secondes du chant pour ceux qui se souviennent du dernier jeu hier. Et vous allez essayer de relever un nouveau défi à coup de dés. Voilà, tout simplement, vous lancez 2 dés, vous donnez le top, c'est virtuel. Et on s'amuse bien ensemble. Alors, qu'avons-nous à gagner? Qu'avez-vous à gagner? Parce qu'il y a plein de trucs. Hein. Il y a le passe famille pour la visite de la maison du comté dans Saint-Cité ce matin. Mais arrête, Thierry M, tu n'es plus concentré. Des fois, je me cause comme ça, ça fait du bien. Balade à vélo, vélo-rail. Voilà, ça, une belle balade de vélo-rail. Ça se passe à Vesoul-Vèvre, non loin du lac. Il y a aussi une balade en paddle, 2 heures de paddle sur l'Ognon du côté de Montbozon. 2 invitations pour le parc de loisirs des Campennes à Collan pour emmener les petits mais aussi les grands. Et puis je termine aussi avec ce magnifique passe pour aller à Nigloland. Hein, c'est le hérisson, vous voyez, la mascotte. Eh ben, Nigloland, c'est un beau parc d'attractions qui se situe à Dolencourt. Nous sommes dans l'Aube, non loin de Troyes. 0381 830 311. Venez jouer avec nous, rejoignez-nous. Amusons-nous ensemble avant midi. Mais oui, les amis, il y a 4 places pour vous. Et puis, je vous donne un petit coup de main parce que voilà, c'est les vacances. On fait en sorte que vous gagnez quand même. Hein, on fait au mieux. On écoute Chris Isaac? Oui, il avait fait son Blue Hotel. Et puis, voilà, ça c'est un peu le deuxième titre qu'il a sorti par la suite. Années 80, toujours. Wicked Game.

0: Un petit côté crooner, rockabilly au ralenti, hein, c'est un peu ça, Wicked Game. À l'instant, c'est Chris Isaac, c'est ici Besançon, on joue ensemble. Et j'ai le plaisir d'accueillir Frédéric qui nous appelle de Tease. Bonjour Frédéric.
1: Bonjour.
0: Comment ça va? Ça a l'air d'aller bien?
1: Oui.
0: Ok, prêt à jouer?
1: Oui.
0: Alors je crois que vous jouez pour les deux invitations pour Nigloland.
1: Voilà.
0: Parc d'attractions, donc non loin de chez nous, hein, il faut faire un petit peu de route, mais ça vaut vraiment le déplacement. C'est un très joli parc. La mascotte, c'est le hérisson. On joue ensemble, Frédéric, vous connaissez le principe?
1: Un peu.
0: C'est-à-dire?
1: Il faut lancer des dés.
0: Eh ben, allons-y, après, voilà, vous donnez le top, quand vous voulez.
1: Top.
0: Allez. On est sur la case 12 et vous venez de faire 5 et 2, ça nous fait du 7. 1, 2, 3, 4, 5, 6, 5 et 7.
2: Vous avez un message.
3: La carte postale.
0: Ah, c'est la carte postale. Alors, il faut deviner de qui elle vient, parce que vous avez reçu une carte postale de vacances, mais alors la signature est illisible. Ça va être à vous de deviner qui vous écrit, d'accord?
1: D'accord.
0: On y va comme ça, allez. Ah ben, on va mettre le chrono tout de suite, on va attendre un petit peu. Oui, oui, parce que là, vous êtes un peu sévère de mettre le chrono tout de suite. On va d'abord lire la bafouille, la petite carte postale. Cher Frédéric, je vous écris ces quelques mots de Mélisée, non loin des ballons que vont escalader les coureurs demain. Ce fut d'ailleurs mon terrain d'entraînement à une certaine époque. Hein. Je suis maintenant heureux dans ma jolie ferme, au milieu des moutons, des chevaux comtois, mais aussi de quelques vaches comme des Vosgiennes, des Angus, des Simmentales. Je vous souhaite un bel été. Et c'est signé. Alors, chrono, c'est parti.
1: Pino.
0: Pardon?
1: Pino.
0: Pino.
1: Oui, le cycliste.
0: Ouais, mais vous n'avez pas un prénom?
1: Ah non, non, non.
0: Ah, vous n'avez pas de prénom?
1: Je sais plus.
0: Alors, Félix Pino, non, c'est pas lui. Gérard Pino, c'est pas lui non plus.
1: Non.
0: Non, c'est? Ça commence par un T.
1: Thibaut.
0: Oui, Thibaut Pino, c'est gagné. C'est lui qui vous adresse cette bafouille. Il a quand même du monde en chambre d'hôte. Hein, donc dans
1: oui, il va y avoir du monde demain chez lui.
0: Oui, exactement. Il va y avoir du monde demain chez lui, ça c'est sûr, hein, parce que ça passe vraiment pas loin. Bon, impeccable de Mélisée pour l'ascension des ballons.
1: Voilà.
0: Et dans le ballon d'Alsace, évidemment, en grande vedette demain avant de redescendre sur Belfort oui. pour cette 13e étape du Tour de France. Vous serez quelque part au bord de la route
1: Oui, j'aurai du côté de Saint-Vite là-bas,
0: vers notre... Ok, Saint-Vite, ouais, c'est vrai que ça voilà. passe par là-bas. L'antenne Vertière, Lavernay, voilà. ça passe par Marnay. Voilà, Saint-Vite, il y a une fan zone, ça va être assez sympa.
1: Voilà, fan zone, voilà.
0: Voilà, ben vous rencontrerez Dimitri Imbert qui sera par là-bas. Voilà, pour notre émission spéciale demain entre 10h et 13h en direct du village départ à Dole. C'est bien joué. À vous donc les deux invitations pour Nigloland, Frédéric.
1: Un jour, merci.
0: Profitez-en bien.
1: Merci, c'est Besançon.
0: Voilà, et bien écoutez, si c'est votre radio préférée, c'est l'essentiel.
1: Voilà.
0: À bientôt, Fred.
1: Merci, au revoir.
0: Au revoir. Et on continue sur cette lancée. Vous nous appelez Manon Lisa.
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0: Elle avait un groupe de rock dans le sud jusqu'à ses 16 ans et puis elle est passée par les studios parisiens. Elle a écrit, elle a composé pour Céline Dion, pour Maël ou encore The Avener pendant de nombreuses années. C'est Manon Lisa à l'instant. C'est ici Besançon avec cette jolie chanson intitulée quoi ? Le Petit Pêcheur.
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0: 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Bonne chance, voici Francis Cabrel.

0: Des cadeaux sur Ici Besançon à portée d'un jet de Sarbacane, la Sarbacane de Francis Cabrel. C'est vraiment à portée de main là. Dylan, bonjour.
1: Bonjour.
0: Bonjour Dylan. Oui, et vous?
1: Bah super.
0: Très bien.
1: Formidable.
0: Vous êtes byzantin. Demain, vous irez faire un petit tour au bord des routes pour le Tour de France.
1: Je pourrais, peut-être, ouais. Potentiellement, ouais. J'espère gagner des petits trucs.
0: D'accord, des petits goodies.
1: Ouais.
0: Ça fait toujours plaisir, voilà, impeccable. Et puis on fait des cadeaux à la famille, on ramène tout ça, on est content d'avoir fait son petit tour sur la route du Tour de France, voilà, entre Dole et Belfort demain. Alors, nous repartons de la case numéro 19. Vous connaissez le principe du jeu ?
1: Oui, un petit peu, oui.
0: Et comme nous sommes sur la case numéro 19, moi voilà, j'en parle comme ça, mais le prochain jackpot, c'est-à-dire la case numéro 38, vous en êtes encore un petit peu loin. Il faut bien avouer.
1: Un petit peu, ouais.
0: Voilà. Et ben ce jackpot, ce sera 150 euros de bons d'achat chez nos Super U partenaires. Voilà, je donne ça comme info. C'est important, ça motive. Au cas où on se rapproche vraiment sérieusement de la case numéro 38. En attendant, je vais vous inviter à lancer les dés. Dylan.
1: Ok.
0: Allez, un petit top. Eh bien voilà, un petit top, ça peut être impeccable. Ça nous fait du 6. Ça fait un 6 en partant de la 19.
2: Le barbecue.
0: Ouais, c'est la case numéro 25. On a vite fait de se rapprocher de la case 38.
1: Hein.
0: Ouais, c'est le barbecue. Alors, le barbecue équipé d'une grille de barbecue, sauf que là, c'est une grille de jeu.
1: D'accord.
0: Un peu comme une grille de mots croisés, de mots fléchés. Une grille dans laquelle est inscrit un mot d'ici dont il vous faut retrouver la signification. Alors, je vais vous donner les mots de cette grille. Je vais vous les épeler. On est d'accord? Et puis, on lancera le chrono juste après. Vous me direz de quoi il s'agit.
1: Très bien.
0: B. B comme Benoît. B. I. A. U. D. Comme Denis. Et E. C'est quoi ce mot? Et c'est quoi le sens?
1: B-I-A-U-D-E.
0: Oui, absolument. Ça se dit comment déjà? Oui.
1: Biode.
0: Oui. Et c'est
1: biode,
0: quoi?
1: Biode. Oh.
0: C'est quoi la biode? C'est de chez nous? Comment? Qu'est-ce que vous avez dit? Qu'est-ce que c'est qu'une biode? Aïe, aïe, aïe. C'est un régionalisme, hein, voilà, ça se porte en fait, voilà, pour tout vous ne rien vous cacher.
1: C'est un vêtement, c'est une chemise.
0: Non, enfin c'est une chemise, ouais, c'est une blouse de toile blanche. C'est une blouse la biode, voilà. Elle est pas boutonnée sur le devant, mais elle est fermée par un cordon ouverte à la hauteur de la poitrine. C'était pour travailler pour les éleveurs, les paysans. Et puis c'est un mot qui est resté, la biode. Dans le vocabulaire de la Madeleine Proust, par exemple, on trouve une biode. Ah, ça va pas le faire, Dylan.
1: Navré.
0: Et il va falloir que ça le fasse plus tard, d'accord?
1: Vous allez
0: nous revenir un de ces quatre, mais oui.
1: Avec grand plaisir.
0: Bon, ben, je vous souhaite plein de goodies sur le passage de la caravane demain, sur la 13e étape du Tour de France. Et puis je vous dis, alors évidemment, radio officielle, c'est ici. Et puis je vous souhaite une bonne journée, une bonne semaine,
1: merci.
0: Bonne fin de semaine.
1: Vous,
0: salut, Dylan.
1: Bonne journée à tout le monde.
0: Merci. Il s'appelle Georges Macré. Alors là, on va remonter aussi dans quelques années éloignées, hein, 1974, avec un petit truc. Il y avait pas mal de petits trucs à la cool, comme ça, ouais, à l'époque. Rock Your Baby, c'est les années un peu baba cool, un peu hippie, voilà. Ceci explique cela. Avec un petit sens de la mélodie, pas dégueu. C'est...

0: Au carrefour de la soul et du R&B, George Macrae en l'instant avec son Rock Your Baby. Il est 11h30 passé. Des idées de sortie, on y va.
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0: Allez, on commence par la ville de Pontarlier qui vous propose la guinguette du Grand Cours, soirée musicale et festive, tout l'été et surtout tous les vendredis de cet été. C'est ouvert à tous, il y a une buvette, il y a restauration possible, etc. Alors demain soir au programme, Benoît Chabot, avec son accordéon évidemment, c'est replié, déjà on le sait, pour risque d'orage, en raison du risque d'orage, sous la halle Émile Pasteur. Ça se passe donc demain soir à Pontarlier, et puis la semaine suivante, ce sera Laoumoué, sans oublier le 31 juillet. Avec Foggy Dew, voilà, soirée musicale, guinguette du Grand Cours, ça se passe à Pontarlier. Allez, je passe directement à Psychomédie, où rire est un symptôme, évidemment, ou applaudir aussi est un symptôme. Si votre psy avait plus besoin de vous que vous d'elle, ben, Psychomédie, c'est la rencontre explosive entre Paul, patient borderline, délirant, et Lise, psy au bord du burn-out. Sauf qu'ici, les rôles glissent, s'échangent, se fracassent, qui soigne qui, on se le demande. Psychomédie, c'est à la Comédie de Besançon, et c'est demain soir.
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0: Les amis, avant de vous retrouver, on va se faire un petit tour avec les Innocents. Alors pas un tour dans le Finistère pour le coup, parce que ça c'est leur première chanson qu'on va écouter. C'est Jodie, celle qui les a rendus vraiment célèbres, les Inno. Et on les confondait un peu avec les Infidèles à l'époque. C'était une petite confusion avec nos Infidèles à nous, franc-comtois. Mais là ce sont bien les Innocents. C'est parce qu'ils avaient un titre dans le top 50 à peu près dans la même période, c'est pour ça.

0: on va descendre là. Alors, comme le dit le chanteur des Innocents à l'instant avec Jody, voilà, qui avait propulsé le groupe au sommet à l'époque. You and I, oui, et ben vous et nous, voilà, on va jouer ensemble. J'espère que vous allez gagner, Océane. Bonjour.
1: Bonjour.
0: Vous êtes à Viafan.
1: Oui.
0: Voilà, et on va jouer avec vous. On va tenter de vous faire gagner des invitations au parc des Campennes, c'est ça?
1: Oui, tout okay. à fait.
0: Alors pourquoi êtes-vous intéressé par le parc des Campennes? Racontez-nous, Océane.
1: Eh bien, écoutez, c'est toujours un plaisir de sortir un peu de son quotidien et puis s'amuser un peu.
0: Vous êtes déjà allé?
1: Du tout.
0: Ah d'accord, c'est une belle petite découverte, sympa, voilà, très très bien. Pour petits et grands, il y a de quoi s'occuper et s'amuser, sans problème. Océane, on va repartir, je sais plus, on était à la case 25, sur la case du barbecue. On a joué avec un mot franc-comtois sur la grille. Et on va se retrouver avec vous à partir de la case 25 pour lancer les dés. À tout de suite.
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0: Océane, vous êtes bien là avec nous?
1: Oui.
0: Alors vous lancez les dés, vous donnez un petit top et on y va. C'est parti.
1: Ça marche.
0: Quand vous voulez, le top.
1: Top.
0: Voilà. Un 2 et un 1, ça nous fait 3 et ça nous propulse à la case 28.
2: La soirée télé.
0: La soirée télé, la question c'est maintenant de savoir ce que vous allez regarder. Hein. Télé.

0: Alors, c'est la musique de...
1: De Game of Thrones.
0: Yes. Alors là, chapeau. Vous connaissez la série? Vous connaissez
1: oui,
0: tout?
1: Oui, j'ai un peu regardé, pas tout, mais...
0: Ok. Neuf familles nobles qui rivalisent pour le contrôle du trône de fer. Le trône de fer, en fait, c'est l'œuvre originale. Dans les sept royaumes de Westeros. Je fais mon malin, oui. Mais j'ai pas une grande connaissance de cette série-là. Pendant ce temps, il y a des créatures mythiques oubliées qui reviennent pour faire des ravages. Il y a Jon Snow, c'est ça, hein, par exemple.
1: Oui, oui.
0: Entre autres. Il y a un personnage qui vous a marqué, vous, particulièrement?
1: Alors, c'est la petite, là, mais je me souviens plus de son prénom. Elle est brune. Et elle est plutôt forte.
0: Arya Stark.
1: Arya Stark, c'est ça.
0: Ouais, c'est ça. Ok. Qui est jouée par Maisie Williams. Absolument. Non, mais c'est bien joué, hein. Tout à fait.
1: Merci.
0: Vous gagnez vos deux invitations pour les campagnes, le parc d'Acolan qui vous accueillera en famille pour petits et grands. Il y a tout ce qu'il faut pour s'amuser, passer un bon moment et se divertir à Acolan, au parc des campagnes, parmi nos partenaires ici Besançon. Bravo Océane, je vous souhaite de bonnes vacances et dites-moi quelle est votre radio préférée, Océane.
1: Ici Besançon, bien sûr.
0: Et on vous attend pour la suite. 03 81 833 111. Il reste une place pour relever un défi.

0: Zaz avec mon sourire à l'instant, c'est ici Besançon, j'étais en train de regarder, on est sur la case 28. Si vous faites un double 5, on se retrouve sur la case jackpot, voilà, c'est aussi simple que ça. Donc bonne chance, il y a quand même 150 euros en jeu dans les Super U partenaires d'ici Besançon pour le prochain jackpot. Bonne chance.
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3: Les amis, midi moins le quart, comme le temps passe, et le temps presse aussi, parce qu'on va accueillir... qui est-ce qu'on va accueillir? Didier ou Sonia?
4: Eh ben, on va accueillir Sonia.
3: Eh ben voilà, Sonia, donc, qui nous appelle de Pont-de-Roide.
4: Bonjour.
3: Bonjour à vous, bienvenue, c'est ici Besançon. Vous êtes une rudipontaine.
4: C'est ça.
3: Voilà. Oui. Qu'est-ce qui se passe de beau à Pont-de-Roide? Il y a un plan à signaler, quelque chose?
4: Oh, bon, il n'y a pas grand-chose, je suis en vacances, je suis en train de manger avec ma petite fille, donc très bien.
3: Très bien, voilà, la vie, voilà. La vie est cool, la vie normale.
4: Voilà.
3: Et puis les températures vont devenir un peu plus respirables, donc c'est bien.
4: Voilà, mais bon, on va quand même profiter de la piscine, hein. Un petit coup quand
3: même. Ah bah tiens, on va se gêner. Hey. Ah, tiens, tu m'étonnes. Alors, on est sur la case numéro 28, hein, je le disais, si vous faites un double 5.
4: Eh, ben ça serait génial. Hein.
3: Ça, ce serait pas mal. Hein. Ouais.
4: Ah oui.
3: Faites-nous voir en lançant les dés, comme ça, ce que ça peut faire. Attention, donnez le top.
4: Allez, on est parti.
3: Ah ben, c'est un peu faible, hein, c'est un double 1.
4: Oh là là!
3: Ça nous fait du 2.
4: Raté.
3: Eh ouais, et on passe en case 30, parti.
1: Le prospectus.
3: Ah oui. Le prospectus. Alors, vous avez un prospectus dans la boîte aux lettres. Quand vous relevez le courrier, vous tombez sur, sur ce flyer de pub, hein, qui vous rappelle le souvenir, justement, d'une publicité, d'une réclame, d'un produit d'avant. Sauf que nous, on est à la radio, donc on va vous le faire sonore, hein, d'accord?
4: D'accord.
3: Le prospectus. C'est à vous de retrouver la marque, en fait, c'est un blind test pub. C'est à vous de jouer, soyez concentrés. Vous êtes prête, Sonia?
4: Allez,
3: envoyez le tromblon. C'est parti.
1: Michel Platini à l'entraînement.

0: Michel Platini a soif. Pour se désaltérer, il boit. C'est bon, c'est aux fruits.
1: Il n'a pas le tempérament à boire du rap.
2: Alors qu'est-ce qu'il boit? Parce que c'est quelque chose qui se boit.
3: Qu'est-ce qu'il boit?
2: Ah, il faut trouver la marque. Faut trouver une marque.
3: Je me rappelle plus.
2: Ouais.
3: Qu'est-ce qui marque du Tropico,
2: non, c'est Tropico, c'est plus récent. C'est vieux, là, on est dans les années 70.
3: Du Bang.
2: C'est pas mal, mais c'est pas ça. Non plus.
3: Non.
2: Ça commence par un F. Je vous l'ai pas dit.
3: Du Fanta?
2: Eh ben non, c'est pas Fanta, je vous le dis. Non, c'est pas Pampril, c'est pas Joker, c'est pas Réa, c'est pas Tropicana, c'est Fruité.
0: Quand Michel Platini a soif, pour se désaltérer, il boit Fruité. C'est bon, c'est aux fruits.
3: Non, j'aurais pas trouvé.
2: Il était à l'AS Nancy-Lorraine à l'époque, Michel Platini, voilà.
3: Eh oui.
2: Et c'est Evian qui a lancé Fruité en 1963.
3: Ah oui, d'accord.
2: Oh, je suis déçu.
3: Bon, c'est pas grave.
2: En plus,
3: on se rappellera.
2: Vous savez pourquoi je suis doublement déçu, Sonia?
3: Dites-moi.
2: Qu'il s'agissait, et je ne devrais pas le dire, mais vous savez, l'été, il y a des rediffusions. Mais c'est un jeu qu'on avait déjà diffusé, celui-là, avec la pub Fruité. Voilà. Bon, enfin, c'est comme ça, c'est la vie.
3: Oui, non, mais c'est pas grave. Hein, je reviendrai vous voir.
2: Voilà, hein, profitez bien de l'été, en tout cas, du côté de Pont-de-Roide.
3: Eh bien, je vous remercie beaucoup.
2: Et sans rancune aucune, votre radio préférée, c'est...
3: Ici Besançon.
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0: Les années 80, un peu dans tous les styles musicaux. Hein. Là, c'est un instant Foreigner avec I Want to Know What Love Is. On est à 6 minutes maintenant de midi et vous allez adopter un joli chien.
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0: C'est l'association Boule de Poil, la SPA des Vosges-Saunoises à Saint-Sauveur, qui propose et qui vous propose à l'adoption Eden, un adorable chien de 5 ans castré qui attend avec impatience de trouver sa famille pour la vie. Et lorsqu'il ne connaît pas les personnes, il peut se montrer un peu timide, mais une fois en confiance, il révèle toute sa douceur. C'est un chien très câlin, proche de l'humain, toujours heureux de partager des moments de tendresse. Eden devra être le seul animal du foyer parce qu'il ne s'entend pas avec les chiens ni avec les chats. Voilà, il faut quand même le dire. Alors vous pensez pouvoir lui offrir la patience et l'amour qu'il mérite, venez le rencontrer au refuge, il n'attend que vous. C'est l'association Boule de Poil, c'est au lieu dit le Bois Ban à Saint-Sauveur, c'est la SPA des Vosges-Saunoises. Merci Laetitia. Il nous emmène jusqu'à midi, tranquillou. Tranquille mais sûr. Don't go breaking my heart. Il n'est pas tout seul, hein. Il y a Kikidi aussi. Kikidi, Elton John.

Breaking My Heart, c'est Kiki D, Elton John en duo. C'est ici Besançon, dans quelques instants, les infos. Les infos avec toujours cette alerte vigilance orange en raison des orages qui vont éclater à partir de cet après-midi, donc en Franche-Comté. Tous les départements sont concernés. Aussi Manu Chao.

0: C'est Manu Chao avec Je ne t'aime plus à l'instant. La session Je continue après les défis d'ici de l'été. Eh bien, l'émission au taquet, évidemment, continue à partir de midi, juste après les infos en tout cas. Soyez là.
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0: 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Il est midi. Les infos avec vous, Éléonore Richard, bonjour.
2: Bonjour Thierry, bonjour à tous.
0: Un animateur de 28 ans mis en examen hier pour agression sexuelle sur mineur dans un camp scout dans le Haut-Doubs.
2: Ça s'est produit la semaine dernière pendant un séjour de scout de l'association laïque éclaireuse et éclaireur de France. À la fin du séjour, trois enfants de 11 et 12 ans ont signalé des faits d'agression sexuelle à leurs encadrants. Une information judiciaire a été ouverte par le parquet de Besançon. L'animateur, lui, a été écarté du séjour et placé en garde à vue lundi, Cédric Lieto.
3: Cet homme qui n'a pas d'antécédent judiciaire a reconnu les faits d'agression sexuelle. Il a aussi émis la volonté d'être pris en charge, selon le parquet de Besançon. L'enquête se poursuit pour savoir s'il a pu faire d'autres victimes par le passé. L'association éclaireuse et éclaireur laïque de Franche-Comté a écrit hier à tous les parents des enfants accompagnés pour les informer et pour leur demander de faire remonter d'éventuels comportements inappropriés. Cet homme de 28 ans a été recruté en début d'année. Les vérifications auprès des services de l'État ont été faites dans les règles. Selon l'association, le mis en cause n'avait pas l'interdiction de travailler avec des mineurs. Il avait été rencontré par les dirigeants de l'association avant sa prise de poste. Cette association de scoutisme précise que tous ses animateurs sont formés sur la lutte contre les violences sexistes et sexuelles, qu'un référent sur ce sujet est présent dans tous les séjours, ce qui n'a pas permis d'éviter les faits de la semaine dernière.
2: L'homme de 28 ans a interdiction d'exercer une activité professionnelle ou bénévole avec des mineurs et d'entrer en contact avec eux. Il a également une obligation de soins. Des ossements retrouvés dans le Tarn ce matin durant les fouilles relancées dans l'affaire Jubilard, avec un important dispositif de gendarmerie déployé ce matin pour retrouver le corps de Delphine disparue en décembre 2020. Son mari Cédric Jubilard avait été entendu par la justice hier après avoir avoué tuer sa femme dans une lettre transmise à son avocat il y a une dizaine de jours. Retour chez nous avec une enquête ouverte pour déterminer les causes de l'important feu de forêt dans le sud Jura. Hier, l'incendie a ravagé une dizaine d'hectares à Montcuzel, près de la frontière avec l'Ain. Le feu serait d'origine humaine, parti d'un belvédère selon le préfet du Jura. Jusqu'à 115 sapeurs-pompiers ont été mobilisés avec aussi des moyens aériens, dont un avion Dash. Le feu est fixé, mais ce matin, les pompiers restaient mobilisés pour surveiller et éteindre les dernières fumerolles, précise la préfecture.
0: Le Tour de France en Franche-Comté, c'est demain.
2: Pour la 13e étape avec 205 km pour allier Belfort depuis Dole à Marnay, première commune de Haute-Saône du tracé, les bénévoles travaillent d'arrache-pied depuis hier pour installer la déco et la fan zone, comme vous avez pu le constater pour ici Besançon, Dimitri Imbert.
4: Là, c'est parfait.
5: À l'entrée de l'école, ce sont quatre bottes de foin de près de 3 mètres de haut qu'ils sont en train de draper de blanc.
4: On cache la paille, on met de la bâche pour pouvoir taguer dessus après.
5: Jean-Louis Fasnay est le président du club de foot de la commune.
4: Faire une superbe déco, on va mettre des vélos pour la bienvenue à la fan zone surtout, et puis que le public se fasse grand plaisir pour ce passage du Tour de France qui n'est pas passé à Marnay depuis 68. Donc voilà, c'est quand même pas tous les jours, donc il faut qu'on en profite.
5: Juste au-dessus, perché sur la botte, un autre président, celui du motoclub, Antonin Roux.
6: Donc là, en ce moment, on est en train d'installer toute la déco de la fan zone qui se trouve derrière moi sur l'école primaire. On va installer un but de foot pour que quand la caravane puisse passer, ils puissent jeter les petits goodies et puis que nous on distribue aux enfants par la suite. Et derrière, on va faire de la décoration dans les rues, sur les ponts, bleu, blanc, rouge, couleur du Tour de France. Et puis tout l'accès fan zone où derrière on pourra retrouver restauration et buvette.
5: Et les commerçants ne sont pas en reste, à l'image de Séverine qui vient d'ouvrir sa boutique de prêt-à-porter pour l'occasion dans la rue principale.
7: Des fanions, des lampions, puisqu'il y avait le 14 juillet aussi. Un vélo avec le maillot jaune, bien sûr, et plein de petits vélos sur le balcon.
5: À Marnay, les coureurs devraient passer vers 14h15 demain, mais la fête, ce sera bien sûr toute la journée.
2: 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Et une finale hispanophone à la Coupe du Monde de foot aux États-Unis. L'Argentine fera face à l'Espagne dimanche pour la finale après avoir battu l'Angleterre hier soir 2-1. Rendez-vous samedi pour la petite finale pour voir la France battre l'Angleterre, on l'espère.
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0: Vous avez le moral au moins, vous.
2: C'est bah, on y croit encore.
0: Ah ben, il y a intérêt, oui. De toute façon, il n'y a plus le choix, là, ce coup-là.
2: Ouais. Ok. Thierry, la météo, qu'est-ce que ça dit de beau ou de moche?
0: C'est très partagé. On va quitter le soleil, hein, parce qu'il est là, effectivement, pour une bonne partie de la journée. Mais ça deviendra assez rapidement orageux, fin d'après-midi, même milieu d'après-midi. Des orages accompagnés de pluie, parfois forts, et localement des chutes de grêle possibles. Des rafales de vent jusqu'à 85 km/h. Des températures encore autour de 30 degrés, hein, c'est 32 par exemple pour toute la plaine en Haute-Saône, c'est du 31, 32 à Besançon, et puis un petit peu plus proche de, en dessous de 30 on va dire, dans le pays horloger, vous m'avez compris, on est déjà un petit peu en dessous de 30 là-haut, et ça va continuer comme ça, donc une semaine autour de 27 degrés, ça va pas faire de mal, soyez prudents avec les orages. À bientôt Eleonore.
2: À bientôt.
0: Au taquet, c'est parti mon kiki.
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9: Bonjour la France, j'espère que tu vas bien, la France. Ah là là là là, c'est le dernier jour pour que je puisse avoir un candidat pour être à égalité, avec la personne demain pour la dernière finale de
10: bonjour
9: nos carrières.
10: Madame, hein, bonjour voilà. À tous, mais oui.
9: Voilà, je vous rappelle que demain, le premier prix, ah là là là là, c'est le festival Ici Live qui aura lieu en septembre à la Ciotat. Vous aurez évidemment le voyage en train à partir d'une grande ville offert, 3 nuits d'hôtel, vous aurez 2 places chaque soir pour assister au concert,
10: oui.
9: Vous aurez évidemment l'accès aux coulisses, et puis avec l'association La Cadenne, vous ferez une belle croisière sur un beau bateau.
10: Audi, on ne connaît pas encore la prog, mais ça va être bien, on va dire.
9: Non, on ne connaît pas, enfin on connaît, mais c'est...
10: On sait, mais on ne sait pas, mais on
9: c'est mystérieux.
10: Ouais.
9: Si vous ne gagnez pas ça, qu'est-ce qu'on gagne?
10: Écoutez, c'est l'avant-dernière fois que je parle de lui. Je suis dans l'émotion, je ne vous cache pas que demain c'est la dernière.
9: Oui.
10: De savoir que je ne passerai pas mon été avec Joe Madango.
9: Qu'est-ce qu'on va devenir?
10: Alors je vais vous dire, c'est simple, j'emporterai avec moi 32 dosettes, 6 verres en verre et ma cafetière de poche que j'attends toujours. Merci Joe Madango.
9: Bon allez, on accueille tout de suite nos 2 derniers candidats de la semaine pour la finale, Peggy et Laurent.
11: Bonjour.
9: Comment ça va les amis?
12: Bonjour les amis, ça va.
11: Salut.
9: Bon, alors, je joue avec Peggy, qui joue avec ici Besançon. Comment ça va, Peggy?
13: Eh ben, ça va très bien, bonjour.
9: Alors, il fait comment à Besançon? Il fait beau, il fait chaud, il fait quoi?
13: Il fait chaud, mais il fait lourd.
9: Mon Dieu! Oh, est-ce que tu as une petite fontaine ou un petit bassin pour te rafraîchir?
13: Alors, j'ai un petit bassin chez moi, mais là, je suis sur le parking du travail pendant ma pause de midi.
9: Oh mon Dieu, je te demande pardon. Alors, ok, d'accord. Alors, tu es en couple avec Stéphane, tu as 2 enfants, 2 petits-enfants. Et alors là, attention, elle vit un peu ma vie de rêve, parce que elle a 1 chien, 5 chats, 20aine de poissons rouges, des poules. Et surtout, elle a un escargot africain.
10: Ah oui, en plus.
9: C'est-à-dire que le truc est énorme. C'est ça, quand il s'allonge, il fait ton bras en fait, c'est ça?
13: C'est ça, il fait à peu près la moitié de mon bras en longueur, ouais.
9: Ah oui, d'accord. Et alors, qu'est-ce que ça mange? Il mange 3 fois plus de salade que les autres?
13: Eh ben oui, ça mange beaucoup. Non, mais ça mange vraiment beaucoup. Ça mange un os de sèche à peu près par mois.
9: Oh mon Dieu. Ah oui, quand même.
13: Oui, parce qu'il lui faut du calcium pour sa coquille. Et ça mange à peu près 3-4 concombres par mois, de la salade.
9: Ouais. Et alors, du coup, est-ce qu'il s'ennuie pas un peu? Est-ce que tu lui offrirais pas un petit compagnon?
13: Alors, le problème du petit compagnon, c'est que tous les 15 jours, c'est 600 bébés.
10: Ah oui.
9: Oh merde. Oh merde. Ah ouais. Oh là là là là, 600 bébés donc, tous les... Ah ouais,
13: c'est ça. C'est jusqu'à 600 bébés, ouais. Donc non, je l'ai vécu une fois, et non, je ne le revivrai pas.
9: Qu'est-ce que t'as fait des bébés? Tu les as mangés, bien évidemment.
10: Non.
13: Alors, ça, au départ, c'est des œufs, hein, bien sûr, et bien les poules se sont régalées. Ça m'a fait mal au cœur.
9: Mais 600 bébés tous les 15 jours, mais quelle famille!
13: Mais oui, c'est ça. Donc, non, c'était trop le cirque.
9: Oh
13: donc, Pépère, il est tout seul, puis il s'ennuie pas.
9: Oh là là, mais alors tu lui as mis un petit enclos, comment ça se passe?
13: Bah, il est en vivarium. Il a une petite fontaine électronique qui lui coule de l'eau dessus quand il veut. Donc, non, il est plutôt heureux.
9: Oh, je veux une photo. Comment il s'appelle, l'escargot? Tu lui as donné un nom?
13: Non, même pas. C'est Pépère.
9: Tu l'as pas donné. Bon, c'est Pépère. Je veux une photo de Pépère. Voilà.
13: Okay, une photo de Pépère.
9: Très bien. Alors, tu es technicienne qualité dans les horodateurs, mais pendant 20 ans, tu bossais dans l'automobile.
13: C'est ça.
9: Et petite, tu voulais être vétérinaire. Oui, bah tu t'es vengée, voilà. C'est pour ça que tu as autant d'animaux.
10: Les horodateurs, c'est la machine où il y a du pognon, là, les horodateurs, là?
13: Ouais.
10: T'es technicienne?
13: C'est ça, j'ai foiré ma vie.
9: Mais d'accord. Tu sais qu'il n'y a plus d'oseille dans la machine.
10: Ah oui, ça n'existe plus, ça, les trucs à l'ancienne.
9: Mais non, tout est sur appli.
10: On a un coup de poing dedans et boum, ça tombait, jackpot.
9: Ok, je voudrais que la sécurité de Radio France appelle la police. Les faits ne sont pas du tout.
10: Ah, je l'ai fait.
9: Voilà, bon.
10: Il y a quelques centimes.
9: Quelle honte. Alors, ma chérie, nous allons tout de suite marquer le premier point avec la première question, vraie ou faux, avec une petite ambiance. Tiens. Baby. Alors, écoute bien. Les glaces en bâtonnet ont été inventées par accident par une enfant de 11 ans. Est-ce que c'est vrai que les glaces en bâtonnet ont été inventées par accident par une enfant de 11 ans? Vrai ou faux? Top chrono, 5 secondes.
11: Ouais, je dirais oui, pourquoi pas.
9: Eh ben, t'as bien raison, c'est vrai. C'est Franck Epperson, un petit gamin de 11 ans, qui a oublié un verre de boisson en poudre avec un bâtonnet dedans, dans une dehors, et il a fait froid. Pof, il a déposé le brevet, et il est devenu multimilliardaire. Premier point.
10: Laurent, avec ici Provence, bah, t'es pas loin de la Ciotat, du coup, Laurent.
11: Bon,
9: non,
11: je pourrais même y aller en vélo.
10: Bon,
9: voilà, bonjour.
10: Voilà, tu vas y aller en vélo.
9: Ben oui.
10: Il habite à Lorgues, c'est dans le Var, c'est dans le 83.
9: C'est tellement beau, Lorgues.
10: Mais oui, c'est beau. Laurent, est-ce que t'as... Oui, t'as chaud, la question, elle est évidente. Fait un peu chaud quand même, encore dans le sud, là.
11: Ouais, c'est un petit peu chaud, mais on est à quoi? On est à... Il doit faire 18 ce matin, on attend un petit peu de neige, là.
10: D'accord, bien sûr. Et la marmotte, tout ça, dans le papier d'alu. Ben oui, Laurent. Alors, tu es marié à Nathalie. T'as des petites jumelles, toi. Enfin, elles ont déjà 11 ans, mais t'as deux jumelles.
11: C'est ça, j'ai une paire de jumelles.
10: Oui, une paire de jumelles. Je sais pas si on dit deux jumelles, parce que...
9: Bah non, on dit des jumelles, tout court.
10: Ah oui, oui, oui. Qui a préparé cette fiche encore? Deux jumelles. Juliette et Roxane. Ah ben, dis donc, tu serais pas un peu fan de Notre-Dame de Paris, toi?
11: Non, c'est plutôt police, Sting.
9: Voilà.
10: Surtout que Juliette,
9: quel rapport avec Notre-Dame de Paris?
10: Aucun,
9: ça s'appelle Esmeralda.
10: Réagir. Ben oui, bien sûr. Juliette, c'était. C'est quoi?
9: Juliette, c'est Roméo et Juliette.
10: Ben voilà, c'est Roméo et Juliette. Et Roxane. Attention, Roxane. Très, très beau prénom, Roxane.
9: Bah oui, c'est le prénom de ma fille. Bah, donc
10: c'est aussi le deuxième prénom de ma fille. Voilà. T'as deux garçons, comment tu les as appelés, les garçons?
11: Alexis et Thomas.
10: D'accord. 29 et 26 ans avec les jumelles. Ouais. Bah, ça te fait une belle famille, ça, dis donc, hein, Laurent. C'est vrai,
11: bah, ouais. Là, ils sont tous partis parce qu'ils sont, à part mes filles, parce que mes filles vivent avec moi et leur maman.
10: Oui.
11: Mais du coup, les deux garçons, là, ils sont de la région parisienne et ils sont venus une semaine en vacances ici.
10: D'accord. Ah, voilà. Bah, on les salue, hein, Thomas et Alexis. Il y a aussi un petit peu d'animalerie. On a deux chiens.
11: Ouais, il y a deux chiens. Il y a un chat.
10: Ok. Comment il s'appelle, le chat?
11: Alors lui, le chat, c'est Coton.
10: Coton.
11: Il est tout blanc.
10: Tout beau, et tout mignon. Alors toi, on t'appelle Lolotte. Quand même un peu fou, parce que Lolo, bon, Laurent, Lolo, mais pourquoi Lolotte? Qui t'appelle Lolotte dans la vie?
11: C'est venu de ma sœur, parce qu'on était, on faisait beaucoup de câlins, puis Lolotte, ma Lolotte.
10: Bon, c'est un peu comme tout. Bon, sois le bienvenu, Laurent, qui est pâtissier, qui est boulanger, qui est glacier.
9: Ah, ça, ça te plaît bien, ça.
10: Régale. Laurent, on joue tout de suite avec un premier point, allons-y. Oh, attention, il y a un petit orage, là. Ouf! Tu es prudent, il y a des départements avec des...
9: T'as songé à faire des castings pour les comédiens?
10: Ah, mais écoutez,
9: parce que franchement...
10: Acteur studio.
9: Ah ouais, à mort, là. J'ai failli sortir le parapluie, là.
10: Ben oui, c'est ça. Les aimants. Perdent leur pouvoir pendant un orage. Les aimants, le truc qu'on met sur le frigidaire, là.
9: Non, personne met ça sur le
10: frigidaire. Mais si, pour faire tenir les machins, les magnettes, là. En tous les cas, ça perd le pouvoir pendant un orage. Vrai ou faux? Top chrono, 5 secondes.
11: Moi, je dirais tout parce que mes magnettes sur le frigo, elles tombent pas, même en pleine
10: raison, bonne déduction. Un orage ne fait pas perdre le magnétisme aux aimants. En revanche, une très forte chaleur, un choc violent ou un champ magnétique puissant peut les démagnétiser. Comme quoi, j'étais dans le vrai, là, les magnettes, là.
9: Oui, allez, calme-toi. Alors. Allez, ça fait un pour Peggy, un pour Laurent, et là, tout de suite, hop, qu'est-ce qu'on aime cette chanson. Rêver l'oreiller, poum, poum, poum. Ah, j'ai dû rêver trop fort. Vertige de l'amour, Alain Bachon, vous écoutez.

0: Jacques d'Angers.
1: Gilles,
0: oh, les vertiges de l'amour, oh, l'amour.
1: Ah, mais Alain Bachung.
0: Toujours l'amour.
1: Alain Bachung, tout court, on l'aime oui, tellement.
0: C'est toujours l'amour qui triomphe.
1: Évidemment.
0: Demain, pour la dernière, c'est l'amour qui va triompher.
1: Bien sûr.
0: Entre vous et moi.
1: Ma vie... Ah ouais, entre, je pense à la France et moi.
0: Bon, allez, jingle.
1: Allez, jingle.
0: Ah, jingle. Allez, ça va.
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1: Allez, Peggy, ici Besançon à 1, Laurent, ici Provence à 1, Peggy, attention, ça rigole pas, Peggy, elle a une ménagerie chez elle, elle a même un escargot africain qui fait 7 tonnes, mais surtout, tu es animatrice de Dance Country.
3: Oui.
1: Mais t'as même ton propre club de danse.
3: Oui.
1: Alors, t'as créé ça avec ta fille et ta maman, comment ça se passe, t'as 30 élèves, dis donc.
3: Ouais, c'est ça.
1: Eh ben dis donc. Et alors comment ça se passe? Tu donnes des cours combien? Toutes les semaines? Combien de jours par semaine?
3: Tous les lundis pendant 2 heures.
1: Oh là là.
3: Et puis ben on est une grande famille en fait. On est passé d'un club de danse à une grande famille.
1: Mais c'est génial.
3: De danseurs où on s'amuse, on danse, on se prend pas au sérieux. Et puis ben on sort au bal très très très régulièrement car il y a énormément de bal country.
0: Avec les chapeaux.
1: Ah, il y a les chapeaux, les bottes, la chemise.
3: Il y a du chapeau et de la Santiago.
1: Et de la Santiago et du bolo là pour les chemises et tout, bah évidemment. Évidemment. Alors, il paraît que tu fais même des démonstrations et des activités dans les EHPAD, ça c'est génial.
3: C'est ça. C'est mon petit coup de cœur, c'est les EHPAD et les centres Alzheimer en fait. On apporte plein de bonheur gratuitement aux gens et ça ben ça a pas de prix pour nous.
1: Ben c'est génial, franchement je trouve ça voilà. Super. Je veux des photos de l'escargot habillé en cow-boy.
0: Pépère.
1: Oh Pépère. Alors, il paraît que tu jardines. Ça jardine, c'est un petit bassin, ça a plein de plantes. C'est un petit potager.
3: C'est ça.
1: Ben voilà. Oui. Et alors, qu'est-ce que là dans son petit potager? Parce qu'il paraît qu'elle a fait un groupe Facebook Graines et Noyaux à germer.
3: Ouais, c'est ça.
1: Elle a 230 000 participants à son petit groupe Facebook.
3: Ouais, c'est ça aussi.
1: Un petit dos. Oui, oui. Ça,
3: non,
1: c'est
3: ça
1: génial.
3: A bien pris, ça a bien germé. Ça a bien germé.
1: Ça, c'est bien. C'est bien, ouais. C'est bien. Alors, ma chérie, ça va germer. Tu vas marquer un deuxième point. Tiens, je te mets le thème de Disney. La maison de Mickey. Alors, écoute bien. Disney envisage un retour au dessin animé dessiné à la main, genre old school, terminer les trucs un peu trop modernes. Disney a envie de revenir au dessin animé dessiné à la main. Est-ce que c'est vrai ou faux? Top chrono, 5 secondes.
3: Allez, je vais dire oui pour le fun.
1: Eh ben, t'as bien raison. Bien sûr que c'est vrai. Ils veulent séduire les nostalgiques, hein, ceux qui aimaient bien les dessins à la main et pas les 3D omniprésents. Et c'est pas mal. Et d'ailleurs, il y avait le film là sur l'étoile, la Wish, qui était dessiné. Et c'était pas mal. Voilà, un point de plus, t'as 2.
0: Laurent, avec ici Provence, qui a un point. Alors, Laurent, on a un peu parlé de sa famille, ses jumelles, ses enfants, mais j'ai évoqué quand même le fait qu'il était pâtissier, boulanger et glacier.
4: Non, je ne veux pas de vanille, je déteste la vanille.
0: Bon, et comment on fait une bonne glace là? T'as une petite astuce, Laurent? Parce qu'on peut essayer de le faire à la maison.
5: Ouais, l'astuce, il faut vraiment, parce que, ouais, il faut une bonne sorbetière, on va dire, parce que moi, je travaille vraiment avec du matériel professionnel. Hein. Donc, l'astuce, des bons ingrédients, voilà.
0: Bien sûr. Alors, c'est en emménageant dans le vin, que tu es devenu glacier pour les professionnels, avec des contrats de saison. Hein. C'est comme ça que tu as commencé à travailler là-dedans.
5: Exactement. Après, j'ai toujours fait de la glace plus ou moins, parce qu'en fait, ça fait partie de mon métier.
0: Ouais.
5: Parce que j'ai travaillé pour... Moi, je viens de la région parisienne, j'ai travaillé pour un traiteur, j'ai travaillé pour un pâtissier pur, donc il y a toujours eu de la glace à faire.
0: Bon, un petit parfum. On va se faire un petit tour de table là, quand même, là, sur les parfums préférés. Valérie, ton parfum préféré pour la glace?
1: Rhum raisin.
0: Céline qui réalise l'émission. Pistache, Emma qui est à la technique. J'ai pas entendu.
1: Chocolat.
0: Bah pareil, je partage chocolat aussi comme Emma. Laurent, tu fais de la pétanque aussi?
5: Bah, il fait de la pétanque parce qu'il est dans le sud depuis 4 ans maintenant, donc il veut faire comme les copains.
1: Évidemment.
0: C'est normal. Quand on habite à côté de la Ciotat, on tire en pointe, c'est logique.
5: Bon, ouais, quand je dis la Ciotat, on n'est pas très très près quand même. Hein. Moi, je suis proche de Draguignan, On est à 45 minutes de Saint-Raphaël, Sainte-Maxime.
1: Ah ouais, t'es pas loin ouais. du tout.
0: Et alors tiens, et petite dédicace au groupe Moussuté, Late Joven, ça va faire plaisir à Ici Provence. Écoutez, ils chantent la Ciotat.
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0: À la Ciotat. Ouais, je sais que tu connais, c'est très connu ça dans le sud. Laurent qui fait, et on en reparlera, du paddle et du paddle. C'est-à-dire qu'il fait le paddle avec deux dés et le paddle avec un dé.
1: Eh oui.
0: À la fois sur l'eau, le tennis. Oui. Allez, mon Laurent, voici ta question. Allez, un générique.
1: Oh putain. Oh là là, il y a Christophe Ondelade qui vient de remonter le col de son cuir.
0: Qu'est-ce qui a bien pu pouvoir se passer?
1: Avec Nadine Mousselet.
0: Nous sommes le vendredi 17 juillet.
1: Puzzle macabre.
0: Il est 12h59, c'est la fin de taquet. Valérie rentre dans le studio lorsque Eric brandit. Bon, bref, allez, la suite. Nous sommes à Hong Kong. Alors, à Hong Kong, une femme peut tuer son mari si celui-ci l'a trompé avec une autre femme, à condition de le faire à main nue.
1: Ah bah
0: vrai
1: c'est...
0: ou faux?
1: Génial.
0: Top chrono.
1: Quelle belle idée.
5: J'espère que c'est faux. Je sais pas, j'espère que c'est faux.
0: Oui, bien sûr que c'est faux, mais c'est une légende. Ouais, c'est une légende urbaine qui a souvent été reprise dans la liste des lois insolites. En réalité, le droit de Hong Kong n'autorise évidemment pas
1: qui que ce soit
0: malgré l'infidélité.
1: D'accord. Évidemment. Alors, Peggy 2, Laurent 2, c'est magnifique. Et là, tout de suite, vous écoutez ici et vous vous dites, mais où va-t-elle nous emmener? Elle va vous emmener, faire un petit truc de rigolade. On en a bien besoin, c'est tout le bonheur du monde de Cynthia Emilia. Vous écoutez ici, on vous aime. À

0: monde, c'est tout ce qu'on vous souhaite. Hein.
1: Quotidien, bien sûr. Ah bah, tout l'été, on vous souhaite tout le bonheur du monde.
0: Mais toute la vie même. Hein. Voilà.
1: All night long.
0: Allez, jingle.
1: Lionel Richie.
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0: Alors, Peggy, elle est comme moi. Elle a la phobie de l'avion. Voilà. Du coup, elle rêve d'aller à Nashville pour aller faire de la country, mais sans prendre l'avion. Ça va prendre un peu de temps, mon petit chaton. Hein.
3: Embarque, embarque.
0: Parce que le paquebot Paris-New York, enfin le Havre-New York, c'est quand même 8 jours. Hein. Voilà, il va falloir prendre 2 mois de... Voilà, hein. Ça va être compliqué quand même, t'es consciente de ça.
3: C'est compliqué.
0: Ouais, je sais, j'aimerais tellement aller en Asie en vélo. Alors, comment te dire? Bien, c'est le quiz musical. Vous avez 2 points chacun, je te propose d'en marquer 2 de plus. Il manque 2 mots dans une chanson.
1: La chanson.
0: Ouais, la chanson.
1: Ouais, oui, bravo.
0: La chanson de Claude Barzotti. Hein. Donc, lui-même. On va écouter la chanson de Claude Barzotti. 2 fois, ça va s'arrêter, t'en rendras poète-poète. Et ça, il faudra que tu me trouves les 2 mots. C'est parti, écoute bien.
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0: Je suis Rital et je le reste, et dans le verbe et dans le. C'est quoi? Vos saisons sont devenues miennes, mais ma musique est. Voilà, les 2 mots, top chrono, 10 secondes.
3: J'aurais dit dans le reste, mais ça a déjà été dit. Non, là je pense que Laurent va faire des points, moi je vais pas en faire.
0: Oh. Alors, je suis Rital et je le reste, et dans le verbe et dans le. Geste.
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1: Oui.
0: Et voilà.
3: Aïe, aïe, aïe.
0: Bon, écoute, c'est pas grave.
1: Et on me dit dans l'oreille que Laurent l'avait, parce que Laurent chantait en même temps. T'avais les 2 mots, Laurent?
5: J'avais les 2 mots, ouais.
0: Ouais, mais ça, c'est pas tellement important, vu que c'est pas sa chanson.
1: Oui, hein, mais ça donne un petit indice sur ce qui va se passer.
0: Oui, alors, allez.
1: J'ai dit que tu faisais paddle et paddle les 2, hein, c'est ça. Donc, à la fois sur l'eau et tennis, hein. Ça, côté sport, c'est bien, ça. Ouais, et puis, alors, tu jardines, tu maroufles. Juste un petit mot pour parler un petit peu de cuisine, parce qu'on a faim avant de jouer. T'es un fan de barbecue. Eh oui.
5: Oh, bah, on en fait tous les jours ici.
1: Oh, évidemment. Bien sûr, t'en fais un aujourd'hui ou pas?
5: Ouais, ce soir on fait des gambas au barbecue, là, tranquillou.
0: Voilà, là.
1: Gambas.
5: Ouais, c'est pas mal.
1: Ah, il adore la paella en plus.
5: Les petites cigales derrière moi, là, qui chantent.
0: Oh les gambas au barbecue, flambé au pastis, attends, allez, j'ai envie de mourir.
1: Le gars, il fait des lasagnes, tout ce qu'on aime, le barbecue, on adore.
0: Oh là là.
1: Bon, ouais, allez. Allons-y, Laurent, voici ton quiz. Une chanson de Michel Fugain, fait comme l'oiseau, à 2 reprises. Poète, poète, à toi de trouver.

0: très rapproché. Fait comme l'oiseau, sa vie d'air pur et d'eau fraîche, un oiseau, d'un peu de mm-hmm et de mm-hmm, un oiseau, top chrono.
1: De pêche, je crois.
0: Le premier mot, tu dis pêche?
1: Ouais, je crois que t'as dit de
0: un
1: de
0: peu
1: pêche,
0: de mm-hmm et de... Ouais, mm-hmm.
1: Et d'eau fraîche, encore?
0: De pêche et d'eau fraîche, d'accord. Bah, écoute, on va vérifier. Pêche, hein. La chasse et pêche. Alors, pêche, il l'avait.
2: Alors, ne regarde pas comme ça, c'est Maître Quiquendon qui décide. Hein,
0: Maître Quiquendon, alors. Oh là là, elle est dure, Maître Quiquendon. Elle dit que pêche, oui, mais il n'est pas à la bonne place. Voilà, donc il n'a pas de point.
1: De chasse et de pêche, ouais, bah ouais.
2: Ouais, ouais.
0: Il est intraitable, Maître Quiquendon.
2: Maître Quiquendon, le traiteur intraitable. Allez, Peggy 2, Laurent 2, on reste à 2 chacun. Et là, tout de suite, c'est la réclame, mais pas que. C'est aussi l'actualité dans toute région, grâce aux 44 locales de votre radio ici. A tout de suite, mes petits poulets.
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6: Allez, on vous invite à faire un petit tour à la grande fête des sports de Larian Munan, tradition 58e, avec une troisième journée que les organisateurs vous offrent. Alors, ça commence demain. Il y a le passage du Tour de France, pas très très loin de la commune, mais aussi à 19h, il y a une soirée tremplin régionale, les pieds dans l'eau avec les Snails et avec Rock in Peace. Et puis, il y a également une possibilité de gagner à la Tombola des invitations pour aller voir Céline Dion en concert, rien que ça. Qu'est-ce qu'on a? Le tournoi traditionnel de Sixte, hein, 58e fête des sports avec ce tournoi qui commence samedi. Et puis alors, le concours du plus gros mangeur de Cancoyote. Le titulaire, c'est Maximilien Reverchon, champion du monde, recordman des victoires, avec 7 pots, je crois. Hein. En une minute, ça, ça calme. Voilà pour la fête des sports de Larian Munan. Passez un bon moment en Haute-Saône, évidemment, sur 3 jours. Ça commence demain. Ça se prolonge samedi et dimanche.
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2: Alors, je vous rappelle qu'on joue avec Peggy et Laurent qui ont 2 points chacun. Demain pour la finale, le premier prix, c'est un séjour à La Ciotat pour le festival Ici Live. Vous aurez 3 nuits d'hôtel, le transport compris, bien évidemment les accès au concert, 2 passes par soir, une promenade en bateau, les coulisses, un truc de dingue. Et si vous ne gagnez pas ça, vous avez évidemment la magnifique cafetière Joe Malongo avec 32 dosettes et 6 verres en verre. On reprend la compète, jingle, Emma, c'est parti. Alors, Peggy, hein, je le rappelle, qui joue avec ici Besançon, qui est en couple avec Stéphane. Et justement, parlons de cette rencontre avec Stéphane. Elle a rencontré Stéphane à la piscine. Et oui, elle allait nager tous les soirs, quand elle sortait de l'école. Et lui, il venait pour un peu draguer une fille qu'il avait repérée. Et bon, la copine de Peggy, elle l'aborde, parce qu'elle le trouve mignon. Ah, mais Stéphane, lui, préfère Peggy. Voilà. Et donc, comment ça s'est passé? Parce que t'avais 15 ans à l'époque, hein?
7: Eh oui, ça paraît tellement romantique.
2: Ah oui, il vient à la piscine que pour te voir, j'ai envie de dire. Voilà. Donc, alors?
7: Et ben, du coup, il avait flashé sur la copine. Non.
2: Ta copine.
7: Flashé sur moi.
2: Voilà. Et c'est ta copine qui a...
7: Ta copine avait flashé sur lui. Voilà, c'est ça. Moi, j'ai pas flashé du tout. Et puis finalement, en apprenant à le connaître... Moi, j'ai trouvé qu'elle était plutôt pas mal et ça fait plutôt 34 ans qu'on est ensemble.
2: Bien sûr, de 15 à 34. Voilà, ça fait 34
7: ans. Ans.
2: Et en plus, attention, parce que t'es tombée très très rapidement enceinte. T'avais 16 ans quand t'es tombée enceinte.
0: Ah oui.
2: Et du coup, Stéphane, il voulait se marier.
7: voilà.
2: Mais tes parents, c'était pas...
7: Trop tôt. Puis maintenant, c'est trop tard, il ne veut plus se marier.
2: Et voilà. Du coup, oui. Bon, tu vois toujours ta copine qui avait craqué pour ton mari, ou pas?
7: Oui, bien sûr.
2: Bah, elle s'est mariée.
7: Elle est très, très bien. Mais bien sûr, elle est très, très bien mariée aussi.
2: Ah, voilà. Bon, ça va, elle t'en veut pas.
7: Mais pas du tout. C'est une très, très bonne copine. Séverine, si tu m'entends, je t'embrasse.
2: Eh ben voilà, ça, c'est bien. Alors, ma chérie, j'aimerais que tu gagnes. Tu as bien compris que demain, c'est la dernière finale de toute la carrière d'Otaket, puisque l'émission s'arrête.
7: Ouais.
2: Donc, je sais, tout le monde est triste. Tout le monde nous dit, bref. Mais donc, je voudrais que tu gagnes, parce que comme ça, j'aurai deux candidats. Donc, tu vas bien te concentrer. Je te mets un hymne que j'adore.
0: Ah, magnifique. La couleur orange, on aime.
2: Voilà, alors... Stop, on va arrêter. Vas-y Emma, arrête-moi ça. Dans quelle ville... alors, je te fais la question, je te donne des propositions, tu auras 10 secondes pour me dire. Dans quelle ville des USA, John Fitzgerald Kennedy a-t-il été tué par balle? Alors, Dallas, Los Angeles, San Francisco, ou évidemment, le Dami d'Hollande. Alors, dans quelle ville Fitzgerald a-t-il été tué par balle? Dallas, Los Angeles, San Francisco, Dami d'Hollande, top chrono, 10 secondes.
7: Je vais dire San Francisco, mais sans conviction.
2: Non, c'est une blague. C'est une blague.
7: Je vais dire Dallas.
2: Oh, mais c'est trop tard. C'est la première. C'est Dallas, évidemment. Oh là là. Oh là là, Dallas, le 22 novembre 60.
7: C'est sur Dallas, mais j'ai changé à ma dernière minute.
2: Mais pourquoi tu fais ça, ma biquette? Non, je ne suis pas d'accord. Bon, bah voilà, c'était Dallas. Tu n'as donc pas de points.
0: Encore un coup de JR et Bobby, tout ça. Oui, quelle série de dingue. Ah là là, Laurent qui est dans le sud, lui, qui est à l'orgue, dans le Var, Laurent qui aime la pétanque, qui fait des glaces, qui est boulanger, qui est pâtissier. Et le barbecue avec les gambas ce soir.
2: Donc il n'est pas à l'abri de prendre le train pour aller s'incruster chez toi, fais gaffe.
0: Oui, enfin en ce moment, on met du temps quand même en train, donc je ne suis pas totalement sûr de mon coup. Alors comme ça, on a postulé à Koh-Lanta aussi. C'était quand?
1: C'était la première émission.
0: Ah ouais,
1: il y a une vingtaine d'années.
0: Ah ouais, il y a 25 ans, même plus de 25 ans, je crois, ou pas loin.
1: C'est ça.
0: Qui n'était pas présenté par Denis Brognard d'ailleurs, c'était Hubert Auriol qui présentait la première année.
1: Exactement, ouais.
0: Et t'as pas été pris, donc j'imagine, non?
1: Ah, parce que il fallait aussi, il y a le côté aussi spectacle un petit peu entre guillemets, visuel, il faut tout quoi.
0: Ouais, bah oui, mais moi t'aurais été un bon candidat, moi je te sens bien chaud et tout, ça aurait été sympa, d'autant que tu fais de la plongée avec masque et tuba, donc t'aurais été bon dans l'eau là-bas, là.
1: Ouais. Hier, on a fait la petite journée à l'Esterel, là, masque et tuba, justement, en paddle, on a gonflé les trois paddles sur la petite crique Santa Lucia, et puis on est parti, puis on a passé la journée là-bas.
0: Oh, Cap Esterel. Mais Laurent, il adore, il a des décors magnifiques, il voyage. Le Mexique, la Thaïlande, le Vietnam, la Turquie, les Maldives, le Japon, et tu adorerais la Thaïlande, Thaïlande d'ailleurs, où se trouve le véritable lieu de Koh-Lanta, et le Vietnam, c'est quelque chose qui, te donne envie, ça.
1: C'est ça, enfin vraiment pour y vivre une partie de la retraite. Pas pour y travailler, mais une fois à la retraite, pourquoi pas.
0: Donc quoi, dans 10 ans, un tout petit peu plus de 10 ans, 10 ans environ pour toi à la retraite, à peu près.
1: Ouais, une dizaine d'années, tranquille. Ouais, on n'est pas pressé, on est déjà.
0: Vous l'avez compris, c'est un aquatique, notre ami Laurent. Il parle de tuba. C'est un fan de dauphins. Et là, je me retourne vers Valérie Damido, qui est notre experte animalière en dauphins.
2: Bien sûr.
0: Je vais regretter beaucoup de choses, mais alors ça, pas forcément.
1: Mais ouais, parce que
0: elle le fait bien. Si t'étais un animal, tu serais effectivement un dauphin, quoi. Voilà.
2: Flipper. Qu'est-ce que tu dis, Flipper? Des voleurs se sont introduits au château. Oui, ils ont des pistolets, Flipper. Bravo.
0: Oh là là là là là. Et alors, écoute.
2: Attends, il y avait mon ami Ben aussi, l'ours, il parlait.
0: Allez-y.
2: Il allait voir le petit garçon, il disait allô, et le petit garçon, il disait quoi, Ben? Qu'est-ce que tu racontes?
0: Oh là là là là.
2: Voilà, non, c'est les animaux qui parlent.
0: À la rentrée, elle vous fait l'horoscope, elle vous fera aussi l'aide des animaux.
2: Bien sûr.
0: Plein de projets pour vous à la radio.
2: Oh là là, un truc de fou.
0: Bon, on va déjeuner avec Eddie Mitchell. Il adore Eddie Mitchell, Laurent. Ben oui.
2: Bien.
0: Merci d'avoir réagi, Laurent.
2: C'est-à-dire que normalement, on encourage les gens avec ce qu'ils aiment à la fin.
0: Non, mais il aime. Ben, t'aimes Eddie Mitchell quand même. Tu voudrais déjeuner avec lui.
1: Ah oui, bah il faut trouver une star. Il y en a tellement. J'aimerais bien déjeuner avec Fouet, Dimitriel, Pascal Obispo, Jean-Jacques Goldman. Je veux qu'ils se réunissent tous.
0: Tout le monde.
1: Je les invite à la maison.
0: Oui, bah oui, pour le barbecue ce soir avec les gambas, pas de problème.
1: Voilà.
0: Allez, voici la question. Elle vaut 3 points. Petit extrait de Louane.
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0: Mon cœur est en Lego. Ah là là. Quel mot est à l'origine du nom Lego? Voilà ma question. Quel mot est à l'origine du nom Lego? Construire, joue bien, brique. Why ça fait mal quand on marche dessus pieds nus? Aïe aïe aïe. Top chrono. Construire, joue bien.

0: Bonnet M. Mais moi aussi je t'aime, Sonny, Bonnet M. Oh là là, ça y est, il faut la débrancher.
1: Allez, jingle.
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1: Ici, nous sommes avec Peggy qui joue avec ici Besançon qui a 2 points et qui joue avec Laurent ici Provence qui a 2 points aussi. Alors, Peggy, elle stresse facilement. Bon, je ne sais pas pourquoi, stress, bon. Donc pour la détendre, il paraît que tes patrons, ils te lancent des défis pendant les rendez-vous clients, il faut que tu places des mots.
3: C'est ça, ça c'était dans l'automobile, oui, c'était assez récurrent.
1: Alors qu'est-ce que tu as dû placer comme mot, par exemple?
3: Placer le mot choucroute, par exemple, quand on explique comment on fabrique une pièce et comment on la contrôle, c'était pas simple.
1: Mais c'est pas mal ça de dire choucroute, mais est-ce que ça te détendait vraiment?
3: Ah ben complètement, parce qu'on a vraiment, on est partis en fou rire la dernière fois, on est tous partis en fou rire, le client compris, ça a tellement bien détendu que bon, l'audit s'est franchement très très bien passé.
1: Ah bon, d'accord, écoute, je te donne le défi de prononcer le mot maroufle.
3: Maroufle,
1: écoute déjà, tu vois, voilà. Alors, il paraît que bon... Comme tu te détends beaucoup et que tu aimes rire, tu vas voir la Madeleine Proust, hein, l'humoriste.
3: C'est ça.
1: Mais tu t'es mis tellement à rire que qu'est-ce qui s'est passé?
3: Eh ben, Madeleine Proust, elle s'est assise sur sa chaise, puis elle a dit on va attendre que la dame dans le public, elle ait fini de rire.
1: Ah ben ça, ça a dû bien te mettre à l'aise.
3: Ah ça, ça met à l'aise, donc le fou rire finit par un fou rire nerveux, et donc incontrôlable, oh, avec ma maman qui me tapait... des coups de poing, enfin des coups de coude dans les côtes en me disant arrête, tu nous fous la honte.
1: Oh, putain. Et t'as mis combien de temps à t'arrêter?
3: Je dirais 5 bonnes minutes parce que le public en a joué, bien sûr. Bah, les gens se retournaient, me regardaient. J'arrivais à me calmer, ils repiquaient un fou rire et c'était reparti.
1: Oh là là là là là là. Bon, bah écoute.
3: C'était assez drôle.
1: Oui, bah c'est bien. Moi j'aime bien. Quand j'ai fait mon spectacle, j'aime bien les gens qui rient.
0: Bah oui.
1: Très fort et
0: c'est mieux en même temps.
1: Ben non, parce que c'est un vrai truc pour te faire des vannes, c'est génial.

0: D'ailleurs, c'est quand
1: très bon public.
2: Ben oui.
0: Et vous jouez quand là? Quand est-ce qu'on te revoit?
2: Je ne sais pas, on verra.
0: Les statues à Montélimar, les gens qui viennent en ton honneur, écoutez, dans les salles, blindés.
2: Je verrai peut-être.
0: Oh, la rentrée, elle va être partout celle-là.
2: Oh là là, seulement. Alors, mon petit chou, j'aimerais que tu marques ces 5 points-là, ça serait pas mal. Hein.
1: Bon, on va essayer quand même, ce serait bien qu'on décolle un peu là.
2: Ça serait pas mal, là franchement j'aimerais. Hein. Bon, ma réalisatrice bretonne t'a mis une petite chanson d'ambiance.
0: Ah, qu'elle peut nous le mettre, ça.
2: Ah bah, ça. Dana Bress. Alors, écoute bien. Ça, si tu trouves pas quand même... hein, voilà. À base de...
1: Mais tu mets la pression.
2: Non, bah, je te mets pas la pression. Choucroute.
0: Encore un mauvais coaching.
1: Maroufle.
2: À base de quelle farine sont fabriquées les galettes bretonnes? À base de quelle farine?
1: Sarrasin.
2: Ah bah voilà, bon bah voilà, même pas les 10 secondes. Bim bam boum, bravo, 5 points. Allez. Oui, c'est la farine de sarrasin quoi, avec de laquelle on fait les galettes, ouais, voilà. Ouais. Allez, 7 pour Peggy.
0: Trop de questions sur la Bretagne, là. Tout le temps, la Bretagne, tous les jours, tout le temps, là.
2: Donc, ma mère était bretonne, tu vas te détendre.
0: Ah, oui. Très très bel accent franc-comtois d'ailleurs, Peggy, je trouve. Hein. On peut pas passer à côté, on est bien d'accord. Hein.
3: Bel accent,
0: oui. Ah oui, ça, on l'a bien reconnu. Dis donc, toi, tu fais ton malin, Laurent, mais parlons de ta rencontre avec Nathalie. Hein. On était un peu timide, on s'était inscrit sur un site de rencontre.
3: Allez. Pas timide, non, parce que bon, c'est sympa, il y a une sorte de catalogue, on choisit. Quoi,
0: ouais,
3: donc,
0: catalogue, oui, bah, bien sûr. Catalogue La Redoute. Bon alors, tu t'inscris sans vraiment y croire, et puis tu avais un petit mois d'essai, comme tu es une pince comme moi, bah, tu allais arrêter, voilà, parce que tu es arrivé au terme du truc, sauf que le dernier soir, qu'est-ce que tu vois? Une fiche?
3: Oui.
0: Sans photo.
3: Une fiche, en fait.
0: Et sans attends, mais une fiche sans photo, alors pourquoi t'envoies quelque chose, du coup?
3: Parce que elle avait mis en petite, juste une petite phrase en fait. Ouais. Il y avait pas de détails forcément tout ça. Et donc elle pouvait voir ma photo parce que moi j'avais mis des photos. Nous les garçons on met des photos, on n'a rien à cacher.
0: Ok.
3: Et puis du coup, elle avait mis juste j'aime la vie.
0: J'aime la vie.
3: Et comme moi, voilà. Et comme moi j'arrêtais en fait, je lui dis je trouve que ta petite phrase d'accroche, elle
0: ça t'a plu,
3: est super
0: quoi. Voilà. Ça t'a plu. Alors, attention, ouais. Valérie, premier rendez-vous qui s'est déroulé au McDo.
2: Ça, c'est romantique, tu vois.
0: Un petit Big Mac et un double cheese, quoi.
3: Oui, parce qu'en fait, elle sortait d'une séparation un petit peu houleuse, on va dire. Ouais. Moi, j'avais mes deux garçons qui étaient petits à l'époque.
0: Ouais.
3: Et elle avait un fils qui était petit aussi. Et en fait, pour faire le petit truc un petit peu, on a fait croire que c'était le fruit du hasard.
0: Ah, d'accord. Pour faire croire au hasard, d'accord, j'ai compris. Donc les enfants,
3: pour les enfants, on fait comme si, ah ben tiens, qu'est-ce que tu fais là et tout. Puis hop, on s'est installé ensemble à table.
0: Ils sont forts. Bon, mais ça a été un vrai coup de foudre. Hein. Ça fait 17 ans que vous êtes ensemble et mariés depuis 7 ans. Ce sont les noces de laine. Donc vraiment bravo. Puis un dernier mot parce que j'ai trouvé ça hallucinant quand t'as joué les Tom Sawyer. Ça, c'est fou parce que t'avais 7-8 ans, t'étais en colo, je pense à ceux et celles qui ont envoyé leurs enfants en colo cet été. Et bah, tu t'es barré avec ton pote à travers les champs pendant toute une nuit, sans crier garde, quoi.
3: Ouais, parce que moi, je suis un petit peu aventurier déjà, donc j'aime bien un petit peu la nature, j'aime bien tout ça.
0: Ah ouais,
3: déjà dès l'enfance. Hein. Et puis, du coup, en fait, dans la tête d'enfant de 7-8 ans, quand on allait à la piscine, qui était un petit peu plus loin par rapport à notre centre de colonie de vacances, et ben, on passait à travers champs. Il y avait des champs de pastèques, de melons, des abricotiers, des pêchers, des pruneaux.
0: Oui.
3: Et puis, j'ai trouvé un petit copain intrépide comme moi. Et puis,
0: t'as quand même passé toute la nuit à la Belle Étoile. Les monos ont appelé les parents, la police et tout le monde était en panique. Moi, je suis parent, mon fils, il revient pas, on sait pas où il est toute la nuit. Je crois que tu n'as plus eu le droit à rien jusqu'à ta majorité après. À peu près, hein.
3: C'était un petit peu ça.
0: Tu m'étonnes.
3: De toute façon, à l'époque, on n'avait rien. Donc, comme on voulait.
0: Hein, écoute, voilà, t'as vécu ta vie, t'as vécu la liberté. Voici ta question, elle vaut 5 points. Toi aussi, ça serait bien que tu décolles un petit chouïa. Pour l'instant, vous êtes toujours à égalité, les deux, là. Alors, on parlait des sites, des réseaux sociaux, ça tombe bien. Là, on va aller sur Facebook. Je te demande pour 5 points, qui est le fondateur de Facebook? Comment s'appelle-t-il le fondateur de Facebook? Top chrono, 10 secondes.
3: Zuckerberg.
0: Ah oui, oui, oui. Non. Ah bah oui, tu m'as fait peur parce que sucré, non, mais tu l'as dit, Zuckerberg, c'est la bonne réponse.
2: Ouais. C'est pas Zuckerberg, hein, c'est prénom. Zuckerberg,
0: il l'a donné. Voilà.
2: Allez, bien, ça nous arrange pas, va falloir vous départager au bingo parce que vous avez 7 chacun. Et là, tout de suite, évidemment, vous vous dites, mon Dieu, mais où va-t-elle nous emmener? Ben, on va aller écouter Marine, escroc. À tout de suite, mes chéris.

0: Escroc. Ah.
1: Marine. Escroc. Escroc.
0: Marine Escroc. C'est
1: non, non, non, non, non, non.
0: Allez, c'est la réclame.
1: C'est mieux.
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0: Ouais, on est au taquet. Alors, Peggy et Laurent, vous êtes à égalité. Le bingo, ça va être...
6: Ça va être bien.
0: Bah oui, ça va être bien, Paul. Voilà. Hein, tu te sens comment, ma petite Peguinette?
7: Oh, ben, moi, ça va bien. Oh, ça faisait longtemps, Peguinette. C'était mon petit surnom, enfant.
0: Eh ben, voilà, Peggy Nouchou. Tu te sens bien, tu te sens prêt, tu te sens pas stressé. Marouf, marouf, choucroute, choucroute.
7: Choucroute, choucroute, voilà, c'est voilà. Ça. Et puis, moi, je dis bonne chance à Laurent aussi.
6: C'est gentil,
7: et puis,
6: ça.
7: Et voilà. Puis voilà, que le meilleur gagne. On n'est pas là pour la gagne, on est là pour le fun.
0: Alors, ma petite chérie, Laurent, ne fais pas ton malin. Jean-Jacques Goldman, pour t'encourager, tiens.

0: des Goldman toute la journée, moi. Alors, j'espère que ça t'a bien détendu, ma petite choucroute. On va y aller tout de suite. Écoute bien. Alors, ce dernier bingo de toute la saison au taquet.
1: C'est pas vrai.
0: C'est le dernier bingo. Demain, il n'y aura pas de bingo. Demain, il y aura une surprise.
1: Oh là là.
0: Donc, c'est vraiment le dernier bingo. C'est un peu la gorge serrée.
1: Oh, c'est l'émotion.
0: C'est l'émotion qui prend le dessus.
1: Oh,
0: à mon top chrono, ma petite chérie, tu auras 10 secondes.
1: Et merci au bingo, d'ailleurs.
0: Et merci au bingo. On le remercie.
1: Oui, tout au bout de l'année.
0: Je me suis bien pris la tête.
1: Voilà.
0: Allez, un maximum de villes françaises qui commencent par la lettre P, comme Patrick, comme Pipi, comme Papa. Ou comme Peggy, tout simplement, bien sûr, comme me le fait remarquer ma réalisatrice. Allez, un max de villes qui commence par la lettre P comme Patrick. On y va, top chrono.
2: Oh la vache. Paris, Pontarlier. Oh punaise, le stress.
1: Punaise, c'est Pontarlier. Bon.
0: Bon, alors, tu m'en as donné deux. Il y avait Pau, Perpignan, Paimpol,
2: oh
0: Poitiers, Pithiviers, Pont-Audemer, Palaiseau, Pontoise, Pierrefitte, Porcheville, que sais-je. Tu m'en as donné.
2: Oh mon Dieu, mais non, mais là, je ne trouvais pas.
0: Choucroute, choucroute. Voilà. Bon, bah écoute, tu m'en as donné deux. Peut-être que Laurent. Voilà.
1: Ah, elle n'a pas honoré ce dernier bingo.
0: Oh là là.
1: Ah non, non, non, non, non. Laurent, très rapidement, avant d'honorer le bingo. Alors, comme ça, on s'est fait dessus, j'ai pas d'autre expression. Un jour, dans une chambre qui n'était pas la tienne.
3: Oui, ça fait. C'est pas bien de raconter ça à toute la France, hein, parce que c'est pas.
1: Oui, mais bon, bah, écoute, c'est toi qui nous l'a.
0: Attends, écoute.
1: Fallait pas nous le dire déjà. Je vais la faire très rapide. Bon, un jour, t'avais une envie pressante, mais plus que pressante. Hein, voilà, ça n'allait pas bien. Tu avais
0: voilà, comme Harrison Ford sur Indiana Jones. Comme ça va rendre glamour le truc.
1: Les gambas, c'était pas bien passé, quoi. Et du coup, t'étais tellement pressé à l'hôtel, ta carte marchait pas, le truc magnétique. Ça marche pas. Tu t'es énervé à la réception. Il y a un gars qui est venu t'aider. Il t'a ouvert une chambre. Tu t'es précipité dans les toilettes. Bon, ton habit partout. Ouais, voilà, dans l'idée. Et tu t'es rendu compte que c'était pas ta chambre.
3: Oui. Bah oui.
1: Mais j'adore.
3: Après, en fait, parce que quand je suis sorti de la chambre, je vois ma femme et ma fille dans l'autre bâtiment, chambre.
1: C'est ça, mais voilà. Donc ils ont dû apprécier à leur retour.
0: Belle histoire de caca avant le déjeuner. Allez, c'est parti pour le bingo.
1: Allez, inaugurons le bingo. Enfin, ce dernier bingo. Honorons-le. 7-7 égalité partout. Elle a fait 2 dans le bingo. Si tu fais 3, t'es avec nous demain pour la dernière. Ok, 3. Je compte sur toi. Je te demande un maximum de villes. Pareil, hein, des villes en France. Commençons par la lettre C. C comme Coralie, comme Corinne.
0: Ou caca.
1: Voilà. Top chrono, 10 secondes.
3: Carcassonne, Cannes à côté.
1: Oui.
3: Qu'est-ce qu'on a? On a Cahors.
1: Oui.
3: Colmar, Caen.
1: C'est fait.
0: Bah, il en a donné 5, c'est fait.
1: Bravo!
3: Cathy à côté.
1: Eh oui!
0: Non, rajoute pas, s'il te plaît.
1: Vas-y, 3 candidats.
0: Allez,
1: pour
0: Laurent
1: moi.
0: Sera pour la dernière finale d'Au Taquet demain avec nous. Peggy, tu as très bien joué, ma chérie. Je suis très triste, je ne serai pas avec toi demain.
1: Mais non.
0: Bon, je vous en
3: prie. Bravo, Peggy. Et puis je lui envoie des bisous.
0: Voilà, c'est ça, ouais. Bon, allez, mes chéris, je vous embrasse très fort. Peggy, bisous. Laurent, à demain.
1: Salut, Laurent.
0: Je remercie évidemment Céline à la Réal, Emma à la Technique, Alexandra au Standard, le professeur Kikandon, le traiteur intraitable.
1: Intraitable.
0: Peggy, je veux la photo de l'escargot quand même.
1: Pépère.
0: Et évidemment, je remercie Eric Bastien à la vanne.
1: Exactement.
0: De qualité.
1: Ah, je l'ai bien, là.
0: Et demain, dernière finale, dernière émission d'Au Taquet, et il y aura plein de surprises puisque ça sera vraiment la dernière. Allez, bisous mes chéris, à demain.
1: Bonjour Marine Le Génie.
4: Bonjour Valérie, ça va?
0: Oui.
4: Est-ce que vous en profitez pendant les vacances pour rattraper un peu le retard de lecture, dites-moi?
0: Ah bah je ne sais que ça.
4: Sur la
1: Nadine,
4: plage.
1: Nadine Mousselet,
0: Lucinda Riley.
4: Oh ok, oui, bon, je vois qu'on est super motivés pour rattraper tout ça. Eh bien je vous propose de parler de Lire à la plage. Vous savez, cette opération sur les plages normandes qui a un grand succès. Nous serons avec Catherine Pancol qui est la marraine de cette édition.
0: Ah bah qui est aussi qui écrit plein de livres.
4: Et effectivement.
1: Eh bien tout de suite.
0: Belle émission, à demain Marine.
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1: Ne manquez absolument pas la dernière émission de Au Taquet demain, la toute dernière. Valérie, on sera là.
0: Et on sera là, c'est mon avant-dernier. Il est 13h, c'est mon avant-dernier. Donc je vous aime. A tout de suite.
1: Marine Le Génie.
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4: Bonjour. Bonjour à toutes et à tous, bienvenue dans Ma France. Est-ce le corps de Delphine Jubilard? Des ossements ont été retrouvés ce matin à une quinzaine de kilomètres de Cagnac-les-Mines. Cédric Jubilard a participé aux fouilles. Nous serons sur place, dans le Tarn, en direct, dès le début de ce journal. Après la canicule, place aux orages, de violentes chutes de grêle sur plusieurs régions. On ira en Ardèche pour constater les dégâts à Aubenas, où les grelons étaient de la taille d'une boule de pétanque, selon le maire. On ira également sur les routes du Tour de France, qui doit aussi s'adapter aux orages et à ces canicules à répétition. Et puis, conséquence de ces trois épisodes de forte chaleur depuis la fin mai, nous sommes en train de vivre une sécheresse exceptionnelle. La gestion de l'eau qui est au cœur du projet de loi d'urgence agricole dont le sort se joue en partie aujourd'hui. On vous explique. Enfin, ouvrir un bon bouquin sur la plage. Quoi de mieux? C'est ce qu'on vous propose de faire dans Ma France avec l'opération Lire à la plage sur les plages normandes qui fête ses 20 ans cette année. Après les aveux de Cédric Jubilard, qui a reconnu avoir tué son épouse Delphine, des fouilles sont en cours depuis ce matin dans le Tarn. Des ossements ont été retrouvés, je vous le disais, à une quinzaine de kilomètres de Cagnac-les-Mines, là où vous vous trouvez, Romain Biteau. Bonjour.
6: Bonjour Marine.
4: Alors vous êtes dans la rue de la maison du couple précisément.
6: Ouais, c'est ça, devant l'ancienne maison de la famille laissée à l'abandon depuis le début de l'affaire. Les broussailles, les herbes hautes ont repris leurs droits et entourent une affiche. Dessus, le portrait de Delphine Jubilard et ses mots. Aidez-nous à la retrouver. Eh bien, plus de 5 ans plus tard, peut-être le dénouement. Des ossements ont été découverts à Mayoc, à l'emplacement donné par Cédric Jubilard aux enquêteurs. Mayoc, à 10 km de Cagnac, sont-ils ceux de Delphine Jubilard? Les analyses devront le confirmer. En attendant, dans la petite commune de 2600 habitants. À l'heure du déjeuner, pas grand monde dans les rues. Une ancienne voisine des Jubilards me confie son soulagement pour la famille. Si, encore une fois, les analyses venaient confirmer que ce sont bien les ossements de Delphine qui ont été découverts à Mayoc.
4: Romain Biteau, merci. Ici Occitanie, vous retrouvez les derniers développements sur cette affaire Jubilard sur notre site ici.fr et sur l'appli ici. 21 départements sont en vigilance orange aux orages après les fortes chaleurs autour de la grêle, des éclairs et de la foudre de balayage. Plusieurs régions, ça a frappé fort. En Ardèche, des grelons de plusieurs centimètres de diamètre sont tombés. Bonjour Louise Joyeux.
7: Bonjour Marine, bonjour à tous.
4: Et c'est dans le sud du département à Aubenas que les dégâts sont les plus importants, Louise.
7: Et oui, en à peine une demi-heure, des milliers de voitures ont été endommagées par brise cassée, carrosserie enfoncée. Les bâtiments communaux, mairies annexes, châteaux, gymnases, les commerces, personne n'a été épargné. Les maisons aussi ont souffert, des toitures ont été éventrées, des tuiles arrachées ou détruites. Rien n'a résisté aux grêlons, dont certains mesuraient entre 6 et 8 cm. Un vrai déluge, décrit Jean-Romain Ribert, le maire d'Aubenas.
8: Rien n'est prévu pour tenir face à des boules de pétanque qui nous tombent du ciel. Donc ça traverse la toiture et les chauds plafonds sont éventrés, gorgés d'eau, parce qu'après il y a eu une pluie très intense qui est arrivée tout de suite derrière et qui fait que les secours et les pompiers ont recommandé de quitter le foyer à ceux qui cherchaient à y rester, parce qu'il y a un risque menaçant que certains éléments de faux plafonds, de laine de verre gorgés d'eau viennent à s'effondrer.
7: Plusieurs centaines de sinistrés vont devoir être relogés. Hier soir, une résidence senior a dû être évacuée. Les locataires ont été accueillis au camping. Et la mairie va aussi ouvrir l'espace Liénard qui peut recevoir jusqu'à 1000 personnes. Ça, c'est juste sur Aubenas. Pour le reste de l'Ardèche, le bilan n'est pas encore consolidé. Les mairies croulent sous les appels des sinistrés et recensent encore les dégâts. En tout cas, l'électricité a été rétablie dans tous les foyers ce midi. Hier, jusqu'à 600 clients n'avaient plus de courant chez eux.
4: Et Louise, le milieu agricole a aussi été durement touché dans le sud Ardèche.
7: Oui, maraîchers, arboriculteurs, alors que les récoltes de pêche et de kiwis sont toujours en cours. Chez les viticulteurs, on estime qu'il y a jusqu'à 80% de pertes sur certains secteurs. Des branches de vignes cassées, des grains de raisin abîmés qui n'arriveront jamais à maturité. Et la pourriture peut gagner tous les pieds de vigne. Ça veut dire zéro vendange, alors que les récoltes s'annonçaient plutôt bonnes cette année. Plusieurs communes ont fait une demande de reconnaissance de catastrophe naturelle, ce qui permettrait d'ouvrir des aides pour les agriculteurs et les particuliers.
4: Merci beaucoup Louise Joyeux, en direct d'ici Drôme, Ardèche, l'Ardèche. Département le plus foudroyé en France hier, plus de 2200 éclairs en 2 heures. Un départ de feu a parcouru 4 hectares de végétation. Des orages qui ont fait des dégâts en Dordogne également. Aucun train ne circule entre Brive et Périgueux jusqu'à demain midi. C'était très agité aussi en Sarthe, où il a fallu évacuer des habitants, des campeurs dans plusieurs communes. Tout comme dans la région de Dijon, où la grêle a fait quelques dégâts. Enfin, dans le sud, dans le Vaucluse, les vignes ont souffert à cause de ces orages. Selon Enedis, 13 000 foyers étaient toujours privés d'électricité en France. Ce matin, des intempéries avec lesquelles doivent composer les coureurs du Tour de France. Après des journées caniculaires, le peloton a reçu ses premières gouttes de pluie à Vichy hier. Aujourd'hui, 12e étape du Tour du circuit de Nevers-Manicourt jusqu'à Chalon-sur-Saône. Bonjour Thomas Coignac.
9: Bonjour.
4: Alors, vous suivez ce tour pour ici. Et je le disais, les coureurs, ils doivent s'adapter aux orages et aux fortes chaleurs, bref, aux intempéries, Thomas.
9: Oui, et aujourd'hui, c'est un incendie qui est en cours en ce moment dans le massif du Morvan. La course va passer à environ 25 km au sud de l'endroit du feu. Mais il n'y aura aucun impact sur l'étape du Tour de France, confirme à l'instant le conseil départemental de Saône-et-Loire à Issy-Bourgogne. C'est pas la première fois que le tour passe à proximité d'incendie cette année. La troisième étape dans les Pyrénées-Orientales avait été adaptée il y a 10 jours pour ne pas surcharger les forces de l'ordre. La caravane avait été stoppée à l'entrée du département. Le public invité à ne pas venir, préconisation qui avait été moyennement respectée d'ailleurs. Dimanche dernier, c'est à cause de la canicule et de la vigilance rouge en Corrèze que l'étape entre Malemort et Ussel avait été raccourcie de 30 km. Il y a une réflexion qui s'engagera sur l'avenir du Tour de France face au réchauffement climatique, assure Christian Prudhomme, le patron du Tour, mais sans mesures concrètes ni changements drastiques annoncés pour l'instant.
4: Merci beaucoup Thomas Coignac, on vous retrouve à 13h30, juste après l'émission pour le départ de la course. Des pluies orageuses qui sont loin, très loin d'être suffisantes pour remplir nos cours d'eau. 31 départements restent d'ailleurs en vigilance orange canicule. Certaines rivières n'ont plus qu'un petit filet d'eau dans le meilleur des cas, et pour d'autres, elles sont complètement à sec, comme ici en Creuse, à Clugnat, où la pêche est interdite dans certains coins, où la faune souffre. Thibaut Pointeau.
10: Quelques rares flaques d'eau apparaissent entre deux bancs de sable, seule trace de la vie qui s'est envolée avec la sécheresse.
11: Là, on voit un reste d'écrevisse. Bon, alors, c'est une écrevisse américaine. C'est fait sûrement manger par un héron.
10: Yannick Guesquière, technicien rivière au syndicat mixte du bassin de la Petite Creuse, connaît ce cours d'eau comme sa poche.
11: Donc là, on est sur le Véreau, principal affluent de la Petite Creuse. Voilà, un cours d'eau qui actuellement est à sec. Tous les poissons sont morts, ça c'est sûr. Il n'y a plus d'insectes aquatiques non plus. C'est quand même la faune principale des cours d'eau. Mais c'est aussi préjudiciable pour tous les autres mammifères qui peuvent aussi consommer tous ces insectes. Là, je pense par exemple aux chauves-souris, en fait, ça a un impact là-dessus aussi.
10: Autre conséquence aussi pour le bétail.
11: Le cours du Véreau, oui, il y a quand même pas mal d'élevages en bordure. Et donc là, ils sont vraiment impactés là-dessus. On les voit actuellement qui roulent de l'eau toute la journée avec des tonnes à eau. Donc oui, après, ça va plutôt avoir tendance à charger le réseau d'eau potable, en fait.
10: Alors le Véreau à sec, c'est déjà arrivé, mais jamais aussi tôt dans l'année.
11: On a pris justement une mesure de débit, et on était déjà à 4,7 litres par seconde. Donc c'était le 18 juin. Là, ça fait tôt quand même. On avait une section d'écoulement d'environ 50 cm sur peut-être à peine 5 cm d'eau. Et en fait, depuis 2019, c'est plus ou moins régulier, en fait.
10: Et il faudrait quasiment un mois de pluie pour que la rivière retrouve son niveau habituel.
4: Thibaut Pointeau, ici Creuse. Et pour savoir quel niveau d'alerte, quelles restrictions d'eau sont en cours près de chez vous, une carte interactive est disponible sur ici.fr. Alors que la France connaît donc une période de sécheresse exceptionnelle, des canicules à répétition, députés et sénateurs sont réunis au sein d'une commission mixte paritaire pour tenter d'aboutir à un compromis sur le projet de loi d'urgence agricole et ses mesures critiquées sur la gestion de l'eau et les pesticides. Bonjour Morgane Guillaumard.
12: Bonjour.
4: Ce texte, réponse à la colère agricole de l'hiver dernier, a été largement modifié par la droite au Sénat pour en assouplir certaines règles. Il y a environ 80 articles en débat contre 23 dans la version initiale, Morgane.
12: Oui, et ce projet de loi vise à élargir et faciliter l'accès à l'eau pour l'irrigation dans l'agriculture. L'eau, c'est vraiment un enjeu dans ce projet de loi. L'État a comme objectif de doubler les volumes de stockage pour les usages agricoles d'ici à 2035, notamment en construisant les très controversées méga-bassines. La manière dont est répartie l'eau risque aussi d'être amenée à évoluer. Plus de place accordée aux agriculteurs dans les instances qui gèrent le partage de la ressource, et donc moins de poids pour les élus locaux. Dans un contexte de sécheresse et de canicule à répétition, le maire de Bourg-en-Bresse, Jean-François Debat, parle même d'un risque d'une guerre de l'eau.
13: Nous avons un problème collectif à régler. Et là, aujourd'hui, c'est comme si l'agriculture disait « nous d'abord, les autres après ». Ça, oui, ça crée les conditions d'un conflit autour de l'eau, d'une guerre de l'eau. Et j'alerte le gouvernement. Ce texte totalement déséquilibré ne doit pas être publié en l'état.
12: Le sort des zones humides est aussi un réel enjeu. Les tourbières, marais, prairies inondées sont menacées. Ces lieux qui abritent de nombreux insectes, animaux ou encore plantes importants pour la biodiversité. Ces zones humides qui risquent d'être moins bien protégées et donc pouvoir être détruites au bénéfice de l'agriculture.
4: Et dans ce texte, Morgane, des mesures de la loi du plomb sont remises sur la table. Ils se sont mis d'accord sur l'une d'entre elles.
12: Oui, les parlementaires se sont mis d'accord sur une mesure en particulier, ressuscitée donc de la loi du plomb un an après la fronde contre ce texte. Il prévoit d'autoriser la réintroduction dérogatoire et encadrée de pesticides interdits en France mais autorisés dans l'Union européenne. Deux insecticides puissants utilisés pour les cultures et qui sont toxiques pour les abeilles. Cette mesure est soutenue par la droite et le Rassemblement national. Et si elle est maintenue, l'entourage du Premier ministre Sébastien Lecornu alerte sur le risque que l'ensemble du texte soit par la suite rejeté à l'Assemblée nationale où la version finale doit de nouveau être débattue.
4: Merci beaucoup pour ces précisions, Morgane Guillaumard. 900 pompiers toujours mobilisés à Fontainebleau, obligés de noyer chaque petit foyer d'incendie pour éviter les reprises. Emmanuel Macron s'est rendu sur place, il vient d'en repartir pour saluer le travail des sapeurs-pompiers et prévenir qu'il n'y aura aucune tolérance pour les responsables d'incendie. Le président annonce également la mise en place d'un guichet unique pour collecter des fonds pour la forêt de Fontainebleau.
14: La Fondation du patrimoine, l'ONF et la ville de Fontainebleau vont lancer là, dans les prochaines heures, un guichet unique pour permettre de collecter la solidarité nationale. Et je compte donc sur chacune et chacun pour pouvoir, dès maintenant, donner pour la forêt de Fontainebleau et nous permettre de faire le travail dans la durée, de replanter, de rebâtir et de continuer de nous améliorer aussi pour que cette forêt soit encore demain mieux protégée.
4: Et on rappelle que plus de 2000 hectares au total ont brûlé dans la forêt de Fontainebleau. Au revoir Boston, bonjour Miami. Les Bleus prennent la direction de la Floride pour affronter l'Angleterre samedi. À la clé, une troisième place à la Coupe du Monde de foot. Clairement pas ce qu'ils espéraient. Xavier Monferrand, vous avez assisté à leur dernière séance d'entraînement.
15: C'est sous un ciel d'apocalypse que les Bleus ont disputé leur dernier entraînement hier sur la pelouse de l'université de Bentley, leur camp de base pendant ce mondial. Tous n'y ont pas participé, seuls les remplaçants sont présentés, mais aussi Lucas Digne et Adrien Rabiot avec un peu de retard, le temps de voir l'Argentine se qualifier pour la finale. Mais ce n'est pas Messi et ses copains qui meublaient la conversation des Bleus, c'est bien ce ciel orangé et cette odeur de brûlé qui régnait sur Boston et sa région hier, la faute aux incendies qui ravagent le Canada, non loin. Visiblement, le sujet avait l'air de les préoccuper, bien plus que leur sortie de piste à Dallas la veille. D'ailleurs, l'humeur était plutôt badine. Aucun d'entre eux n'avait la tête dans les chaussettes, blessé par la claque reçue face à l'Espagne. À croire que finalement, il n'y avait pas besoin d'en faire toute une histoire. Tout ça pour ça.
4: La petite finale France-Angleterre, c'est à suivre samedi à 21h sur ici et ici.fr. On reparle de tout ça, bien évidemment, dans quelques minutes avec le journal du Mondial de Bruno Salomon.
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4: Mais pour l'heure, on poursuit notre série exceptionnelle à la rencontre des femmes et des hommes qui font la justice au quotidien. Depuis le début de la semaine, ici Picardie vous ouvre les portes du tribunal judiciaire d'Amiens. Aujourd'hui, on vous emmène à une audience du juge d'application des peines, emprisonnement, travail d'intérêt général, bracelet électronique, suivi socio-judiciaire, sursis probatoire, un rôle un peu ingrat, mais essentiel, Nicolas Fillon.
16: À la barre, face au juge de l'application des peines, on retrouve des personnes dont c'est en théorie le dernier appel à l'ordre.
17: Qu'est-ce que vous attendez ?
16: C'est le cas de cet homme condamné pour violence sur son ex-conjointe en étant alcoolisé en 2024. Il est sous le coup d'un sursis probatoire.
17: Vous attendez que votre sursis soit révoqué ?
16: Une peine de 5 mois de prison latent s'il ne respecte pas ses obligations comme chercher un travail ou soigner son addiction.
17: Il faut rapporter les preuves, monsieur, de ces démarches. Là, vous vous présentez aujourd'hui devant nous les bras croisés.
16: On sent l'agacement côté magistrat, car le trentenaire en est à sa quatrième convocation et celle d'avant ne s'était pas bien passée.
17: Vous m'avez répondu, je m'en bats les couilles. Ça, vous savez plus. C'était il y a un mois, monsieur. C'était un matin en plus, hein. C'est pas comme si je convoquais à 21h après l'apéro.
16: Il jure avoir arrêté l'alcool depuis peu, mais la procureure ne le rate pas.
18: D'accord, du coup, comment est-ce que vous m'expliquez les faits qui ont été commis le 1er juillet 2026 pour lesquels vous êtes... J'ai pas terminé. C'était le 1er juillet, on est le 10 juillet.
19: Une semaine, quoi.
18: Ah ouais, une semaine, quoi. Mais vous vous foutez de qui, monsieur ?
16: La procureure requiert la révocation totale du sursis. La décision sera envoyée par courrier recommandé. Mais parfois, l'audience se passe bien, comme avec cet autre homme violenté dans sa famille. Il a été condamné pour tentative d'assassinat sur un inconnu en 2009, après avoir appris qu'il ne serait plus suivi par l'aide sociale à l'enfance.
19: C'est vrai que c'était très très difficile à digérer. J'en voulais l'interroger.
16: Il a eu le déclic en rencontrant sa victime au procès.
19: Il avait émis l'intention de me pardonner, qu'il voulait essayer de comprendre en fait. Et effectivement, j'ai ressenti vraiment beaucoup de bienveillance. Et ça m'a bouleversé. Ça m'a vraiment beaucoup aidé à m'en mettre en question.
16: Totalement réinséré depuis, marié, devenu père, le trentenaire demande la levée de son suivi socio-judiciaire qui se termine dans 2 ans. Pendant 1 heure, il est questionné sur son parcours, mais tout est au vert.
18: Vous aviez toujours justifié de vos activités professionnelles.
16: Même chose pour l'indemnisation de la victime ou les rendez-vous avec le médecin coordinateur.
18: Et donc sur votre demande, le docteur était favorable en mentionnant que c'était nécessaire pour tourner définitivement la page des faits.
19: Depuis que je suis réinséré dans la société, j'essaie d'être un exemple un peu. J'essaie d'être quelqu'un de bien, en fait.
20: Mine de rien, ça fait du bien parfois de voir que les peines qu'on prononce, les suivis qu'on prononce, le cadre qu'on met en œuvre, bah, parfois ça fait effet.
16: Sans surprise, le suivi socio-judiciaire sera levé par les juges de l'application des peines.
4: Voilà, des témoignages rares au micro de Nicolas Fillon, ici Picardie, série à retrouver sur ici.fr.
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4: 13h et 16 minutes, vous écoutez Ma France, peut-être déjà en vacances. Ma France qui prend aussi ses quartiers d'été. On vous emmène lire à la plage, juillet-août. C'est le moment où on rattrape son retard de lecture. Et si vous êtes sur les plages de Normandie, vous avez ou vous allez certainement apercevoir ces maisonnettes blanches et bleues, les cabanes de l'opération Lire à la plage. Bonjour Patrick Tesser.
21: Bonjour.
4: Alors, vous êtes vice-président du département de Seine-Maritime. Cette opération, elle a 20 ans cette année, c'est ça ?
21: Eh bien oui, 20 ans déjà cette année.
4: Ouais.
21: Et oui, déjà, et ça veut dire que c'est un succès. C'est un grand succès de ces cabanes à la plage sur le long de la côte d'Albâtre, du Tréport jusqu'au Havre.
4: Oui, on rappelle ce que c'est comme principe pour ceux qui découvrent.
21: Ben, le principe, il est simple, c'est d'ouvrir une grande bibliothèque dans une cabane sur la côte d'Albâtre, dans de nombreuses villes, donc du Tréport jusqu'au Havre, en passant par la base de loisirs de Ménil-sur-Juniège, qui appartient au département, et puis de permettre aux sélo-marins de venir picorer des livres, les lire, se détendre sur des transats, et en face la mer, et tout ça gratuitement par le département. Mmh. Et c'est aussi un moment où il y aura autour de ces cabanes des ateliers, il y aura des labos d'histoire, des ateliers d'écriture les samedis du 4 juillet au 23 août, et beaucoup d'animations, et c'est un réel succès, d'autant plus cette année que nous avons une marraine pour cette opération qui n'est plus ni moins l'écrivaine Catherine Pancol.
4: Ah, eh bien, vous faites une introduction, vous prenez ma place. C'est parfait, Patrick Tesser. On accueille tout de suite Catherine Pancol. Bonjour.
22: Bonjour.
4: Alors, vous êtes une autrice.
22: Bonjour, Monsieur Tesser.
4: On ne vous présente plus, hein, depuis Les yeux jaunes des crocodiles. En 2014, vous enchaînez les succès Lire à la plage. C'est une opération que vous connaissez bien, tout comme les plages normandes, je crois savoir, Catherine Pancol.
22: Ben oui, parce que j'ai une maison presque fécante dans une petite valeuse.
4: Ah voilà, donc vous
22: et là, je sors de l'eau, d'ailleurs. Je viens de me baigner.
4: Alors, elle
22: là.
4: Est comment ? Elle est fraîche ?
22: Non, elle n'est pas froide, c'est pas vrai. C'est une légende.
4: Ah oui, elle est à 30. Alors, les lectures, c'est ces petites cabanes, hein, blanches et bleues, absolument adorables. C'est important que la lecture vienne aux vacanciers, dans des endroits comme ça ?
22: C'est-à-dire que c'est surtout agréable. C'est pas tellement... c'est un endroit idéal pour lire sur la plage, puisque vous pouvez regarder la mer et puis vous replonger dans votre histoire et puis réfléchir à ce que vous avez lu en regardant la mer, en écoutant le bruit des vagues, les gens qui passent autour de vous. Je trouve que c'est un moment formidable d'être sur la plage. Moi, j'adore lire sur la plage. J'ai un bon transat en face de la mer et je bouquine.
4: Ouais, on y est. Vous irez cet été à la rencontre de vos lecteurs, Catherine Pancol. Ce sera la cabane de Saint-Valery-en-Caux le mercredi 5 août. Ces rencontres avec les lecteurs, les lectrices, pour vous, elles sont essentielles ?
22: Ah oui, vraiment. Moi, j'aime infiniment ces moments parce que, vous savez, quand on écrit toute seule, on est enfermé dans un bureau et on invente des histoires. Et puis, et quand on rencontre les gens, on s'aperçoit que les histoires, elles ont fait leur chemin, elles sont allées à la rencontre des gens. Les gens se les sont appropriées. et elles ont aidé les gens à vivre, elles ont fait rêver les gens, elles ont donné des envies, des idées. Vous voyez, c'est tout ce travail qu'on a fait tout seul dans son bureau, sa pièce. On le voit magnifié, transformé, agrandi. Dans l'imagination des lecteurs, en fait. Des lecteurs bien vivants.
4: Des lecteurs et des lectrices qui auront peut-être cet été entre les mains votre dernier roman, Des choux et des reines, chez Albin Michel. Vous nous en dites un mot de ce dernier roman ?
22: Moi, j'aime beaucoup ce qu'on appelle les romans d'apprentissage. On prend un personnage au début et on le voit évoluer et on voit s'il va vers la lumière ou s'il va vers le noir, la destruction de soi, ou si il végète. Vous voyez, j'aime bien voir l'évolution des gens. Et donc là, c'est une lectrice qui m'avait raconté son histoire. Elle avait fui un homme, un charmant homme négatif.
4: Vous voyez,
22: qui se présente, qui sont absolument charmants, et puis qui finalement sont des gens qui vous manipulent, qui veulent vous posséder, enfin bon, qui veulent vous déposséder de vous-même. Mm-hmm. Et elle avait 25 ans, elle avait un bon boulot, elle était jolie, elle était fraîche, mignonne, et je me disais, mais comment on peut se laisser à attraper par un mec comme ça? Et c'est comme ça que j'ai imaginé le personnage de Sophie, qui prend la fuite un jour, qui s'en va d'abord chez une copine à Rouen, et puis finalement on va échouer dans une petite valeuse près de Fécamp, où elle va se refaire une santé morale, mentale.
4: Une histoire qui se passe en Normandie. Dans le même cadre que ces petites cabanes bleues et blanches.
22: Ouais, merci. D'ailleurs, il y a une scène d'amour qui se passe dans une cabane.
4: Ah, bon, on a hâte de la découvrir. Merci beaucoup, Catherine Pancol, d'avoir été avec nous ce midi. Patrick Tesser, vice-président du département de Seine-Maritime. On revient avec vous sur la naissance de cette idée de ces petites cabanes blanches et bleues. Comment c'est venu, cette idée ? Racontez-nous.
0: Cette idée est venue en 2006, bien sûr, par nos prédécesseurs, mais quand les choses sont bonnes, on les continue. Mm-hmm. Et ça a commencé avec un directeur général, avec la direction de la culture, et ils se sont dit, ça serait bien d'aller vers les gens à la mer. Il faut trouver quelque chose à la mer. Et donc, ils ont commencé avec 3 cabanes, puis ça a bien marché, ils ont continué jusqu'à aujourd'hui, 13 cabanes. Et en fin de compte, si vous voulez, nous, arriver ici aux commandes en 2015, on a continué ce dispositif parce que ça répond intégralement à notre politique obligatoire de la lecture publique. Et moi, je suis convaincu, aussi c'est mon expérience intime, que la lecture est un puissant vecteur d'émancipation et qui fait rêver, penser, comme l'a dit tout à l'heure Catherine Pancol, et on prend goût à être soi, on s'enrichit, on se fortifie. Et je crois que si on apporte la lecture aux plus jeunes, et c'est le cas d'ailleurs au niveau de la fréquentation, eh bien c'est parce qu'on a lu jeune et aimé cela qu'on lit toute sa vie. Et combien de vocations artistiques sont-elles nées grâce aux livres? Combien d'enfants se sont tournés vers la pratique théâtrale parce qu'ils ont lu Molière, Anouilh, Ionesco? Et c'est ça notre force au niveau du département, c'est vraiment d'appliquer notre politique gratuitement, et chacun vient prendre ce dont il a besoin.
4: En tout cas, le succès ne se dément pas depuis autant d'années. Merci beaucoup, Patrick Tesser, d'avoir été avec nous ce midi dans Ma France pour parler de cette belle initiative. Vous êtes vice-président du département de Seine-Maritime. L'opération Lire à la plage, qui cette année souffle ses 20 bougies, et l'événement déroule un fil rouge à l'occasion. Que lisions-nous il y a 20 ans? Que lisent les jeunes lecteurs de 20 ans aujourd'hui? Voilà, on se pose la question. Merci à vous deux d'avoir été dans Ma France.
0: Merci.
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4: Allez, place au journal de la Coupe du Monde. On retrouve Bruno Salomon, bonjour.
3: Bonjour Marine.
4: Alors Bruno, avant de parler des sujets qui fâchent, de l'Argentine immortelle, on peut le dire, côté français, on est sur du gros, gros, gros coup de boost qui ne passe pas.
3: Ouais, 36 heures après, je ne sais pas pour vous, Marine, mais moi, je ne digère toujours pas cette élimination des Bleus. Les échos qui nous reviennent du camp de base de l'équipe de France, près de Boston, sont les mêmes. C'est la déprime total hein, pour Mbappé et ses coéquipiers. On l'a entendu dans le 13h tout à l'heure. Mmh. Et vous savez quoi ? Même notre guerrier à nous, notre Nicolas Perronnet à nous, il est en train de craquer.
4: Pas lui.
3: Ça n'a pas du tout. Il nous l'a dit dans son vocal américain.
1: Salut les amis. Bon, faut que je vous avoue quelque chose. Ça commence à piquer un peu. 37e jour pour moi ici aux États-Unis, un peu non-stop hein, quand même. La gueule de bois aussi avec les Bleus qui continuent. Mais comment c'est possible d'avoir pas joué ce match-là ? Je me pose toujours la question. J'ai enchaîné avec l'autre demi-finale. Pas d'avion compatible pour aller à Atlanta, pour Argentine-Angleterre. Il a fallu atterrir à Birmingham, l'Alabama, 2h30 de route pour traverser l'État après un vol à 6h du mat, arriver en post-com, en position commentateur à 15h du coup d'envoi. Et là, bah, l'Argentine qui casse tout, qui renverse tout. Bref, ça fait beaucoup quand même. Tout ça pour mon petit cœur brisé par les Bleus. Heureusement, je vous assure, l'ambiance, elle était dingue au stade. Les supporters argentins, franchement, c'est des grands malades. Je pensais pas que les Anglais pouvaient se faire éteindre sur le terrain et en tribune. Et ça a été le cas. Donc voilà, comme m'a dit un supporter, l'Argentine, tu ne comprendrais pas parce que c'est indescriptible. En tout cas, c'est repos nécessaire pour moi aujourd'hui à Atlanta. Je vais me balader un peu et je vous raconte ça demain. Je vous embrasse.
3: Nicolas Perronnet, on l'embrasse aussi, et son vocal américain. Tous les épisodes sont à retrouver sur ici.fr. Et donc, c'est l'Angleterre qui affrontera l'équipe de France à Miami samedi à 23h.
4: Bon, Bruno, je sens que vous êtes dans le déni. Vous n'avez toujours pas parlé de l'Argentine.
3: Qui ça ?
4: L'Argentine. J'ai répété autant de fois.
3: Je ne connais pas. C'est un pays, ça joue au foot.
4: A priori, ça joue plutôt pas mal.
3: Argentine qualifiée, allez, on va le dire, pour la finale de la Coupe du Monde. Menée 1-0 par l'Angleterre à 10 minutes de la fin, les hommes du Dieu Messi ont renversé encore le match. 93e minute de jeu, il y a un but partout. Je vous invite à vous installer en tribune de presse à Atlanta, où le commentateur argentin de la Cadena 13 a légèrement, du mot léger, craqué.
6: Pelota de Messi, viene Messi, encara Messi, viene Messi, centro de Messi, gol,
3: gol. Et ça dure comme ça pendant 1 minute 30, voire 2 minutes.
4: Pendant les matchs de Ligue des Champions du PSG.
3: But vainqueur de Lautaro Martinez, victoire 2-1 dans le monde entier. Des fans de l'Argentine se sont lâchés. Exemple, pas très loin de chez nous, rue Dauphine à Paris, 5 à 600 supporters, des personnes qui sont placées devant un restaurant argentin et qui ont fait quoi ? Chanter et danser. Cet Albiceté qui est quand même éternel, on l'a dit, son parcours dans cette Coupe du Monde est miraculeux à chaque fois. Mais dimanche, c'est bien Messi et sa bande qui vont défier l'Espagne à New York en finale de ce mondial, Nicolas Taillard.
8: C'est l'histoire d'une équipe qui ne veut pas mourir, qui refuse obstinément d'abandonner sa couronne et qui ne veut pas voir son génie Léo Messi tirer sa révérence sans un nouveau sacre. Cette équipe d'Argentine a quelque chose d'immortel, d'invincible. Comme contre le Cap-Vert, l'Égypte ou la Suisse lors des derniers matchs, elle était menée, malmenée par de solides Anglais. Mais la magie a encore opéré. Un but d'Enzo Fernandez pour égaliser à la 86e. Une tête de Lautaro Martinez pour arracher la victoire dans le temps additionnel. Même le sélectionneur Lionel Scaloni avait du mal à réaliser.
23: Je n'ai pas les mots. Quelle victoire pour notre pays, pour notre peuple. Je disais l'autre jour que ce groupe n'arrête pas de me surprendre. Mais là, c'est impressionnant. Nous sommes uniques.
8: Avec cette nouvelle victoire de caractère, l'Argentine écrit son histoire dans un mondial où elle n'a jamais vraiment brillé, mais dans lequel son acharnement force le respect. Les Argentins croient en leur destin, celui d'une équipe qui va tenter d'offrir la plus belle des sorties à Léo Messi et d'égaler le Brésil de Pelé en devenant la première équipe à conserver son titre depuis 1962.
4: Nicolas Taillard. Bon, on a compris, l'Argentine en fait, en revanche, l'Angleterre, chaos technique complet, Bruno.
3: Ils sont down, vous voyez un peu le truc. Ouais. L'Angleterre, ça faisait 60 ans qu'ils attendaient une nouvelle finale de Coupe du Monde pour pourquoi pas la remporter. 60 ans qu'ils n'ont pas de titre. Eh ben voilà, c'est tombé, c'est fini, ça ne sera pas pour tout de suite. Ils ont pourtant été jusqu'à 10 minutes de la fin de cette rencontre. Ils menaient 1-0. Ça sera donc le futur adversaire de la France à Miami. Ils n'ont pas envie de jouer ce match. Thomas Tuchel, leur entraîneur, l'a dit. Ça ne sert à rien, cette petite finale.
4: Bon, on va quand même la jouer.
3: Oui, et
4: on
3: va la quand mettre même sur, la vivre sur notre
4: sur
3: antenne aussi.
4: Ici et sur ici.fr. Merci beaucoup, Bruno Salom. On vous retrouve demain pour le Journal du Mondial.
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25: Et départ fictif de cette 12e étape du Tour de France, donnée à l'instant 179 km à parcourir aujourd'hui entre la Nièvre et la Saône-et-Loire. Arrivée prévue autour de 17h30 à Chalon-sur-Saône. Départ un petit peu particulier, on y est en ce moment, Bruno Blanza sur la moto ici. Départ un peu particulier parce qu'on est sur le circuit de Nevers-Manicourt. Est-ce que vous étiez en pole position tout à l'heure, Bruno?
26: Ah oui, avec un pilote comme Jérémy Thuil, forcément, effectivement, il s'est même fait plaisir parce qu'on est parti un petit peu avant les coureurs. En fait, ils font le tour du circuit et les supporters, les amoureux de la grande boucle, les spectateurs sont dans les tribunes. On a vu énormément de monde ce matin au village départ et dans le paddock autour des coureurs. Un petit peu moins de monde en tribune, mais c'est quelque chose de très singulier qui va régaler également les coureurs de ce Tour de France. Vont-ils vouloir partir à fond? En tous les cas, c'est très très rare de rouler sur un circuit. Ils vont se faire plaisir avant que les choses sérieuses ne commencent, avec une étape probablement dédiée aux sprinteurs, peut-être la dernière possibilité pour les équipes de sprinteurs, même s'il y a quelques difficultés dans ce parcours qui nous mène de Nevers jusqu'à la ville de Chalon-sur-Saône.
25: Ouais, il y aura trois côtes recensées aujourd'hui, trois côtes de quatrième catégorie qui n'effraieront pas donc les sprinteurs normalement, même si la dernière n'est pas si loin de l'arrivée. La côte de Montagny-les-Buxy, on sera à 20 km de l'arrivée, peut-être pourquoi pas une rampe de lancement pour les attaquants. Les coureurs sont en tout cas pour l'instant sur le circuit de Manicourt. Certains prennent très à l'extérieur là d'ailleurs, qui sortent légèrement du circuit, mais c'est le départ fictif, donc on roule en peloton groupé pour l'instant derrière la voiture rouge de Christian Prudhomme, le patron du Tour Grand Prix de Nevers-Manicourt, où s'est couru le Grand Prix de France de Formule 1 entre 91 et 2008. On suit cette 12e étape du Tour tout l'après-midi sur votre radio ici.
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27: Comme toutes les heures autour de la nuit, c'est l'Ici Express. Une minute pour partager quelques bonnes idées de sortie du moment. Éclectisme, convivialité et patrimoine, ce sont les trois piliers des Pluralis Festival à Luxeuil, dont la 25e édition va de nouveau faire résonner toutes ses valeurs. Que ce soit au cloître, à la maison du cardinal Jouffroy ou place du sergent Bonneau, les Pluralis 2026 s'annoncent encore comme un des temps très très forts de l'été en Franche-Comté. Les Josiane, Linda Lemay en duo avec Jean-Félix Lalanne, ou encore bien entendu Calogero, tête d'affiche en mode intimiste au cloître, font partie de l'affiche 2026. Et le festival se déroule du mercredi 22 au samedi 25 juillet, évidemment comme d'hab, à Luxeuil. Autre pan du patrimoine franc-comtois, le cheval de trait qui fait sa fête, évidemment sous l'impulsion du musée du cheval de trait comtois et de la forêt. C'est ce vendredi 17 à Levier, avec de nombreuses animations, démonstrations équestres, initiation à la voltige. Il y a vraiment plein de jeux, plein d'animations. Ce vendredi 17h-22h à Levier.
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Ah bah, Mamma Mia, c'est aussi ce qu'on pourrait dire en découvrant le tout nouveau musée du taco de Clairon. Il a fait complètement peau neuve et on le visite avec un de ses VRP, un de ses ambassadeurs. D'ici quelques toutes petites minutes, à la découverte des gens d'ici et de leur passion, c'est aux côtés de Thierry M. Entre temps, Anastasia, dont les nouvelles sont meilleures et on s'en réjouit évidemment, s'est précédée de Jérémy Frérot. Frérot, la nouveauté. 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
1: Parmi les gens d'ici, dans le cadre d'un événement qui a lieu en ce début d'été 2026, le musée du Taco, son inauguration, ce nouveau musée ici à Clairon, Thomas Bossonnet à mes côtés, qui fait partie de l'association, qui est vice-président. Et alors là, on est devant un parterre d'un train miniature, il y a beaucoup de monde déjà, et c'est très chouette, quoi. On voit le Taco qui vit à nouveau presque.
2: Oui, effectivement, donc on a repris la cessation et on est venu s'installer ici dans l'ancienne gare, donc ce qui fait sens. Et là, on a installé, là, comme vous l'avez dit, un train de jardin. Voilà, donc c'est un train assez gros qui est à échelle intéressante pour les enfants.
1: Alors vous, Thomas, vous êtes venu au Taco par la miniaturisation, par Rail Miniature 25.
2: C'est à peu près ça. C'est-à-dire que parmi les membres, il y avait Bernard Sauvaget, qui habitait à Mort, qui a été mon mentor dans les trains miniatures. Quand j'étais petit, je suis tombé dedans. Il m'amenait à différentes expositions à droite à gauche, dont le musée du Taco à l'époque, quand il était dans la menuiserie de Claude Lornay, en dessous du hameau du fromage. Ben, suite à son décès, c'est moi qui ai repris la gestion des réseaux.
1: Qu'est-ce que ça a permis, ce déploiement ?
2: Ça a permis on a tout restauré, toutes les maquettes, de faire revivre toutes les pièces de collection dans un musée plus moderne, surtout. Il y a des QR codes, enfin, des tablettes, il y a plus de modernité. Il nous manquait aussi un train de jardin. Et également remettre en fonctionnement le train en 7 pouces que l'on voit juste derrière nous.
1: Votre casquette 2 étoiles CFD, c'est quoi ?
2: Alors le CFD, c'est chemin de fer départementaux, donc c'était la compagnie du Taco. Maintenant 2 étoiles, je ne sais plus quelle était la signification. Là où on est assis actuellement, c'est là où passaient les voies du Taco, donc entre la gare et le talus. Il reste même...
1: Là, il y avait les voies ici.
2: Les voies ici, effectivement, voilà. Vous allez voir la locomotive en marche. Donc c'est une véritable locomotive à vapeur. Donc je vais mettre le feu, voyez, et le gaz, écoutez bien. Et là, on va attendre à peu près 5 minutes que la locomotive monte en pression. Et ensuite, avec cette télécommande-là ici, c'est ça qui permet de faire varier la pression de la vapeur au niveau des pistons pour faire varier la vitesse.
3: Ça représente bien tout le musée du Taco avec les rails, les gares, tout ça, c'est beau, c'est bien fait.
4: Mais en plus, ça a pris du temps à faire.
1: Tu connais les gens qui ont fait ?

0: Il y en a beaucoup que je connais. Mon papy l'a aidé à faire les systèmes électroniques pour les rails.
1: Ah oui. C'est son métier ?
0: Non, bah il est en retraite, mais avant il était électricien, donc il aide dans plusieurs trucs.
1: On va le citer ?
0: Patrick.
1: Patrick comment ?
0: Patrick Durand, il est quelque part là-bas.
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0: Merveille, oui, une merveille, ce sens de l'harmonie, de la mélodie de Jean-Louis Aubert avec ici Besançon dans 5 minutes, 14h et les infos. Et bien entendu, un premier point cet après-midi sur la route du Tour. Quelque part entre Lyon et la Saône-et-Loire, Magnicourt-Châlons-sur-Saône, c'est l'étape de ce jeudi. Avant, vous le savez, de vivre en très très grand, en XXL, l'étape de demain, Dol-Belfort, c'est à vivre avec ici Besançon. Journée spéciale et à plus forte raison entre 10h et 13h et 16h et 19h.
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0: Étienne Dao, duel au soleil. Le Tour, lui, se rapproche grandement de la Franche-Comté. Dol Belfort, c'est pour demain. Et à vivre l'intérieur, journée spéciale, évidemment, à vivre avec ici Besançon. En attendant, aujourd'hui, c'est entre la Nièvre et la Saône-et-Loire. Quelque part en Bourgogne, on suit le Tour dans 1 minute 30, après l'info.
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0: 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Il est 14h, c'est l'heure des infos.
2: Des ossements qui pourraient être humains retrouvés sur les lieux indiqués par Cédric Jubilard. L'homme a avoué début juillet le meurtre de son épouse, disparue depuis fin 2020. Des recherches sont en cours à une dizaine de kilomètres de Cagnac-les-Mines dans le Tarn où habitait le couple. Des analyses devront confirmer s'il s'agit bien de la dépouille de Delphine. Emmanuel Macron en forêt de Fontainebleau ce midi en soutien aux pompiers qui luttent face à un incendie d'ampleur qui a déjà parcouru 2000 hectares. La France n'a jamais été confrontée à autant d'épisodes de pression de feu un peu partout sur le territoire depuis la fin de la Seconde Guerre mondiale, déclare le chef de l'État, qui explique également qu'il n'y aura aucune tolérance pour les responsables des incendies. Deux suspects sont mis en examen et placés en détention provisoire hier. À peine votée à l'Assemblée, la présomption d'usage légitime des armes à feu pour les forces de l'ordre, vivement contestée. Une pétition recueillant 657 000 signatures demandant sa suppression sera examinée en commission des lois de l'Assemblée nationale. Ça sera le 21 septembre prochain pour un potentiel réexamen. L'émouvante déclaration de Charles Biétry, ancien journaliste sportif, atteint de la maladie de Charcot. Il salue l'adoption hier d'un droit à l'aide à mourir. Je ne mourrai pas en Suisse. Les députés ont changé le cours de ma mort, dit celui qui envisageait jusque-là de recourir au suicide assisté chez nos voisins. Et puis, la chaleur recule, mais les orages sont de retour. Météo France place 15 départements en vigilance orange aux orages sur une large moitié est du territoire.
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3: Les coureurs du Tour de France lancés tels des Formule 1. On est parti il y a une demi-heure du circuit de Nevers-Manicourt pour cette 12e étape qui arrivera tout à l'heure à Chalon-sur-Saône. Le tout, Bruno Blanza sur la moto ici sous un ciel menaçant.
4: Exactement, au loin là-bas, des nuages bien gris, pas encore noirs, mais la chaussée n'est pas du tout trempée. Hein. La chaussée est sèche sur ce départ d'étape au moment où perdons désormais les gens qui sont sur le côté assez sympa. On sort de Azy-le-Vif, cette petite commune décorée avec des vélos, mais toujours pas de pluie. Et c'est vrai que du côté des équipes ce matin, on le craignait. C'est ce que me disait l'un des patrons, notamment de la Cofidis.
3: Et toujours pas d'échappée non plus, alors qu'on est à 160 km de l'arrivée ici à Chalon-sur-Saône. Étape plate, quasi toute plate, promise probablement tout à l'heure aux sprinteurs. On le verra tout à l'heure. Vous suivez cette 12e étape tout l'après-midi sur votre radio ici.
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0: Here Comes the Sun, indémodable avec les Beatles. Et ici, Besançon à suivre. Le premier des trois chansons françaises à la suite. Mylène Farmer, Charles Doré et France Gall s'enchaînent dans moins d'une minute pour aller jusqu'à l'ennemi. Le point sur le tour aux portes déjà de la Franche-Comté. Ça, c'est pour demain. Et puis ensuite, un nouvel ici express histoire de partager ensemble quelques bons plans de sortie qui plus est gratuit. Et attention, qui dit gratuit ne veut pas dire du tout au rabais. C'est ce que vous allez voir dans une dizaine de minutes.
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0: Évidemment, souvenir de l'année 87 avec France Gall pour refermer ce 3 chansons françaises à la suite. Spécialité de nos après-midi d'été ici Besançon. Il y en aura d'autres dans une petite heure. Autre spécialité, le Tour de France. Ici, radio officielle du Tour, à la demi, on fait le point. Le Tour est en Bourgogne cet après-midi avant de le vivre encore plus grand demain en Franche-Comté entre Dole et Belfort.
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3: Une 12e étape du Tour de France qui est partie il y a une heure à présent du circuit de Nevers-Manicourt. On était là dans la Nièvre, on se dirige vers la Saône-et-Loire et l'arrivée à Chalon-sur-Saône. Encore 136 km à parcourir. Bruno Blanza sur la moto ici, piloté par Jérémy Thuil. Vous êtes derrière votre nouveau meilleur ami, Baptiste Weisstrofer. Vous le connaissez bien à présent, il est tout seul dans l'échappée.
4: Ah, on l'adore parce que il est toujours à l'attaque, toujours à la bagarre, le Breton qui vit son premier tour et surtout en fait il régale les spectateurs, c'est ce qu'il nous disait, parce que ce n'est pas la première fois qu'il s'échappe depuis le début du tour. Il a fait plus de 140 km tout seul hein, en tête avant d'être rattrapé par le peloton, c'était sur l'étape de Pau, et il nous disait vraiment son plaisir d'être là, de donner les bidons aux enfants, d'avoir le sourire, la banane et de montrer eh bien qu'il se passe quelque chose dans cette étape de plaine. Et là, c'est vrai que malgré le départ d'un circuit anciennement de Formule 1, eh bien, il est parti un peu comme un bolide, après que le peloton est démarré assez tranquillement sur des grandes, grandes routes avec un vent de côté. La chaussée est sèche, on voit le ciel menaçant au fond là-bas, mais pour le moment, il ne pleut pas et Baptiste Weisstrofer tente de faire un petit peu l'écart, même si probablement il connaît l'issue de cette étape.
3: Et 2 minutes d'avance hein, pour lui à 135 km de l'arrivée, c'est aussi respecter le Tour de France, disait-il, que de partir pour qu'il y ait une échappée, pour qu'il n'y ait pas seulement une longue procession du peloton. On arrive au sprint intermédiaire de Decize, ce sera dans 2 km. Baptiste Weisstrofer va passer en tête, mais ensuite, les sprinteurs vont tenter de récupérer les 20 points du classement par points promis au deuxième. Répétition générale avant l'arrivée, probablement au sprint, tout à l'heure à Chalon-sur-Saône. On continue de vivre cette étape tout l'après-midi sur votre radio ici.
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0: Et autour de la demi, c'est l'heure de l'Express ici Besançon, et même à cette heure-ci, des bons plans gratuits. Parmi les bons plans gratuits, ou en tout cas dont l'entrée est libre, et vous pouvez participer au chapeau si ça vous tente, il y a le 6e festival Nozars. Nozerois, comme le nom l'indique, hein, j'ai bien dit Nozars, comme Nozerois, cette petite cité médiévale de caractère entre Champagnole et Frasne, où revient le festival multiculturel qui sort des sentiers battus, avec différents spectacles et performances, dont par exemple le spectacle Cabaret, c'est ce samedi soir avec du Bobby Lapointe, du Serge Gainsbourg, encore du Père Dac en toile de fond, ou encore le concert du groupe Zik Project, avec des reprises pop-rock de Goldman à Guns N' Roses le samedi suivant. Le festival Nozars, c'est à partir de ce samedi 18 et jusqu'au 15 août à Nozerois. Autre bon plan gratuit, le Solidarité de Vesoul au REP ce soir avec un ciné en plein air, au Grand Grésil demain avec d'autres animations et ça commence à 19h30.
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0: Chadet en 1984. Vous le savez, le Tour de France, c'est une spécialité. Et c'est d'ailleurs ici la radio officielle du Tour, tous les après-midi de ce mois de juillet. Journée encore plus particulière, évidemment, demain, entre Dole et Belfort. Il y a plus forte raison entre 10h et 13h au village départ de Dole. Même chose entre 16h et 19h. Les abords de la ligne, l'arrivée en live et tous les à côté de la course. C'est à vivre avec ici Besançon, demain vendredi. Le Tour, aujourd'hui, est donc en Bourgogne. Et on y retourne dans un petit quart d'heure.
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0: Un riff d'anthologie, un mélange de pop et de groove, comme il en a le secret, Michael Jackson, Black or White, souvenir de l'année 91.
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0: 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Belle journée, il est 15h. Le Tour de France est aujourd'hui entre le circuit de Magny-Cours et Chalon-sur-Saône pour l'arrivée. On y retourne sur la route dans 1 minute 30 après l'info.
2: La famille de Delphine Jubilard, disparue depuis 2020, fait part de son soulagement par la voix de leur avocat. Des ossements qui pourraient être humains ont été retrouvés sur les lieux indiqués par Cédric Jubilard ce matin, à une dizaine de kilomètres du domicile du couple dans le Tarn. L'homme a avoué début juillet le meurtre de son épouse. Le garde des Sceaux salue le vote à l'Assemblée nationale de l'imprescriptibilité des crimes sur les mineurs. Une grande victoire pour les enfants, dit Gérald Darmanin sur le réseau social X. Cette possibilité n'était jusqu'alors réservé qu'aux crimes contre l'humanité. Un vote qui intervient après le scandale suscité par le meurtre de la jeune Liana. Deux ouvriers et le gérant de l'entreprise Aximum, qui réalisait un chantier sur l'autoroute A6, vont être présentés à un juge aujourd'hui en vue d'une mise en examen. Ils sont suspectés d'être à l'origine de certains départs de feu le 12 juillet dernier qui ont ravagé une partie de la forêt de Fontainebleau. En tronçonnant des glissières de sécurité, des étincelles ont embrasé la végétation aux alentours, indique le parquet de Fontainebleau. Le chef de l'État, qui était justement ce matin auprès des soldats du feu qui luttent encore pour contenir cet incendie en fin de matinée en Seine-et-Marne, Emmanuel Macron a notamment affirmé qu'il n'y aura aucune tolérance pour les incendiaires. Deux autres suspects ont été mis en examen hier. Et puis le site de vente en ligne Rakuten, anciennement Price Minister, va fermer à la fin de l'année. Confronté à la baisse des ventes, les discussions avec d'éventuels repreneurs n'ont pas abouti. 180 salariés sont concernés.
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3: Et Baptiste Westhoffer n'est plus tout seul devant le Finistérien. Était échappé sur cette 12e étape du Tour de France entre Nevers-Magny-Cours et Chalon-sur-Saône. Il a reçu le renfort de deux autres Français, Ewen Costiou et Matteo Vercher, et de l'Italien Damiano Caruso. Bruno Blanza sur la moto ici. Ils sont donc quatre, ça y est, devant.
4: Exactement, et ça doit soulager Westhoffer, parce que même si il a couru la première heure de course à peu près 51 km/h de moyenne, un petit peu plus, ce qui est énorme, eh bien il y a quand même un vent plutôt défavorable de côté, donc à 4 on est forcément plus fort sur cette étape dédiée aux sprinteurs, et on voit que ça se relaie très très bien entre les 4 hommes de tête, dont les 3 foncés que vous avez cités.
3: Matteo Vercher, Baptiste Westhoffer, Ewen Costiou et l'Italien Damiano Caruso en tête. Il reste 111 km avant un sprint, probablement tout à l'heure dans les rues de Chalon-sur-Saône. Arrivée prévue autour de 17h30 en bord de Saône. Vous suivez cette étape tout l'après-midi sur votre radio ici.
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0: rappelle une pub ? Oui, j'en étais sûr, avec Stevie Wonder. À suivre, le deuxième à trois chansons françaises à la suite. Ça arrive dans moins d'une minute avec cet après-midi Indochine, Santa et Renault. Ensuite, il sera déjà l'heure de faire le point, un nouveau point sur la route du Tour. Là, juste aux portes de la Franche-Comté où il arrive demain. Émission et journée spéciale, rassurez-vous, on va tout vous faire vivre en direct comme si vous étiez entre Dole et Belfort. En attendant, c'est la Bourgogne dans une grosse dizaine de minutes avant le prochain Ici Express. Des idées de sortie à partager grâce à Ici Besançon.
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0: Mistral gagnant.
1: Je crois que là-dessus, tout le monde est d'accord. La carrière, la vie de Renault, l'image de Renault ne serait évidemment pas la même sans ce magistral Mistral gagnant. 15h30, on retourne sur la route du Tour avec ICI.
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4: Entre le circuit de Nevers-Manicourt et Chalon-sur-Saône, on est à 90 km de l'arrivée. Quatre hommes en tête, un Italien, Damiano Caruso, et trois Français, le Lyonnais Matteo Vercher et deux Finistériens, Ewen Kostiou et Baptiste Westhoffer. C'est sa troisième échappée sur ce Tour de France, Baptiste Westhoffer. C'est devenu un peu la nouvelle coqueluche du peloton. On le reconnaît partout. Écoutez-le sur sa nouvelle popularité.
5: C'est vraiment cool. Ça donne de la motivation en plus. Et ouais, c'était un peu inattendu, mais voilà, je remercie tous les gens qui me soutiennent. Et ouais, je suis juste moi-même, et je pense que les gens, ils aiment quelqu'un de simple, peut-être, je sais pas.
4: Le sanglier de Fouesnant, c'est son surnom. Il se retrouve sous la pluie, Bruno Blanza, sur la moto ici, la pluie qui tombe sur cette échappée.
6: Mais oui, deux informations importantes, hein, et c'est quasiment une première pour chacune de ces infos depuis le début du tour. On a la pluie, alors elle n'est pas non plus énorme cette pluie, mais très honnêtement, elle rend la chaussée humide avec eh bien une petite trentaine de degrés, et surtout il faut être vigilant parce que ça tombe beaucoup plus qu'hier au départ. L'autre information, c'est tout à l'heure, on a basculé pour la première fois depuis le début de ce tour à Barcelone il y a 10 jours avec moins de 30 degrés. On a eu des 28 degrés avec de l'air frais. On se demandait même si les coureurs n'allaient pas sortir le bonnet. Pour le moment, les quatre échappés continuent de donner bien évidemment le meilleur d'eux-mêmes. Et par rapport à la popularité de Baptiste Westhoffer, sachez que tout à l'heure on a encore vu eh bien un carton et un message Baptiste Westhoffer. Justement, c'est ça aussi la popularité, il est là. Les relais sont bien pris, mais par contre c'est vrai que le peloton revient très très vite derrière, à savoir s'ils sont eux qui réduisent ou pas le rythme devant ou derrière, ça accélère, c'est une vraie question.
4: Accélération notamment de l'équipe Soudal de Tim Merlier qui est à l'avant du peloton. Il reste 88 km, vous suivez cette 12e étape tout l'après-midi sur votre radio ici.
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1: Et comme toutes les heures autour de la nuit, on partage en une minute quelques bonnes idées de sortie du moment. En cet été 2026, la ferme du Rondeau remet le couvert. Les estivales de la ferme du Rondeau, c'est évidemment à l'avant via Fan entre Nau et Ornan, jusqu'au dimanche 30 août pour un bel été de découverte. Visite guidée de la ferme, traite des chèvres à la main et nombreuses animations dont les fermes ont le secret. Je pense par exemple aux fameuses piscines de paille. Les estivales du Rondeau, c'est jusqu'au 30 août. Parmi les institutions de l'été en Franche-Comté, il y a aussi la fête du sport, la fête des sports et pas que des sports à Larion-Munan. Et cette 58e édition ne déroge pas à la règle. D'autant que pour la première fois, la fête démarre le vendredi, c'est-à-dire demain. 3 jours au lieu de 2 pour 8 concerts, des tournois de foot, des trails, des jeux intervillages, spectacles, balles, tournois e-sport et beaucoup d'autres animations surprises. Évidemment, le concours du plus gros mangeur de concoyotes, c'est une tradition. C'est la fête des sports et pas que des sports à Larion-Munan. C'est vendredi, samedi et dimanche.
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0: Quelle voix, mais quelle voix, Sinéad O'Connor, dont on ne se lasse évidemment jamais avec ici Besançon. La musique, c'est d'autres générations, d'autres décennies, par exemple avec les Corgis, Amel Bent et William Scheller. Ils sont là tous les trois pour aller jusqu'à 16h. C'est le retour de Louis Pain, évidemment, d'ici la fin d'après-midi. L'arrivée du Tour en direct, le journal du Tour et tout ce qu'il faut retenir de la course, de l'épreuve, avant l'arrivée demain en Franche-Comté, Dol Belfort à vivre en live de l'intérieur. Journée spéciale, même chose dimanche matin à 10h-13h au départ de Champagnole dans le Jura.
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0: Il a fêté ses 80 ans jeudi dernier. C'est William Scheller sur Ici Besançon avec son classique Je cours tout seul. On fait un point sur l'étape du Tour de France dans un instant. Et puis tout de suite on s'intéresse à votre actualité.
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0: 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Il est tout pile 16h, bonjour. La météo également à venir sur votre radio ici en Franche-Comté. Et puis tout de suite donc l'actu dans le monde et en France avec le 90 secondes info.
2: Plus de 100 gendarmes mobilisés depuis ce matin dans le Tarn pour les recherches du corps de Delphine Ossagel, l'épouse de Cédric Jubilard. Des ossements ont été retrouvés lors de nouvelles fouilles après les aveux du meurtre par son mari. C'est lui qui a indiqué aux enquêteurs l'emplacement du corps où il l'a déposé. Un deuxième rapport d'inspection commandé dans le siège de l'affaire Liana. Celui-ci conclut à un manque de moyens et des délais manifestement excessifs. Jérôme Barella, le tueur présumé de la petite fille à Béthune dans le Pas-de-Calais, avait été dénoncé pour des faits de viol sur mineur sans être inquiété par la justice. Députés et sénateurs trouvent un compromis sur le projet de loi d'urgence agricole. Il va permettre son adoption définitive malgré le maintien de plusieurs mesures contestées sur la gestion de l'eau et la réintroduction de pesticides interdits. La production française de blé en baisse cette année après une récolte très précoce et réalisée sous des températures caniculaires. La moisson est en repli de 4% par rapport à l'année dernière selon le ministère de l'Agriculture. Emmanuel Macron annonce la mise en place d'un guichet unique afin de collecter des fonds pour la forêt de Fontainebleau dont 2000 hectares ont été ravagés par les feux. Ce fonds servira à replanter les arbres dans ce poumon vert de l'Île-de-France. Le chef de l'État qui était auprès des pompiers qui combattent encore cet incendie en milieu de journée. La fédération qui représente un millier de stations-service indépendantes attaque Total Énergie et saisit l'autorité de la concurrence. Elle estime que les prix plafonnés dans les stations Total constituent une concurrence déloyale.
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3: Entre Nevers-Manicourt et Chalon-sur-Saône pour la 12e étape du Tour, le peloton laisse très peu de marge à l'échappée. 42 secondes d'avance pour 4 hommes. Un Italien, Damiano Caruso, le plus vieux coureur du Tour cette année. Et 3 Français, Baptiste Weisstrofer, Ewen Kostiou et Matteo Vercher. On est en Saône-et-Loire. Bruno Blanza sur la moto ici. Vous sortez de Toulon-sur-Arroux.
4: Exactement, avec énormément de monde, ça faisait plaisir de voir à droite et à gauche de la route tous ces enfants, toutes ces familles sur plusieurs générations, avec une température qui a bondi, Thomas. On a pris 6 à 8 degrés par rapport à l'orage de tout à l'heure. Cette fois-ci, la route est sèche, il ne pleut plus et les 4 hommes de tête que nous avons à 20 mètres là sont vraiment en train de prendre de sacrés relais. Une quinzaine de secondes pour chacun pour y croire jusqu'au bout.
3: Jusqu'au bout et jusqu'à Chalon-sur-Saône où un sprint normalement devrait se dérouler là aussi sur une route sèche, même si le département est en vigilance orange aux orages. Vous continuez de suivre cette 12e étape sur votre radio ici.
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0: Ici Besançon, la météo en Franche-Comté avec les prévisionnistes qui ont indiqué des averses qui finalement se sont fait attendre hier soir. En tout cas, tout le monde n'a pas eu un quota de pluie important. Si l'on en croit les prévisions du jour, le ciel se couvre à nouveau en Franche-Comté. Ce soir, comme hier, nous attendons de l'orage et des averses par endroits. Un ciel couvert pour tout le monde et des conditions qui vont se calmer dans la nuit. Demain matin, du soleil en Franche-Comté et ensuite un ciel à nouveau couvert en fin d'après-midi, surtout en Haute-Saône, dans le Jura et proche de la vallée de la Loue. On aura 18 degrés en moyenne demain matin pour votre début de journée. 27 à 31 degrés pour les maximales l'après-midi.
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0: On garde la pêche avec un classique soul tout de suite. Come back to me, c'est la Californie, c'est Kenny Williams. Et c'est avec Ici Besançon aujourd'hui.

0: Il a collaboré avec plusieurs francophones, Diams, IAM et même Florent Pagny, c'est Kenny Williams. Vous l'écoutez avec Come Back to Me sur Ici Besançon.
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0: Ici c'est la Franche-Comté et ici c'est quand même plutôt nature, vous le savez. Eh bah, si vous avez des petits soucis en ce moment avec les bébêtes volantes qui sont en ville chez vous, bougez pas, vraiment bougez pas, il y a Fred Ballard qui a l'astuce et on va se marrer avec elle, elle l'a promis. Le nouveau Céline Dion aussi au programme dans quelques minutes, l'info Tour de France en direct et puis le Festival de la Paille tout de suite. C'est le week-end prochain et ce matin l'un des groupes était avec nous à l'antenne, au micro de Cyril Seguin. On y revient juste après les Cranberries sur Ici Besançon. Zombie.

0: C'est un titre majeur du rock des 90s. C'est irlandais, c'est les Cranberries sur Ici Besançon avec le morceau Zombie. Eux ne sont pas irlandais, ils sont franc-comtois. C'est le groupe des Chic. Ce matin, le fondateur était l'invité de Cyril Seguin pour Ici fait son festival à 8h40. Alors, ils sont cette année sur l'affiche du dernier festival de la paille. C'est samedi prochain. Et comme ce n'est pas leur première scène, nous voulions savoir ce que cela leur faisait de monter une dernière fois sur la scène de Métallier.
1: Bah, ça fait quelque chose, avec des Chic, notamment ce qu'on y avait joué il y a, je crois, si je me trompe pas, 3 ans, ou un peu plus, et dans la première année de notre tournée, c'était pour nous un très, très bon concert. Et puis, à titre personnel, moi, c'est un festival qui m'est cher parce que j'ai beaucoup d'amis qui ont participé, qui ont travaillé. Voilà, c'est un festival de cœur, donc y jouer pour la dernière, c'est important. Oui.
2: Et on entendra évidemment les compositions du groupe, parce qu'en 2022, vous sortez votre premier single, un EP qui arrive un an après, un album également, mais je sais que vous ne restez pas sur ces compositions passées, vous avez déjà un œil tourné vers l'avenir. Hein.
1: Oui, tout à fait. Ben là, on va finir la tournée de notre premier album au mois de juillet, et on est en pleine écriture du deuxième album, donc on va plancher là-dessus pour le sortir l'année prochaine, ce deuxième album. Avec des Chic, on travaille beaucoup à l'aide d'images qu'on se donne, d'un cadre d'images, etc. Pour le premier album, on était plutôt dans des cadres de grands espaces, et c'était vraiment notre fil conducteur. Là, il semblerait qu'on a trouvé notre direction. Je vous en parlerai plus tard quand ce sera fait, mais on a notre direction artistique qui s'est bien dessinée. Donc voilà, c'est parti.
0: Cette année, Dead Chic sur la scène locale du Festival de la Paille, c'est une chance de les avoir pour la dernière. Il y a aussi Skip the Use, L'Entourloup, Boulevard Désert, Kyo, Youssoupha, et puis je le rappelle, c'est complet, les deux jours. Alors, si vous cherchez des places, ça se passe sur le site de la Paille. Il y a un service achat-revente sur inscription qui est mis en place. Ici.fr-Besançon pour avoir plus d'infos. Et puis je le dis, le vendredi, nous, le 24, on y sera en direct de 16h à 19h. La musique de retour avec Fiori et Panis, un duo qui arrive sur Ici Besançon.
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0: Vous avez choisi ici Besançon cet après-midi. Merci d'être là, Florent Pagny, Patrick Fiori pour la musique. Il y a Bernard Lavilliers là qui va arriver dans votre playlist de l'été. 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

C'est détente, ça colle parfaitement avec la saison. C'est Bernard Lavilliers, Stan De Ghetto sur Ici Mais Ensemble. Pour rester dans les saisons, on m'a dit que l'été c'était la période préférée des humains, mais c'est aussi la saison préférée des petites bêtes de votre nature. Alors, qui elles aiment profiter des humains et de leur nourriture, faut le dire quand même. Moi quand je sors les chips à la maison, il y a 15 mouches qui arrivent directement. Alors du coup, pour qu'on puisse vivre ensemble, Fred Ballard a réuni tout le monde aujourd'hui dans son humour en tube.

Alors oui, c'est vrai qu'elles passent leur temps à nous piquer nos miettes de pain pour les stocker en cas de disette, mais peut-on vraiment en vouloir à celles qui nous mordent les fesses tout l'été pour subsister ? Non, les petites fourmis sont nos amies pour la vie, tout comme celles qui nous cassent les oreilles pendant la saison.

0: jeter la baston dans le gazon, laissons les bébêtes de l'été faire leur petit business. Hein. La fourmi n'est pas prêteuse et la cigale est une emmerdeuse. Et l'air de rien, Pique et Eric viennent de nous mettre cette petite ritournelle dans la tête pour la journée entière, histoire de nous faire oublier les pires bébêtes de notre été.
1: J'ai la phobie des guêpes, c'est un enfer. Tu peux pas kiffer tranquillement l'été, genre les terrasses, les piscines, ça n'a plus la même saveur. À chaque fois, elles arrivent en meute, elles font des réunions de guêpes. C'est la gay pride.
0: Voilà, y a rien de mieux qu'une bonne vanne pour transformer une attaque de guêpes sur melon au jambon en un joyeux défilé inclusif à la Guêpe Pride. Il y a pas que la fourmi qui veut pas donner son miam. Ça, c'est le dicton du jour qui va nous aider à garder le fou rire aux lèvres tout l'été.
2: Merci beaucoup. Merci pour ce dicton. Et d'ailleurs, cet été, Fred Ballard, nous ici, on suit le Tour de France, hein, vous le savez. C'est la 12e étape aujourd'hui. Nevers-Magny-Cours-Champagnole. C'est 179 km et une arrivée en direct avec nous là juste après les 17h. On va prendre des nouvelles de la course d'ailleurs pour 16h30 dans quelques minutes et pour patienter. Le petit dernier sur Ici Besançon, c'est le nouveau Céline Dion. Il vient d'arriver dans votre playlist. Vous l'avez découvert avec nous. On se le remet tout de suite. D'ailleurs, c'est Icar qui l'a écrit pour Céline. Ça s'appelle Bonjour, Pardon, Merci. Et le voici tout de suite, ce morceau.
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0: En septembre, octobre, elle sera à Paris, dans la capitale, pour une série de concerts. Et puis ensuite, elle sera de retour en mai 2026 pour 2027 même, pardon, pour de nouveaux concerts donc en France. C'est Céline Dion et vous la retrouvez avec son tout dernier morceau qui vient de sortir. Bonjour, pardon. Merci. Ici Besançon, je le dis, demain, nous serons en direct du Tour de France. C'est la 13e étape qui arrive en Franche-Comté avec l'équipe d'ici qui sera déployée le matin. 10h, 13h, à Dole pour le départ. Et puis, en fin de journée, 16h, 19h avec l'équipe d'ici, cette fois-ci à Belfort. On vous fera vivre cette étape. Pour l'instant, c'est la 12e. Nevers-Manicourt, Chalon-sur-Saône. On fait un point sur l'étape tout de suite avec l'équipe d'ici qui est déployée au plus près du Tour de France 2026.
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3: À 43 km de l'arrivée à Chalon-sur-Saône, il n'y a plus qu'un homme en tête, le Finistérien Baptiste Westhoffer. Ils étaient quatre avec Damiano Caruso, Ewan Costiu et Matteo Vercher. Puis Westhoffer a attaqué, seul Costiu a suivi. On était donc sur un duo 100% finistérien. Et puis finalement, Bruno Blanza sur la moto ici. Baptiste Westhoffer a retrouvé ses bonnes vieilles habitudes de partir tout seul.
4: Ah, un sanglier difficile à arrêter, Thomas. C'est son surnom au Finistérien. Et il était parti seul lors de cette étape. Il préfère aller jusqu'au bout, ne pas avoir de regrets. Quelque part, lui qui a déjà été élu combatif de l'étape à deux reprises et le plus combatif de la première semaine de ce tour. Donc, il a peut-être une idée derrière la tête. Il reste une côte de quatrième catégorie, en tous les cas, dans la magnifique traversée de Montceau-les-Mines autour du pont Levant. On l'a vu seul. Tête vraiment dans le guidon, en train d'appuyer très fort sur les pédales. Et puis là on sort d'une belle petite commune également, celle de Blanzy, avec énormément de monde. Ça fait vraiment plaisir, sous le soleil qui est revenu sur la route du Tour. 34 degrés au thermomètre de la moto ici, piloté par Jérémy Tuile.
3: Ah, Blanzy, ils étaient peut-être là pour vous, Bruno Blanza sur la moto ici à l'avant de la course, avec donc Baptiste Westhoffer qui n'a que 40 secondes d'avance sur le peloton, emmené à vive allure par les équipes de sprinteurs, parce que c'est bien un sprint qui aura, sauf énorme surprise, ici tout à l'heure à Chalon-sur-Saône. C'est la 6e fois que le Tour de France arrive à Chalon-sur-Saône. En 2019, c'était un sprinteur, le néerlandais Dylan Groenewegen, qui s'était imposé. Ce sera certainement un autre sprinteur aujourd'hui, dans une heure, un peu moins même, de l'arrivée ici à Chalon-sur-Saône. Vous continuez de suivre cette étape. Rendez-vous dans une demi-heure.
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0: Cet après-midi, les routes de Saône-et-Loire avec le Tour de France à 12e étape, mais également les routes franc-comtoises, évidemment, avec l'info trafic en direct. Pour l'instant, rien bien d'inhabituel à signaler. Alors attention tout de même, il y a une route qui est fermée entre Anteuil et le pays de Clerval. La route est donc barrée aux automobilistes. Si jamais vous voulez rejoindre le pays de Clerval, quand vous êtes à Anteuil, il faut passer par Saint-Georges-Armont. Voilà, c'est la déviation qui est mise en place. Sinon, à part ça, je vous rappelle que la Côte de Mort est fermée aussi. Elle le sera jusqu'au 7 août prochain. Déviation par la voie des Mercureaux, si jamais voilà, vous vouliez monter à la Côte de Mort. À Puy-en-Saône, rien à signaler pour l'instant. 0380 833 100, s'il y a un souci avant 19h.
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0: Allez, ici Besançon, on part en échappée. On se met dans la roue du groupe Chagrin d'Amour tout de suite. Chacun fait ce qui lui plaît sur votre radio.

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0: Depuis quelques temps, il est acteur, vous l'avez vu dans la saga Le Cœur des Hommes. Il a prêté sa voix aussi pour le film d'animation Arthur et les Minimoys. Et c'est évidemment un artiste ici Besançon, c'est Marc Lavoine avec le Parking des Anges. On cherche tous une activité pour nos vacances et nos week-ends d'été. Moi le premier, mais alors je vous le dis avec le passeport de l'été, hein, pas besoin de se casser la tête. Ici, on propose tous les jours 27 sites de la grande région à tester gratuitement. Et chaque jour, nous découvrons l'un d'entre eux. Alors aujourd'hui, notre douanier s'attaque à la moutarderie bourguignonne. Et c'est Arnaud Fromage qui s'en est chargé.
1: Arnaud Fromage.
2: Je savais pas qui vous parlait, je m'en fous.
3: C'est l'été, la saison des barbecues. Et pour accompagner les chipots, vous faites comment, vous? La moutarde du supermarché ou la vraie spécialité artisanale made in Bourgogne? Moi, perso, j'ai fait mon choix. En même temps, je suis une moutarderie indépendante et familiale, la moutarderie Fallot.
4: Installez-vous ici. Contrôle des papiers. Nom, prénom, âge, profession.
3: Moutarderie, Fallot, 186 ans, fabricant de condiments.
4: Montrez-moi, il y a quoi dans votre passeport?
3: Pas mal de choses hein, depuis le temps. Le premier nom que vous verrez sur mon passeport, ce n'est d'ailleurs pas un Fallot, mais un Boulet, Léon Boulet. C'est lui qui a créé la maison en 1840, une huilerie qui fabriquait aussi des moutardes et de

0: le talent des maîtres artisans moutardiers. Des jarres, des tamis sur table, des tarares et surtout des meules de pierre qui témoignent du savoir-faire artisanal du 19e siècle jusqu'à aujourd'hui.
1: Un dernier élément à déclarer ?
0: Oui, un bar à moutarde. Oui, je vous le disais, on a créé plein de saveurs inédites de moutarde et pour les découvrir, rien de mieux qu'un bon vieux test. Allez hop, on y va, parce que chez moi ça va piquer.
1: Bon, j'ai bien écouté vos arguments, votre demande me paraît tout à fait recevable. Accordé, passeport de l'été.
2: Pour en savoir plus sur cette moutarderie, vous tapez sur internet follow.com. Et allez, une idée recette, vous prenez du comté ou du morbier de chez nous, un peu de moutarde bourguignonne, vous trempez l'un dans l'autre et vous me direz ce que vous en pensez sur notre Facebook. Moi perso, j'adore. De l'info, des recettes, du plaisir et votre musique chaque jour. Il y a Native là qui arrive dans un instant pour le meilleur des 90s. Là, c'est One Republic que vous écoutez avec ici Besançon.

0: Elles sont allées chercher le double disque d'or avec ce morceau. Si la vie demande ça, c'est les Sœurs Main, c'est ici Besançon et c'est avec Native, bien sûr. Demain, c'est la grosse journée. Demain, pas de Coupe du Monde, mais le Tour de France en Franche-Comté. 10h, 13h, nous serons en direct depuis Dole pour le départ de cette 13e étape du Tour. Et puis ensuite, le soir pour l'arrivée, 16h, 19h depuis Belfort. Venez nous voir et profitez du Tour 2026. Shakira pour la musique, Gérard Blanc aussi. On fait plaisir à tout le monde cet après-midi, du soleil dans la nuit pour la musique et en attendant les infos locales de 17h.
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0: Et ce morceau, vous l'entendrez pour la finale de la Coupe du Monde, au début du match dimanche, bon, sans la France, mais vous l'entendrez quand même, c'est Die Die, avec Burna Boy et Shakira sur Ici Besançon.
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0: Ici la radio locale, numéro 1 dans le Doubs et en Haute-Saône. Il est 17h. Belle soirée avec nous, tout de suite place aux infos. Et c'est Eleonore Richard qui nous retrouve. Bonsoir Eleonore.
2: Bonsoir Louis, bonsoir à tous.
0: Des orages qui vont commencer en Franche-Comté.
2: Oui, c'est peut-être déjà le cas chez vous. Activité électrique, rafale de vent jusqu'à 100 km/h, forte pluie et même de la grêle sont attendues à partir de maintenant. La Franche-Comté est en vigilance orange jusqu'à ce soir. Il est recommandé de limiter ses déplacements et de rester bien à l'abri. À Besançon, les parcs et cimetières sont fermés. Une séance de cinéma plein air à la Citadelle a été annulée. Une femme grièvement blessée dans un accident de la route à Jougnes dans le Haut-Doubs. Il y a eu lieu vers 12h30 dans le centre du village sur la RN57. Deux voitures sont impliquées. La femme de 59 ans grièvement blessée a été héliportée vers le CHU de Besançon. Une femme de 65 ans légèrement blessée et un homme d'une soixantaine d'années indemne ont été transportés à l'hôpital de Pontarlier. 11 sapeurs-pompiers étaient sur place et la route a été coupée pendant près de 2 heures. Le corps de Delphine Osaguel, épouse de Cédric Jubilard, a-t-il été retrouvé? En tout cas, des ossements non identifiés ont été retrouvés dans le Tarn ce matin, à l'endroit indiqué par Cédric Jubilard à la justice. Celui-ci avait avoué il y a 10 jours avoir tué son épouse alors qu'il avait nié depuis sa disparition en 2020. Cet après-midi, les fouilles étaient toujours en cours avec une centaine de gendarmes mobilisés.
0: Une vingtaine de pompiers encore sur place actuellement à Montcuisel, dans le sud du Jura.
2: Sur l'incendie qui a ravagé 10 hectares de forêt hier, est mobilisé jusqu'à 115 soldats du feu. Le feu est fixé, mais les pompiers restent sur place encore pour surveiller les différents points chauds. Ils poursuivront cette surveillance cette nuit. La députée du Doubs, Dominique Voynet, appelle à manifester contre la loi d'urgence agricole. Par communiqué, la socialiste alerte sur cette loi qui doit être votée par les parlementaires lundi, avec dans le texte initial un volet très critiqué sur l'eau qui doublerait d'ici 2035 la capacité de stockage de l'eau à des fins agricoles. La députée Dominique Voynet dénonce une loi qui, je cite, facilite l'accaparement de la ressource en eau au bénéfice de l'agro-industrie au moment précis où partout les nappes et les rivières sont à sec. Chez nous, les rassemblements contre cette loi ont lieu samedi à 10h à Besançon et à Morteau, notamment à l'appel des amis de la Confédération paysanne. Et enfin, après la Bourgogne, aujourd'hui pour la 12e étape entre Nevers et Magnicourt et Chalon-sur-Saône, arrivée prévue dans une vingtaine de minutes, le Tour de France, c'est demain en Franche-Comté, au menu 205 km entre Dole et Belfort, à vivre sur Ici, radio officielle du Tour de France, émission spéciale demain à partir de 10h au village départ à Dole.
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2: On le disait, le temps, c'est pas joli.
0: Le temps est changeant. Est-ce que vous avez prévu votre parapluie, Eleonore?
2: Oui, mais faut pas se mettre trop sous les parapluies pendant l'orage.
0: Oui, c'est vrai,
2: attention.
0: Les averses sont ici en Franche-Comté. Voilà pour cette fin de journée. Les prévisionnistes indiquent des nuages, des orages, du vent dans la région. Le ciel sera couvert une bonne partie de votre soirée. Mais ce qu'il faut savoir, c'est que ça va s'améliorer dans la nuit. Demain matin, le soleil fera son retour. Voilà, on va bien démarrer la journée. Mais bon, au fil des heures, les nuages vont revenir progressivement avec un ciel qui va se couvrir en fin d'après-midi demain, notamment par la Haute-Saône au début. Ensuite, ça va être sur le Jura et à proximité de la vallée de la Loue. Côté température, on compte 18 degrés demain matin au lever du jour et 27 à 31 degrés l'après-midi. Il fait moins frais. On en profite et il y a de la pluie, c'est bien pour la nature. Merci Eleonore, à tout à l'heure.
2: À tout à l'heure.
0: 18h bien sûr avec le journal et puis les résultats du Tour de France. Sur les routes, pour l'instant, ça roule bien. Il y a du monde au rond-point de Beurre, il y a du monde aussi à la sortie de l'usine Peugeot, juste avant d'arriver à Navennes également. Ça, c'est sur le secteur de Vesoul. Voilà, il y a du monde entre les ronds-points de Navennes et Noidans, les Vesoul.
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0: Bienvenue aux touristes qui sont avec nous ce soir en Franche-Comté. Ici, c'est la région de Pasteur, la région de Courbet, le pays des cerises, le paradis du fromage aussi. Ici, on skie l'hiver et puis ici, c'est nous qui jouons vos morceaux préférés l'été. Francis Cabrel tient tout de suite sur Ici Besançon. Question d'équilibre pour vous.

0: guitariste, auteur, interprète, compositeur, c'est Francis Cabrel qui nous accompagne sur Ici Besançon ce soir. Question d'équilibre.
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0: On se rapproche tout doucement, mais sûrement du week-end. Demain, le Tour de France passe par Dole, Saint-Vit, Rio, Montbozon, Lure, le Ballon d'Alsace et puis Belfort aussi. Alors, la course, vous la vivrez avec nous, hein, demain matin et demain en fin de journée. On n'oublie pas la spéciale d'Arnaud Fromage aussi dimanche, hein, avec le départ dès 10h depuis Champagnol. Enfin, le départ, ce sera après 10h, mais Arnaud, il y sera en direct. Lui, dès 10h. Je voulais savoir, est-ce qu'il y a des passionnés d'animaux ce soir avec nous? Parce que si jamais, restez à nos côtés, on part nourrir des animaux dans un instant avec Nathan RLT. Alors, c'est pas Nathan que vous allez nourrir, vous inquiétez pas, c'est mieux que ça. Ce sont les animaux de la citadelle de Besançon. Préparez-vous, on y va, juste après le petit pêcheur. C'est le titre de Manon Lisa sur IC Besançon, on l'adore, et la voici.

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1: Manon Lisa, le petit pêcheur sur ICI Besançon, ICI Radio officielle du Tour, pour 17h16, là dans 6 minutes on vous fait vivre l'arrivée de cette 12e étape à Chalon-sur-Saône. Avant ça, l'envers des vacances, aujourd'hui on prend la direction avec Nature RLT d'un site classé à l'UNESCO, la citadelle de Besançon dans le Doubs, avec une facette de son muséum, en vous souhaitant par avance un bon appétit.
2: Avec l'envers du nourrissage des animaux du parc zoologique de la citadelle de Besançon, un parc zoologique qui a sa propre cuisine spécialement aménagée. Ici, pas vraiment de fêteau, visite guidée avec Margot Pizzo, responsable du parc zoologique.
3: On a quand même de quoi cuire certains légumes, c'est apprécié et puis important pour certains animaux. Et on a aussi donc différents ustensiles et outils et plans de travail pour les différents secteurs. Chacun s'est un peu approprier son espace, les oiseaux, l'aquarium, les herbivores, etc.
2: Dans cette cuisine, accroché au mur, se trouve un grand tableau blanc, lien de communication essentiel pour la préparation des repas des pensionnaires du parc zoologique.
3: Les tableaux, c'est surtout essentiellement des petites précisions sur comment on doit nourrir, de quelle façon, quel type d'aliments ou de feuillage on peut donner et en quelle quantité, par exemple. Voilà, chaque jour, en fait, on s'adapte aux besoins des animaux et il y a toujours des aléas avec le vivant et donc il y a toujours des choses à adapter au jour le jour et c'est pour ça que c'est un peu le post-it et le pense-bête de tous les soigneurs qui vont travailler quotidiennement.
2: Lors de mon reportage, j'ai pu assister à la préparation du nourrissage appelé enrichissement à destination des nestorquéas, des perroquets des montagnes, une préparation à base d'ingrédients pouvant quelque peu surprendre.
3: On va mettre un yaourt chacun, donc on a le mâle, la femelle qui sont les parents et leur jeune qui est né l'an dernier.
4: Donc là, on a mis, vous avez mis, parce que moi j'ai rien fait, vous avez mis les yaourts, les fruits.
3: Les fruits, donc on a aussi des légumes, hein, vous voyez, on a du concombre, des carottes, on a des pommes, des oranges, des pêches, des œufs.
2: Maintenant que tout a été préparé et soigneusement entreposé dans des pneus, direction l'enclos des nestorquéas pour les mettre en place. Et là, c'est avec Jonathan, soigneur, que ça se passe.
5: Là, on a Clyde, le papa. Là-bas, on a Kaiju, le jeune. Du coup, là, je vais suspendre les pneus.
4: Ça fait des muscles, ça, tous les jours.
5: Ah oui, c'est un travail physique. Hein. Et pour eux aussi, ça fait un peu de physique. Ils vont devoir voler, s'accrocher pour pouvoir piocher la nourriture.
4: Et donc là, faut faire un bon nœud pour pas qu'il l'enlève.
5: Ouais, c'est ça. Je fais un genre de nœud coulant où, en fait, plus ils vont tirer sur le pneu, plus ça va resserrer le nœud.
2: Voilà maintenant, vous savez tout, le nourrissage d'animaux dans un parc zoologique, à savoir là en l'occurrence celui de la citadelle de Besançon, n'a plus de secret pour vous.
1: Merci Nathan. D'ailleurs, la photo du bébé lémurien qui est né à la citadelle en juin dernier, vous l'avez sur notre site, hein, c'est une naissance rarissime pour la citadelle. Un grand appât lémur, voilà, une espèce magnifique à voir sur ICI.fr à Besançon. Il y a le Tour de France qui arrive à Chalon-sur-Saône, là dans moins de 7 km. On vous diffuse l'arrivée juste après Vita et promets-moi sur votre radio de l'été.

0: d'ici Besançon avec l'artiste Vita et son morceau Prémets-moi. Nous ici, on a promis de vous diffuser l'arrivée du Tour de France tout au long de cette édition 2026. Alors aujourd'hui, c'est la 12e étape, un sprint intermédiaire, trois petits cols, Nevers, Magny-Cours, Chalon-sur-Saône, c'est quand même 179 km. C'est pas rien. Que se passe-t-il l'arrivée? C'est tout de suite, c'est avec votre radio ici.
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2: Et ce sera une arrivée au sprint, très probablement dans quelques minutes, à Chalon-sur-Saône. C'est la 12e étape de ce Tour de France. On est parti en début d'après-midi du circuit de Nevers-Magny-Cours. Il reste 3,8 km et le peloton est groupé. Ce sont les équipes de sprinteurs qui sont à l'avant, avec notamment pour l'instant l'équipe Astana de l'Allemand Max Kanter qui a terminé deuxième. C'était sur le premier sprint à Pau. On devrait donc avoir un cinquième et peut-être dernier sprint dans ce Tour de France tout à l'heure à Chalon-sur-Saône, tant la dernière semaine sera très difficile pour les sprinteurs. On retrouve Bruno Blanza, vous nous avez fait vivre tout l'après-midi cette étape sur la moto ici, Bruno. Alors, sprint probablement, mais il y a eu de la bataille quand même, notamment pour reprendre l'échappée.
3: Oui, ben on s'y attendait, Thomas, effectivement, parce que il y a le fait que ce soit une dernière opportunité. Forcément, les sprinteurs gardent et les équipes de sprinteurs gardent en tête quand même la dernière étape sur les Champs-Élysées. Mais on sait que depuis qu'elle a été modifiée avec la butte de Montmartre, c'est tout autre chose et un sprinteur qui s'impose, c'est compliqué. Peut-être plus un puncher à l'image de Wout van Aert l'année dernière, qui n'est pas là cette année, le Belge. Donc ça veut dire concrètement que c'est la dernière avant 10 jours où ça va grimper ou rouler, parce qu'il y a encore le contre-la-montre individuel. Donc les équipes de sprinteurs, il y a de la fatigue dans le peloton, on le sait. Elles ont beaucoup roulé hier, elles ont roulé également au début de tour, hein, parce que c'est un nouveau sprint massif qui nous attend ici à Chalon-sur-Saône. Et à un moment donné, eh bien, elles se sont dit qu'il fallait forcément maintenir l'élastique avec les échappées. C'est ce qui est fait pour le moment. Reste à savoir qui va pouvoir se détacher dans ce sprint final, parce que sur les quatre sprints que nous avons eu, Thomas, eh bien, il y en a eu deux vraiment où c'était très lisible, très clair, et Merlier l'a emporté à chaque fois. Sur les deux autres, c'était un petit peu particulier.
2: Ouais, les deux autres remportés par le Néerlandais Olav Koy et hier par le Norvégien Søren Warenskiold. Les équipes de sprinteurs qui ont aussi dû batailler, parce que il y a un groupe de 14 coureurs qui a attaqué dans les derniers kilomètres, qui a compté jusqu'à 15-20 secondes d'avance. Donc les équipiers ont dû rouler fort pour reprendre ces contre-attaquants. On a notamment vu l'équipe Lidl Trek très active, et c'est encore un Lidl Trek qui est à l'avant. C'est le champion de Tchéquie, Matthias Vacek, certainement la plus dans un rôle pour amener le maillot vert Mats Pedersen. On a aussi vu Romain Grégoire, le champion de France, faire plusieurs tentatives. 1600 mètres de l'arrivée, et cette fois-ci le peloton est complètement en file indienne. Un mot sur cette arrivée. On a une très longue ligne droite de quasiment 1 km, 1 km 6 même, on y est donc dans cette dernière ligne droite. C'est une légère courbe vers la droite sur les quais de Saône, ici à Chalon-sur-Saône, 1300 mètres de l'arrivée. À présent, l'équipe NSN qui a la main, c'est l'équipe de l'Érythréen Binyam Girmay, qui est là en 5e position du peloton. Fernando Gaviria aussi, attention au Colombien qui prend la tête de ce peloton alors qu'on va passer sous la flamme rouge, peut-être un petit peu tôt. Et là, grosse remontée de l'équipe Alpecin pour Jasper Philipsen. Il est parfaitement emmené, Jasper Philipsen. Il a trois coéquipiers devant lui, dont l'ancien champion du monde Mathieu Van Der Poel. 900 mètres de l'arrivée, Philipsen qui va être déposé dans un fauteuil par ses coéquipiers, mais attention parce qu'il a le Belge Tim Merlier dans sa roue. Deux coéquipiers à présent devant Jasper Philipsen à 650 mètres de l'arrivée. C'est vraiment du tableau noir pour l'instant, même si l'équipe Soudal tente à présent de faire le forcing avec un coéquipier de Tim Merlier. Mais Mathieu Van Der Poel lance le sprint. Oh, grosse chute derrière Mathieu Van Der Poel qui va lancer Jasper Philipsen parfaitement. Il déboîte maintenant Jasper Philipsen, le Belge, avec Girmay dans sa roue, avec Milan Fretin, maintenant le Belge de la Cofidis, qui semble passer devant Fretin ou Philipsen. Duel de Belge, attention, retour dans le troisième Belge, Tim Merlier qui va s'imposer. La victoire de Tim Merlier qui est arrivé de derrière là, alors qu'on s'attendait à un duel entre Milan Fretin et Jasper Philipsen. C'est Tim Merlier qui a finalement surgi pour remporter sa troisième victoire dans ce Tour de France après Bordeaux et Bergerac. Tim Merlier s'impose. Bruno Blanza, il va être pas très loin de vous après la ligne ici à Chalon-sur-Saône.
3: Il passe à l'instant devant moi, bien 400 mètres derrière la ligne, et encore avec le bras levé, le poing serré, Tim Merlier, et on voit justement Van Der Poel à l'instant avec Milan Fretin qui est à côté. Je peux vous dire que là ça monte Pedersen également dans le coup, le maillot vert tout à l'heure, qui a accentué son avance sur eh bien ses poursuivants, avec là cette fois-ci eh bien les Steven qui est en train de nous bousculer. On va essayer de voir, voilà, il se félicite de nouveau Steven avec Tim Merlier, la troisième victoire d'étape. Vous imaginez, avant d'arriver sur le tour, eh bien il en avait gagné trois en deux éditions. Il en est à 6, il a doublé son total, le Belge.
2: Tim Merlier qui s'impose devant Olaf Koy, Jasper Philipsen, Binyam Girmay et Milan Fretin, alors qu'il y a eu une très très grosse chute dans ce sprint. On était autour de la 10-15e position probablement. On a notamment vu Fernando Gaviria, le Colombien, très très amoché dans cette chute. Il faudra faire le bilan pour évaluer les dégâts après ce sprint à Chalon-sur-Saône. On se disait jusqu'à présent, on croisait les doigts, mais il n'y avait pas eu de chute dans les sprints massifs du Tour de France, et c'est Fernando Gaviria, le Colombien, qui est tombé en premier, qui a entraîné, me semble-t-il, dans la chute Søren Varenkjold, le Norvégien, le vainqueur d'hier. Il y a également un autre coureur de l'équipe Lotto qui a fait un soleil. Il est passé par-dessus son guidon à très très haute vitesse. C'est tombé très très fort dans cette chute. Là, on était à peu près à 400 mètres de l'arrivée. Est-ce que vous voyez, Bruno Blanza, autour de vous, des coureurs qui ont l'air d'avoir souffert d'être tombés à l'approche de l'arrivée?
3: Je ne les vois pas forcément là. Et pour le moment, ce que je peux vous dire, c'est que les visages sont marqués forcément, parce que, je vous le disais tout à l'heure, on a eu aussi les amplitudes thermiques. À un moment donné, il a fait 28 degrés sur la route du Tour cet après-midi. On n'a jamais eu aussi frais depuis le départ de Barcelone, et c'est remonté à 36 effectivement quelques heures après, alors que Paul Sexas est en train de passer devant nous avec le visage qui a l'air d'être plutôt détendu. Une journée tranquille, on va dire, pour lui, même si Olaf Koy, son équipier, n'a pas gagné, n'a pas bissé, hein, lui qui a déjà gagné une étape cette année sur le Tour, son jeune coéquipier néerlandais. Et avant demain, eh bien, un petit peu plus de montagne. On va essayer de voir avec notamment, ça aurait été bien d'avoir Westhofer, si on peut l'avoir tout à l'heure. Je vous tiens au courant en tous les cas. Et oui, Nicolas Prodhomme qui passe là. Un petit mot peut-être rapidement, Nicolas. Journée tranquille ou pas? Même si Olaf Koy ne gagne pas.
4: Non, journée pas tranquille, journée dure. On a essayé de vraiment de filtrer, vu qu'on n'a pas l'équipe pour rouler, pour que l'échappée soit pas trop grosse. On voulait plus qu'un gars quand même, mais non, c'est l'échappée nous convenait. Mais ouais, le final a été dur sur le positionnement. Moi, je suis pas dans le train pour le sprint, donc j'ai pas tous les éléments pour débriefer. Mais ouais, journée assez dure quand même.
3: Merci, Nicolas Prodhomme de la Décathlon CMA CGM. Effectivement, et puis on attend, s'il nous reste encore un petit peu de temps, Thomas, n'hésitez pas à revenir, parce qu'on pourra voir la réaction d'un autre Français.
2: Ouais, Olaf Koy qui termine deuxième, hein, finalement battu sur la ligne. Parmi les coureurs qui ont souffert de la chute, il y a notamment Dorian Godon de l'équipe Net Company Ineos, le Français, qui était bien amoché, bien râpé. Et là, c'est Fernando Gaviria, le Colombien de l'équipe Caja Rural, qui va passer la ligne dans quelques secondes. C'est lui qui est tombé à très haute vitesse. Et là, par contre, pour Fernando Gaviria, ça a l'air très sérieux. Il est poussé par un coéquipier. Bruno Blanza, on vous retrouve sur la ligne d'arrivée.
3: Oui, Thibaut Garnalec de la formation Total et Énergie, en train d'avaler son coca. Encore une dure journée. On a vu votre équipe à l'attaque aussi.
5: Oui, on voulait être devant. Nous, on n'accepte pas forcément cette course bloquée par les sprinters. Alors, voilà, on voulait donner un peu de mouvement. Malheureusement, c'est Matteo qui se retrouve devant. Ce n'est pas forcément ceux qui étaient désignés. Et voilà, c'est comme ça. On aura essayé, pas de regret. Puis on fait un beau sprint, je crois.
3: Est-ce que l'on bascule dans un autre Tour de France désormais, un petit peu, là?
5: Tout le monde cherche un peu encore à avoir des résultats. Très peu d'équipes ont gagné, donc je pense que oui, maintenant ça va être plus ouvert. Enfin, en tout cas, de plus en plus d'équipes qui visaient les sprints vont vouloir aller devant.
3: Merci beaucoup. Récupérez bien sur cette journée, Thibaut Garnalec. Oui, effectivement. Voilà pour les interviews juste après l'arrivée, Thomas.
2: Thibaut Garnalec qui parlait de Anthony Turgis, hein, c'est lui qui désignait quand il parlait d'Anto. Belle sixième place aujourd'hui pour Anthony Turgis, un autre Français dans le top 10. C'est Clément Russo de l'équipe Groupama FDJ United qui termine huitième. On a vu Fernando Gaviria couper la ligne avec un bras en écharpe, le cuissard et le maillot complètement déchiré. Grosse chute donc dans ce sprint massif. Victoire, la troisième dans ce Tour de France du Belge Tim Merlier de l'équipe Soudal Quickstep devant Olaf Koy et Jasper Philipsen. Voilà pour le résultat de cette 12e étape entre le circuit de Nevers-Manicourt et Chalon-sur-Saône. Demain, on sera entre Dole et Belfort pour la 13e étape. C'est tout plat. jusqu'au ballon d'Alsace qui sera situé à 30 km de l'arrivée. On prend de l'altitude, étape a priori promise demain au Baroudeur. On aura l'occasion de vous en reparler, ce sera tout à l'heure à 18h30 dans le journal du Tour. Victoire donc, je vous le redis, du Belge Tim Merlier ici pour cette 12e étape du Tour à Chalon-sur-Saône. À tout à l'heure.
0: Et oui, demain le Tour de France, il est chez nous, 13e étape d'Old Belfort, avec d'ailleurs un passage par Saint-Vite où il y aura un village animation spécial Romain Grégoire. Ensuite le Tour, il passera par Montbozon, Lure, le Ballon d'Alsace, hein, comme vous l'avez entendu, et puis arriver à Belfort. Allez, restez avec nous, dans un instant on part faire un tour dans la valise de Perrine Clément. L'objet du jour, c'est un objet qu'elle a gagné sur le Tour de France en plus. Elle vous le présente juste après cet instant, à tout de suite.
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0: Ici Besançon, le moment dans ma valise, tout de suite avec Perrine Clément qui nous retrouve. Chaque jour, elle ouvre sa valise, elle trouve un objet, elle vous le présente. C'est un objet de l'été à chaque fois. Et aujourd'hui, elle a choisi un objet qui peut vous éviter quelques soucis avec le soleil.
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12: Le bob. Avec ses trois petites lettres, c'est imposé comme l'un des accessoires cultes de notre été. Ce couvre-chef ne laisse personne indifférent. Jugé ringard par certains, tendance par d'autres. Et si on devait le bob à un certain bob? Parmi les hypothèses à l'origine de sa création, il y aurait Robert B. Robert, dont le diminutif est Bob.
13: Lui, c'est Bob. Dis bonjour, Bob.
14: Hi, Bob.
12: Cet Américain se serait creusé le ciboulot pour concevoir un petit chapeau rond, léger et utile. Bien ajusté sur la tête, il ne s'envole pas et protège la nuque, les oreilles ainsi que les yeux des rayons du soleil. Une autre version de son histoire raconte que le Bob aurait débarqué en France avec les Américains pendant la Seconde Guerre mondiale.
15: Les Marines le portaient blanc, les bords relevés. Mais d'ailleurs, pourquoi s'appelle-t-il le Bob? Les soldats américains étaient surnommés les Roberts, prénom très répandu outre-Atlantique. Diminutif, Bob.
12: Et puis, il y a le Bob. Star de l'été, convoité et distribué lors du passage de la caravane publicitaire du Tour de France.
15: Pour le public, le défi c'est d'en attraper un. Tout le monde s'arrache le Vichy rouge et blanc, emblème de la table française.
12: Et vous, avez-vous un bob?
16: Ça évite d'avoir mal à la tête, de faire une insolation, et puis c'est stylé.
17: Je vais le prendre, surtout s'ils sont en festival, parce que là c'est indispensable. Pour se protéger du soleil, ça se donne un style, un gros flow.
18: Un bob dans ma valise, c'est hyper important. En plus, j'ai une tête à chapeau, mais après, je vous cache pas que je varie entre le bob, la casquette et autres hautes formes sur ma tête.
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0: Allez, la musique d'ici, c'est avec Robbie Williams, Angels, c'est le morceau choisi. Et puis juste après, les rancards de l'histoire avec l'inventeur de la photographie.

0: Il sera de passage en France le 20 août prochain pour le VNB Festival. C'est en Mayenne, c'est Robbie Williams et vous l'écoutez avec Angel ce soir.
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0: Ici Besançon, on pense à vous tout en haut de la voie des Mercureaux. Il y a du monde ce soir dans le trafic franc-comtois. Il y a du monde donc en haut de la voie des Mercureaux, sur la N57 aussi direction Mamirol-Saône. En fait, la Côte de Mort est fermée en ce moment, donc il y a du trafic sur ces deux secteurs. Il y a du monde aussi dans la Côte de l'Arnaud. On pense à vous, les ronds-points de beurre. Alors, vous inquiétez pas, vous allez tout de même circuler. Hein, c'est la fin de journée, c'est jeudi. Il y a du monde. Par contre, concernant Pontarlier, il y a toujours ces ralentissements sur la N57. 15 km avant d'arriver dans Pontarlier, il y a des travaux, notamment à côté du Petit Paris. Bon voilà, tout pareil, faites attention, essayez de pas rouler trop vite et surtout ne vous énervez pas. Concernant la Haute-Saône, ça roule bien, voilà, à part les sorties de travail à Vesoul, tout va pour le mieux. S'il y a un souci avant les 19h, faut m'appeler. 03 81 833 111.
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0: Les rockers de l'histoire, c'est dans un instant avec un certain Nicéphore, natif de Chalon-sur-Saône. C'est la ville qui a accueilli l'arrivée du Tour de France aujourd'hui. Et lui, il est connu pour être l'inventeur de la photographie. Et il se présente à nous juste après Amir et son tout dernier morceau, à l'imparfaite sur Ici Besançon.

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1: La chanson française d'ici Besançon avec Amir et Alain Parfait, son tout dernier morceau. Ah là là, vous avez rendez-vous avec l'histoire tout de suite sur Ici Besançon. Les rancœurs de l'histoire, c'est tous les jours avec les personnages de notre histoire locale. Tous les jours, ils viennent discuter quelques minutes avec nous. Et aujourd'hui, comme l'étape du Tour de France arrivée à Chalon-sur-Saône, nous retrouvons un natif du secteur, un ingénieur qui n'a pas l'air prêt de nous parler d'ailleurs. Bonjour.
2: Oui, bonjour. Oui, alors oui, je m'appelle Nicéphore Niepce. Voilà, Nicéphore. Pour dire vrai, vous me dérangez un peu, mais bon, on va quand même prendre un petit peu de temps pour discuter si vous voulez. Donc, la photo, oui, la photo c'est moi, voilà, je suis né à Chalon, je suis l'inventeur, voilà, hein, ça vous va? Quoi? Des détails? Bon, je vais voir ce que je peux faire pour vous, mais vous permettez, je continue de travailler en même temps, hein. Donc, tout le monde me connaît comme étant l'inventeur du procédé héliographique qui permet de fixer une image positive dans une chambre noire sur une plaque de cuivre et d'argent et développée au vapeur diode. Voilà. Bon, tiens, excusez-moi, vous avez une clé de 12 sur vous? Bon, par contre, ne venez pas à vous imaginer que ça m'est venu d'un coup, hein. Oh ben non, j'ai fait de nombreux tests et j'ai eu beaucoup d'échecs. Ah, les échecs. Tiens, j'aurais bien aimé inventer les échecs, moi. Sinon, avec mon frère Claude, on a créé le pyrolophore. C'est une machine à combustion interne. Un moteur, comme vous dites aujourd'hui, quoi. Oui, voilà, ça c'était fort. Qu'est-ce que j'ai fait d'autre? Vous avez un niveau à bulles? Non? Oh, mais vous êtes venu les mains vides, ma parole. Bon, mais je vais faire avec ça, là. Tiens, pour revenir à la photo, ma première photo connue date de 1827, voilà, ouais. Je l'ai appelée « Point de vue du gras ». Bon, là, je me souviens, je m'étais pas forcément embêté, j'avais ouvert la fenêtre de chez moi, c'est-à-dire Saint-Loup de Varennes, en Saône-et-Loire, et j'avais pris le cliché d'ici. Bon, temps de pause, plusieurs heures, voire plusieurs jours. Je me souviens plus trop, mais c'est pas ça l'essentiel. Avec mon copain Daguerre, on a perfectionné le processus. J'ai réussi à bidouiller un truc avec de l'essence de lavande. C'était le physozotype. Il l'a repris à son compte en l'appelant le daguerreotype. Ben voilà, c'est dit, c'est fait. Maintenant je vous laisse, hein, parce que moi je suis sur un gros dossier. Je suis en train d'imaginer, alors écoutez, une petite boîte, vraiment toute petite, qui ferait des photos, hein, voilà, mais qui pourrait aussi envoyer des messages, et puis les gens pourraient se parler à distance. Une révolution, hein.
1: Nicéphore Niepce aujourd'hui pour les rancards de l'histoire, dans la voix évidemment de Cyril Hinault, hein, qui donc interprète cet ingénieur bourguignon franc-comtois. D'ailleurs, la photo en noir et blanc c'est lui, mais la photo couleur c'est notamment Maxwell, un écossais, et aussi les frères Lumière, hein, voilà, natifs de Franche-Comté, donc c'est une fierté. L'intégralité des rancards de l'histoire c'est sur internet ici.fr Besançon. Diana Ross tout de suite pour la musique.

0: Et juste avant de se lancer en solo dans les années 70, elle faisait partie du groupe The Supremes. C'est Diana Ross et c'est Chain Reaction que vous écoutez avec nous ce soir.
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0: Et dans quelques jours, c'est la petite protégée de Charles Aznavour qui arrive en Franche-Comté, Linda Lemay. Ouais, Linda Lemay, elle est sur l'affiche des Pluralis Festival cette année. Hey, c'est franchement un joli concert qui nous attend samedi prochain. Elle sera Linda Lemay au Cloître, à Luxeuil-les-Bains, en Nord-Haute-Saône, avec en plus Jean-Félix Lalanne à ses côtés. C'est un chouette rendez-vous qui vous est proposé cette année par les Pluralis Festival. Je vous offre deux places tout de suite. Le rendez-vous, c'est samedi prochain, 21h30, au Cloître de Luxeuil. Déjà, rien que la salle, c'est magnifique. Et puis en plus, le concert avec Linda Lemay, franchement c'est top hein. C'est la chanson à texte, elle est bien connue, elle a vendu des millions de CD et elle est chez nous en Franche-Comté dans quelques jours. Vous voulez les places, vous nous appelez 03 81 833 111. Je vous retrouve avec Comté ou pas Comté. Et puis je rajoute aussi que vous pourrez assister au concert aussi, au show d'After Festival avec notamment l'anniversaire des Pluralis et les 60 ans de Linda Lemay aussi, c'est bon plan. Whitney Houston et on joue juste après, 03 81 833 111.

0: Ici Besançon avec l'artiste mannequin puis chanteuse Whitney Houston à l'instant.
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0: Elle a une belle carrière. On joue tout de suite, il y a Damien qui devait nous retrouver pour jouer, mais Damien malheureusement il vient de raccrocher. On va essayer de le rappeler à l'accueil. Richard, s'il m'entend, il y a Damien qui vient de nous quitter, il est parti. Pourquoi il était avec nous Damien? Parce qu'il y a deux entrées à gagner ce soir pour aller voir Linda Lemay et Jean-Félix Lalanne. C'est au Plurali Festival de Luxeuil-les-Bains, c'est samedi prochain à 21h30 au Cloître. Et vraiment ça va être une très très belle soirée qui nous attend, sans dire qu'il y a Calogero aussi qui sera présent sur la programmation cette année. Il est de retour, bonsoir Damien, bienvenue.
2: Bonsoir.
0: Vous êtes bonsoir, près de Lure, vous êtes à Manivernois mon cher Damien.
2: C'est bon.
0: Ouais,
2: c'est
0: gentil, ouais. La journée s'est bien passée, tout va bien?
2: Très bien, très bien. Oui, bon, oui.
0: Très bien. Est-ce que vous venez voir le Tour de France demain, Damien? Il va passer pas
2: demain,
0: très.
2: Oui, j'ai pris une journée de congé pour aller le voir, bon. Effectivement.
0: C'est
2: je
0: parfait.
2: Je retournerai aussi samedi.
0: Ah bon, c'est nickel. Eh bien, vous savez quoi, on va faire une spéciale Tour de France tout de suite pour le compter ou pas compter. C'est un vrai ou faux. Et si vous avez deux bonnes réponses sur trois, eh bien, vous remporterez vos places pour les Plurali. Ça marche, Damien?
2: Ok, ça marche.
0: Allez, let's go. Demain, les cyclistes passeront deux cols, Damien. Le col des Croix, le col du Ballon d'Alsace. Compter ou pas compter?
2: Compter.
0: Comptez, très bien. Demain, il y a une fan zone aussi pour Romain Grégoire sur ses terres, c'est-à-dire à Saint-Vite, dans le Doubs. Vrai ou faux?
2: Faux.
0: Pas compté?
2: Ouais.
0: Ok, alors attention à la dernière, la voici. Si je vous dis que c'est l'étape la plus courte de ce Tour de France, comptez ou pas compté?
2: Pas compté, c'est pas l'étape comptée. La plus longue demain.
0: Eh bien, c'est une bonne réponse, c'est l'étape la plus longue. 2 sur 3, c'est gagné.
2: Très bien.
0: Damien, vous irez au Plurali Festival le week-end prochain, samedi soir.
2: Eh ben c'est gentil, merci beaucoup, merci à ici.
0: Bon, avec plaisir, vous allez vous régaler. Petite rectification quand même, vous m'avez dit qu'il n'y aurait pas de fan zone à Saint-Vite. Eh bien si, il y a bien une fan zone demain sur l'Esplanade.
2: Comme le Tour passe pas à Saint-Vite.
0: Ah bah si, le Tour il passe à Saint-Vite.
2: Excusez-moi, oui.
0: Non, il n'y a pas de souci, oui, Damien.
2: Pardon.
0: Le Tour il passe à Saint-Vite, il y aura une fan zone à la salle des fêtes, donc sur l'Esplanade. Il y aura même l'équipe d'ici qui
2: avec
0: sera sur place.
2: Ouais, ça y est, ça me revient.
0: Non, mais après, vous êtes en Haute-Saône, c'est le secteur de Lure, vous en avez rien à faire de Saint-Vite, je peux comprendre, Damien.
2: Voilà.
0: Et du coup, vous allez aller voir l'étape au Markstein en Alsace.
2: Je vais les deux fois au Ballon d'Alsace en fait.
0: Ouais.
2: Demain et après demain.
0: Samedi. Au si vous voulez compléter, il y a dimanche, il y a Champagnole aussi. Puis il y aura Arnaud Fromage le matin sur place. Hein, voilà, c'est une étape de montagne aussi. Si jamais.
2: À voir.
0: Je ne promets pas. Bon Damien, je vous souhaite une belle fin de journée. Profitez bien avec le Tour de France demain. Puis à bientôt.
2: Merci beaucoup. Bonne soirée à vous.
0: Bonne soirée. Bye. La musique d'ici, c'est avec Julien Clerc dans un instant. Et puis juste après, place aux infos de 18h.
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0: Il a produit le tout dernier album de Vanessa Paradis. Vous l'écoutez avec Ici Besançon, c'est Julien Clerc et son collecteur Partir. D'ailleurs, peut-être que vous partez en vacances ces prochains jours, dans le sud, en Bretagne, en Suisse, en Alsace. Sur la route, n'hésitez pas à réécouter les meilleures séries d'Arnaud Fromage. Il en a fait plusieurs cette année. La Seconde Guerre mondiale en Franche-Comté, l'incendie de Salins-les-Bains également. Elle est bien, cette série, elle apprend plein de choses. D'ailleurs, j'ai un petit extrait à vous faire écouter. C'est donc l'incendie de Salins-les-Bains, la chronique d'Arnaud.
1: 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Vous entendez le crépitement de ces braises ? Ce sont celles d'un incendie qui vient de s'éteindre. 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Le feu a démarré par un simple accident domestique, avant de gagner toute la ville, grignotant peu à peu chacune des maisons de cette cité millénaire et prospère.
0: 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Les infos tout de suite.
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0: 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Le journal La Franche-Comté dans l'actu avec Éléonore Richard, bonsoir.
2: Bonsoir Louis, bonsoir à tous.
0: Le Tour de France n'a jamais été aussi proche de chez nous.
2: Il est arrivé tout à l'heure à Chalon-sur-Saône en Bourgogne, remportée par le Belge Tim Merlier. Le franc-comtois Romain Grégoire était dans le peloton, il a terminé 41e, mais demain il sera à la maison pour la 13e étape du Tour de France qui a lieu chez nous, donc en Franche-Comté. 205 km entre Dole et Belfort, une étape qui passe dans le village de Romain Grégoire à Saint-Vite, près de Besançon, là où habite et travaille sa maman Valérie. Qui ose croire à une première victoire d'étape sur le Tour de France ce vendredi à domicile.
3: Oui, pas mieux. Non, il a récupéré. Il a eu un énorme coup de chaud la semaine dernière. Ça a été très compliqué. Mais bon, comme je pense beaucoup de coureurs, mais lui tout particulièrement. Donc, il a eu peur, quoi. Mais là, ça y est. Quelques étapes un peu au chaud dans le peloton pour se reposer, c'est beaucoup dire. Parce que quand on fait 180 km sous 40 degrés, je pense pas que ça soit une grosse partie de plaisir. Mais il a récupéré un petit peu, plus le jour de repos. Là, il a l'air d'avoir récupéré et d'être d'autant plus motivé pour attraper la première semaine, entre guillemets, un peu gâchée. Et puis il a l'esprit revanchard, donc je suis pas très inquiète, il va rebondir. Bah après, il n'est pas tout seul, ils sont un certain nombre, en l'occurrence, à vouloir la gagner aussi, celle-là. Donc voilà, c'est loin d'être gagné, mais en tout cas, il va tout faire pour. Et de toute façon, ça sera une étape exceptionnelle, parce qu'il va se sentir porté par le public, j'imagine, tout le long du parcours. Donc pour lui, ça va être énorme, quoi, effectivement. Une étape chez lui, en plus, avec le maillot bleu-blanc-rouge. Dans tous les cas, ça sera, je pense, une journée exceptionnelle pour lui.
2: L'étape 100% franc-comtoise du Tour de France, demain, c'est à vivre en direct sur Ici Besançon avec notre émission spéciale de 10h à 13h depuis le village départ de Dole. Un choc frontal à Jougne dans le Haut-Doubs. Il a eu lieu vers 12h30 dans le centre du village sur la RN 57. D'après les gendarmes, l'une des conductrices s'est endormie au volant avant de percuter une voiture qui arrivait en face. Une femme de 59 ans a été héliportée vers le CHU de Besançon pour de fortes douleurs au niveau du cou. Deux autres personnes soixantenaires, l'une légèrement blessée et l'autre indemne, ont été transportées à l'hôpital de Pontarlier. Un accident entre un poids lourd et une moto à Baume-les-Dames ce matin vers 11h30. Le conducteur du camion a freiné, ce qui a surpris le motard de 62 ans qui était derrière. Il a glissé et s'est blessé au poignet dans sa chute.
0: Éléonore, une vingtaine de pompiers encore sur place à Montcuzel, dans le sud du Jura.
2: Oui, sur l'incendie qui a ravagé 10 hectares de forêt hier. Le feu est fixé, mais les pompiers restent sur place pour surveiller les différents points chauds et ils resteront toute la nuit. Des orages qui commence d'ailleurs en Franche-Comté. Toute la région est en vigilance orange pour ces orages. Activité électrique, rafales de vent jusqu'à 100 km/h, fortes pluies et même de la grêle sont attendues localement. Il est recommandé de limiter ses déplacements et de rester bien à l'abri.
0: 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Les soldes et la canicule ont-elles fait bon ménage?
2: Les traditionnels soldes d'été ont commencé le 24 juin, mais il faut dire que les très fortes chaleurs chez nous ont plutôt incité... Restez chez nous, alors les clients se font rares dans le centre-ville de Besançon. Le soleil semble avoir miné le moral des commerçants que vous avez rencontrés, Antonin Patarin.
4: Rue déserte, commerce vide, à Besançon, les après-midi caniculaires ont eu raison des clients. Emma,
1: vendeuse chez Sud Express s'en désole un peu.
4: Mes collègues, par exemple, ont fait la braderie. C'est vrai qu'il y avait deux fois moins de monde que l'année dernière. Même là, vous voyez, vous êtes en plein après-midi. Enfin, vous êtes le seul dans la boutique, quoi.
1: Une situation qui semble bien s'être installée.
5: Ou alors, il va y avoir un jour dans la semaine, on ne sait pas pourquoi, il y a du monde.
1: Alexandre est vendeur chez Mephisto.
5: Et le lendemain, il n'y a plus personne. C'est complètement aléatoire. C'est usant, désespérant, ce que vous voulez.
1: Les habitudes des clients changent. Achats sur Internet, horaires décalés. Elias est un des seuls à venir en personne au magasin.
6: C'est clair, quand on a un appart où il fait plus frais que l'extérieur, bien sûr, hein, avec cette chaleur, c'est compliqué de se bouger, de trouver l'énergie, même s'il y a les soldes. Ouais.
1: Mais est-ce forcément la faute de la chaleur ? Olivier Lecossois, fondateur de Vintage Corner, n'y croit pas beaucoup.
7: Hein, souvent, les soldes ne sont que le miroir aussi de la saison elle-même. On a eu une saison assez moyenne. Je pense que les soldes seront assez moyennes elles aussi.
1: Et comme l'année dernière, le gouvernement a décidé de prolonger les soldes d'une semaine.
2: Et les soldes se termineront donc le 28 juillet.
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0: Ah oui, attention, les prévisionnistes Météo France nous indiquent le retour des nuages, il y aura même des orages d'ici ces prochaines heures en Franche-Comté. Hier, on a annoncé de la pluie, des orages, du vent. En début de soirée, on a dû attendre la nuit profonde. Ce soir, c'est un peu pareil. Voilà, on peut pas vous dire l'heure, mais en tout cas, ce qu'on sait, c'est qu'il va y avoir de la pluie, des orages, quelques éclairs en Franche-Comté. La bonne nouvelle, c'est que ça va se calmer ensuite. Demain matin, il va faire beau dans la région. Par contre, en seconde partie de journée et surtout en fin d'après-midi, là, cette fois-ci, les nuages vont revenir, surtout en Haute-Saône, dans le Jura et proche de la vallée de la Loue. Pensez-y si vous souhaitiez sortir demain après-midi. On aura 18 degrés d'ailleurs en moyenne au petit réveil et entre 27 et 31 degrés l'après-midi pour les maximales en Franche-Comté. Donc le temps se rafraîchit, c'est mieux. Et en plus il pleut, donc la nature, franchement, je trouve ça très très bien. Merci Eleonore, c'était un plaisir et puis on se revoit demain bien sûr pour la 13e étape du Tour de France.
2: À demain.
0: Dans le Belfort et bon courage à Romain Grégoire, mais il n'y a pas que lui hein, comme franc-comtois sur cette étape. Bon, côté route, qu'est-ce que je peux vous dire ? Il y a du monde hein, sur les ronds-points de beurre. Là, c'est bien chargé ce soir. En même temps, c'est jeudi, c'est la fin de journée. Il y a du monde ronds-points de beurre dans la côte de l'Arnaud. Ça commence à aller mieux en haut de la voie des Mercureaux, mais il y a encore quelques coups de frein. Concernant la Haute-Saône, écoutez, il n'y a pas trop de monde. Tout va bien. Voilà, le seul petit souci, il est à Navenne, entre le pont de Navenne et de Vesoul. Et encore, vous perdez 1 minute 30 sur votre temps de trajet. Donc, ça va le faire. 0380 830 311, s'il y a un souci ce soir avant 19h.
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0: Ici Besançon, c'est simple, c'est votre GPS en fin de journée, on gère pour vous, voilà, et pas besoin de se poser trop de questions. On prend la sortie Wonderful Life tout de suite, direction la détente avec Black pour votre playlist de jeudi.

0: La reprise, Lara Fabian, la reprise, c'est Wonderful Life, le morceau signé Black dans votre playlist ici Besançon.
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0: Nous sommes ensemble jusqu'à 19h. Alors, si vous aimez l'histoire locale, si vous aimez l'histoire allemande également, je vous conseille de rester avec nous parce que il y a un nouveau film à l'affiche dans les cinémas franc-comtois et il va vous plaire. Ça s'appelle Le Héros de Berlin. Je vous dirai tout sur ce film à voir en ce moment pendant cette période de saison chaude. Sinon, avant ça, il y aura bien sûr le journal du Tour. C'était la 12e étape aujourd'hui. Nevers, Magny-Cours, Chalon-sur-Saône, hein, juste avant la 13e demain chez nous. Qu'est-ce qui s'est passé aujourd'hui? Qui s'est imposé? Vous le saurez avec le journal du Tour. Ça, c'est pour 18h30. Sinon, on file tout de suite à Pontarlier. Il y a la guinguette du Grand Cours qui arrive. C'est tous les vendredis. Il y a de l'accordéon au programme demain. Et bah, c'est Monsieur Accordéon qui nous retrouve dans un instant. Il était au Festival Off d'Avignon en plus. On l'écoute juste après Jérémy Frérot. 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

0: Ici Besançon avec le tout dernier Jérémy Frérot pour vous ce soir. D'ailleurs, je vous souhaite une belle soirée. Frérot, c'est le nom de ce titre. On file à Pontarlier tout de suite. On va s'installer sur le kiosque du Grand Cours de Pontarlier. Pourquoi ? Eh bien, parce qu'il y a la guinguette du Grand Cours. C'est tous les vendredis. Et le vendredi de cette semaine, c'est Benoît Chabot qui nous retrouve. Il est au téléphone d'ailleurs, Benoît. Bonsoir.
1: Bonsoir, oui. Bonsoir.
0: Alors, vous, Benoît Chabot, déjà merci de répondre à notre coup de téléphone parce que vous étiez au Festival Off d'Avignon avec Ludivine Fèvre ces derniers jours et demain à la guinguette du Grand Cours de Pontarlier, du coup, pour ce concert gratuit. Je voulais savoir comment ça s'est passé, ce Festival Off à Avignon, Benoît.
1: Ah, pour moi, c'était mon premier festival à Avignon, mais c'était exceptionnel. On rencontre des musiciens, des spectacles toute la journée. Ah, c'est vraiment exceptionnel. Et puis, ça s'est très bien passé avec Ludivine. Des salles qui étaient bien remplies et puis on découvre des programmateurs et d'autres musiciens. Mmh. Ouais, c'était top.
0: Ah, c'est le paradis des artistes là-bas sur place au Festival d'Avignon. Ce qu'on entend là derrière ma voix, c'est vous avec votre accordéon, mon cher Benoît Chabot. Et demain, c'est vous, la star à Pontarlier. Je voulais savoir qu'est-ce qu'il faut savoir de l'ambiance de cette soirée que vous proposez demain, Benoît.
1: Oh bah demain ça va être un petit peu la danse de salon, les personnes qui veulent venir danser, vals, tango, passe dog, Madison, rock. Bah voilà, on va passer 2 heures à danser à la guinguette du kiosque.
0: Et puis vraiment le kiosque, ça rend le concert joli parce que c'est magnifique, on a de la musique dans un kiosque avec le public devant et c'est très joli. Alors vous quand même Benoît, j'ai regardé, vous êtes plus de 6 fois champion de France d'accordéon, vice-champion du monde, vous avez déjà fait des albums qui sont en ligne d'ailleurs. Ça a commencé comment l'accordéon ?
1: L'accordéon a commencé avec ma maman qui était professeure de musique à Doubs. Et j'ai commencé l'accordéon avec elle. J'ai découvert le bal principalement au départ. Et puis après, j'ai fait pas mal de formations un petit peu différentes où je me suis orienté aussi dans le jazz. Mm-hmm. Et qui m'a amené dans des spectacles de théâtre et autres pour faire vraiment des styles complètement différents. Donc c'est vrai que je suis dans plein de styles différents. Là d'ailleurs, j'ai remonté un petit groupe de swing. Okay. L'année 30-40 pour les personnes qui font des lindy up. Un petit groupe qui s'appelle le Kickbox Swing et on commence à jouer un petit peu à droite à gauche en quartet. Et ça, voilà, c'est vraiment des styles complètement différents.
0: Il est motivé, notre Benoît Chabot. Alors vous, c'est l'accordéon. Souvent, les gens, c'est la guitare, la batterie, le saxophone à la limite. Mais l'accordéon, quand on regarde comme ça quelqu'un en faire, on se dit, c'est compliqué, ça doit pas être si simple. C'est une légende ou c'est vraiment compliqué l'accordéon, Benoît, vous qui connaissez la musique?
1: Alors, moi, je dirais que tout instrument est assez complexe. Oui. De toute façon, de base. Oui. Mais l'accordéon, c'est vrai qu'est un instrument où on voit pas les touches. C'est plutôt la mémoire mécanique. Donc, c'est plutôt le travail régulier qui fait que on arrive à avancer. Mais il faut un travail régulier. Mmh. Je vais pas dire qu'il est simple. Ça fait pas partie des instruments les plus durs, mais il est quand même pas simple. Je suis d'accord.
0: Bon, après, physiquement, faut le porter aussi l'accordéon. Je sais que bon, il a harnaché, mais faut le porter aussi. Il y a ce côté physique.
1: Il y a le côté physique. C'est pas une flûte. À peu près 10 kilos. Donc oui, effectivement, faut le porter, surtout quand on a plusieurs heures à faire devant nous.
0: Et d'ailleurs, demain, vous allez avoir plusieurs minutes, voire même plusieurs heures à faire devant les pontissaliens et toutes celles et ceux qui vont venir donc à la guinguette du Grand Cours. C'est rendez-vous en début de soirée, c'est au kiosque du Grand Cours, c'est à Pontarlier, c'est gratuit en plus, donc faut venir vous voir. Merci Benoît, et puis bon retour chez vous.
1: Merci, merci Louis, à bientôt.
0: Et puis à bientôt, bien sûr. La musique d'ici, tiens, il y a Destry qui arrive dans un instant. N'oublie pas aussi le Tour de France, il y a le journal du Tour pour 18h30. Et puis Claude Dubois tout de suite, bel été.

La musique de Destry pour nous accompagner ce soir avec le classique Life. 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Il y a Charles Doré qui arrive pour la musique et puis juste après, place au journal du Tour.

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1: C'est Charles Doré que vous écoutez sur Ici Besançon avec Famille ou pas Famille, son tout dernier morceau. Ici, nous sommes la radio officielle du Tour de France cette année encore. Aujourd'hui, c'était la 12e étape. Alors, elle était belle cette étape. On a eu 3 petits cols, un sprint intermédiaire et puis surtout une chute dans la dernière ligne droite. Qui a remporté l'étape? Que s'est-il passé sur cette 12e étape? Et bien, la réponse, c'est avec nous et avec le journal du Tour présenté par l'équipe d'ici.
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3: Et de 3 pour Tim Merlier, c'était l'une des dernières occasions pour les sprinteurs sur le Tour de France. Et c'est une nouvelle fois le bolide belge qui s'est imposé. Après Bordeaux et Bergerac, c'est à Chalon-sur-Saône que le sprinteur de la Soudal Quickstep a levé les bras. Bonsoir Thomas Coignac.
4: Bonsoir Gilles Damingui, bonsoir tout le monde.
3: Vous avez commenté ce sprint sur ICI, un final marqué par une chute impressionnante.
4: Oui, impressionnante. C'est Fernando Gaviria, le Colombien de l'équipe Cara Rural, qui est tombé en premier. Alors, on n'a pas tout à fait compris les tenants, les aboutissants de cette chute. Il y a un léger contact avec Olaf Coy, mais on avait l'impression qu'il était déjà en déséquilibre à ce moment-là. Bien amoché, Fernando Gaviria. Ensuite, chute collective, on était à très haute vitesse autour de la 10e place. Notamment, 2 coureurs de l'auto qui ont été particulièrement touchés. On a même vu un vélo voler dans le public.
3: Meilleur Français de ce sprint, Anthony Turgis, 6e. Il se sentait bien aujourd'hui. Le sprinteur de Total Energy s'est accroché avec Binyam Girmay dans le final. Chute évitée. Mais les chutes, ça fait partie des sprints, justement.
5: Oui, on sait très bien que voilà, on a ce risque-là. Tout le monde veut faire un résultat à la clé. Entre sprinteurs, on se respecte toute la journée parce qu'on sait très bien que dans les 10 derniers kilomètres, bah voilà, on dispute nos chances, donc on laisse pas la place aux autres. Encore un sprint très rapide sur cette arrivée-là. Donc vu le nombre de sprints qu'on a eu, une chute, on va dire, c'est ça va.
3: Pour le vainqueur du jour, Tim Merlier, c'est donc déjà un tour réussi. 3 victoires d'étape et l'épreuve n'est pas terminée.
6: C'est presque parfait. C'est possible plus, mais bon, je suis très content avec 3 victoires ici au Tour de France. Un Tour de France qui est pas facile et ça roule très vite. Alors, je suis content de gagner 3 étapes ici.
3: Fidèle à ses idées, le Breton Baptiste Westhoffer a fait une partie d'étape devant le peloton, seul, puis accompagné, puis de nouveau seul. Le coureur de 26 ans massacre les pédales comme un sanglier laboure les champs, d'où son surnom au Finistérien. Élu combatif du jour pour la 3e fois depuis le départ du Tour, Thomas.
4: Oui, mérité, hein, forcément. C'est lui qui avait lancé cette échappée. C'est lui qui l'a relancé ensuite en partant d'abord avec Ewen Kostiou. Ça nous donnait une échappée 100% finistérienne. Puis tout seul dans le final. Alors, il a peut-être pas été assez patient, ceci dit Baptiste Westhoffer, parce que quand il largue Kostiou, il aurait peut-être mieux valu rester à 4, voire à 2 éventuellement échappés, que d'aller tenter l'aventure solitaire. Même s'il est combatif du jour, ça aurait peut-être permis à cette échappée d'aller un petit peu plus loin.
3: 3e échappée, effectivement, depuis le départ de Barcelone pour Baptiste Westhoffer, qui va bien finir par arriver à conclure.
7: Pour moi, aujourd'hui, c'était l'étape où je m'étais dit, bon, il faut être dans l'échappée aujourd'hui. Mais je pensais qu'il voilà, il y aurait eu des coureurs un peu plus solides et des plus grosses équipes. Parce que c'était la dernière journée pour avoir, pour moi, un gros résultat. Et c'était vraiment une journée intéressante où on pouvait bien jouer avec le peloton, des routes un peu vallonnées, un peu étroites, un peu de pluie. C'était vraiment la journée parfaite au final. Malheureusement, voilà, maintenant, les équipes, ils laissent plus d'écart. Hein. On a eu une 30, bon... On ne peut pas aller très très loin et vraiment rivaliser.
3: Au classement général, Tadej Pogacar reste en jaune. Le Slovène qui a fait un heureux hein, derrière le podium. Il y a le fils de Tim Merlier, 3 ans, a eu le droit à un autographe du champion sur son maillot. Maillot du, bien sûr aux couleurs de l'équipe de son papa, évidemment. Tadej Pogacar qui a su éviter la chute aujourd'hui.
8: J'ai vu que beaucoup de gars étaient tombés dans le final. J'avais parié sur Fernando Gaviria aujourd'hui et j'étais très déçu de le voir à terre. J'espère que tous ceux qui étaient dans la chute vont bien.
3: Pour tous les coureurs, encore une journée menée à une allure soutenue. 49 km/h de moyenne aujourd'hui pour le Normand Nicolas Prodhomme, équipier de Paul Sexas. C'était loin d'être de tout repos.
9: Journée pas tranquille, journée dure. On a essayé de vraiment de filtrer vu qu'on n'a pas l'équipe pour rouler pour que l'échappée soit pas trop grosse. On voulait plus qu'un gars quand même, mais non, c'est l'échappée nous convenait. Mais ouais, le final a été dur sur le positionnement. Moi, je suis pas dans le train pour le sprint, donc j'ai pas tous les éléments pour débriefer. Mais ouais, journée assez dure quand même.
3: Demain, la 13e étape sera difficile aussi. Elle conduira les coureurs de Dole à Belfort, près de 206 km à parcourir. C'est d'ailleurs la seule étape à dépasser la barre des 200 km, souligne Christian Prudhomme, le directeur du Tour de France.
10: Ça correspond tout à fait à une tendance.
0: La seule étape à plus de 200 km sur ce Tour de France, il y a 10 ans, vous aviez 5, 6, 7, 8 étapes qui dépassaient les 200 km. Alors ça, c'est à la fois pour une raison d'attractivité, mais c'est aussi pour faire en sorte, en cas de températures extrêmes, que l'étape ne soit pas trop longue. Tendance lourde, bien évidemment, avec une étape qui va nous mener à Belfort, par le Ballon d'Alsace, son vallée de Dole, le pays de Louis Pasteur, jusqu'à Belfort et son fameux Lyon, en passant par le Ballon d'Alsace, le premier grand sommet du Tour de France, 1905, dès la troisième édition du Tour.
3: Le Ballon d'Alsace et les Vosges au menu, les coureurs qui passeront par le village de Mélizet, la commune de Thibaut Pinot sera jugé le sprint intermédiaire. Cette 13e étape sera à vivre sur votre radio ici demain à partir de 13h30 avec Thomas Coignac et Bruno Blanza.
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1: Pour être plus précis, hein, l'étape, vous pourrez la vivre même avec ici Besançon dès 10h avec notamment Thierry M, hein, qui sera sur le départ à Dole de 10h à 13h. On vous présente les films à l'affiche en ce moment au cinéma. Alors là, en ce moment, il y a un nouveau film dont tout le monde parle. C'est Le Héros de Berlin. C'est en fait l'histoire de Micha Hartung. C'est un propriétaire de vidéoclub qui est en faillite à Berlin et qui, au 30e anniversaire de la chute du mur, va avoir basculé sa vie dans une toute autre préoccupation. En fait, il y a un journaliste qui va le présenter comme le cerveau d'une évasion massive de la RDA. Du coup, un héros malgré lui, et surtout des vérités et des mensonges qui vont ensuite arriver. Alors, ce film, il est sorti hier dans les salles. C'est un film allemand, en allemand, avec les sous-titrages français. C'est une comédie dramatique, et ce film, vous pouvez le voir dans tous les cinémas franc-comtois jusqu'à la fin de l'été.
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1: Ici, dans la région franc-comtoise, on a le Conifère. Vous savez, ce train avec ses vieilles locomotives qui se trouve aux Hôpitaux Neufs, près de Métabier. Vous pouvez d'ailleurs le tester tous les jours à partir de 15h. Eh bien, des trains, on va dire, spécifiques, spéciaux, il y en a plein aussi dans le monde et en France. Et on en parle dans un instant avec un programme télé qui va vous être présenté par Johan Rock. On vous dit tout, juste après Michel Berger sur Ici Besançon.

0: Et vraiment, sans Michel Berger, le répertoire musical français ne serait pas le même. La groupie du pianiste sur Ici Besançon. Michel Berger, évidemment. 18h40. Alors, ce soir à la télé, il y a un chouette film qui vous attend. Le film Home sur France 4 avec Isabelle Huppert. C'est l'histoire d'une famille qui vit à côté d'un chantier d'autoroute. Voilà. Si jamais c'est dès 21h. Sinon, il y a un autre programme et c'est Johan Rock qui nous le présente. Un programme sur France 5.
1: Cet été, c'est déjà la 16e saison de la série Des trains pas comme les autres. Des trains qui feront escale en Angola, Singapour, le Kazakhstan, la Malaisie ou Istanbul. Mais en attendant, ce soir, Philippe Googler, le baroudeur en chef, composte son billet direction la Floride.
2: Aux États-Unis, l'automobile reste au cœur de la vie des Américains et le train, beaucoup moins. Si on fait une moyenne, un Français prend le train plus d'une quinzaine de fois par an. Un Américain, à peine une fois tous les 10 ans.
1: Oui, en Floride, le train n'a pas la côte. Mais ceux qu'a déniché ce soir Philippe Googler valent le détour, comme celui dans lequel les passagers assistent à un spectacle interactif façon Cluedo, à l'issue duquel ils devront découvrir le meurtrier. À ce propos, j'ai demandé à celui qui passe sa vie dans les trains, qu'est-ce que ce moyen de transport révèle des pays qu'il traverse ?
3: Les trains racontent souvent l'âme du pays. Quand vous êtes au Japon et que vous êtes sur le réseau des TGV japonais qui s'appellent les Shinkansen, le retard moyen, quand j'ai tourné là-bas il y a quelques années, je crois que c'était dans les 12 secondes. Et puis qu'après, vous allez tourner... où est-ce que c'était ? Je crois que c'était en Namibie, où vous attendez au bord d'une gare qui n'est signalée par rien, en pleine savane, et puis qu'il y a une passagère à côté de vous qui vous dit « faut quand même pas que le train tarde trop, parce que dans le coin, il y a des lions », vous sentez bien la différence.
1: En parlant d'animaux sauvages, ce soir, vous allez assister à une séquence très impressionnante dans laquelle Philippe Googler part avec deux gars dans les Everglades capturer un alligator à main nue. Le journaliste finit même à califourchon sur le dos de la bête. Il n'a pas à chipoter. Il a peur de rien, Googler.
3: Je n'ai pas chevauché très longtemps, hein, si vous regardez bien l'épisode. Quand vous êtes avec des gens qui, par tradition, capturent des alligators et qui ont vraiment l'habitude de faire ça, quand vous filmez avec eux, ils vous mettent en confiance quelque part et vous voyez bien à qui vous avez affaire. Et donc c'est cette confiance-là qui s'installe progressivement pendant le tournage qui fait que vous acceptez des choses que vous n'accepteriez peut-être pas autrement. La confiance s'installe au fil des heures et des jours pendant les tournages.
1: Faites donc confiance à Philippe Googler qui saura vous mener dans quelques-uns des lieux les plus singuliers de la Floride. Des trains pas comme les autres, épisode inédit à voir ce soir 21h sur France 5.
0: Eh bien, merci beaucoup Yann Roquet, à demain pour la dernière de la semaine avec les coulisses TV. Et belle soirée devant la télé, chers amis franc-comtois et touristes aussi de notre belle région. Bienvenue d'ailleurs, hein. Franchement, vous êtes bien ici. Il fait beau, voilà, il y a des saveurs à goûter tous les jours, du fromage, de la cerise.

0: Lune de miel sur ici à Besançon, votre radio l'été. D'ailleurs, c'est aussi la radio qui tend le micro aux auditeurs d'ici. Il faut le savoir quand même, mais pendant cette période chaude, on vous demande quel est votre petit bonheur, vous, pendant les grandes vacances. Et là, on a trouvé une auditrice, elle, son petit bonheur, c'est tôt le matin.
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2: Bonjour, et ben moi je m'appelle Naïma. Et en fait, mon petit bonheur du matin, et ben c'est juste de prendre mon café avec le chant des oiseaux. Voilà, parce que là où j'habite, c'est tellement calme, donc j'en profite tous les matins.
3: Je m'appelle Rémi. J'ai pas de métier parce que je suis à la retraite. Je travaillais pour l'éducation nationale dans les écoles primaires. J'ai commencé par être, à l'époque c'était instituteur, maintenant c'est prof des écoles. J'ai fait donc une moitié de ma carrière en tant qu'instit, et puis j'ai fait une autre moitié de ma carrière à travailler dans les structures spécialisées, des RASED, donc avec les élèves en difficulté. Alors, les petits bonheurs, alors moi j'ai un petit bonheur dans mon chez-moi. Ma compagne travaille toujours, quand il fait beau, je prépare le thé pour goûter, parce que moi je goûte tout justement. Donc je prépare le thé et je vais dans mon jardin. J'ai deux tables de jardin. J'ai une table sur le devant, sur la terrasse, et j'ai une table un peu plus loin dans le jardin. Et je l'installe. Elle est dans un écrin de verdure, en fait. Et c'est super agréable. Je m'assois. Souvent, je commence le thé tout seul. Et puis, elle arrive. Donc, déjà, je suis bien. Parce que déjà, tout seul, même là-dedans, entre mes arbres, ma pelouse et quelques fleurs.

0: c'est bien. Et puis elle arrive, alors c'est encore mieux. Puis bon, on se raconte notre petite journée. Et c'est plutôt tranquille, plutôt cool. Et c'est un moment vraiment privilégié, très calme, très... Comment dire, il y a le lien avec la nature très humainement arrangée de mon jardin. Et puis le lien avec la compagne avec qui je vis depuis pas mal de temps. Et donc un lien affectif profond qu'on ressent vraiment au maximum.
1: Et vous, quel est votre petit bonheur l'été en Franche-Comté? J'attends vos réactions, vos messages vocaux sur notre WhatsApp 03 81 833 111. Je vous lis et je vous retrouve juste après Oshi avec Ta Marinière sur IC Besançon.

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1: C'est l'un des morceaux de l'année 2018, extrait de l'album Il suffit d'y croire. C'est à Marinière avec Oshi sur Ici Besançon. Et puis demain, c'est la grosse journée pour votre radio locale. Le Tour de France arrive chez nous, 13e étape, Dole Belfort. Avec d'ailleurs le matin, 10h, 13h, Thierry M qui sera sur le village départ à Dole. Faut nous suivre, si vous voulez suivre le Tour de France, c'est nous qu'il faut écouter. Et puis le soir, l'arrivée en direct, l'émission spéciale depuis Belfort, 16h, 19h. Ici radio officielle du Tour. Là, dans un instant, c'est Frankie Goes to Hollywood qui nous retrouve pour la musique. Et puis juste après, place aux infos de 19h.
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0: là qu'il est beau ce morceau, c'est le Power of Love avec les chanteurs de Liverpool, Frankie Goes to Hollywood sur ICI Besançon. Je vous souhaite une belle soirée, merci d'être avec nous. Demain c'est Cyril Seguin qui vous réveille dès 6h.
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0: ICI, la radio locale numéro 1 en Haute-Saône et dans le Doubs, 19h. Attention à la pluie, je fais un point sur la météo en Franche-Comté avec vous juste après les infos par la rédaction d'ICI. Belle soirée, à bientôt.
2: La surprise et le soulagement dans cette petite commune du Tarn. Des ossements qui pourraient être humains ont été retrouvés sur les lieux indiqués par Cédric Jubilard ce matin, à une dizaine de kilomètres du domicile du couple. L'homme a avoué début juillet le meurtre de son épouse. Des fouilles qui ne passent pas inaperçues avec la présence d'une centaine de gendarmes sur place, sous les yeux des habitants de Villeneuve-sur-Vers et Mayoc. Romain Bito.
3: Des champs à perte de vue brûlés par la canicule, une départementale coupée par des barrages de gendarmerie et au milieu, inaccessible, la zone de recherche. De loin, on distingue trois camions de gendarmerie, des tonnelles blanches au croisement avec un chemin de campagne. Des curieux comme Jean observent la scène.
4: Je pensais bien qu'on le retrouverait par là, hein, puisqu'il avait dit que... Mais on a été surpris que ça soit à Villeneuve-sur-Vers. À quelques pas de la maison, c'est... Comment je connais spécialement cet endroit, puisque l'hiver, là, c'est un coin où on va faire des promenades. Et donc, sûrement, on a dû passer pas loin où le corps a été enterré. Et si ça fait 5-6 ans que donc on y est passé plusieurs hivers.
3: Aucune info ne filtre sur le résultat des recherches. Cette découverte d'ossements, un soulagement pour Jean et les habitants de Cagnac, commune de la famille Jubilard. Ils espèrent tous qu'elle va permettre d'enfin tourner la page 5 ans après.
2: L'Europe. Reportage ICI Occitanie. Une circulation très difficile dès demain et tout le week-end sur les routes de France. La journée de vendredi est classée rouge dans le sens des départs entre le nord-est et la région Auvergne-Rhône-Alpes. Selon Bison Futé, c'est orange pour le reste du pays et ça sera également orange dans le sens des retours. Bonne nouvelle justement avec la réouverture progressive de l'A6 dans une heure dans les deux sens de circulation, annoncent les pompiers de Seine-et-Marne. L'autoroute du Soleil fermée depuis 4 jours à cause de l'incendie en forêt de Fontainebleau qui a ravagé 2000 hectares de végétation. Emmanuel Macron, et qui est venu apporter son soutien aux pompiers à la mi-journée, a annoncé le lancement d'un guichet unique afin de collecter des fonds pour replanter des arbres de ce véritable poumon vert de l'Île-de-France. Et puis soyez prudents, la baisse des températures rime avec orages, parfois violents, avec 30 départements du centre et de l'est en vigilance orange ce soir. En Ardèche, ce sont des grelons de la taille d'une boule de pétanque qui sont tombés sur les têtes hier en fin d'après-midi. Députés et sénateurs ont trouvé un compromis sur le projet de loi d'urgence agricole. Il va probablement permettre son adoption définitive, malgré le maintien de plusieurs mesures contestées, sur la gestion de l'eau notamment, ou la réintroduction de pesticides comme l'acétamipride, un puissant insecticide de la famille des néonicotinoïdes, interdit en France mais toujours autorisé en Europe. Et sur ce sujet précis, les parlementaires ont décidé de s'en remettre aux scientifiques, Édouard Marguet.
5: Le sénateur Duplomb en avait fait sa priorité, puisque l'acétamipride est utilisé par les autres agriculteurs en Europe. Il voulait réautoriser ce produit après 10 ans d'interdiction en France. Sa première tentative l'été dernier, la loi Duplomb avait été retoquée par le Conseil constitutionnel après une pétition qui avait recueilli plus de 2 millions de signatures. Depuis, il est revenu à la charge en faisant voter un amendement dans ce projet de loi d'urgence agricole, une réautorisation par la loi. Mais vu la sensibilité du sujet, les députés ont négocié pour y ajouter une condition. Julien Dive est député LR de l'Aisne.
6: Surtout, c'est pas le politique qui décide. C'est pas le parlementaire qui va décider d'une dérogation. C'est pas le ministère. On a fait le choix de remettre le sujet dans les mains de la science. Et ce sera la science, l'ANSES en l'occurrence, l'agence sanitaire, qui décidera ou pas de la dérogation, sous quelles conditions, avec un strict cadre qui sera décidé si c'est le cas.
5: Et cette dérogation ne concernera que la filière noisette, alors que les sénateurs voulaient une réautorisation pour d'autres productions comme les betteraves sucrières. Reste à savoir si ça suffira à convaincre l'Assemblée nationale, très divisée sur ce texte. Le vote solennel sur ce projet de loi d'urgence agricole aura lieu lundi soir au Palais.
2: Et la France insoumise qui réagit déjà ce soir et parle d'un désastre écologique et sanitaire. En sport, la 12e étape du Tour de France, remportée au sprint, ça devient une habitude, par le Belge Tim Merlier à Chalon-sur-Saône. Son 3e succès déjà. Par contre, c'est fini pour les sprinteurs, puisqu'on va avoir un nouveau tour d'une certaine manière. On passe un paysage accidenté dès demain. Le peloton visite le ballon d'Alsace, Thomas Coignard.
7: Et oui, on sera dans les Vosges au programme 166 km quasi tout plat, puis le ballon d'Alsace, 9 km de montée par son versant le plus difficile et une descente finale jusqu'à Belfort, profil particulier, souligne le français Jordan Jégat.
8: Ouais, c'est ça, je pense qu'il peut avoir une opportunité pour une belle échappée. Maintenant, c'est un départ sur le plat, donc il faudra être quand même un petit peu chanceux pour être devant et ce sera sûrement un gros groupe. L'idéal, ce serait d'être accompagné de bons équipiers à moi pour faire une belle montée et basculer dans un petit groupe et jouer la victoire.
7: Et on attend toujours la première victoire française dans ce Tour de France. À noter que le ballon d'Alsace, c'est une histoire particulière. C'est le tout premier col franchi par le Tour de France dans son histoire. C'était en 1905 pour la 3e édition. La dernière fois qu'on y est passé, c'était en 2023 et un certain Tadej Pogacar avait gagné l'étape.
2: Et on vous retrouve demain évidemment Thomas Coignac à vivre cette étape sur ici et ici.fr.
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0: Ici Besançon, la météo en Franche-Comté avec les prévisionnistes qui ont indiqué des averses qui finalement se sont fait attendre hier soir. En tout cas, tout le monde n'a pas eu un quota de pluie important. Si l'on en croit les prévisionnistes du jour, le ciel se couvre en Franche-Comté ce soir. Comme hier, on attend de l'orage et des averses par endroit. Un ciel couvert pour tout le monde et des conditions qui se calment dans la nuit. Demain matin, du soleil. Ensuite, le ciel à nouveau couvert en fin d'après-midi. Surtout en Haute-Saône, dans le Jura et proche de la vallée de la Loue. On aura 18 degrés en moyenne demain matin pour votre début de journée. 27 à 31 degrés pour les maximales. Après-midi.
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10: Bonsoir à tous, c'est l'heure de votre petite dose de bonne humeur en tube, recommandée par tous les plus grands spécialistes des plaisirs simples. Une heure de refrains qui font du bien, qui peuvent rappeler des souvenirs. Et ça commence comme ça.

0: C'est ta chance, c'était Jean-Jacques Goldman.
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0: Une chanson qui, selon Omar Sy, lui a donné envie de se battre, de tout faire pour réaliser ses rêves. Voilà comment il raconte. Cette chanson a résonné très fort en moi. Il me dit, t'as pas la bonne couleur, la bonne religion, t'es pas au bon endroit. Eh ben, c'est ta chance, tu vas être obligé de faire des trucs de fou pour que ça passe. Et ça s'est plutôt très bien passé pour lui. Phil Collins, lui aussi, sait très bien faire passer les messages. Bon, ok, c'est en anglais, mais l'émotion, tout le monde la ressent quand il compose, par exemple, Against All Odds.
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0: Cheeky Boom, c'était Niagara. Un tube qui restera 6 mois dans le top 50 en 1985 et qui révèle au grand public le duo Muriel et Daniel, autrement dit Niagara. Une chanson qui donne toujours envie de danser. Comme quoi les années 80, ça conserve. Hein. Faut dire qu'à l'époque, on a eu la chance de pas mal pogoter. Ça entretient les mollets. Et comme il faut jamais arrêter, vous en privez pas. Dans un instant, téléphone arrive avec Argent Trop Cher.
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0: Ici Besançon, c'est 100% années 80 jusqu'à 20h. Et tout de suite, quelques infos près de chez vous.
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2: Ici Besançon avec une sortie au Nord-Franche-Comté tout de suite pour vous. Aujourd'hui, c'est le lancement des journées médiévales de Brubotte, près de Belfort, avec chaque jour jusqu'à samedi, le repas médiéval dès 19h et puis le grand show de l'année à voir dès 22h, un show son et lumière avec plus de 100 figurants cette année. Vendredi, samedi, de l'artisanat d'époque, un village médiéval, plusieurs ateliers, un spectacle, un tournoi de chevalerie et puis des fauconniers aussi. Un vrai show à l'ancienne, c'est 13h30-18h et tout cela, vous le trouvez au musée de l'artisanat. C'est aux 3 rues de la Fontaine, à Brubotte, c'est 10€ la journée et c'est jusqu'à 41€ pour le repas et le show lumière. Le soir, il y a tous les infos sur internet. Sinon, je vous rappelle aussi que l'attraction chez nous, c'est le Conifère, un ancien train avec des locomotives d'époque qui vous font découvrir le Haut-Doubs au plus près de sa nature. C'est à tester tous les jours en ce moment. Voilà, c'est dès 15h. C'est d'ailleurs le seul rendez-vous 15h, sauf les lundis et mardis. Et c'est rendez-vous aux Hôpitaux Neufs près de Pontarly.
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0: Miracle of Love, c'était Eurythmics.
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0: Et si vous vous demandez ce que sont devenus Annie Lennox et Dave Stewart, le duo de Eurythmics, eh bien tout va bien malgré leur séparation. Annie vient de publier un livre retraçant toute sa vie, sa carrière en photo. Et quant à Dave Stewart, il prépare une tournée avec les chansons de Eurythmics, mais accompagné d'une autre chanteuse, l'Australienne Vanessa Amorozzi. Voilà, il suffit de demander. Et pour la suite, vous en redemandez. Bon, bah, je vous propose Image, Les Démons de Minuit, numéro 1 en 1986. C'est tout de suite.
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0: The winner take it all, c'était ABBA. Le gagnant rafale tout en français, hein. Et on peut dire qu'ils ont raflé beaucoup ABBA. 400 millions d'albums vendus et plusieurs titres dépassant le milliard d'écoutes en streaming, même partagés en quatre. Ça permet de voir venir. Bientôt 20h, l'heure de retrouver Émilie Mazoyer et les essentiels de Décibel. Mais avant cela, toujours dans les années 80, tiens. On écoute Sting, Englishman in New York, juste après ça. Belle soirée à tous.
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1: Belle soirée, bel été à l'écoute d'ici. Il est 20h.
0: Les essentiels de Décibel. Émilie Mazoyer et John Bayes.
2: Bonsoir, merci beaucoup.
3: Merci, John Bayes est notre invité ce soir et on accueille aussi Marguerite Capelle qui va assurer la traduction. Merci Marguerite. Ma chère John Bayes, la poésie et vous, c'est une longue histoire d'amour. Vous avez même chanté des poèmes du Moyen-Âge en français.

0: Ruth Boeuf, une chanson qui avait été chantée par Léo Ferré en 1955. C'est un poème très ancien, un poème du Moyen-Âge. Vous avez chanté les poèmes de Rimbaud également.
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0: C'est Enfance 3 de Rimbaud en 1873. Et vous avez dit ce texte sur votre album Baptism en 1968. Alors la poésie et vous, c'est une longue histoire d'amour. Vous publiez aujourd'hui pour la première fois vos textes poétiques. John Bass, pourquoi avoir attendu aussi longtemps?
2: When I wrote them was 40 some years ago.
3: J'ai écrit il y a une quarantaine d'années.
2: I wasn't making a book, I was just making.
3: Je n'avais pas du tout l'intention de faire un livre, j'écrivais des poèmes, c'est tout.
2: Later after the paintings and
3: et plus tard,
2: books etc.
3: Après avoir fait des livres, des tableaux, il a été temps de retrouver tous ces poèmes éparpillés dans ma maison, qui étaient aussi dans des hangars et des boîtes. Il m'a fallu 3 mois pour les rassembler. Certains étaient tellement anciens que j'ai dit à mon assistante, je sais qu'il y a ce poème qui est quelque part. Elle a même retrouvé un vieil ordinateur qui avait 40 ans et elle a retrouvé le poème que je cherchais. Et on a dû tout retranscrire parce que c'était impossible de sortir le fichier. Ça a été une très longue quête.
0: Une très longue quête, mais qui, ça y est terminée. Quête réussie, comme disent les fans de jeux vidéo. John Bass, quand tu verras ma mère, invite-la à danser. Ça vient de sortir. C'est une édition bilingue aux éditions Point. Ça veut dire que vous avez à chaque fois des doubles pages. À gauche, le texte en anglais. À droite, le texte en français. C'est toujours intéressant de voir les traductions, évidemment. Parfois, vos chansons, John, ont été adaptées en français. C'est le cas d'une des plus célèbres en France, la marche de Sacco et Vanzetti, chantée par Georges Moustaki.

0: grande histoire d'amour aussi avec la langue française. D'où vous vient ce goût pour le français?
1: The French language.
2: Le français?
1: Because this is beautiful.
2: Parce que c'est une langue magnifique.
1: Yeah, there are some languages are prettier than others.
2: Quelques langues qui sont plus jolies que les autres.
1: I don't think English is particularly.
2: Je ne crois pas que l'anglais soit une langue particulièrement intéressante. L'italien, oui. Le français, oui.
0: On dit que l'anglais est quand même une langue plus adaptée pour chanter, pour faire des chansons. Est-ce que ça, vous êtes d'accord avec ça?
1: I think everybody now writes in
2: Je
1: English.
2: Crois qu'aujourd'hui tout le monde écrit en anglais, même à Hong Kong.
1: A songwriter is what language?
2: Quand on écrit une chanson, on écrit souvent en anglais.
1: I don't know to another ear what English.
2: Je ne sais pas comment ça sonne pour une oreille qui n'est pas anglophone.
1: Not as interesting.
2: Mais pour moi, c'est pas aussi intéressant que le français ou l'italien.
0: En tout cas, les versions françaises, les traductions sont très très importantes hein, dans ce recueil John Bass, Quand tu verras ma mère, invite-la à danser. C'est traduit par Anne-Laure Tissu. Puisque vous parlez français, avez-vous travaillé avec la traductrice de vos textes?
1: Non, c'est elle qui... She figured it all out.
2: Elle a tout trouvé toute seule. Elle s'est débrouillée.
0: Waouh. Eh ben, vraiment, je vous recommande. Même si vous parlez pas super bien anglais, c'est très intéressant quand même de lire la musique des mots de John Bass et ensuite de se référer à la page de droite, à la traduction, voilà, pour essayer de comprendre exactement de quoi il s'agit. On va évidemment parler de ces textes poétiques qui parlent de l'enfance, de la famille, de la nature, de la vie, de tout un tas de gens qui étaient importants pour vous. Mais avant, j'aimerais savoir pour vous, John Bass, est-ce que potentiellement tout poème peut devenir une chanson pour peu qu'on trouve la bonne musique?
1: It would be lovely if it worked that way.
2: Ce serait formidable si ça fonctionnait comme ça.
1: In my experience and the experience of my
2: dans mon expérience et celle des personnes que je connais qui écrivent des chansons, on essaie de parfois comprimer les mots dans un poème sur une musique et en général ça ne marche pas vraiment. Il faut les subvertir.
0: Ça veut dire que dans ce recueil, tous les textes, alors certains sont trop longs de toute façon pour faire une chanson, d'autres un peu plus courts, mais certains pourraient correspondre au format de chanson. Vous êtes sûr que dans ce recueil, il n'y a aucune chanson?
1: Non, mais peut-être. I have to look again.
2: Il faut que je le relise.

0: Here's to You, c'est l'histoire de Sacco et Vanzetti, un de vos plus grands succès en France notamment. Vous avez un rapport
1: en Spain,
2: et en Italie,
1: et en Espagne,
0: et en Allemagne. Ouais. Vous avez quel rapport avec cette chanson aujourd'hui?
1: Well, it's interesting because
2: c'est intéressant parce que c'était pas une chanson si connue aux États-Unis parce qu'elle est très politique et que aux États-Unis personne ne se souciait du sort de Sacco et Vanzetti. Mais c'est incroyable à quel point elle a duré. Le point de départ, c'est que Ennio Morricone était un bon ami en Italie et c'est lui qui m'a dit il faut qu'on fasse ça. Écris-moi ces trois couplets.
1: And then Morricone came to me.
2: Pas spécialement connu. Je lui ai écrit trois ballades d'abord, donc qui n'ont pas remporté un succès particulier. Et puis Ennio Morricone est venu et il m'a demandé est-ce que là tu peux écrire des couplets sur cet air. Et c'est devenu cette chanson extraordinaire et extrêmement connue partout sur la

0: vous entendez Jimi Hendrix, magnifique chanson qui s'appelle Little Wing. Jimi Hendrix fait partie des artistes et des amis, des belles âmes, des beaux artistes que vous évoquez dans ce recueil, John Baez. Quand tu verras ma mère, invite-la à danser. Jimi Hendrix, vous vous adressez à lui dans un texte. Tu as joué juste avant moi sur l'île de Wight et on ne sait comment tu as mis le feu à la scène. Pourquoi est-il là et à quel point vous a-t-il marqué?
1: What was his impact on you?
2: It is one of the specially brilliant performers.
1: L'un des artistes les plus brillants.
2: A lot of suffering,
1: avec une profondeur d'âme, beaucoup de souffrance aussi, beaucoup d'adoration.
2: The stage burning down at the island.
1: Et puis il y a aussi cette scène qui a brûlé à l'île de Wight. Et puis il y a aussi évidemment Woodstock où il a clôturé le concert avec l'hymne national qu'il a complètement détruit et c'était magnifique.
0: Ouais, Jimi Hendrix qui, comme vous le rappelez à la fin du poème, n'avait que 27 ans quand il est mort. Et c'est un bel hommage que vous lui rendez. Dans le livre, on croise aussi une artiste qui est beaucoup moins connue en France pour nous, c'est Judy Collins.
2: Oui, je sais. She is strong in the United States.
1: Elle est très connue aux États-Unis. En tout cas, elle reste importante.
2: I think it's because they sang in different languages.
1: Je crois que c'est bizarre. C'est peut-être une question de langue qui fait que j'ai été acceptée rapidement d'Europe parce que je chantais dans d'autres langues.
0: Alors justement, découvrez, si ce n'est pas déjà fait, la voix de Judy Collins. Elle chante Leonard Cohen, ça tombe bien, lui aussi est dans le livre. Susan.

0: Le texte qui lui est consacré à Judy Collins, en plus, il est alors très court, très frappant. Il y a, je ne sais pas si je dois révéler la fin, je ne crois pas, mais lisez-le en une page. On passe du sourire à l'effroi. Ça vous amuse de nous balader comme ça, nous les lecteurs? C'est l'ascenseur émotionnel.
1: Oui.
2: Judy. Judy and I are good friends.
1: Judy et yeah. moi, on est bonnes amies.
2: And she said, quite a life.
1: Et she elle a eu une vie yeah. compliquée.
2: Compliquée. So when, but the wonderful thing about her.
1: Mais ce qui est merveilleux,
2: when
1: chez
2: I call
1: elle,
2: her, I know she'll start. She laughs.
1: C'est que quand je l'appelle, je sais qu'elle va toujours éclater de rire. Elle a un rire spontané.
2: It's wonderful.
1: Qui yeah. est merveilleux.
0: Et puis, évidemment, il y a un moment pour parler de Robert Zimmerman, fils aux yeux bleus venu de Duluth.

0: Robert Zimmerman, c'est le vrai nom de Bob Dylan. On vous sait très liés depuis les débuts respectifs de vos carrières. Est-ce qu'il a lu les textes qui lui sont consacrés?
1: Aucune idée. Absolutely no idea.
2: Je n'en sais absolument rien.
0: Et vous aimeriez le savoir ou c'est bien comme ça?
1: C'est bien comme ça. C'est bien. No, I appreciate him now. Because I had to get over all.
2: J'ai de l'appréciation pour ce qu'il est maintenant. J'ai dû surmonter beaucoup de bêtises. J'ai eu de la chance de le rencontrer à l'époque où je l'ai rencontré. J'ai eu la chance d'avoir ses chansons que j'ai chantées avec lui. C'est extraordinaire. Toutes les autres complications qui ont suivi, c'est terminé aujourd'hui.
0: Qui sont Bébé, Yasha, Étoile, The Raj, Franck et Conseiller?
1: Complicated, but they are.
2: C'est compliqué, mais.
1: They are inner people.
2: Ce sont discovered when des voix intérieures, des personnes en moi que j'ai découvert alors que je m'étais engagée dans une thérapie approfondie pour affronter des traumas d'enfance. Et comme d'autres personnes, il arrive que l'on découvre les abus par la voix d'autres personnalités. Et je suis heureuse d'avoir eu ce moyen de guérir parce que j'ai aimé toutes ces personnes en moi comme une famille. Et ce qui est important dans le livre, c'est que toutes ces personnalités se sont révélées de meilleurs auteurs, de meilleurs écrivains que ce que je pouvais faire. Parfois, je regardais ce qui était sur la page et je me disais, waouh, c'est pas mal. Et puis, je voyais un autre nom en bas de la page. Yasha est le meilleur auteur.
0: Tellement de choses à dire là-dessus. Déjà que parler de santé mentale pendant des années, ce fut tabou. Et là, que ce soit dès l'introduction du livre, dès votre préface, La poésie et moi, note de l'autrice, vous racontez cette histoire-là, John Baez. Vous parlez donc de ces voix intérieures. Et en plus, vous les avez embrassées. Et en plus, elles sont là, et créditées finalement dans le livre. Pourquoi est-ce que c'était important pour vous de nous donner ces coulisses-là, de nous expliquer toutes ces voix intérieures et dans quel texte elles étaient intervenues?
1: In a way, it's because I feel as though I owe it.
2: D'une certaine façon, c'est parce que je crois que je leur dois justement de les créditer pour ce qu'ils ont fait, ce que ces voix ont fait pour moi. C'est sans doute la meilleure réponse. Et puis on a fait front ensemble, tous ensemble, toutes ces personnes et moi. Ouais. On a fait front et ça m'a fait du bien.
0: Est-ce que vous pensez que si on avait osé parler de santé mentale, de trauma d'enfance, si on avait cessé ce tabou plus tôt, alors aujourd'hui peut-être de grands artistes comme Janis Joplin ou plus récemment comme Amy Winehouse pourraient être encore avec nous.
1: If they had discovered their own,
2: si elles avaient découvert ou compris leurs propres difficultés, eh bien, les gens, soit ils vont en thérapie, soit ils vont aux alcooliques anonymes, soit ils meurent.
1: It's sad.
2: C'est ça, la triste vérité.
1: But it was huge. What they were carrying around with them. A lot of these folks, a lot of
2: toutes ces personnes que vous citez, ces musiciens, portaient un fardeau énorme. Judy, par exemple, je ne sais pas comment elle a fait. Son fils s'est suicidé. Il avait 18 ans. Comment est-ce qu'on vit après ça? Elle vit avec ça. Elle écrit des livres. Elle essaie de se faire du bien. Elle essaie de trouver des façons d'affronter les choses, mais comment affronter une chose pareille? Tout comme Janis n'a pas su le faire à la fin.

0: Alors ça, c'est un album live à avoir dans toutes les bonnes collections de disques, les amis. From Every Stage, album de 1976. John Baez chantait Blowing in the Wind. Cher John Baez, je vois que je parle très très vite, même si elle est bilingue. Elle se dit,
1: no, I love hearing it. It's terrific.
2: J'adore entendre ça, c'est super.
0: Merci beaucoup. Alors, on va écouter une voix qui, je pense, a été importante à toutes les époques, a parlé précisément le 28 août 1963 à Washington et ferait bien d'être écoutée de nouveau en 2025.
3: So even though we face the difficulties of today and tomorrow, I still have a dream.
4: Yes.
3: It is a dream deeply rooted in the American dream. Yes. I have a dream that one day,
4: yes,
3: this nation will rise up and live out the true meaning of its creed.
0: Martin Luther King, le 28 août 1963 à Washington, devant 250 000 personnes. Vous étiez là, Joan. Vous avez d'ailleurs chanté la chanson We Shall Overcome ce jour-là aussi. Est-ce que ce discours de Martin Luther King résonne d'une manière particulière pour vous aujourd'hui dans l'Amérique, est-ce qu'on a encore ce rêve? Est-ce qu'on a encore de l'espoir? Ou est-ce que les temps sont très sombres?
1: Très sombres. And we just try to find different ways.
2: On essaie de trouver différentes façons de combattre ces temps sombres. Je n'avais jamais imaginé dans ma vie, ça ne m'est jamais venu à l'idée qu'on pourrait être confronté à un mal d'une telle ampleur.
1: Evil, but the people were not evil.
2: C'est-à-dire
1: so I'm not so sure
2: de la malveillance envers des personnes
1: but it is really an avalanche of
2: qui ne le sont pas. C'est vraiment une avalanche.
1: The people in this avalanche really, their first order of business is cruelty.
2: Vraiment, cruel, les personnes qui sont en train de mener cette attaque,
1: so what does one do?
2: Ce qui les préoccupe, c'est la cruauté, c'est l'humiliation. Alors, qu'est-ce qu'on fait face à ça? On peut avoir l'impression qu'on ne sera pas capable de renverser la vapeur. On ne peut pas faire renverser la marée, on ne peut pas la faire reculer, mais on peut sauver quelques poissons. On peut aller là où il y a besoin d'alliés, on peut être témoin de ces jeunes qui ont parfois 10 ans, qui ne parlent pas anglais, qui n'ont pas d'avocat. Comment est-ce qu'on peut essayer de les protéger? Il faut aller dans les tribunaux, hors des tribunaux. Ça, ce sont des choses qu'on peut faire activement. Et ce n'est pas ce que les personnes imaginent, les marches, les bannières, même si, évidemment, les marches sont aussi très importante et que je suis ravie que 8 millions de personnes aient manifesté récemment. Parce qu'en Europe, dans d'autres endroits, on se demande, mais qu'est-ce qui se passe dans ce pays? Pourquoi personne ne dit rien?
1: Why didn't somebody stop Hitler?
2: Et moi, en même temps, j'ai passé ma vie à entendre pourquoi est-ce que personne n'a jamais arrêté Hitler. Et bien voilà pourquoi. Parce qu'il était populaire, parce que c'était une véritable secte, une sorte de culte. Et c'est vraiment ce qui est en train de manœuvrer dans la direction d'une dictature aujourd'hui. Et ça ne va pas être simple.
0: Alors qu'est-ce qu'on fait? Dans ces cas-là, on se le répète.

0: Et ceci, we shall overcome. Quelle est pour vous la puissance, soit de la force pure, soit du réconfort, justement, de la musique, des arts, quand les temps sont durs, quand la politique fait peur, est-ce que vous trouvez du réconfort encore aujourd'hui dans la musique, dans la poésie?
1: Of course, yeah.
0: Oui, bien sûr.
1: And I was joking a while ago because
2: je plaisantais il y a peu parce que j'ai raconté que j'avais rejoint un cirque pendant 6 semaines, 2 soirs par semaine, avoir justement ce moment où je pouvais laisser derrière moi, quitter cette tragédie de l'époque. J'ai trouvé ça merveilleux. J'ai d'abord commencé par lire mes poèmes en plein milieu d'un cirque.
1: Et
2: on était au milieu de personnes qui pensaient la même chose et toute personne saine d'esprit partage ce sentiment et on était dans la joie et on pouvait retrouver justement cet esprit un peu plus sain dans le cirque, la musique, les arts, tout ce qui est impossible à écraser. En réalité, ils peuvent essayer, mais ça se relèvera.
1: For my part, I appreciate
2: en ce qui me concerne, j'apprécie tout ce que j'ai, tout ce que j'ai le privilège de pouvoir avoir. Et c'est important pour moi d'apprécier ce privilège chaque jour parce que ça m'aide justement à traverser cette période difficile. Et j'ai tellement de privilèges. Je vis dans la beauté, au milieu des arbres. Personne ne menace ma vie aujourd'hui. Alors j'essaie simplement de veiller sur mon jardin.
0: Tout ça et l'humour. Je voulais terminer en lisant en français. Et si vous voulez bien, John, vous lirez vos mots à vous en anglais. Parce que oui, l'humour aussi, quelle force! L'écriture. L'écriture est comme l'amour. On ne peut la forcer ou elle meurt en cherchant à croître. L'écriture est comme l'amour. On ne peut la forcer ou elle se change en ciment dans un tube de dentifrice. À vous, John.
1: But do you want me to read it in English?
0: Yes, no. Please.
2: Oh, okay. En anglais.
1: Writing is like love. It can't be forced, or it dies in its own process. Writing is like love. It can't be forced, or it becomes cement in a tube of toothpaste.
0: Merci beaucoup.
1: Very poetic.
2: C'est poétique.
1: Thank you very much.
2: Merci à vous.
0: C'est poétique et drôle. Quand tu verras ma mère, invite-la à danser aux éditions Point. À très bientôt.
1: Merci.
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0: L'homme qui a réussi à mettre d'accord le Figaro et l'humanité. Bonsoir Benjamin
6: bon,
0: Biolay.
6: Bonsoir.
0: Mais oui, vous avez fait ça. Le Figaro dit, l'auteur-compositeur-interprète le plus doué de sa génération. Et l'Huma, très d'accord, dit, mais oui, un double album nourri et inspirant. Eh, la classe ou pas?
6: Bah, de ce point de vue-là, ouais, c'est pas rien, quoi. Figaro, Huma, je pense qu'il n'y a que de, à ce sujet-là qu'ils ont été d'accord cette année. Donc, pour une fois, oui, je prends.
0: Ouais, on peut découper les articles, exactement. Benjamin Biolay, bienvenue dans Décibel. Cet album, le disque bleu, 11e album, double album. C'est vrai qu'il a été accueilli d'une manière unanime. L'Huma et le Figaro, c'est pour la vanne, mais n'empêche, le grand public, ça y est, c'est votre terrain de jeu, quoi. Parce que vous n'avez pas perdu la street cred qui vous permet d'être en couverture des Un Rock, mais vous êtes aussi en couvre de Télé 7 Jours et Gala. C'est quoi cette place quasi unique?
6: Ah ben, je ne sais pas du tout. Moi, j'étais très content de, que, que différents médias s'intéressent à mon cas et tout. Ouais. Après, je ne cherche pas à savoir ce que ça veut dire d'être à ces endroits-là, c'est sûr.
0: Alors, est-ce que ça se traduit quand même sur scène et dans le public notamment? Je pose la question parce que vous avez commencé, vous avez déjà fait quelques dates de votre tournée acoustique. Il y a eu Longjumeau et puis il y a quelques jours le Théâtre Marigny à Paris. Est-ce que vous voyez de nouvelles têtes dans le public? Est-ce que vous sentez venir de nouvelles personnes à vos concerts?
6: À chaque tournée, un petit peu quand même. Ouais, j'ai l'impression que c'est quand on va régulièrement chanter et tout dans les villes de France et tout. Si on le fait bien, les gens quand même ont tendance à revenir et pourquoi pas inviter des amis, c'est ce qu'on fait tous en fait, quoi. En disant viens voir, il y a un groupe super, je les ai vus l'autre fois, ça m'a plu. Et c'est sans doute un truc de bouche à oreille plus que de presse, enfin j'espère après. C'était très chouette quand même, ça faisait longtemps que j'avais pas fait de concert régulier, enfin que j'avais pas préparé un concert et tout, et là c'était avec les musiciens que je préfère, même si c'était pas tous là parce qu'on peut pas être 15 sur scène, mais non, c'était trop bien, j'ai pris un grand plaisir.
0: Alors ça c'est vu, en plus il y a des vidéos qui ont été partagées sur les réseaux sociaux, qui ont quand même au moins cette qualité-là.
6: Ah, ils ont plein de qualités, c'est sûr.
0: Ouais. Mais je me suis dit, waouh, qu'est-ce qu'il est détendu sur scène, Benjamin. Moi je vais vous voir en concert, en gros, depuis cette période-là. Ça fait 20 ans, Benjamin. Vous êtes la plus longue relation de ma vie.
6: Oh, ça me fait plaisir.
0: Donc, à l'origine, c'est là où j'ai commencé à aller vous voir en concert. Et en vous suivant, d'année en année, d'album en album, je trouve que vous vous êtes détendu sur scène. Je me demande si vous n'avez pas toujours été super à votre place en studio. Ça n'a jamais été une question. Par contre, sur scène, il vous a fallu plus de temps pour apprivoiser la bête.
6: Beaucoup, beaucoup plus de temps. Ouais. Le studio, c'est pas que j'étais à ma place, mais au début, mes fonctions, elles étaient toutes petites. Quand il faut juste faire un truc, puis après, donc on prend, c'est comme dans n'importe quel métier. En fait, on vous donne de plus en plus de responsabilités et ça se fait de manière très chronologique. Ouais. La scène, en fait, il y avait la scène avant. Moi, quand j'habitais à Lyon et tout, j'allais jouer, je faisais des concerts, des trucs, et j'étais plutôt détendu. Mais la scène, avec la grosse pression d'avoir sorti un disque, ouais. Et puis j'étais au début hyper emmerdé parce que je savais que mon disque, le premier Rose Kennedy, c'était un vrai truc de producteur et que c'était impossible à faire sur scène, en fait.
0: Il y a trop d'instruments, trop de choses.
6: C'est une voix toute petite avec énormément de production derrière. Ça avait demandé d'ailleurs du boulot. Ouais. Donc je savais que c'était mort. Donc j'ai dû faire avec. Et puis ça s'est mis à me plaire et ça s'est mis à me plaire déjà quand j'ai eu du succès en vérité, quoi, parce que ça change la vie quand même d'avoir un peu de succès. Et puis quand j'ai commencé à me sentir un peu à ma place, c'est sûr.
0: Ouais. Et puis même, je trouve, même physiquement, au début, j'avais l'impression que vous saviez pas quoi faire de votre grand corps là, et que maintenant, oui, vous savez.
6: Je trouve que c'est là où c'est ce qu'on voit le plus quand quelqu'un est pas à l'aise sur scène, c'est quand son corps paraît bizarre. Parfois, la voix ça va très bien, mais on sent que le mec ou la fille se sent pas vraiment bien. Et moi, je pense que ça se voyait. Ouais.
0: Pensez que le ciné aussi, ça vous a aidé à ça, à apprivoiser ça?
6: Moi, je pense un petit peu quand même. Le corps, en tous les cas, c'est sûr. Oui.
0: Le disque bleu, les amis, sort les violons comme à l'origine, à l'époque. Je crée

0: Ça s'est fait dans quel sens, Benjamin, le choix de faire un double album? Vous sentiez que vous aviez des chansons qui étaient vraiment différentes?
1: Ouais, il a suffi de quelques chansons, là, on n'en a mis que deux, mais là, je me suis dit, voilà, c'est impossible cette affaire de faire.
0: Sinon, ça marche pas.
1: Ça sur une même face. Bah ouais, parce que je suis à l'ancienne, je pense aux faces d'album. Et souvent, quand on tournait la face, ça pouvait être complètement différent, mais il y avait eu ce sas entre les deux, ça s'arrête, tu tournes la face et tout. Donc, j'ai décidé d'en refaire un, mais j'en avais déjà fait. Et puis, je suis de la génération qui a grandi avec ça, quoi, entre le triple du Clash, Sandinista, le Songs in a Key of Life et l'album blanc, qui sont des doubles albums.
0: Tous les Led Zepp quasiment aussi.
1: Tous les Led Zepp. Ouais. Même Francis Cabrel, si je me trompe pas, Samedi soir sur la Terre, c'est double et tout. Goldman en a fait un double aussi, qui a beaucoup. C'est quand même un truc très culturel de l'époque des albums. C'est là où c'est un peu.
0: Et double tournée aussi, du coup. Est-ce que certaines chansons des résidents peuvent se trouver sur la tournée acoustique et inversement, des chansons de la partie plus acoustique de l'album Visiteurs seront dans la tournée électrique?
1: Alors, il y a eu 2-3 chansons de la première phase qui étaient sur la tournée acoustique. L'inverse va être plus difficile, je pense quand même. Ouais.
0: On verra. Pour le moment, écoutons ma préférée de l'album. Je suis très égoïste, hein, j'ai fait la programmation en me disant que à vous aussi ça vous plairait d'écouter Morpheus, Tequila, très homme à la tête de chou.
1: Total, et Mélodie Nelson, c'est un hommage à Gainsbourg Vanier, ce couple maléfique qui a fait pour moi l'album français le plus dingue de tous les temps.
0: Benjamin Biolay est dans Décibels et on est bien contents.

0: J'ai envie de dire un truc très banal, mais c'est pas grave, je le dis quand même, je me rattraperai après. Qu'est-ce que c'est beau, merde, alors.
1: Oh, c'est gentil, non, mais c'est un plaisir à faire. En tout. Mais c'est aussi pour la référence, c'est un plaisir de faire vraiment ça en studio. Au studio ICP à Bruxelles, qui est magnifique, avec les vrais sons. Parce que les disques de cette époque, on les adore à cause du son, mais c'est à cause des studios aussi dans lesquels ils ont été faits, quoi. Tu vois, avec le vrai matos,
0: la bonne console,
1: exactement, les bons paravents, bon endroit, le bon compresseur. Et là, on s'est fait un peu plaisir et du coup, c'est hyper satisfaisant.
0: Et pour essayer de rendre un peu moins banal mon histoire de beauté, j'ai quand même une question là-dessus, justement. Est-ce qu'il y a autre chose d'encore plus important que la beauté quand on fait une chanson? Benjamin, je veux dire, est-ce que vous êtes capable de faire un peu moins beau en vous disant que ça sera peut-être plus intéressant ou plus émouvant ou plus choquant?
1: Non, si c'est plus dansant, je suis prêt
0: à faire moins beau.
1: À faire un petit deal en disant, allez, ce sera un peu moins joli ou par exemple, ce sera moins poétique ou je sais pas quoi. Mais parce que c'est aussi l'autre fonction pour moi de la musique, quoi.
0: De danse. Soit beau.
1: Non,
0: et faut que ça danse.
1: Soit j'aime la musique parce qu'elle est belle, soit parce qu'elle est dansante. Et quand c'est les deux, c'est merveilleux, quoi. C'est vraiment un truc comme les Smiths dont j'ai toujours été fan à cause de ça, quoi. Au début, quand j'ai découvert, je dansais dessus et ça me rendait hystérique, je sais pas, ça me faisait un effet fou. Et puis quand j'ai commencé à acheter quand j'ai eu mon premier dico franco-anglais, j'ai vu les textes, j'étais là, what the fuck, qu'est-ce que tu racontes et tout.
0: Il y a des dossiers dans les
1: films. Quoi, il parle. Ouais. Et il y a, parfois c'est très allégorique, c'est de la vraie poésie, quoi. Il y a des fois, il est très direct. Mais, et du coup, j'ai trouvé ça merveilleux.
0: Alors, baladons-nous sur cet album. Il y a, je trouve, un équilibre qui est, mais tellement réjouissant à l'écoute. Par exemple, Soleil profond.

0: vous allez jamais dans le cliché. Oui, il y a de la guitare électrique, mais du coup, c'est contrebalancé par des percus.
1: Ouais,
0: c'est pas une grosse batterie bien grasse.
1: Ah non, c'est des vrais percus tropicales. Ouais, je sais pas. Ouais, c'est envie d'expérimenter aussi, parce que soit pour moi, soit pour d'autres artistes, le vrai titre bien rock avec la grosse batterie, avec le gros son rock, j'ai déjà eu l'occasion de l'essayer pour voir ce que ça avait. J'adore, mais là, c'était trop marrant de mettre des percus tropicales, je trouve.
0: Ou alors, quand vous avez des paroles bien punk, comme Pauline partout, Justine nulle part, alors on contrebalance avec un peu de violon.

0: fait penser. Je me souviens quand j'étais au lycée, on avait un prof de français qui nous étudiait les poèmes de Baudelaire et il nous les faisait analyser, il nous disait qu'est-ce qu'il a voulu faire, pourquoi il a fait ça, etc.
1: Ah, je détestais ce genre de prof.
0: Moi aussi.
1: Putain, il me faisait ça.
0: C'était terrible.
1: J'en ai eu plein des tue-l'amour quoi, qui vont t'expliquer pourquoi tu trouves cette personne jolie. Parce que tu sais, son nez est parfaitement symétrique.
0: Oui, oui.
1: Tu t'en fous en fait, mais bon.
0: Mais ça m'a appris quand même un truc, au-delà de sécher les cours de français, ça m'a appris que, en fait, quand c'est vraiment réussi, c'est rarement un accident. Alors, est-ce que ça vous arrive, les accidents? Ou est-ce que là, ce qu'on vient d'observer, par exemple, que la guitare est contrebalancée par une percu, que les paroles sont contrebalancées par un violon et tout, ça, c'est pas des accidents.
1: Non.
0: C'est à votre niveau d'orfèvrerie, c'est, en fait, c'est des heures de prise de tête.
1: Ouais, un peu de prise de tête, c'est des heures. C'est comme si on jouait à la console aussi, c'est un peu ludique quand même. C'est, ou si on faisait une réussite ou un truc, il y a quand même un côté.
0: Ça fait vieux.
1: Vachement, en 10 ans, je m'en suis rendu compte.
0: Mais parce
1: que la console, ça faisait un peu trop jeune par rapport à mon âge, donc je me suis contrebalancé avec un truc de vieux, mais là, je suis allé trop fort. Non, il y a un côté amusant de mettre des mots dans des notes, en fait, quand même. C'est un truc super amusant à faire, je trouve.
0: Et les accidents, ils arrivent ou pas?
1: Il y en a plein, mais ils arrivent sur des compositions. Ça arrive souvent. Il y en a plein par plusieurs par album en général quoi. C'est vraiment même de se tromper quoi sur la guitare c'est facile à comprendre de qu'on n'est pas sur la bonne case et sur le piano c'est ça peut être juste une note qui en fait qui qu'on n'avait pas prévu de jouer qui crée un accident. Hein.
0: Et donc là sur l'album, il y a des accidents de studio qui sont devenus la version officielle de la chanson.
1: Ouais, je crois.

0: Pauline partout, Justine nulle part, Benjamin Biolay et l'invité de Décibel. C'est laquelle votre préférée sur cet album, les 24 nouvelles chansons?
1: Oh non, mais moi j'en ai pas des préférées.
0: Rien, jamais.
1: Bon non, ce sera toujours celle que les gens préfèrent qui sont mes préférées. Tant que je vous dirai dans quelques mois après la tournée. Ouais.
0: Benjamin, sur ce nouvel album, j'aime bien parce qu'on retrouve vos obsessions et il y a de nouvelles obsessions. Obsession Jeanne Chéral, que je partage, elle est formidable. Oh ouais.

0: Vous avez été très impliquée dans le dernier album de Jeanne Chéral. Et alors, elle parlait de vous à toutes les interviews en disant « S'il n'était pas venu me sortir de ma grotte, j'aurais pas fait de disque. »
1: Ouais, après, moi, ça me touche beaucoup qu'elle le pense. Mais je pense qu'elle aurait, quoi qu'il arrive, fait un disque. C'est son carburant, c'est sa passion. Elle est comme moi, elle est complètement fondue de chansons, quoi. C'est quelqu'un qui adore ça. Et je pense qu'au bout d'un moment, elle se serait dit quand même, faut que je fasse des nouvelles chansons. Mais je l'ai un peu bousculé, peut-être.
0: Mais c'est beau, je trouve, votre histoire, cette espèce de très longues amitiés sur des années. Ça va finir par faire des dizaines même d'années.
1: Ah oui.
0: Je sais pas, on a tellement l'impression que ce monde de la musique, il est concurrentiel et plein de méchanceté et plein de. C'est beau, je trouve.
1: Oui, c'est assez rare. J'ai pas 3000 relations comme ça dans ce métier et tout, mais il faut que. C'est parce que on aurait été amis quoi qu'il arrive, je pense. On a plein de points communs, je trouve.
0: Autre obsession, les dates. Vous vous souvenez de vendredi 12 sur Grand Prix. Nous sommes maintenant au 15 octobre.
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0: mort et tout. Donc j'ai mis la date peu avant mon départ de Lyon d'ailleurs, quoi. Donc oui, c'est un peu vrai. Mais je l'avais pas noté tout ça, mais c'est pas une invention.
1: Et vous notez des trucs ou pas?
0: Moi maintenant, je sais, parce que j'ai tendance à me dire que si je m'en rappelle pas, ça valait pas le coup d'être noté.
1: Waouh.
0: Mais je parle des idées.
1: Oui oui. Ou même des moments où vous dire bah merde, là je suis super ému, tiens je vais noter.
0: Non, je note pas. Je prends pas de photos et tout. Mais je suis un peu. L'album de Bad Bunny m'a beaucoup touché parce que de dire j'aurais dû prendre plus de photos, c'est moi, ouais, je sais exactement ce que c'est que cette sensation. Quand je vis un truc, je pense jamais soit à prendre la photo, soit à le noter, parce que j'ai l'impression que c'est le seul moyen de le vivre vraiment. Mais parfois tu te dis j'aurais dû garder
1: quelque chose. Bon, alors l'obsession de l'eau, ça c'est pas nouveau, ça fait longtemps que l'eau sous toutes ses formes et notamment la mer est dans vos albums, mais là ça y est, vous n'habitez plus que au bord de l'eau.
0: En fait, oui, j'ai de la chance. Mais même à Paris, que je suis loin des quais de Seine, mais il y a quand même de la flotte et tout.
1: Il y a de la flotte quelque part.
0: Mais ouais. Après, à Buenos Aires, il faut dire les choses. Il y a des gens qui viennent à Buenos Aires, je leur dis, tu sais que c'est au bord de la mer, et ils me croient pas. Parce que la ville tourne le dos à la mer. Ouais. Et elle est construite dos à la mer. Et ça, quand on les emmène à Puerto Madero et qu'ils voient qu'effectivement, il y a ce... Bon, après, elle est très polluée à Buenos Aires, on peut pas s'y baigner. Mais il y a réellement la mer, oui. Mais on la voit jamais.
1: Mais alors, vous avez essayé d'analyser ce que ça vous procure et pourquoi votre disque, il est bleu et pourquoi, avant de le sortir, il y a eu plein de vidéos où on voyait, oui, la mer, etc.
0: Je sais pas, j'aime ça. C'est à la fois rassurant et en même temps, ça vous remet en place, quoi. Quand vous faites un tout petit peu de bateau, dès qu'il y a un peu de grain, dès que ça envoie un petit peu, et tout, même quand vous nagez et que vous sentez qu'il y a vraiment du courant et que il n'est pas, ce serait pas très malin d'aller très très au large, vous voyez que vous dépassez, vous sentez bien que la mer en une seconde elle peut vous coucher quand même, quoi.
1: D'accord. Ah ouais, donc c'est un truc avec les éléments.
0: Mais j'aime la regarder, par contre elle me fait un bien fou, ouais, ah ouais.
1: C'est comme dans Resident Visiteur, la chanson avec la peur de l'avion sur au-dessus de la flotte aussi, quoi.
0: Exactement.
1: Ouais, non, ça fait du bien, c'est vrai, de se frotter aux éléments. Alors, nouvelle obsession, j'espère que je me suis pas planté, Benjamin, mais en écoutant l'album, j'ai remarquez que ça parlait beaucoup de sommeil. Et alors ça, c'est bien parce que ça va. Ah, il a réfléchi. J'espère que je me suis pas plantée, les amis. Attention, si j'ai mal interprété, c'est pas grave. Mais on a quand même la sieste. On a Morpheus Tequila. Bon bah Morphée, je ne fais que dormir.
0: C'est quelqu'un qui.
1: Voilà. Mauvais garçon, même quand je dors, je fais des ronds. Le disque bleu. Et on a deux pannes d'oreiller aussi dans le disque. Une sur juste avant de tomber et une sur mes souvenirs.
0: Ah ouais.
1: Alors, non mais je trouve ça intéressant parce que votre image de mauvais garçon, vous en jouez d'ailleurs dans une des chansons, on se dit, le mec ne dort pas la nuit. Et en fait là, je trouve que vous parlez vachement de sommeil.
0: Ah non, non.
1: Est-ce que vous êtes devenu raisonnable maintenant et vous vous couchez tôt avec une tisane?
0: Ça peut arriver, ouais, quand même. Ouais, quand même. Mais c'est très facile à expliquer, c'est qu'avec le temps, je trouve la solitude de moins en moins pesante aussi.
1: Ah ouais, c'est vrai.
0: Ouais. Ça me va très bien, je peux rester longtemps tout seul et un peu comme un ermite. Le fait de sortir beaucoup, c'est parce qu'on a aussi peur de ça, de la solitude, de
1: oui.
0: la nuit.
1: Préfère être avec 10 cons qu'être tout seul.
0: Exactement, et parfois c'est pas 10 cons, il y en a juste 9.
1: Oui. Big BD était pas là.
0: Voilà, il s'était barré. mais c'est un peu ça d'ailleurs, traîner dans des endroits où il y a des gens comme ça et tout, ouais. Pas forcément les meilleurs endroits du monde pour se sentir bien et épanoui, mais la peur de la solitude, la nuit qui tombe, le truc. J'ai le souvenir de ces angoisses qui me forçaient à sortir et donc à moins dormir et tout. Maintenant, j'ai pas peur d'être seul.
1: Eh ben, ça fait quand même des bonnes chansons, comme quoi.
0: De toute façon, il faut être tout seul pour faire ça.
1: Eh bien, merci pour ces mois de solitude, Benjamin, qui nous ont amené ce beau disque bleu. Je me joins au concert de louanges du public, de la presse. C'est absolument incroyable. Et on a hâte de vous voir sur scène. C'est conseillé par l'Humanité et le Figaro, les amis, c'est important.
0: C'est pas rien, ouais.
1: Merci, Benjamin.
0: Merci beaucoup.
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1: Aujourd'hui, j'ai testé pour vous le cirque de Navacelles. Je vous emmène avec moi dans un endroit qui donne le vertige, mais dans le bon sens du terme. Et pour vivre cette aventure, Christina et Lola sont avec moi. Autant vous dire que l'expérience se vit encore mieux à plusieurs. Direction le cirque de Navacelles. La route serpente tourne, monte, et par la fenêtre, le paysage change peu à peu. Et puis, on arrive dans les hauteurs, on coupe le moteur, silence total. Devant nous, un immense amphithéâtre creusé par le temps. Des falaises vertigineuses, la rivière tout en bas, toute minuscule. On reste là, sans parler, juste on regarde. On entame la descente à pied. Le sentier s'enfonce doucement et dans le cirque, à chaque pas, le décor change. À gauche, des falaises impressionnantes. À droite, de la verdure, des odeurs de nature, le bruit discret de l'eau en contrebas. Une copine me souffle, qu'est-ce qu'on se sent bien ici. Et l'autre qui nous dit, en sortant son téléphone bien évidemment, c'est tellement beau pour capturer tous ces moments. On marche, on discute, on rigole, on s'arrête souvent, pas parce que c'est fatigant, mais chaque virage offre un nouveau point de vue. On arrive en bas, on découvre le village de Navacelles. Quelques maisons en pierre, la rivière qui passe tranquillement, le temps qui semble s'être arrêté. On parle moins fort, on respire profondément. C'est une expérience à la fois physique, parce qu'elle se mérite, et contemplative, parce qu'on prend le temps de vraiment vivre l'instant. Ce que j'ai ressenti ici, un mélange étrange de vertige et de sérénité, la nature immense, presque écrasante, et en même temps, incroyablement apaisante. Partager ce moment avec Lola et Christina rend l'expérience encore plus forte. On s'encourage dans les montées, on rit, on s'émerveille ensemble. Le cirque de Navacelles est un lieu à voir au moins une fois dans sa vie. Accessible toute l'année, il propose de nombreux sentiers de randonnée, bien balisés pour tous les niveaux. Prévoyez une bonne paire de chaussures quand même, de l'eau et surtout le temps pour vraiment profiter. Petit conseil pratique, laissez votre voiture au belvédère de Blandas, 4 euros, et prenez la navette gratuite pour descendre dans le cirque. Elles sont mises en place pendant la saison estivale.
2: Pourtant, que la montagne est belle.
1: J'ai testé, j'ai adoré le cirque de Navacelles, un endroit puissant, naturel, inoubliable. C'était Béatrice et on se dit à très vite pour une nouvelle chronique pleine de découvertes.
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3: Salut Brice Hizel.
4: Comment il s'appelle déjà ?
3: Je m'appelle David Pasquet, j'ai 55 ans.
4: C'est le musicien alors ?
3: Je suis talabardeur, musicien, compositeur.
4: Ça c'est terrible, les musiciens, ça branche toujours beaucoup les femmes. C'est dur pour les autres.
5: Mais qu'est-ce que tu fais là ?
3: Je suis dans les petits bonheurs.
6: À l'avant la musique !
3: Vous habitez où, vous m'avez dit ? Alors, moi j'habite à Vannes, je viens du centre-Bretagne, de Saint-Nicolas-du-Pélem.
4: Comment t'as fait pour te retrouver là-bas ?
3: Parce que je suis arrivé par la rencontre d'une fabuleuse femme qui a finalement m'a déplacé de mon centre-Bretagne.
7: J'ai jamais vu un homme avoir autant d'égards pour une femme.
3: J'habite là-bas depuis 95. Il y a la mer, il y a la ville, il y a la campagne pas loin. Bon, il y avait une culture vannetaise aussi à Saint-Nicolas, c'est-à-dire que c'est quand même le Pline qui est roi à Saint-Nicolas-du-Pélem. Et finalement, d'aller à Vannes, c'était pas tellement l'étranger pour moi.
8: Oui, enfin, en somme, tu n'as jamais quitté le département.
9: Pour ainsi dire.
10: J'ai acheté un petit 45 tours. Regarde.
3: Mon premier 45 tours, c'est un Titi et Gourminet qui se parle avec une petite musique derrière.
11: Et Gourminet, veux-tu jouer avec moi ? Gourminet, Gourminet !
3: Ouais, voilà. Oh Gourminet, non. Bah, j'écoutais ça tous les jours. Hein. D'ailleurs, je crois qu'il restait toujours sur l'électrophone. Ça me rendait plein de joie et en même temps un peu de méfiance quand même. Parce que Titi, faut qu'il fasse attention à Gourminet. Et Gourminet, c'est un malin.
11: Mais oui, c'est bien vu, hein, Gourminet.
12: Allez, vas-y, fuis.
5: plus nous rire.
8: Raconte-nous une histoire, allez.
3: Une blague courte.
6: Bon, vous y allez, oui.
3: Un jour, la plage, celle-ci voulait toucher mon coquillage. Je lui ai dit, oh, fais-moi l'amour si tu veux, mais touche pas à ma coiffe.
9: Très drôle.
12: Ce matin, exercice d'expression orale.
3: N'est que tout la variant, hein.
13: Ce qui signifie ?
3: Ce qui signifie, c'est pas le tout de raconter les conneries.
14: Ah non, je confirme.
15: Oh, bon, dites pas de conneries.
3: Allez, salut, Canavo.
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16: Oh, ce vin là, il est ben trop bon pour la modurer.
17: En Berrichon dans le texte.
16: À modurer le vin, ça veut dire y rajouter de l'io. 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
1: Nous sommes avec Joaquim Cordero dans le centre historique de Montferrand. Joaquim, vous avez un parcours assez atypique. Papa était déjà là, le grand frère, la grande sœur, déjà bien installés. Et vous, finalement, vous êtes resté quasiment une dizaine d'années au Portugal avec maman et les autres frères et sœurs avant de venir.
2: C'est ça.
1: Vous êtes de Guarda, que l'on dit feia, farta et formosa.
2: C'est ça. Alors, farta, généreuse, fria, parce qu'elle est à 1000 mètres d'altitude.
1: Voilà,
2: c'est la ville la plus haute du Portugal. Après, une mauvaise langue disait qu'elle était vilaine. Et moi, je dirais plutôt qu'elle est formose, c'est les charmeuses, quelque chose un petit peu dans ce genre.
1: Bon, en tout cas, c'est là où vous êtes né, c'est là où vous avez passé vos premières années, enfin, à proximité, dans un petit village, Monte Soito.
2: C'est ça.
1: Un beau jour, donc, vous décidez de partir. Votre papa est venu vous chercher avec votre sœur. Racontez-nous.
2: On part. À l'époque, on était mal informés.
1: Oui, les gens disaient que, attention, vous n'avez pas de papier, il faut se cacher, etc.
2: Alors, moi, j'ai passé la frontière donc, d'Espagne, d'abord.
1: Villa Formosa,
2: par les petits chemins. Je me suis retrouvé de l'autre côté. Donc, on a pris le train Fontes du Nord, donc côté Espagne. J'étais accompagné de ma soeur, le beau-frère, le papa. On arrive à la frontière donc, de France. Et là, bon, à la douane, ils m'arrêtent, ils me disent, bon, papier. Donc, j'ai montré ma pièce d'identité. On m'avait dit qu'il fallait que je dise que j'étais seul, parce que sinon, ils pouvaient accuser le papa qu'il n'était pas sœur. Enfin, c'était tout un truc qui ne tenait pas debout. Mais bon, à l'époque, c'était comme ça.
1: Là, ça a été un vrai problème.
2: Eh bien, ça a été un vrai problème, parce qu'il m'envoie dans une salle. Et au bout d'un petit moment, un gendarme me prend, il me ramène. Donc, on était deux. Marche arrière, direction la douane espagnole. J'étais pas majeur, j'avais pas le droit de voyager. Il me laisse donc à la douane, il prend l'autre gars, il l'amène ailleurs. Et moi, j'étais là tout seul.
1: Seul ? Qu'est-ce que vous avez ressenti, la joie
2: Là, j'ai dit, je sais pas comment ça va se passer, mais.
1: Vous n'aviez pas un sou en poche ?
2: Pas un sou en poche, c'était mon père qui avait tout. Je sors de la gare et je prends la route en direction d'Andaï, donc de la frontière française. Je vais essayer de voir si je trouvais mes parents. Au bout d'un petit moment, qui sait que je vois un taxi qui s'arrête à côté de moi. Ma sœur à l'intérieur, je peux vous dire que ce jour-là, j'ai dit, bon voilà, ça y est, je suis sauvé. Elle a été très courageuse parce qu'elle a dit, arrive ce qui arrivera. Mon frère, je ne vais pas le laisser comme ça. C'est quelque chose que je lui dois, ce geste qu'elle a fait.
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3: Quand j'étais petit, j'étais malade en voiture. Donc même si on partait tôt le matin, j'avais pas d'autre choix que de regarder la route. Et c'est comme ça que je me suis un peu intéressé à l'environnement routier, à tout ce qui se passe autour des routes.
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3: Bonjour, Laurent Carré, j'ai 54 ans, je suis professeur d'histoire géographie au Collège de Descartes. Je suis président de l'association Nostalgie, une association qui milite pour la sauvegarde du patrimoine et la mémoire de l'ancienne route nationale 10.
5: Je crois qu'on a là aujourd'hui la définition du prof cool. C'est celui qui arrive encore en 2025 en deux chevaux sur le parking du collège et qui met de l'humain avec un grand H dans toutes ses histoires.
3: Je suis né moi-même un peu par accident sur les bords de la Nationale à Sainte-Maure-de-Touraine. Et moi, l'attachement me vient du fait que j'ai grandi devant une agence Citroën. Ma mère allait souvent me rechercher dans le garage, ramener les catalogues que je ramenais de chez moi, donc je pense que ça vient de là.
6: Vous êtes une des rares personnes pour qui le mot bouchon ne fait pas tellement peur.
3: Non, voilà, enfin, même jusqu'à, on pousse le vice jusqu'à en réorganiser. Depuis 2013, on organise à Sainte-Maure-de-Touraine le bouchon de la Nationale 10. La Nationale 10, c'est la route qui fait Paris, Bordeaux, Espagne. 765 km de bitume. En Touraine, c'est vraiment une colonne vertébrale du département puisqu'elle la traverse quasiment, elle la coupe en deux, pratiquement moitié-moitié depuis Château-Renaud jusqu'au sud de Sainte-Maure.
5: compose les cartons, les albums photos. Petit tour du département dans les années 50, 60, 70 avec toutes les photos, toutes les cartes postales.
3: Le Cocardi dans les années 50 était tenu par un cuisinier humoriste qui avait dressé un petit coq qu'il avait sur l'épaule. Là par exemple on est à Ville-Domé, à la Grand-Vallée, Pierre de Tours, la Cocotte Minute, le garage Citroën, policier monté sur cette plateforme, la grillade. Elle a brûlé très peu de temps après son ouverture.
6: Pas drôle vu le nom.
3: Et en plus...
5: Alors l'incarnation concrète de cette passion, pour Laurent, c'est une station. On monte dans la Dodoche, direction Ozeau.
3: On est au lieu dit Bellevue, voilà pourquoi on l'appelle la station Ozeau-Bellevue, et on est sur la commune de Sainte-Maure-de-Touraine. Premier but, ça a été de la sauver, cette station. On a tous reconnu le caractère patrimonial exceptionnel de l'architecture. Chaque fois, je suis fier, c'est grâce à l'association qu'on a fait bouger un petit peu les
5: Retour
3: choses.
5: Retour à la belle époque, Laurent, sans ceinture, sans limitation de vitesse. Vous le savez, le bonheur des uns...
3: Et avoir une caravane ou une vieille de chevaux devant soi, quand on avait une voiture plus puissante...
5: Et le malheur des autres...
3: C'était une vision d'horreur, quoi.
5: À vous de lui envoyer vos souvenirs et vos histoires pour décortiquer tout ça. Il saura prendre le temps.
6: Vous prenez l'autoroute ou pas ?
3: Très rarement. Je veux profiter du paysage, je veux m'arrêter où je veux, quand je veux. Le voyage ne commence pas à destination, il commence quand je monte dans ma voiture.
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7: Taureau, je crois que c'est du 21. Ah non, je sais plus.
8: Savez-vous ce que c'est que l'astrologie ?
9: C'est les astronautes qui vont dans l'espace.
7: C'est l'espace et les constellations, le placement des étoiles.
8: Vous êtes de quel signe ?
9: Verseau. Moi, je crois que je suis taureau.
10: Moi, je suis taureau.
11: Ah si, je suis taureau.
8: Comment on a découvert que vous étiez de ce signe-là ? C'est grâce à quoi ?
7: Bah, au mois de l'année, par exemple, le taureau, je crois que c'est du 21 mars jusqu'au 20... Ah non, je sais plus.
12: Moi, j'avais un petit carnet de jeu et il y avait un jeu. Si on réussit le jeu, ben, on savait on était de quel signe.
13: C'est quand même magique, hein ?
14: Waouh, c'est fabuleux ! Et pourquoi on fait ça ?
12: Je sais un peu, Verseau, c'est de quel temps à quel temps ? C'est de la fin de janvier au début de février. Et moi, vu que je suis née le 31 janvier, je suis Verseau, du coup. Ça s'appelle des signes astrologiques. Et l'astrologie, du coup, c'est des signes astrologiques.
8: T'es taureau, ça veut dire que tu rentres, t'as besoin d'une étable ?
7: Non, c'est sur les qualités. C'est quand on est, par exemple, taureau, dans le mois où on est taureau, on n'est pas comme d'habitude.
8: Et vous êtes comment, messieurs les taureaux ?
7: J'en sais rien.
15: Il possède certainement des qualités, mais voilà. Lesquelles ?
12: Je sais pas, moi, je pense de l'émotion. Beaucoup, beaucoup d'émotions. Après, je sais pas.
16: Comment je peux te montrer que je peux être fort et sensible, noble et affectueux ?
17: Les taureaux, par exemple, ce sont des personnes qui sont nées pendant les mois de taureaux.
18: C'est logique.
7: Quand on est taureau, on se contrarie plus, on est plus vexé, alors que d'habitude, non.
12: Taureau, vu que les taureaux, c'est costaud, je pense que les taureaux, ils sont costauds. Enfin, ceux qui ont les signes astrologiques taureaux, ils sont peut-être très forts.
8: Et les balances, alors ?
19: Quand on était le signe astrologique balance, c'est-à-dire que quand il y a quelqu'un qui nous dit quelque chose, on va le balancer.

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1: Ici matin.
2: Le temps de vous lire en marseillais. Bonjour Médéric.
1: Bonjour Philippe.
2: C'est notre linguiste marseillais. Donc on va jouer ce matin un peu comme des enfants.
1: Oui, tout à fait. Alors vous savez à quoi jouent les enfants en ce moment?
2: Enfin ces jours-ci, ces temps-ci.
1: Ces temps-ci, bah, avec le smartphone, ouais. Jeux, voilà quoi.
2: Les tablettes, les jeux vidéo, etc. Ouais. On est d'accord. Bon, les tout petits jouent encore avec des voitures, des robots, des trucs Pokémon, etc. Voilà. Alors autrefois, alors non, je vais pas faire celui qui grommelle à mon réguignard.
3: C'était mieux avant. C'était mieux avant,
2: c'est ça. Non, mais je vais vous parler quand même des réguignards. Les Réguignards de Luberon, c'est une association provençale qui, comme son nom l'indique, regroupe des amoureux de la culture et de la langue provençale, des gens du Luberon, qui s'appellent avec autodérision donc les Réguignards, en gros les râleurs. Hein. Eh bien, la présidente de cette association est bien connue chez nous, il s'agit de Claudette Ocelli, aussi connue sous le nom de Mamette, dont on a entendu la voix sur notre antenne pour nous apprendre un peu de provençal. Avec ces Réguignards, elle organise jusqu'au 14 mars, à Pertuis, à l'espace de Croze, une exposition appelée Joe et Jugué d'Antan, qui propose de retrouver des jeux et jouets d'Antan et avec leur petit nom en provençal. Alors autrefois, les minots jouaient à Ouda, au dé, au Baouduf, au Toupie ou au Quille. Il y avait les osselets aussi. Alors je me souviens que mon frère jouait, je trouvais ça bizarre, les osselets. Mais voilà, ça a disparu, j'ai l'impression.
1: Oui, c'est vrai.
2: Non, voilà, on ne voit plus ça. Jouer aux osselets, c'est Djouga, Djibotrao et Mélisa Ousset. Par contre, les billes, on y joue encore. À mon époque, on prisait les gros galops comme ça et on tirait les soldats Starlux.
1: Ouais, ça aussi,
2: voilà. Ou on jouait au pot. Enfin bref, voilà, j'adorais les billes. Dans la cour de récré, je pense qu'on joue encore à la marelle ou à la corde persaouta, je traduis pas. Mais probablement plus aux yeux bandas, les yeux bandés, au Colin Maillard, qu'on appelle aussi Kukuruma. On dirait une chanson Kukuruma. En revanche, on fait encore liser Skundai, le jeu de cache-cache, à partir du verbe s'escoudre, se cacher. Et on dit parfois, va t'escoudre, va te cacher. On joue aussi à la poupée, la titeille, dans son ousta ou des titeilles, sa maison de poupée, ou bien avec une poupoune pour Djouga à la mama, là non plus, je traduis pas. Quand j'étais minot, j'adorais jouer avec les taraillettes, la dinette, mais aussi à la marchande. J'avais d'ailleurs un bel établi de marchande et je vendais à ma mère, à ma grand-mère, plein de beaux fruits et légumes en plastique, ou du poulet, ou en plastique, ou du fromage en plastoc. Avant, la malbouffe, vous voyez, avait déjà tout prévu. Tous ces jeux d'enfants d'hier ou d'avant-hier sont présentés à l'exposition Joe et Jugué d'Antan à Pertuis jusqu'au 14 mars pour ce, et samedi, donc demain, il y aura en plus un grand jeu de piste sur le double thème du parler provençal et des jeux d'enfants dans les rues de Pertuis, mais aussi du Motus. Tous les t-shirts, toute l'après-midi, nous serons sur place avec mon collègue Bla pour vous faire jouer à Motus en mode démo ou initiation. Mais il y aura aussi un Motus en live, en public avec les meilleurs joueurs de Motus à défier. Alors, de mon temps, on jouait à cache-cache, et celui qui comptait, on disait qu'il pégait. On disait, allez, c'est toi qui pègues. Ouais. Et on joue aussi à faire des moulons dans la cour. Et pour signaler un attroupement, on crie moulons. Donc ce samedi, moulons à Pertuis.
1: Allez, moulons.
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4: S'il y a un endroit qui résume bien les Vosges pour moi, c'est Saint-Maurice-sur-Moselle. C'est un condensé, un résumé, l'endroit que je montre quand on me demande à la fois de raconter l'histoire des Vosges, d'en décrire les paysages et même de parler des gens. La montagne au-dessus, jamais loin, j'allais dire au sortir de la boulangerie carrément. Hein. Et quelle montagne ! Le ballon d'Alsace qui prend racine ici, dont c'est le plus beau versant. 1247 mètres pour le sommet et une vue incroyable. On voit loin, on voit très loin, on voit même parfois trop loin si on ne prend pas le temps aussi de voir le tout près. Mais oui, ce petit brin bélier qu'on croise en juillet, ces arbres, tous les mêmes de loin, tous différents de près. Saint-Maurice, c'est la montagne, c'est l'eau des Vosges, puisque sur Moselle, ben oui, et il suffit de grimper un peu pour comprendre que la Moselle, c'est le fleuve qui nous dit que l'union fait la force, puisqu'il a, il est né en fait d'avoir reçu l'apport de plein de gouttes de rue, comme on dit dans les Vosges, qui à force d'être nombreux à couler, forment cette auguste rivière qu'est la Moselle. L'histoire de Saint-Maurice, c'est l'histoire des Vosgiens, de cette capacité qu'ils ont d'aller là où d'autres ne seraient pas allés, dans la montagne, si belle, c'est vrai, mais pas facile à vivre, hein, surtout au Moyen-Âge, pour les premiers habitants, les premières années où on a vu écrit Saint-Maurice sur quelques parchemins. Les Vosgiens et leur capacité de travail, bien mal récompensée d'ailleurs dans les années 80, hein, mais qui continue à faire des merveilles et qui est un trésor. Je vais vous dire, le travail des Vosgiens, c'est un trésor que la France redécouvrira quand elle comprendra enfin qu'elle peut faire beaucoup mieux et beaucoup plus solide quand elle veut faire elle-même. Et puis, Saint-Maurice, c'est la capacité d'engagement des Vosgiens. Et la montagne, qui a vu le maquis, s'en souvient. Elle qui a été si dure à prendre pour les Alliés au sortir de l'occupation. Il y a cette capacité vosgienne à voir passer l'histoire, à en souffrir bien souvent. Bombardements, assauts, frontières même, il n'y a pas si longtemps, quand les voisins alsaciens ne pouvaient plus être français. Au-delà donc d'une marche vers les hauteurs ou même de l'effort physique, un voyage à Saint-Maurice-sur-Moselle, c'est finalement un voyage dans l'âme des Vosges, dans l'esprit de ceux qui y vivent et même de ceux qui y ont vécu. Et c'est fin bien.
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3: Bonjour, je suis Pierre Bourguignon, je suis un ancien officier de gendarmerie. J'ai depuis quelques années écrit quelques polars. J'habite en bordure de côte. Le but de mon écriture, c'est de faire connaître les Landes et faire connaître un peu la gendarmerie, comment elle fonctionne, parce que ces films télévisés et autres ne reflètent pas du tout l'esprit gendarmerie.
5: D'où est née cette idée d'écrire justement a posteriori de votre profession de gendarme ?
3: J'ai eu envie de donner une image précise de la gendarmerie et de la justice plus largement parlant. C'est pour cette raison que j'ai commis une dizaine de polars dont les enquêtes sont menées par les gendarmes. Mais le dernier, bizarrement, il est mené par un détective. Ce détective, il s'appelle François Latournerie. D'accord, mais comme c'est pas très vendeur, c'est Jack Larson.
5: Est-ce qu'il y a un peu de vous dans Jack Larson ?
3: Ouais, disons que je fantasme un peu. Certainement, oui, peut-être.
5: Et alors justement, les diaboliques de Segor, l'histoire en elle-même, vous l'avez complètement inventée ?
3: Ah, complètement inventée. Elle se passe dans une boîte échangiste. C'est pas graveleux, c'est simplement de l'humour, ce que je tiens à maintenir dans tous mes polars. Les Landes, j'aime bien, je les connais bien pour y avoir vécu depuis tout petit. Les secteurs dont je parle, je les connais particulièrement, qu'il s'agisse du courant du Chêne, de Molietz, de Messanges ou de Dax. J'ai travaillé dans le Tursan, Jaune, Air-sur-Adour. J'ai eu aussi envie d'en parler puisque j'ai un titre qui se déroule dans ces lieux mêmes. Palombe, Tursan et Salami, le titre. Si vous voulez, on m'a comparé souvent à Saint mais dans le rural, donc j'ai envie d'avoir des titres qui fassent sourire. Tous mes polars, il y a du suspense, vous savez pas qui a fait quoi jusqu'à la dernière page. Ce que je souhaite, c'est pas forcément le cas, mais ce que je souhaite, c'est que le lecteur ait envie d'en lire un autre. J'écris quand j'en ai envie, quand j'ai 10 minutes, 5 minutes, je reprends où j'en étais, et j'ai aucune pression, je me mets dans la peau de l'enquêteur que j'ai été, et bien sûr, je me mets dans la peau du truand, je me dis, si j'étais truand, pour contrer les enquêteurs, qu'est-ce que je pourrais faire ? Et ça vient tout seul.
5: Ce métier de gendarme, finalement, c'était une vocation.
3: C'est arrivé par hasard, mais c'est une vocation. Parce qu'être gendarme, c'est être à la disposition des gens, être prêt, être humain, essayer de comprendre, de trouver des solutions, d'éviter des drames. C'est ça, être gendarme. Et aujourd'hui, ça a beaucoup changé. Les gendarmes sont à l'image de la société aujourd'hui. C'est-à-dire que de la rentabilité, de montant, ce n'est pas ça.
5: Vous voulez dire que leurs conditions de travail ont changé ?
3: Ah, complètement. Ils sont débordés. On leur colle sur le dos de plus en plus de tâches. On ne peut pas tout faire. On peut tout faire, mais pas forcément bien. Dans le temps, les gendarmes étaient accueillis par la population. Aujourd'hui, on se fait agresser. C'est pas du tout pareil.
5: Donc on rappelle quand même que le nouveau roman, ça s'appelle Les Diaboliques d'Osegor, c'est publié aux éditions Terre de l'Ouest, qui mine de rien est une maison d'édition de Seignos.
3: C'est un nouvel éditeur qui s'appelle Benjamin Jugio à Seignos, qui porte une attention particulière à l'orthographe et à la syntaxe, et cet éditeur est au top niveau pour ça.
5: Moi, j'ai un petit truc à vous demander là, quand même, Pierre, avant de se quitter. On va pas le faire à la façon commandant, mais j'aimerais bien quand même que assez rapidement vous me donniez le nom de la radio qui vient de vous tendre le micro ce matin.
3: C'est Ici Gascogne.
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1: Le bâtiment rondouillard au toit de chaume de l'ancien Courtepaille à Cussy-les-Forges a pourtant bien failli disparaître. Ce restaurant grill, dont le néon rouge a éclairé pendant des années l'entrée de ce village de la Vallonnée, a accueilli pendant plusieurs décennies les vacanciers en voiture qui descendaient dans le sud ou rentraient chez eux par l'ancienne Nationale 6.
2: Pas moyen d'avancer. Qu'est-ce qu'ils font devant aussi? Et l'autre Thierry, y a vraiment pas de quoi. Ah, ils sont en panne par-dessus le marché, c'était bien la peine de nous doubler tout à l'heure. Ah, si j'avais su, je serais jamais parti en vacances.
1: Le Courtepaille de Cussy-les-Forges a même une histoire particulière. Construit en 1964, c'était le deuxième établissement de la célèbre chaîne, devenu au fil du temps le plus ancien encore debout en France. Dans une archive de 2020, André Leroy, qui en a été le directeur pendant 30 ans, se souvient d'une salle de resto restée dans son jus.
3: Elle est d'origine avec ses rideaux verts, ses banquettes. Tout est resté dans son jus comme elle a été faite en 64. C'est magnifique avec ses vieilles tables, ses vieilles chaises, ses briques, la cheminée qui n'est pas la même, les banquettes vertes, des lanternes, c'est vraiment joli.
1: Ce décor authentique a même vu défiler des vedettes des années 70 sur la route de leur tournée, comme Michel Thor ou Claude François. Puis le rideau est tombé en 2020. Le restaurant a fermé et le bâtiment est resté 5 ans à l'abandon. La belle histoire, c'est qu'il a été repris il y a un peu plus d'un an par Christopher Bertrand, un ancien serveur de la chaîne.
4: J'ai démarré chez Courtepaille, j'avais 16 ans. Je travaillais à Courtepaille d'Appoigny, donc en faisant des études pour exercer le métier de tailleur de pierre. Donc oui, rien à voir du tout. Et je suis revenu chez Courtepaille à Cussy-les-Forges. Les choses, parfois, vous savez, vous avez des opportunités dans la vie, il y a des petits clins d'œil, des petites choses.
1: Sous son impulsion, Courtepaille est devenu Courtepatte, un magasin spécialisé pour animaux. Une nouvelle enseigne qui vient de fêter ses 1 an d'existence. Le lieu a changé d'activité, mais il n'a pas perdu son âme. La preuve, toutes les semaines, des automobilistes s'arrêtent encore. Pensant venir manger, ils grimpent le petit escalier jusqu'à la porte avant de réaliser que les grillades ont laissé place aux croquettes pour chiens.
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5: Bonjour, je m'appelle Julien Patrick Escos, mais on me surnomme Papy Cocos. C'est un surnom qu'on m'a donné quand j'étais plus jeune, à l'époque j'avais 14 ans, et c'est une amie d'école qui m'avait donné ce surnom. Et j'ai mon fils qui s'appelle Cocos.
6: Cet homme d'une soixantaine d'années est un médocain, amoureux de sa terre, de son phare. Il se souvient d'un monument laissé à l'abandon durant son enfance, la base du bâtiment, envahie par les ronces et les herbes. Aujourd'hui, le phare de Richard est restauré, il se visite, l'enfant du pays est même devenu le gardien du phare. Cocos, qui d'ailleurs a plus un look de corsaire que de gardien.
5: Oui, tout à fait, parce que bon, quand les enfants viennent, ils me voient avec mon bandana, je suis le pirate.
6: Alors justement, comme les gosses, comme les gamins, comme les drôles, ici, nous allons visiter ce phare.
5: Oui, mais bon, il est pas grand.
6: Il est pas grand, mais on le voit.
5: Oui, mais bon, j'avais ma collègue Aurélie qui a travaillé moi cet été, comme elle disait, c'était son petit phare.
6: Quelles sont ses dimensions exactement?
5: 16 mètres de haut.
6: Et quelle est son histoire? Pourquoi a-t-il été construit ici, juste en bordure de l'estuaire de la Gironde?
5: Et apparemment, autrefois, il y avait un arbre qui est tombé. Les pêcheurs, avant, se fier à l'arbre. Et après, ils n'avaient plus aucun repère. Ils ont fabriqué ce phare à la suite.
6: Tout est lié à un arbre, c'est fou quoi.
5: Voilà, au départ, c'est un arbre.
6: On va rentrer, vous avez un trousseau de clés qui vous sert à quoi? À ouvrir le phare, tout simplement?
5: À ouvrir le phare. Caline! Caline! Caline!
6: Et Caline, c'est votre chienne donc?
5: Oui, c'est ma chienne. Ça fait 3 ans, comme un mois, qu'elle vit ici.
6: Ah ouais, dans le phare alors du coup?
5: Ben, elle vit dans l'appartement à côté, oui, avec moi.
6: Elle garde bien le phare ou pas?
5: C'est plutôt la gamelle.
6: Où va-t-on là?
5: Je vais vous faire visiter moi chez moi, là où j'habite, là où je vis tous les jours, enfin, où je dors le soir. C'est là où je passe mes journées.
6: Un bâtiment qui est collé au phare. Ah oui, il y a la cuisine en face.
5: Et à côté, j'ai mon salon. J'ai même la télé, j'ai tout ce qu'il faut.
7: À 7 ans.
5: Je vais sur ICI, parce que bon, les autres chaînes ne me plaisent pas trop.
6: La 3.
5: Voilà, c'est ça.
6: Comment vit-on à l'intérieur d'un phare?
5: Non, après c'est une habitude. On m'appelle l'ermite un peu. J'aime bien la tranquillité, donc bon, l'hiver, moi ça me dérange pas. Aline ?
6: Nous quittons le local personnel du gardien. Il nous emmène à présent visiter le musée et le phare en lui-même.
5: Aline ?
6: Changement d'ambiance, autant à l'extérieur, il fait très beau, autant quand on rentre à l'intérieur, ça résonne avec, pour commencer, la première pièce qui est un musée.
5: On a des pièces que des photos, que des personnes du coin nous ont données. Enfin, ont donné à l'époque à l'association.
6: Ce phare avec la pièce d'à côté, votre local, c'est chez vous, c'est votre maison.
5: Mais c'est chez moi, et puis moi, je l'ai toujours connu, donc après...
6: Quel est l'endroit que vous préférez ?
5: Moi, le carré.
6: À proximité du phare ?
5: À proximité du phare, oui.
6: Et c'est pas le phare en lui-même ?
5: Si, j'aime bien le phare, mais bon, je monte pas en haut, j'y monterai pas tous les jours.
6: On peut y aller, là ?
5: Bien sûr, vous pouvez monter, oui.
6: Donc forcément, il y a un escalier en colimaçon. Il y a combien de marches au total ?
5: 63.
6: Alors, vous savez qu'il y a une légende qui dit qu'il y a plus de marches à l'aller qu'au retour. Oui. Et vous savez pourquoi ? C'est parce que c'est plus facile à descendre qu'à monter.
5: Il y en a qui descendent et il y en a qui arrivent à nous trouver 72 marches.
6: On a presque le tournis, hein ?
5: Oui.
6: Cocos, gardien du phare de Jodignac et Loirac, va reprendre les visites à partir du mois de mars prochain. En attendant, il se contente de profiter d'un cadre exceptionnel.
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7: Bonjour Serge Papagali.
8: Monsieur Thomas, bonjour. Et Dauphinois, Dauphinois, bien le bonjour également.
7: Le Dauphiné Tour aujourd'hui, où partons-nous ?
8: Ouh là là, alors aujourd'hui, attention, un village isérois dont nous n'avons jamais parlé.
7: Jamais ?
8: Eh non. Ce qui me permet d'ailleurs de vous lancer un défi, mon cher Thomas.
7: Oui. Sûr,
8: celui de le petit défi habituel, celui de trouver le nom de ses habitants. Alors, vous êtes prêts ?
7: Je suis prêt.
8: C'est parti. Partons à Anoisin-Châtelain.
7: Les Anoisoins et les Anoisiennes.
8: C'est ça. Foutez-vous bien de la gueule des habitants.
7: Mais non,
8: c'est
7: on ça. Les oui, aime oui, en plus, ils oui, nous oui. écoutent.
8: Les habitants de cette belle localité dauphinoise se nomment donc les Nuisantins.
7: Oh.
8: Alors mystère.
7: Ah, oui.
8: Ah ben mystère total.
7: Parce qu'il fait nuit ?
8: Ah ben je sais pas, peut-être qu'il fait nuit sans arrêt. Quelle nuisance se cache derrière ce nom étrange. J'ai cherché.
7: Oui.
8: Vous le savez, chers Dauphinois, à quel point depuis plus de 25 ans maintenant, je cherche pour vous toutes et vous tous, bien sûr, je cherche quelques bêtises à raconter sur notre belle région. Mais là, je sèche comme une noix au séchoir.
7: Oh.
8: C'est dur à dire, je sèche comme une noix au séchoir, allez-y.
7: Je sèche comme une noix au séchoir.
8: Vous êtes professionnel, vous êtes
7: Dauphinois,
8: jeune,
7: c'est pour
8: vous
7: ça.
8: Êtes dynamique, vous êtes sportif, vous êtes bassive, vous êtes une bête en fait. Bon, voilà. À Grenoble, vivent les Grenoblois, à Saint-Marcin, les Saint-Marcelinois, à Visy, les Visilois, à Châtes, les Châtelois, mais à Noisins, Châtelain, non, les Nuisantins. Bon, alors par quel mystérieux parcours sont-ils passés ces pauvres habitants pour que leur nom ne puisse pas permettre de reconnaître leur lieu d'habitation, leur village, leur refuge ? Bon, quel plaisantin a-t-il inventé de Nuisantin ? Que celles et ceux qui le savent écrivent donc à Ici Isère, messieurs Thomas Bortolato et Serge Papagallo. Voilà. Deux Rital, d'accord,
7: oui.
8: Mais qui s'intéressent ardemment à ces sournoises questions dauphinoises. Alors vous allez me dire, mais comment tu les aurais appelés, toi qui fais le malin, les habitants de Danoisin, Châtelain ?
7: C'est vrai ?
8: Bah oui.
7: Comment vous les auriez appelés,
8: mais
7: vous, Serge ?
8: Laissez-moi deux secondes, voilà, c'est pas plus de deux secondes, c'est après. Les Anoisins, les Châtoisins, les Châtanois, vous voyez, c'est pourtant facile d'avoir un nom qui rappelle un peu l'endroit, non de gueule. Bon, les Châtanois, ça peut prêter à confusion.
7: Avec chat.
8: Chat et puis noir. Ouais, et les oui. Châtanois, puis ça peut même être carrément scabreux. Alors, on va dire les chats. Les Châtanoisins. Les Châtanoisins, et on n'en parle plus. Allez, qu'est-ce qu'on dit ? On dit merci, Papagali. C'est comme ça. Il suffit de faire un léger effort d'imagination, ce qui n'a pas dû être le cas des grandes feignasses qui ont trouvé Nuisantin.

0: cœur de cette curiosité géographique, on va le dire. Un morceau de Vaucluse posé en plein milieu de la Drôme provençale, on en a déjà parlé. Ça s'appelle l'enclave des...
1: Pape.
0: Oui, Borne, réponse.
1: Oh,
0: ouais, j'ai un petit peu bossé. Celle qui donc délimite, eh bien, ces bornes papales, celle qui délimite l'enclave, ce sont donc ces bornes papales. Alors, à quoi ça ressemble? Imaginez un grand bloc de pierre taillé, planté verticalement dans le sol, un bon mètre 20 à peu près, avec surtout des blasons, en fait, c'est ça qui est beau. Blasons sculptés, des armoiries, des seigneurs locaux. Celle du comte à Venessin aussi, forcément, avec deux clés entrecroisées, symbole donc du pouvoir pontifical.
1: Ce sont donc de vraies frontières gravées dans la pierre, on peut
0: exactement
1: dire ça.
0: Ces bornes, elles datent du 14e et 15e siècle. Elles ont été installées lors de plusieurs campagnes de bornage en 1324, 1414, 1457. Ben, c'était simple en fait, hein. Tout simplement, elles étaient là pour dire ici commence la terre des papes en pleine Drôme provençale. Petit rappel historique quand même, quand les papes s'installent à Avignon au début du 14e, ils cherchent en fait à sécuriser et à agrandir leur possession. Il y a un pape qui s'appelle Jean XXII qui achète Vagréas en fait, et puis d'autres villages autour. Mais le royaume de France bloque toute extension parce que bien sûr les papes ils voulaient aller encore plus loin. Mais boum, non, la France bloque tout ça et résultat, on a donc une sorte d'enclave figée donc dans les frontières, et donc pour matérialiser tout ça on plante donc des bornes solides, visibles, et surtout c'est indiscutable quoi.
1: Alors évidemment la question c'est de savoir si on peut encore les voir aujourd'hui ces bornes.
0: C'est ça, c'était au 14e siècle quand même. On en a encore 22 en fait autour de Valgréas en place. Vous en avez déjà une devant l'office de tourisme, c'est la plus facile hein, pour la voir. Ils l'ont mise là pour qu'on puisse voir à quoi ça ressemble, mais ensuite il faudra quand même un peu de perspicacité pour les trouver. On nous dit à l'office de tourisme que c'est un peu compliqué, c'est un peu difficile parce que elles sont un peu cachées en fait dans des chemins, dans des vignes, dans des champs, des bosquets. Heureusement, l'office de tourisme a bossé dessus de Vagréas, qui propose aujourd'hui donc un plan en fait d'un circuit pédestre de randonnée, franchement hyper simple, accessible, qui permet justement d'en découvrir plusieurs à pied autour de 2-3 heures à peu près en famille. Ça peut faire une belle idée de sortie. On marche dans les paysages de la Drôme provençale tout en étant dans le Vaucluse. C'est ça aussi qui est fun. Et ces pierres sont là pour nous rappeler donc cette chasse au trésor grandeur nature autour de l'histoire donc de l'enclave des papes.
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1: Frédéric Roch a créé à Saint-Pavas un lieu divin et qui expose bien plus de 10 vins produits à consommer, évidemment, avec modération. Sa passion, les vins, les vieux millésimes. Frédéric Roch, légende d'ici.
3: Bonjour, je m'appelle Frédéric Roch, j'ai 51 ans. Je suis né à Alençon, dans l'Orne, mais je me considère manceau de cœur. Et ma particularité, c'est donc d'être un amateur de vieux millésimes de vin. Alors, quel a été mon parcours? Je suis scientifique de formation, j'ai été statisticien dans des laboratoires pharmaceutiques. Ensuite, je suis devenu conseiller en gestion de patrimoine, où j'ai travaillé en banque, en assurance et à mon compte. Et depuis 2022, j'ai créé Boire du Bon, une cave bar à vin. Et cette cave bar à vin, elle est à Saint-Pavas. Alors cette passion pour les vieux millésimes, ça a commencé quand je me suis intéressé au vin, dès l'âge de 18 ans. Je me suis intéressé petit à petit aux vieux millésimes lors d'achats de vin aux ventes aux enchères. Un jour, je suis tombé sur une bouteille de ce type-là qui était vraiment exceptionnel et donc là a commencé mes achats de vieux millésimes et c'est devenu vraiment une passion et la majorité de mes bouteilles en cave sont des vieux millésimes maintenant. Est-ce que je suis alcoolique si je bois des vieux millésimes? Non, au contraire, c'est vraiment dans des moments exceptionnels où je sors ce type de bouteille. Alors, quel est le plus vieux millésime que j'ai pu goûter? Alors, j'ai bu un Sauterne de 1937 qui est une très grande année de Sauterne. Et récemment, pour mes 50 ans, je me suis ouvert une bouteille de ma cave personnelle, un quart de chaume 1933 du château de l'Écharderie. Et donc, c'était exceptionnel aussi. C'est le seul vin de la Loire qui a l'appellation Grand Cru. Ah, le meilleur vin du monde, ça c'est une question très difficile, parce qu'aujourd'hui, on fait du bon vin partout dans le monde. Mais c'est vrai que la France fait des vins exceptionnels. Et donc, voilà, il y a les amateurs de Bordeaux, les amateurs de Bourgogne. Donc, je veux pas rentrer dans ce match. Moi, je suis un amoureux des vins de la Loire. Voilà, c'est notre région. Hein, on est en Sarthe. On touche du doigt l'appellation de la Loire avec les Janières sur le sud de Sarthe. La Loire, c'est immense. Hein, ça va de Muscadet jusqu'à Saint-Étienne avec les côtes du Forez. Et donc, entre ces deux appellations, il y a énormément de choses. Est-ce qu'en Sarthe, on fait des bons vins? Oui, on fait des très bons vins. Le Janières est une appellation qui est de plus en plus réputée. Kurnonski, qui était surnommé le prince des gastronomes, disait que deux ou trois fois par siècle, le Janières peut être le meilleur vin du monde. Voilà, c'était Frédéric Roch. J'étais très heureux de vous parler de ma passion et donc profiter de la vie parce que chaque année est un bon millésime.
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1: On raconte, on vous rappelle aussi les mille raisons d'aimer la Côte d'Azur. Tout ne se passe pas que sur le plancher des vaches. Salut Tom Aubry.
2: Salut Quentin, bonjour à tous.
1: C'est un bon moyen justement de, d'ouvrir la page du jour.
2: Allez, sportif.
1: Allez hop.
2: Raison numéro 5, journée spéciale. Aujourd'hui, ce 28 novembre, on célèbre une vieille dame. Une vieille dame que l'on connaît tous. C'est la mère de centaines de millions de personnes, car elle borde notre littoral. Je parle bien sûr de la Méditerranée. Méditerranéum, la mer au milieu des terres en latin. Ou Mare Nostrum, notre mer. Et il faut bien dire, ici dans les Alpes-Maritimes, on est tous méditerranéens.
1: Alors, ça veut dire que la Méditerranée fait aussi partie de notre patrimoine.
2: Bien évidemment, un patrimoine que l'on partage avec des millions de personnes. C'est un carrefour de culture, un pont entre trois continents. La Méditerranée a vu naître des civilisations, des philosophes, des poètes et les plus anciennes routes commerciales. Et aujourd'hui encore, elle abrite l'une des plus fortes biodiversités du monde. Des herbiers, des coraux, des tortues, des mérous. Un patrimoine naturel incroyable, juste sous nos yeux.
1: Alors, qu'il y ait une journée mondiale de la Méditerranée, pourquoi pas? Mais pourquoi le 28 novembre? Pourquoi aujourd'hui précisément?
2: Car il y a 30 ans, jour pour jour, une décision historique a été prise. À Barcelone, le 28 novembre 1995, l'Union européenne et 12 autres pays bordant la Méditerranée se sont réunis pour signer un accord fondateur. C'est le lancement du processus de Barcelone, dont l'un des piliers stipule qu'il faut renforcer les échanges entre les peuples, promouvoir l'éducation, la culture, les droits humains et développer une identité méditerranéenne partagée. En bref, il faut faire de cette mer un lieu de dialogue plutôt qu'un lieu de fracture. Alors aujourd'hui, que l'on vive à Nice, à Menton, à Barcelone, à Tunis ou à Alexandrie, on partage tous un bout de cette mer, de cette histoire et de cette culture commune.
1: Mais on le sait, Tom, hein, la Méditerranée est aussi en danger.
2: Le changement climatique détruit cet écosystème hors normes. Des cachalots aux phoques moines, en passant par le corail rouge et le mérou brun. Car oui, il y a du monde qui vit sous la surface. 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
1: Tiens donc.
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1: Et ça, c'est une très belle raison d'aimer la Côte d'Azur et d'aimer la Méditerranée.
2: En plein dans le mille.

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2: Mettez vos oreilles dans le vide avec le duo Belle Dame. Bientôt trentenaire, Tommy et Nathan, son frère jumeau, au Savoyard de la Vallée de l'Arve, et surtout musiciens. Ils ont créé Belle Dame. Ils écrivent, ils composent, ils chantent et jouent. Guitare, clavier et machine. Et fin 2025, Belle Dame a sorti ce single, Dans le vide.
3: Déjà

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1: Alicia pour le monde, et oui, notre expression du jour, est-ce ou est-ce entre Gallia et Rabastens en français? Bon, c'est assez simple à comprendre.
2: Oui, mais moi j'ai compris.
1: Ben oui,
2: être entre Gallac et Rabastens.
1: Ah, cette expression, vous pouvez l'utiliser quand une personne a abusé d'un peu trop de vin, des billes, loubis. Alors, qui, mais je dis le vin, mais ça peut être quelque chose d'autre. Notre alcool, dit l'entabé, que sera, ben, que la personne entre Gallia et Rabastens.
2: Ouais, alors, toujours avec modération, on est d'accord, mais c'est quand quelqu'un est un petit peu peut-être, voire beaucoup pompette.
1: Eh oh, vous m'avez entendu, vous avez compris. Ouais. Balmain et qui buffait pas, il a le coup test. Il vaut mieux que cette personne ne souffle pas dans le ballon. À qui ouais. Pour revenir à l'expression, il y a à Bistodenaz, 20 km entre Galliac et Rabastens. Donc ça fait 20 km environ. La route est un peu sinueuse entre Galliac et Rabastens. Et surtout, elle longe le vignoble gaillacois, d'où l'origine de l'expression est entre Galliac et Rabastens.
2: Jérôme, il y a d'autres expressions dans le même style?
1: Ben, nous cita Gascou, qu'est-ce qu'on disait, per exemple, qu'a cargat à Madira? Littéralement, il a chargé à Madiran. Le vignoble de Madiran se situe en Gascogne, aux confins des départements du Gers, des Hautes-Pyrénées et des Pyrénées-Atlantiques. Aoué ou abé cargat à Madira, littéralement, donc avoir chargé à Madiran, c'est être ivre, tout comme être, Este beuet et beuet du verbe beuet qui veut dire boire en occitan gascon.
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3: Bonjour à toutes et tous, bienvenue dans Affaires Classées, le podcast. Je vous emmène faire un petit tour deux siècles en arrière. Nous sommes dans la soirée du 1er mai 1827. Un paysan de Barcus rentre de la célèbre foire d'Oloron. Il est abattu par un inconnu. Question, qui lui en voulait donc ?